0: Rendez-vous de l'autre côté. Je sens que ça va être spectaculaire.
1: Alors pour ceux qui ont déjà eu l'occasion d'aller au bassin des Lumières à Bordeaux, on est un petit peu dans ce même univers. On va voyager dans une serre éclairée avec un mapping qui va interagir aussi en fonction de nos pas. Et ça, c'est plutôt sympathique. On marche, la lumière s'éclaire au sol, les murs sont éclairés avec des décors paradisiaques, fleuris. Et franchement, c'est extrêmement bluffant. Allez, on quitte la serre pour un autre monde, un autre univers. Direction la toute dernière salle où là, normalement, j'avais eu l'occasion de venir dans les coulisses lors de la construction de l'attraction il y a quelques semaines. Là, on va se retrouver face à un arbre imposant et il va falloir lui redonner vie en tapant en rythme sur des énormes tambours qui ont été mis à disposition. Et ça, je suis persuadé que ça va plaire aux petits, mais aussi aux grands. Ok, donc là, je vais me greffer avec une famille. On va taper à fond sur le tambour. En fait, à chaque fois qu'on donne une impulsion sur le tambour, ça envoie de l'énergie dans l'arbre, l'arbre prend vie. Et pour le reste, je vous laisserai le découvrir par vous-même, mais c'est, faut le dire, assez magique. Est-ce que je peux vous demander qu'est-ce que vous en avez pensé ?
2: Franchement, c'est super top, c'est une belle expérience, c'est très joli.
1: Ça vous a plu ?
3: Ça change beaucoup de toutes les attractions qu'on peut voir. Partout en fait, et là c'est vachement ludique même pour les enfants, c'est très visuel, le fait de à la fin de taper sur les tam-tam, franchement c'est juste génial.
1: Est-ce que ça vous a plu les filles ?
4: Oui.
1: Pourquoi ça vous a plu ?
4: Parce que en fait les plantes elles nous avaient suivies et c'était trop bien, on a beaucoup aimé et voilà.
1: Bon ben voilà, je vous l'avais dit, ça marche sur les petits, ça marche sur les grands. Maintenant il vous reste plus qu'à venir ici au Futuroscope pour venir découvrir la Serre des Mondes, c'est l'une des deux nouvelles attractions de cette saison 2026, la 39e pour le Futuroscope. Bon, je vous souhaite quand même qu'il y ait un peu plus de soleil qu'aujourd'hui. Quoique, franchement, pour aller dans la Serre des Mondes, vous serez quand même content de retrouver un peu de chaleur.
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6: Ce matin, on a rendez-vous avec un Caulois, il s'appelle Éric Castet, et avec sa femme Juliette, ils ont intégré il y a quelques années l'organisation internationale JRS, c'est Jesuit Refugee Service Welcome. Il s'agit en fait de réseaux de familles qui mettent à l'abri des migrants le temps de leur régularisation pour éviter qu'ils dorment à la rue, avec tout ce que ça comprend évidemment. Alia Zegaoula a rencontré Éric, qui se décrit d'abord en trois mots.
7: Déterminé, ça c'est sûr. Déterminé, deux fois, ça compte. Optimiste. On a l'impression de que notre action est une goutte d'eau dans l'océan des souffrances. Il y en a une et toute sa famille a été massacrée. Elle est venue à pied, elle a traversé du désert, en prison, en Libye, esclavage, viol. Des fois, elles abandonnent leur famille. Ça nous oblige à faire un peu de géopolitique, à comprendre ce qui se passe dans les autres pays. On a l'impression de toucher à l'essentiel. Et pendant 6 mois, nous accueillons Myriam. C'est une magnifique aventure à plusieurs titres. D'abord, la rencontre de ces gens qui vivent toutes les horreurs qu'on peut imaginer. Vraiment toutes.
8: Qu'est-ce que vous en retirez de ces rencontres que vous n'auriez sans doute pas faites sans ce réseau ?
7: Bon, moi, ça a été un choc. Il y avait des préjugés sur les religions et les coutumes. Moi, je vais parler franchement. On a accueilli une femme qui a vécu toutes les horreurs, mais qui a un rayon de soleil. Et grâce à sa foi, qui n'est pas la mienne, qui est foi musulmane, et je découvre que sa foi lui permet de faire triompher la joie. J'étais très touché par la capacité de résilience.
8: Au-delà de ces semaines passées ensemble, est-ce que vous arrivez à avoir des nouvelles de ces personnes accueillies auparavant ?
7: Oui, il y en a qui reviennent nous voir, il y en a qui ont réussi à s'installer, qui ont réussi vraiment à se régulariser, à trouver du travail. Elles viennent voir maman Juliette, papa Éric.
8: Est-ce que vous diriez que ça vous a davantage encore ouvert à l'autre ?
7: Merci pour la question. Je suis ouvert à l'autre. Mais jusqu'à quel point je consacre du temps à celui qui est en face de moi ? Jusqu'à quel point je le considère ? Je peux faire distraitement en pilotage automatique, mais quand la personne est en face de moi, est-ce que j'ai l'impression de perdre mon temps ou est-ce qu'au contraire, je considère que chérir la personne qui est en face de moi est peut-être l'action la plus directe pour la paix ? C'est la question que je me suis posée. Évidemment, je suis très occupé, mais quand j'ai pris du temps pour apprendre à Myriam à faire de la trottinette et du vélo, je me disais, Eric, t'as tellement de choses à faire, mais en fait, non. Non, à la fois c'est un investissement et à la fois moi-même je suis bouleversé par ce qui se joue quoi. Il y a quelques mois, il y avait les 10 ans de JRS Welcome. Je sais pas combien de personnes mises à l'abri dans le 06 étaient réunies et sur l'estrade quand il y a eu la trentaine de migrants 10 ans après. c'était séquence émotion. Vraiment, des gens magnifiques, des témoignages, c'est un grand moment d'humanité.
8: À ceux qui osent pas ou ceux qui se disent c'est trop compliqué, vous direz quoi?
7: Bah, c'est cette fameuse parabole de l'homme qui marche au bord de la mer et qui jette à la mer toutes les étoiles de mer qui sont sur la plage. Et un autre lui dit, mais tu te rends compte, il y en a des milliers, c'est complètement vain. Il a dit, oui, c'est vain, mais pour celles que je mets à l'eau, ça change tout, c'est leur vie qui en veut. Donc, de voir des existences sauvées, entre guillemets, quand je dis des existences, c'est parce que ces jeunes sont des futurs parents, j'espère, et c'est pas juste une personne, c'est une lignée, enfin voilà, c'est des vies dans leur durée qui sont modifiées. Se soucier d'une personne, il faut commencer par ça, quoi. Voilà, voilà où j'en suis de mes réflexions, de ce que je reçois en faisant ça.
6: Ah, le portrait très fort et mouvant hein, d'Éric Castet, toutes ces infos que vous retrouvez sur ici.fr.
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2: Bonjour Olivier, on parle donc de cuisine aujourd'hui?
1: Tout à fait, et on fait un viron du côté du nord du département. Bonjour les amis, petit tour du côté du pays rouennais aujourd'hui. Comme on y dit là-bas, la gastronomie c'est très important à Rouen, vous en avez peut-être écouté parler. Sur le plan linguistique, le Y pronom neutre, on y aime bien dans le nord du département. Et je vous rappelle que le verbe entendre n'existe quasiment pas. À Rouen, on écoute. Donc vous avez peut-être écouté parler de l'importance de la gastronomie là-bas. Alors la figure tutélaire, c'est la maison Trois Gros, 3 étoiles au guide Michelin. Le restaurant tenu à partir de 1930 à Rouen par Jean-Baptiste Trois Gros et son épouse Marie, puis par leurs fils Jean et Pierre, et enfin par leur petit-fils Michel, qui s'est installé depuis quelques années à Ouche près de Rouen, et maintenant son fils César. Vous avez remarqué comment je dis Rouen en une syllabe plutôt que Roanne en deux syllabes? C'est comme ça qu'on y dit dans la région. Donc vous l'avez compris, la gastronomie c'est important, c'est number one. Les gens aiment bien les douceurs aussi. Hein. La région rouennaise, c'est la terre où l'on a fait la vraie papillote, celle qui est faite chez Révillon en Coteau. Ça va être de saison. Et puis, nous avons la praluline, une brioche au beurre et aux pralines roses, créée par Auguste Pralu en 1955. Au fait, la pâtisserie et chocolaterie Pralu, c'est bien d'origine rouennaise, même si on en trouve un peu partout aujourd'hui, et même si les Lyonnais tentent de se l'approprier. Non, les gones, Pralu, c'est rouennais. Les pralulines, ils en font tellement qu'il faut qu'ils prennent très tôt le matin. Prendre, ça peut vouloir dire embaucher, commencer le travail dans le parler rouennais. Alors, attention quand même avec les papillotes et les pralulines, hein, si vous avez une chemise blanche, parce que vous pouvez vous faire une catole, c'est-à-dire une tache. Par contre, après avoir mangé, vous aurez la caisse. À d'autres termes, vous serez en forme. Les ch'tis, ils adorent. Oui, à Rouen, on parle volontiers de ch'tis pour désigner les enfants. Ne pas confondre avec le ch'timi du Schnorr. Un événement incontournable de la région rouennaise, c'est Rouen Table Ouverte, RTO pour les intimes, dans lequel gastronomie et spectacle vivant se rencontrent pour le plaisir des papilles, des yeux et des oreilles. Un autre grand rendez-vous, c'est le Salon de la Gastronomie, organisé par le comité des fêtes au Coteau et qui se tient depuis quelques années dans la grande salle du Scarabée à Riorges. On y propose le meilleur de la production d'une centaine d'exposants et leur savoir-faire. Et même si ça pleut, et si la pluie vous y craignez, comme on dit volontiers à Rouen, c'est-à-dire si vous n'aimez pas ça, vous serez bien à l'abri au Scarabée. Au Scarabée, on peut s'étendre, mot du patois rouennais qui veut dire se réchauffer. Voilà, voilà.
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3: Juan Manuel Fangio a débuté et terminé sa carrière de pilote de F1 sur le circuit de Gueux. Et en 1958, c'est le Grand Prix de Cuba, un pays secoué par l'insurrection menée par Fidel Castro contre le dictateur en place. La veille de la course, le 23 février, Fangio fait les derniers essais sur le circuit. Il a 47 ans, la retraite sportive est proche, mais il est très attendu. C'est la star. Le soir, il est à son hôtel quand il est enlevé par des membres du mouvement révolutionnaire cubain. Une manière d'embarrasser le régime et d'attirer l'attention sur la misère du peuple. La course est finalement lancée dans un climat tendu. Fangio, lui, qui sera retenu 26 heures, sera bien traité. Il sera libéré sain et sauf. L'enlèvement fait la une des journaux du monde et sert la cause révolutionnaire. Après la révolution de 1959, la F1 disparaît de Cuba, jugée incompatible avec le nouveau régime communiste. Fangio est né au début du XXe siècle en Argentine. Il arrive tard en Europe. Hein. Il approche des 40 ans quand il se lance dans le premier championnat de F1 en 1950. Il va rapidement impressionner par son talent exceptionnel. Il se distingue par son intelligence de course, sa régularité, sa maîtrise de la mécanique, capable de préserver une voiture tout en restant incroyablement rapide. Fangio court pour les plus grandes écuries de l'époque, Alfa Romeo, Maserati, Mercedes-Benz et Ferrari. À une époque où les voitures sont extrêmement dangereuses et les circuits bordés d'arbres, de bottes de paille ou de simples barrières, sa constance force le respect. Parmi les circuits marquants de sa carrière figure notre légendaire tracé de Gueux à côté de Reims. Un circuit ultra rapide, composé de longues lignes droites sur route nationale, où les voitures dépassent souvent les 250 km/h. Fangio y brille dès le premier Grand Prix de France, le 2 juillet 1950. Il est champion du monde l'année suivante. Il va remporter 5 titres de champion du monde jusqu'en 1957. Un record qui va tenir près d'un demi-siècle. Et même quand il ne gagne pas, il impressionne par sa combativité et son sens tactique. Fangio prend sa retraite en 1958 avec un palmarès exceptionnel. 24 victoires en 51 Grands Prix. Aujourd'hui encore, c'est une référence absolue. Juan Manuel Fangio sur le circuit de Gueux, c'est l'un des trésors de Champagne-Ardenne.
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4: Impossible de ne pas céder à la tentation des macarons de Boulay, la plus ancienne enseigne de la ville depuis 1854. Et la transmission est aussi une affaire de famille puisque Jacques-Alexandre vient de passer la main à sa fille. Bonjour Mathilde.
5: Bonjour.
4: Les macarons de Boulay sont fabriqués dans la tradition de manière artisanale. Il y a une volonté de garder une production de qualité.
5: Moi, c'était vraiment une priorité pour moi, comme ça l'a été pour mon père il y a 31 ans, quand il a pris la suite donc de sa maman, donc ma grand-mère. C'est de perpétuer le savoir-faire et donc bien sûr la qualité et l'artisanat. Donc je modifierai absolument pas du tout la façon de les fabriquer. Ça restera tel que ça l'est depuis le début.
4: Quels ont été les mots de votre papa ?
5: Pour être honnête, ça fait quelques années qu'on en discute, hein, que le sujet est sur la table. Mais ça lui tenait bien sûr à cœur voilà, qu'il y ait une suite. Il ne m'a mis aucune pression. Hein, ça s'est fait d'une manière très naturelle, très douce également. Je pense qu'il est fier et surtout heureux de savoir que je vais conserver ce savoir-faire et pas faire de changements majeurs qui puissent entacher notamment la qualité de nos macarons.
4: Les macarons de Boulay, ils sont célèbres, Mathilde, dans le monde entier. L'export peut être encore plus performant.
5: Ça peut être encore plus performant parce qu'aujourd'hui, avec Internet, les possibilités sont illimitées. Mais j'ai surtout à cœur de maintenir notre ancrage dans la région parce que c'est tout de même essentiellement en Lorraine, hein, qu'on a nos clients de plus longue date. Donc l'export fait partie de mes projets, mais je tiens surtout à trouver de nouveaux distributeurs dans la région et à continuer de les faire connaître autour de nous.
4: Vous êtes en possession d'un secret de fabrication. Qu'est-ce qui fait ce petit goût si particulier des macarons boulageois pour qu'on les aime tant ?
5: Ce qui fait vraiment leur particularité, c'est ce goût de l'amande, parce que nous on travaille donc des amandes entières qu'on reçoit dans leur peau. C'est pas de la poudre d'amande, hein, c'est des amandes qui arrivent entières chez nous et qu'on va ensuite aller émonder. Du coup, on ne casse pas la fibre de l'amande lors de la fabrication. Donc ça permet vraiment à nos macarons d'avoir un goût très fin, très subtil, le goût de l'amande qui se développe très longuement dans la bouche après l'avoir mangé. Et le dressage à la cuillère, qui est une technique très rare hein, sur les macarons. On a quand même beaucoup de macarons aujourd'hui posés avec une dresseuse. Les nôtres sont faits un par un à la main à la cuillère en argent et donc ils ont un moelleux que vous trouverez sur aucun autre macaron.
4: Vous représentez la 7e génération à travailler dans l'entreprise. Est-ce que c'est une pression supplémentaire de faire perdurer cette tradition ?
5: Comme voilà toute reprise d'une société d'aussi longue date, il y a une pression, aussi beaucoup beaucoup de fierté. Puis je resterai bien entourée par mon papa, ta compagne qui travaille ensemble depuis longtemps ne seront pas très loin. Donc je suis quand même bien entourée. Donc assez confiante tout de même.
4: Question gourmande, Mathilde, comment aimez-vous déguster le macaron de Boulay ?
5: C'est vrai qu'avec un petit café à 16h, pour moi c'est l'idéal. Mais honnêtement, même avec une coupe de champagne, il n'y a pas d'heure pour en manger. Ça passe toujours très bien.
4: Un grand merci d'avoir été notre Lorraine du jour et très bientôt à Boulay pour goûter ces magnifiques macarons.
5: Avec grand plaisir, à bientôt.
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2: Quelle qualité doit avoir un sportif de haut niveau ?
3: Des forces, des muscles, manger sain
4: et beaucoup boire.
5: Il faut beaucoup, beaucoup s'entraîner pour faire le sport qu'on veut.
6: Pour faire marcher ses muscles.
5: On s'entraîne beaucoup, genre on fait de la muscule, prendre des poids de genre 40 kilos sur ses bras et tenir le plus longtemps pour avoir des muscles.
2: Et vous connaissez des sportifs de haut niveau ?
6: Ah, oui. Cristiano Ronaldo,
5: Teddy Riner, Kylian Mbappé,
6: Lionel Messi,
7: Léon Marchand,
6: Félix Lebrun et Alexis Lebrun.
2: Et ils faisaient quoi eux ?
6: Du ping-pong.
2: Vous les avez regardés pendant les JO ?
6: Oui, de temps en temps.
5: Moi, je les ai pas regardés, mais
6: j'ai vu surtout.
5: J'ai vu juste Teddy Riner parce que j'aime bien karaté, mais j'ai arrêté.
6: Moi, j'ai vu beaucoup plus de fois Léon Marchand, même si je préfère beaucoup plus le ping-pong. Il faisait vraiment des trucs magnifiques.
8: Will Bayama, je crois, pour la France, le basketteur. Et après, il y avait un Américain. Après, je sais pas comment on l'appelle, mais ma belle-mère, elle avait crié le King. Mais je crois pas que c'est son prénom.
2: Est-ce que vous aimeriez être un sportif ou une sportive de haut niveau, vous ?
5: Oui.
6: Non. Parce que ça demande trop d'exercices.
5: Faire de la piscine, j'aime bien. Ça fait marcher les bras, les jambes en même temps. Et ça demande beaucoup d'entraînement, du coup j'adore.
6: Moi, oui, parce que j'aimerais bien faire beaucoup de ping-pong. Parce que c'est mon sport préféré. Et Félix Lebrun, il m'a donné un bon coup d'énergie. Maintenant, j'en fais un club et voilà.
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9: Oh, j'en peux arrêter de beuvracher.
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9: Beuvracher, c'est boire des petits canons. Mais à force d'en mettre derrière la cravate, vous pourriez ben avoir le gerlet, puis devenir causant. Puis si vous continuez à beuvrailler, vous serez abreuvagé, plein comme une nœud. Mais quand c'est que vous en avez vos deux pleins patins, le lendemain, il y a le pivert qui vous colle dans le nez, yo. Ça fait qu'au goûter, vous buvez plus que de l'io. Vous faites un repas de bœuf. Les bonnes résolutions de plus toucher à une chopine, oh, ça dure jamais ben longtemps. On retrouve ben vite son avaloir et puis on se remet en beuver. Faut dire que chez nous, dans le Berry, j'encle l'embarras du choix. Châteaumeillant, Mentoux, Tchinci, Reuilly, Sancerre, Valençay. Sans compter Saint-Marcel et Venem. Comment voulez-vous en que ça que j'arrête de gobloter? Maurice Sandré, dans Plein Communeux, nous décrit son état. « Cré bon Dieu ? Tchic, ça veut donc dire. V'là que je peux plus rester d'aplomb. Quand que je cause, je raconte des bêtises et j'ai la tête comme un vrai plomb. Je peux plus me tenir sur mes giboles. J'ai comme qui dirait mal aux cheveux. Ah, je crée bien que je suis plein, ma parole. Là oui, je suis plein comme une nœud. Oh, c'est une chose qui est pas naturelle. Où que j'ai ben pu attraper ça ? Ah, va m'endioler, ma fumelle, en me voyant dans cet état-là. Ah, pour une fois que je fête la Sainte-Barbe, je peux plus rentrer chez nous, bon Dieu, sans me cramponner à tous les abes. Ah, ça y est, ben, je suis plein comme une nœud. C'est que pour arroser la bonne cuisine, en que le lieutenant, tous les deux, j'avons bu nos 17 chopines. Du coup, nous voilà plein comme une nœud.
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11: Les petits bonheurs, généralement, ce sont des sourires qui se récoltent tous les jours au hasard des rencontres. Il suffit d'un micro ici, de ne surtout pas prendre de rendez-vous et de ne pas se présenter. Ça marche très bien à Megève, par exemple. Nous sommes donc en Haute-Savoie, sur les hauteurs de Megève, au Mont d'Arbois, pendant que des chevaux sont en train de monter dans une bétaillère.
12: Bonjour.
11: Bonjour. Matin de bonheur, venez vous occuper des bêtes.
12: C'est ça, on vient les mettre au chaud, ouais.
11: Ah, c'est-à-dire que là, ils quittent la montagne ?
12: Ouais, ce coup-ci, ouais, c'est bon. Ce coup-ci, on va les ramener, on va les mettre en pension pour cet hiver, ouais. Ils ont passé tout l'été en montagne, donc ce coup-ci, ça y est. Ils vont aller se mettre au chaud pour l'hiver.
11: Eux, ils font toute la saison
12: là,
11: ici ?
12: Ouais, ceux-là, ils font toute la saison ici. Il y en a qui sont là pour la monte, il y en a qui sont là pour l'attelage. Et puis, vu que nous, on élevage, il y en a, ils sont juste là pour grandir.
11: Vous, c'est pas juste un loisir, c'est votre métier ?
12: Ouais, moi, c'est mon métier. Ouais. Je suis cocher palefrenier. Ouais.
11: Quand vous dites pour l'attelage, c'est les calèches qu'on peut voir à Megève, par exemple ?
12: Exactement, c'est ça.
11: Donc, les chevaux, quand ils sont pas attelés, on les voit ici sur les hauteurs de Megève ?
12: Ouais, c'est ça. Nous, on en a à l'Alpette, comme là en face, en haut de la côte 2000. On en a aussi au Mont d'Arbois, là, juste derrière. Et puis, après, au fur et à mesure de la saison, on les fait descendre petit à petit. Puis là, ils atteignent leur point le plus bas sur Megève. Puis après, on les change de département et puis voilà.
11: Donc là, ils montent dans le bus.
12: C'est ça, ouais. Ils montent dans le bus. Là, je vais en mettre 4. Là, après, j'ai mon patron qui va arriver. Il va prendre le reste. Et puis après, on va prendre un camion et une remorque. Puis on y charge tout dedans. Puis lui, il part cet après-midi.
11: Et là, il part où, en résidence d'hiver ?
12: Ils partent dans l'Allier, ceux-là. Ils partent dans l'Allier. Ils ont des gros champs de plusieurs hectares où c'est qu'ils ont du foin, des abris pour eux, de l'eau à volonté, puis voilà.
11: L'Allier, donc en Auvergne, si je ne m'abuse, il fait pas beaucoup plus chaud qu'ici l'hiver.
12: Non, il fait pas beaucoup plus chaud, mais par contre, ils auront plus d'herbe qu'ici, on va dire. Ils auront moins de neige, ils auront un peu plus de foin, un peu plus d'eau, parce que nous, ici, c'est qu'on est tout de suite dans la neige, et puis nous, on n'a pas assez de foin pour tous les nourrir l'hiver, donc on préfère les mettre en pension. C'est beaucoup plus agréable pour eux. Puis pour nous, l'hiver, on a déjà bien assez de boulot comme ça, donc au moins, ils sont un peu tranquilles aussi de leur côté.
11: Alors justement, vous faites quoi l'hiver si vous avez plus de chevaux ?
12: Alors c'est pas qu'on en a plus, c'est qu'on en a moins. Toute la partie élevage en fait part tout en pension et en fait l'hiver nous on fait énormément de calèches sur Megève. On a des grosses calèches qui montent jusqu'à 12 personnes. C'est qu'on fait les fondus en calèche en soirée ou le midi et on fait juste des balades en calèche.
11: Bon, vous j'imagine que le cheval c'est une passion, on fait pas ce métier là par hasard.
12: Mon grand-père était déjà éleveur de chevaux. Là maintenant je bosse chez un ami de mon grand-père. Puis voilà, après on fait ça par passion. De toute façon c'est pas par l'argent qu'on va le faire, hein, comme dans tout métier agricole.
11: Même à Megève.
12: Même à Megève, l'agricole, ça reste l'agricole, à Megève ou pas.
11: Je peux vous demander votre prénom ?
12: Moi, c'est Mathieu, moi.
11: Et c'est quoi le dernier petit bonheur de Mathieu, s'il vous plaît ?
12: Mon dernier petit bonheur, c'est d'avoir fait un galop sur les crêtes de la côte 2000 en plein été avec le soleil couchant. Et ça, je pense que je m'en souviendrai jusqu'à ma mort.
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1: Le 30 octobre 1812 à Montpellier, le préfet de l'Hérault, Pierre Barthélemy Joseph, comte de Nogaret, a mis les petits plats dans les grands. Il organise un mirifique dîner pour faire plaisir à ses hôtes, mais surtout à un hôte, le comte de Borroméo, qui va intercéder en sa faveur auprès de l'empereur Napoléon pour le faire grand croix de la Légion d'honneur. Sa délicieuse épouse, Marie-Julie Boudon de la Roquette, a fait préparer des dindonneaux aux truffes et de la croustade de bécasse. On est nickel, les invités arrivent, parmi lesquels le fameux comte de Borroméo, général des armées, accompagné de son état-major. Il est en uniforme, il a des favoris noirs très beaux, il raconte aux invités ses faits d'armes, cette soirée est extrêmement réussie. Et là, bam! La porte du grand salon de la préfecture s'ouvre en grand. Le commandant de la gendarmerie déboule avec une dizaine de ses agents et se rue sur le comte de Borroméo. Monsieur le préfet hallucine. Madame la préfète Marie-Julie Boudon de la Roquette tape une crise de panique. Ses copines l'éventent et le comte de Borroméo est arrêté. Le comte de Borroméo, en vrai, il s'appelle Anthelme Collet. Et avant d'être général et avant d'être comte de Borroméo, il a été sous-lieutenant, déserteur, missionnaire dominicain, marquis, abbé à Gap où il a tapé 80 000 francs à ses fidèles, évêque sous le nom de Monseigneur Don Pasqualini, puis faux lieutenant, chanoine honoraire à Saint-Augustin, avant de enfin devenir le général comte de Borroméo, ce qui lui a permis de taper dans les caisses d'argent public par-ci par-là pour, prétendument, organiser l'armée de Catalogne. Et juste pour que le tableau soit complet, en 1812, Napoléon, il était en train de galérer au fin fond de la Russie. Vous voyez, je pense qu'il avait peut-être potentiellement d'autres choses à gérer que faire grand croix de la Légion d'honneur, le préfet de l'Hérault. Ah non, attendez, stop, pousse, c'est pas fini. Donc il fout Anthelme Collet en tôle, hop, au cachot, pendant 3 semaines. Et notre préfet, un gros malin, décide de sortir Anthelme Collet du cachot pour le présenter à ses invités lors d'un autre dîner, histoire d'amuser la galerie. Ils le mettent dans la cuisine, Anthelme Collet est seul. À la porte, il y a 2 gardes. Il avise une tenue de cuisinier, un gilet rond, un tablier, un bonnet blanc. Il enfile tout ça, prend 2 plats, hop, un dans chaque main, met un coup de pied vigoureux dans la porte de la cuisine, genre « je suis pressé, ok, il y en a qui bossent ». Il passe devant les 2 gardes et le voilà libre.
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2: Le vin, ça prend du temps. 18 mois en général en Bourgogne avant d'être mis en bouteille. En ce moment, le millésime 2024 finit son élevage en fût comme à Beaune chez Philippe Pacalet. C'est dans le calme de ses caves qu'il nous raconte les notes aromatiques de son Gevrey 2024.
3: Donc là, on a changé de cave. On est plutôt sur du 2024, c'est ça ?
4: On est sur des 2024 rouges.
3: Attendez, vous voulez que je prenne votre micro ? C'est peut-être plus pratique. Hop, voilà. Donc là, vous avez ouvert le tonneau. Vous plongez la
4: pipette. Et on se retrouve avec un misime classique, c'est pour ça qu'on voit. On a une belle robe rubis, Gevrey Village. C'est 4 parcelles différentes. Gevrey, c'est toujours beaucoup de fruits. Hein. Ça fait un vin assez gourmand et toujours beaucoup de structure. Il y a les deux. Si on prend 10 personnes, toujours 7 qui l'apprécient. On va les soutirer pour les mettre en bouteille l'année prochaine.
3: Quand vous dites préparer, ça veut dire que...
4: On a mis un bouchon.
3: Ça, donc là, c'est le bouchon qui est à l'intérieur du...
4: Voilà, après on met le robinet.
3: D'accord.
4: Parce qu'on n'utilise pas de pompe, on fait par gravité. Ça évite d'aspirer le vin, c'est moins stressant.
3: C'est plus doux.
4: Voilà.
3: Ah, on peut stresser des vins.
4: Ouais, c'est de la matière vivante. Ouais. C'est comme nous, ça évolue. C'est un peu à l'image de l'homme, le vin. C'est un produit culturel. Il y a beaucoup de points communs.
3: Donc il faut lui apporter beaucoup de douceur. Voilà.
4: Même si la forme du vin, là, c'est le tonneau après la bouteille. Nous, on a un squelette, c'est différent. Mais c'est une construction différente.
3: Oui, mais nous, on se trimballe avec le même squelette toute la vie.
4: Voilà.
3: Et eux, ils changent de squelette quand même.
4: Mais on grandit plus à partir de 21 ans, normalement.
3: Non.
4: Alors que les vins, dès qu'on les a mis en bouteille, ils grandissent, mais différemment, parce qu'ils sont aussi coincés dans cette bouteille.
3: C'est pour ça qu'on a cette forme de tonneau, finalement, parce qu'on aurait pu mettre ça dans des cubes, finalement. Enfin...
4: C'est un œuf coupé au deux bouts. L'œuf sous la terre, la gestation, enfin, il y a toujours une jolie philosophie avec tout ça, mais c'est... Hein, il y a un sédiment qui se forme au fond du tonneau, qui s'appelle la lie, donc quand vous remuez le tonneau, ben, ça remélange, ça dynamise, quoi. C'est un peu comme un bébé avec son placenta, quoi. Il y a une naissance. et ça protège le vin, donc ça dure un certain temps, c'est pour ça qu'on doit soutirer. J'ai un rôle protecteur et nourricier, c'est bien fait quand même.
2: Philippe Pacalé à Beaune est le papa de 50 000 bébés quand même, bouteilles par an, c'est pas rien et ça fait partie de la fierté de notre région.
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5: Magali, taxi TPMR à Limoges.
6: Les Limousins sont formidables. Stéphane Pigato.
5: J'ai fait des études en sanitaire et sociale. C'était le métier de ma maman, qui était aide à domicile. Quand j'ai eu l'âge de travailler, j'ai fait des remplacements avec elle les étés. Je travaille pendant mes études, je fais mes études, j'ai les examens, et puis j'ai travaillé dans des hôpitaux, des maisons de retraite, à domicile. J'ai fait mes premières expériences professionnelles aussi à domicile. C'était juste parfait, en fait. J'aime être avec les personnes âgées, j'étais là pour elles, dans leur quotidien, donc moi, ça m'allait.
7: D'accord, jusqu'à 25 ans, vous faites ça ? Et qu'est-ce qui fait changer le parcours finalement de vie ?
5: C'était pas des CDI en fait, donc j'étais à durée déterminée, donc il fallait que je trouve quand même à un moment donné un travail qui allait m'aider à vivre pour le reste de la vie.
7: Vous avez déjà des enfants à cette époque ou pas ?
5: Ah non, du tout.
7: Non.
5: Du tout. Mais il fallait que j'envisage un métier qui allait m'aider à construire une vie. Et j'ai accepté en fait une nouvelle formation qui n'était pas du tout dans le même domaine parce que c'était parti dans l'industrie électronique.
7: D'accord, oui, vous changez complètement de...
5: Complètement.
7: Qu'est-ce qui vous plaisait là-dedans ? C'était le hasard ou c'était...
5: Ah, ça a été le hasard en fait. C'est le métier qui m'a trouvé. J'ai suivi une formation, j'ai eu les examens, j'ai fait de l'apprentissage. Et après, du coup, j'ai travaillé 20 ans avec eux. Je fabriquais des cartes électroniques. C'était moi qui les fabriquais. J'étais sur la chaîne, sur des machines.
7: Et alors là, qu'est-ce que vous vous dites ? Parce que c'est pas du tout dans ce que vous vouliez faire, l'aide à la personne, et puis on se retrouve à travailler à l'usine, à la chaîne.
5: Non, mais l'électronique est très intéressant, donc ça m'a comblé pendant 20 ans.
7: D'accord, oui, ça vous a pas... le changement n'a pas été si brutal que ça,
5: non.
7: Finalement.
5: Non, non. J'ai comblé pendant ces années-là en faisant de l'associatif, lié à mes enfants, dans le sport.
7: Et comment arrive ce second changement ?
5: J'en avais pas marre de l'usine, c'est les maladies professionnelles qui m'ont amené là.
7: C'est des circonstances de vie qui font que finalement vous changez, quoi.
5: C'est ça.
7: Et qu'est-ce qui se passe à ce moment-là ? Dans la tête de Magali, qui a un métier visiblement qui lui plaît,
5: oui.
7: Dans l'électronique, et qui se dit, va falloir changer.
5: C'était la santé d'abord, donc il a fallu rebondir et trouver un nouveau métier. Je suis forcément revenue sur l'aide à la personne. C'était d'abord l'aide à domicile, après le transport. J'ai essayé d'allier les deux et le transport de personnes à mobilité réduite est arrivé.
7: Et puis arrive donc le transport, le taxi, ce que vous faites aujourd'hui. Mmh. Ça, c'est pareil, c'est pas forcément une évidence de se dire je vais devenir taxi. Comment ça arrive dans votre vie ?
5: C'était la meilleure solution pour pouvoir allier les deux. Donc je suis devenue taxi de Limoges. Un collègue m'a dit que ce métier m'allait comme un gant, donc c'est un beau compliment, on continue. Parce que le transport de personnes en fauteuil, c'est quand même bien particulier. On n'amène pas des gens que d'un point A à un point B. On rentre dans leur domicile, on les aide à se préparer, à pouvoir monter dans notre véhicule. Et à l'arrivée, c'est la même chose. Il faut les aider.
7: Et qu'est-ce qui vous plaît le plus dans ce métier aujourd'hui ?
5: C'est le fait d'être présent, d'être utile pour eux et de les aider à vivre normalement.
7: Mais qu'est-ce que ça change finalement par rapport à un taxi normal ?
5: On est bien plus utile dans leur vie en fait. On leur permet vraiment des choses qu'ils ne pourraient pas faire si on n'était pas là.
7: Et aujourd'hui, vous êtes heureuse comme ça ?
5: Très, je ne changerai rien. Il va falloir qu'ils me supportent encore longtemps.
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1: Sur la route de la Guinguette à Anzem, en venant de Guéret, vous verrez sur votre gauche une maison avec des fenêtres blanches. C'est l'atelier du sculpteur Scal. Mais c'était quoi avant?
2: Je suis Scal, sculpteur. Avec joie de vous accueillir.
1: Donc votre maison, c'était la boucherie du bourg.
2: Une des boucheries du bourg, oui. Alors je crois que c'était la famille Fell qui aurait fermé, d'après les anciens qui habitent le village, dans les années 50. Mais il y a encore les traces.
1: Et donc là, le carrelage...
2: C'est ce qu'on appelle, je crois, du casson. Alors, je ne sais pas si c'est l'expression qui est employée en Creuse, mais en général, on appelle ça du casson, parce que ce sont des bouts de carrelage de toutes les couleurs, qui ont servi à faire le sol de l'atelier de boucherie. Et puis, il reste encore au plafond, encore des suspentes pour les bouchers, où ils accrochaient les morceaux de viande. Mon atelier, apparemment, c'était dans cet endroit qu'on accueillait les clients qui venaient. Donc ici, pareil, le même carrelage que dans l'autre partie. Et là, maintenant, j'ai transformé ça dans mon atelier de sculpture. Sur les matériaux, principalement des métaux, mais aussi du bois. Moi, ce qui m'importe, c'est le rendu dans les formes. J'apporte beaucoup d'importance à la lumière posée sur les pièces, les reflets, enfin. Et puis surtout, j'aime pas les lignes droites. Les gens qui aiment ce que je fais, c'est Jules Verne,

0: Donc il y a un pont entre le passé et le présent quand même, ça reste de la boucherie à l'atelier.
1: Ah oui, tout à fait. J'ai choisi cette maison pour ça aussi, hein, parce qu'il y avait, vraiment un passé, une architecture un peu curieuse, un peu décalée, et ça a fait beaucoup dans le choix, ouais, tout à fait.
0: Comment vous avez mené votre enquête ?
1: Principalement, je fréquente la bibliothèque de la COP, donc dans Zem. On est quelques-uns, et j'ai rencontré Brigitte, par exemple, à qui j'ai posé des questions. En tout cas, c'est grâce aux anciens du village que j'ai pu avoir quelques infos, quoi. J'ai une belle rencontre, je suis bien ici.
0: Dans cette maison, on ne découpe plus de la viande, mais des matériaux recyclés pour fabriquer des œuvres.
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3: Le saviez-vous, tous les jours, on prend 2 minutes pour découvrir les histoires méconnues du Vaucluse. Et ça, c'est avec vous, Maxime Perron. Bonjour.
4: Bonjour Mathieu et bonjour à toute l'équipe.
3: Et aujourd'hui, vous nous parlez d'un surnom assez surprenant. Je pense que même les habitants de Villeneuve-les-Avignon ne connaissent absolument pas cette histoire. Alors certains des habitants ont des surnoms. Alors c'est le cas à Nîmes, hein, on les appelle les crocodiles là-bas. Et donc Maxime, vous nous dites qu'à Villeneuve-les-Avignon, les habitants sont surnommés les lézards.
4: Oui. Alors les lézards, ouais, c'est plutôt étonnant parce que derrière en fait ce surnom un peu amusant se cache une véritable histoire médiévale à la frontière entre la réalité et la légende. Une histoire qui commence donc au XIVe siècle avec un personnage aujourd'hui presque oublié, Pierre de Luxembourg.
3: Vous parlez de Pierre de Luxembourg, c'est qui ce monsieur? C'est un roi, un pape, un cardinal?
4: Un cardinal, oui. Oui, c'est ça. Un cardinal très jeune d'ailleurs, connu pour sa vie pieuse, son humilité et sa générosité. Il vit à Villeneuve-les-Avignon, dans un palais où il refuse le luxe et meurt d'ailleurs au même endroit en 1387 à seulement 26 ans. Après sa mort, sa réputation de sainteté est telle que ses reliques deviennent immédiatement un enjeu majeur. Et c'est là, en fait, que la rivalité avec Avignon commence. La ville d'Avignon souhaite récupérer les reliques pour les honorer, mais les habitants de Villeneuve-les-Avignon considèrent ces restes comme un trésor inestimable, presque sacré. Voilà. Alors les Avignonnais font une proposition spectaculaire. « Nous vous donnerons autant d'or que la caisse des reliques peut en contenir. » Ah, c'est une proposition alléchante. Et pour les habitants de Villeneuve, cette offre est difficile à refuser. Alors ils vont accepter. L'échange se fait entre les deux rives du Rhône, d'une manière très solennelle. Les reliques partent à Avignon dans l'église des Célestins, construite spécialement pour ces reliques quand même. Et les Villeneuvois repartent avec une caisse identique, censée être donc remplie d'or.
3: Censée, parce que ça veut dire qu'il y a un problème quelque part, c'est ça?
4: Bah oui, parce que selon la légende, une fois la malle ouverte, les pièces d'or se transforment en milliers de lézards. Des lézards qui s'échappent aussitôt, qui filent dans les rochers de Villeneuve et disparaissent autour de la ville. Une histoire racontée dans des archives et des récits anciens comme une punition symbolique de la cupidité. Depuis plus de 6 siècles, on appelle les habitants de Villeneuve donc les lézards. Et aujourd'hui encore, il y a quelques symboles qui se cachent un peu partout, sur certaines façades et sur la place notamment Jean Jaurès, où vous avez une statue de lézard. Je vous ai mis la photo dans l'article web. Comme le disait Frédéric Mistral, « Gai lézard, bois ton soleil, l'heure passe trop vite et demain, il pleuvra peut-être. » À Villeneuve-les-Avignon, être un lézard, ce n'est pas juste une moquerie, c'est presque une philosophie de vie.
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5: Bernard, 68 ans, j'habite Marcilly depuis plus de 45 ans.
6: Votre grande passion, c'est la randonnée?
5: C'est la randonnée dans tous les terrains, dans toutes les régions de France.
6: Ça a commencé comment, cette passion? Enfin, qu'est-ce qui vous a mis le pied à l'étrier?
5: Aller à l'école. Pas le choix. En pleine campagne, on allait à l'école à pied.
6: Ça représentait quoi comme trajet, comme longueur de trajet?
5: Quand j'ai commencé en primaire, dans la Nièvre, c'était 1 km 4 fois par jour. Et après, dans le Cher, c'était 3 km le matin et 3 km le soir, dans le milieu des bois, pour aller à l'école.
6: Et vous avez jamais eu les chocottes au milieu
5: non.
6: des bois?
5: Ben non. C'est sain là-bas. Au milieu des bois, c'est sain. Il n'y a que du gibier. Le gibier est la peur de l'homme. Les oiseaux qui viennent le matin devant vous, là, qui se réveillent, le petit rouge-gorge, le petit merle, qui marche devant vous, là, dans la lumière, c'est magnifique. Le lever du soleil sur dans un sentier où il y a une biche qui est en train de ou un cerf qui est en train de dormir, un chevreuil, c'est magnifique.
6: Je crois que la randonnée, ça commence tôt chez vous.
5: Oui, ça commence tôt. Même les enfants, mon fils, lui, il avait 6 mois, il commençait à randonner avec nous.
6: À 6 mois, il marchait.
5: Ah bah, il était dans le dos, je le portais sur moi, mais j'avais ma fille avec moi aussi. Ils ont commencé de bonne heure.
6: Généralement, vous partez pour des randonnées de combien de kilomètres?
5: Alors, quand on est sur Marseille dans la journée, c'est 8, 10, l'été, 12. Et que les week-ends, en dessous de 20, vous n'allez pas me faire plaisir. Je préfère 20, 25.
6: Et,

0: faites ça en combien de temps ?
1: On marche à une vitesse moyenne de 6 km/h.
0: C'est un bon rythme, ça ?
2: Oui, c'est un bon rythme.
0: C'est du plaisir, mais c'est aussi une mission. Une fois que vous êtes parti, on ne vous arrête pas.
1: Voilà. Alors, il y a des gens qui ont du mal à me suivre. Et alors, ils n'aiment pas randonner avec moi, parce que...
0: Ah, il y a des prises de bec, déjà ?
1: Non, jamais, jamais. Non, mais avec le sourire.
0: Et vous pensez à quoi quand vous marchez ?
1: À rien.
0: Ça a l'air génial.
1: Oui, c'est génial. À rien, on est là, on regarde la nature, on regarde tout. Le moindre... petite chose, ça m'émerveille.
0: Et quand vous partez en randonnée, vous êtes équipé comment ?
1: Sac à dos, avec de la boisson, de la nourriture, des affaires chaudes, des affaires froides, de la crème solaire, des lunettes, une casquette.
0: Vous avez tout, quoi ?
1: Oui, il faut tout. Je marche aussi avec des bâtons pompes.
0: Des quoi ?
1: Bâtons pompes. C'est des bâtons avec un ressort à l'intérieur qui a différentes puissances, qui fait que là, c'est toute la partie supérieure du corps qui travaille. Les muscles, le cardio, les abdos, le dos... Ça les fait travailler. Et après, avec ce principe-là, ça allège toutes les articulations basses. Les hanches, les genoux, les chevilles. Alors, c'est comme on appuie dessus, ça nous relève le corps.
0: Le surnom de Robocop de Marseille, il est mérité.
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0: Mais quand comprendront-ils? 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
2: Et à 20h sur votre radio ici, c'est l'heure de Décibel, toute l'actualité musicale avec ce soir un invité dont je sais que dès que vous entendrez le nom, une musique mystique démarrera dans votre tête. Le nom de mon invité, c'est Era. Et la musique, c'est ça. C'est l'œuvre d'un homme, compositeur et producteur, Eric Lévy, dont le parcours commence avec le rock, le hard rock, passe par les États-Unis, croise le pape Jean-Paul II et jacouille la fripouille. Et au milieu de tout ça, Era, donc un succès énorme et un 8e album qui vient de sortir et qui va vous surprendre.
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2: Salut à toutes, salut à tous. Merci de nous avoir rejoints. On passe ce lundi soir ensemble, le premier jour de juin, les amis. Décibel en direct jusqu'à 21h avec l'anniversaire du jour, Alanis Morissette. La découverte, Monte Marco, un jeune artiste dont vous n'avez pas encore entendu parler. Si c'est le cas, c'est pas grave, c'est normal, ça vient de sortir. On découvrira Monte Marco ensemble tout à l'heure. Et puis un blind test autour des moyens de transport en musique. 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Le cadeau du soir, c'est 8, le nouvel album d'Era. Bonsoir Eric Lévy.
5: Bonsoir.
2: Je suis ravie de vous accueillir dans Décibel. Je le disais tout à l'heure, j'ai vu que ça vous a fait sourire. On entend le mot Era et tout de suite on entend... Incroyable la marque laissée par cette musique.
5: Oui, c'est
2: Ameno.
5: Vrai. Oui, oui.
2: D'ailleurs, votre prochaine tournée s'appelle Ameno Tour.
5: Oui.
2: Elle est toujours donc au cœur de vos concerts.
5: Oui.
2: Est-ce que vous pouvez me raconter si au moment où vous avez créé Ameno, qui n'est pas juste une musique, mais aussi une création linguistique,
5: oui.
2: Est-ce que vous sentiez que vous teniez quelque chose de particulier?
5: Absolument. J'étais assez sûr de moi, je dis ça en toute humilité bien sûr, mais depuis ma jeune enfance, j'ai toujours aimé tous les grands tubes, quels qu'ils soient, du classique, du hard rock, de tas de musiques différentes. Donc j'ai une oreille assez, quand j'aime, vous savez, j'entends les choses qui marchent bien.
2: Vous entendez ce qui marche.
5: J'ai une bonne oreille, ouais, pour ce qui marche. Et j'ai réussi. Alors, j'ai eu cette oreille pour moi-même, donc c'est un peu bizarre à dire, mais. Voilà, donc j'étais persuadé que ça allait bien marcher, mais pas dans ces proportions-là. Mon rêve, c'était de faire 500 000 albums. Je me rappelle, je me dis, je fais 500 000 albums entre l'Allemagne, les pays de l'Est, parce que je sais qu'ils sont assez friands de,
2: oui,
5: de dramatique, de l'épique, tout ce qui est un peu opératique comme ça, non? Et voilà, on a fait 10 fois plus. Donc
2: ça... Vous avez vendu 15 millions d'albums en,
5: oui,
2: tout, hein, avec,
5: oui, entre tous les albums,
2: ouais,
5: voilà, ouais.
2: C'est ça. Et alors, vous parliez d'oreille, cette oreille du tube que vous avez. Les patrons de maisons de disques et les programmateurs radio, à l'époque, l'ont pas eu, en fait. Hein.
5: Oui. On va dire même pas du tout.
2: Je dis, mais non, ça ne marchera jamais.
5: Oui, oui, oui, on me l'a carrément dit, oui, ça ne marchera pas. J'ai eu le droit à tout. Enigma, c'était il y a 20 ans, il y a 10 ans. Enfin, bref. Et puis, bon, je crois que je ne suis pas le seul à qui ça arrive, honnêtement. Mais là, c'était particulièrement général, quoi. Je crois que j'ai fait tous les labels, tous les gros labels, on ne va pas les nommer. Et voilà, c'est une personne, en fait, dans un label, aux éditions, qui m'a dit, ah, ça c'est vraiment très bien. Et voilà, et après...
2: Et la suite vous a donné raison, à vous et à lui d'ailleurs.
5: Oui, oui, exactement.
2: Exactement. Alors, avant de parler de ce 8e album d'Era qui vient de sortir et de la belle tournée qui l'accompagne, alors comme vous avez un emploi du temps de ministre, la tournée, on en parle maintenant et elle aura lieu en 2028.
5: Oui.
2: Enfin, de ministre, non, c'est mieux qu'un ministre même, parce que vous, c'est dans le monde entier, c'est plus,
5: oui,
2: qu'un ministre.
5: Oui, oui, on va dire ça. Bon. Mais la tournée, c'est vrai qu'on dit 2028, on a l'impression que c'est dans 2 ans, mais en fait, c'est dans 1 an et demi, ça,
2: oui,
5: passe assez
2: ça,
5: vite, parce qu'on démarre en hiver, là, on est à l'été quasi.
2: Ah bah, premier jour de juin.
5: Voilà.
2: Ça s'approche, exactement. Okay. Mais avant ça, donc, j'aimerais qu'on explore votre parcours, Eric Lévy, parce qu'avant Era, il s'est passé plein de trucs intéressants musicalement pour vous. Ça commence par le rock, je le disais, le hard rock.
5: Oui,
2: et le groupe Shaking Street.
5: Absolument.

0: groupe Shakin' Street et la chanteuse Fabienne Shine.
1: Absolument.
0: C'est ça. Ça, c'est vos débuts sous votre nom à vous,
1: oui,
0: en fait.
1: C'est
0: d'abord, vous jouiez un peu avec Higelin.
1: Non, Higelin, c'est vraiment, c'est même pas, c'est une petite parenthèse qui a duré quelques soirs.
0: D'accord.
1: Parce que j'avais rencontré, sa femme m'avait arrêté dans la rue en me disant, bon, si j'étais musicien, j'avais une guitare à la main, donc c'était un peu évident. Et elle m'avait dit, je vais te présenter mon mec, elle me dit, et je vois un type, les mains couvertes de cambouis jusqu'au coude, il était en train de réparer son moteur, il avait une espèce de camionnette, vieille camionnette, et il me dit, voilà, je joue à la Pizza du Marais ce soir, je cherche un musicien pour m'accompagner, voilà.
0: Donc, le soir la même, Pizza du Marais qui est devenue après le théâtre des Blancs-Manteaux.
1: Possible.
0: Oui, c'est ça, après. C'est pareil. Ouais, ouais, ouais.
1: Et c'était, il y avait 40 personnes, vous voyez, au
0: excellent.
1: Sous-sol.
0: Ouais.
1: Et voilà, j'y vais quelques soirs avec lui. Après, on est resté amis un certain temps, mais avec tout le respect que j'ai pour lui, c'était pas du tout ce que ma direction musicale, vous voyez.
0: Ouais. Oui, vous, c'était le hard rock. Hein.
1: Oui, absolument. Donc j'étais très loin de ce que voulait faire Jacques en même temps. Mais bon, on a sympathisé, il a trouvé un gars qui voulait l'accompagner ce soir-là, voilà, c'est fait comme ça.
0: Et quand on pense que le seul groupe français qui a été remarqué par les Américains, c'est Trust, alors c'est vrai, Trust a été remarqué, aimé par les gros groupes internationaux, mais c'est le cas aussi de Shakin' Street, parce que vous avez tourné aux États-Unis.
1: Oui, oui, absolument. Vous saviez, à l'époque, il n'y avait pas les réseaux sociaux, il n'y avait même pas MTV, donc c'est pas du tout, mais je crois que s'il y a le seul groupe vraiment qui a vraiment... fonctionner au niveau des tournées au niveau où on était, c'était Shakin' Street en fait, parce qu'on a tourné avec des gros groupes, Black Sabbath, Blue Oyster Cult, AC/DC, on a fait des grosses tournées, et c'est vrai que pour des petits Français qui débarquaient, on est passé du... Vous voyez, ça a été très, très vite.
0: Bah oui.
1: Oui, ça a été très rapide tout ça.
0: C'est un parcours dingue quand même.
1: Oui, mais c'est une belle époque, parce qu'à l'époque, il y avait à la fois Trust, Téléphone, on se connaissait tous. Hein. Dans Shakin' Street, j'avais la moitié de Téléphone au départ, il y avait Louis Bertignac. Et pareil, très vite, on a vu que, voilà, on n'était pas parti dans la même direction.
0: Il y avait
1: en toute amitié, tout s'est passé très bien. Et Trust, je connaissais très bien Nuno, le guitariste à l'époque. Enfin, on se connaissait tous, et finalement, on a réussi ces trois groupes-là. Eux, ils ont choisi de faire du français, donc forcément, ils étaient voilà. Et moi, j'ai choisi un parcours qui était autre. Donc, et le fait qu'il y ait aucune communication via les réseaux sociaux qui n'existaient pas, la presse, on n'en parle pas. Donc, si vous voulez, on a eu un parcours un peu discret.
0: Ouais. Ah oui, moi j'ai appris la connaissance de Shakin' Street en préparant notre interview.
1: Oui.
0: Et j'ai vu les salles que vous avez faites aux États-Unis, les tournées.
1: C'est vrai que voilà, donc c'est une belle expérience. Et ça forme après, voilà.
0: Alors vous vous demandez peut-être, les amis, comment on passe de Shakin' Street, que vous avez entendu, ton groupe de hard rock français, à ERA. Eh bien, ça passe par des musiques de films. Que trépasse si je faiblis.
1: Oui, c'est ça.
0: Les visiteurs, c'était pas votre première musique de film, puisque le réalisateur Jean-Marie Poiré vous avait demandé avant de faire la musique de l'opération Cornet de Bif.
1: Absolument.
0: Ouais. Et vous vous sentiez l'âme d'un compositeur de musique de film.
1: Je vais être très honnête avec vous, j'ai toujours pensé que la musique de film, c'était beaucoup plus facile à faire que l'exercice d'un artiste qui parle.
0: Parce qu'il n'y a pas de parole.
1: Non, parce qu'on fait une musique de film, on a un support image.
0: Oui.
1: Donc on n'a pas à soucier de comment ça commence, comment ça termine, ça coupe directement.
0: Okay.
1: Déjà, voilà, à moins d'avoir aucune inspiration, je pense que n'importe quel compositeur digne de ce nom, si on lui donne un bon film, vraiment d'être vraiment mauvais, c'est un exercice relativement facile. Le plus dur dans la musique de film, c'est pas de faire la musique, c'est d'entretenir les relations avec les réalisateurs, les producteurs. Ça c'est autre chose.
0: Ouais.
1: C'est une personne. Il faut un profil psychologique particulier. Vous voyez ce que je veux dire? Mais au niveau de la musique même, c'est un peu un cadeau. Un bon film, c'est un cadeau, vous voyez, pour moi.
0: Ouais. Et en tout cas, Jean-Marie Poiré, il a tellement aimé le travail que vous avez fait donc, sur l'opération Cornet de Bif, qu'il vous confie la musique des visiteurs. Et là, vous avez cette fulgurance qu'on retrouvera après dans ERA. C'est cette ambiance, évidemment, du Moyen-Âge qui est dans le film. Et vous créez ce générique des visiteurs. Mais qu'on a encore tous dans l'oreille aujourd'hui.
1: Voilà.
0: On voit Jacques la fripouille, non mais c'est fou.
1: Ouais. Oui, puis ça donne un côté, ça grandit les personnages.
0: Oui.
1: Parce qu'au départ, Jean-Marie m'avait demandé par réflexe, fais-moi une musique à la Robin des Bois, un truc un peu, voilà. Et puis, entre vous et moi, la musique moyenâgeuse, il n'y a rien de plus embêtant, quoi. C'est assez ennuyeux, même ouais. très ennuyeux. Après, si on, après les musiques de films, Romain des Bois, bon, tout ça, c'est pas très. C'était un peu facile, je sais pas comment vous dire. Donc, comme je voulais faire Héra déjà en amont, depuis quelques temps, c'était le bon timing, c'est le hasard en fait. Ouais. Hein. Et je lui ai proposé donc ce morceau que vous venez d'écouter, qui s'appelait Ena et Volare. Et tout de suite, bien sûr, bon, ça lui a plu, c'est normal. Et bon, je l'ai dit plusieurs fois déjà depuis quelques temps, mais c'est vrai que le film est bien sûr génial, hein, avant même que j'arrive, les dialogues, les acteurs, tous les personnages, le scénario. Mais disons que la musique a amené ce côté mystique.
0: Oui, oui, qui aurait manqué autrement.
1: Épique,
0: oui. Oui,
1: oui. On n'était pas dans une musique de comédie, vous voyez, ça a donné un peu de les personnages, voilà, Godefroy de Montmirail, ça devient un grand personnage avec la musique, vous voyez ce que je veux dire.
0: Oui, et ça donne un cachet historique un peu aussi,
1: oui,
0: on
1: oui,
0: se dit,
1: voilà.
0: Ah, c'était comme ça le Moyen-Âge, enfin oui, c'est oui, fou oui, comme la musique a ce pouvoir. Hein. Ouais.
1: Voilà, donc elle est indissociable du
0: oui,
1: film,
0: complètement.
1: Du succès et du film.
0: Alors d'où vient cette idée, Éric Lévy, pardon, mais il faut nous expliquer,
1: oui.
0: C'est ce langage, alors qui n'est pas du grec, mais qui pourrait ressembler un peu à du grec, mais en même temps c'est une langue inventée, et je pense que c'est la langue du morceau des Visiteurs qu'on a entendu, mm-hmm. et qui est la langue d'Ameno aussi.
1: Oui, oui, c'est pareil, enfin, oui, c'est... J'essaye de trouver des sonorités qui correspondent aux émotions projetées par la musique. Vous voyez ce que je veux dire ?
0: Mm-hmm.
1: Pour être simple. Parce qu'en fait, la raison pour laquelle, si vous voulez, pareil, j'apparais pas sur les pochettes.
0: Ah non, c'est comme Daft Punk. Hein. Vous ne connaissez pas le visage
1: oui,
0: de Héra.
1: Daft Punk, ils avaient leur casque et tout.
0: Donc,
1: il y avait un côté un peu branché, futuriste et tout, qui était parfait d'ailleurs.
0: Ouais.
1: Mais Héra, il n'y a carrément personne.
0: Ouais.
1: Et il n'y a pas non plus de texte en... Donc les gens, si vous voulez, ils peuvent pas écouter une musique qui leur plaît avec des phrases qui donnent un sens à la chanson. Il reste que les émotions de la musique.
0: C'est ça.
1: Donc on part, chacun part un peu dans ce qu'il veut. Après, bien sûr, j'ai des textes en anglais qui accompagnent aussi entre les passages de chorale. Sont sur un peu sur les thèmes du
0: oui,
1: bien.
0: Oui, on entendra ouais. tout à l'heure d'ailleurs sur le 8e album, il y en a.
1: Oui, ouais. voilà. Oui, ouais. voilà.
0: Donc, en tout cas, l'idée est dingue et c'est vrai que ça fonctionne parce que comme personne ne comprend, ça parle à tout le monde.
1: Oui, c'est un peu ça. Ça donne la place, la musique prend toute la place.
0: C'est ça. Alors pour le plaisir, on va réécouter Ameno et pour que vous puissiez chanter donc en yaourt, mais j'allais dire, c'est même pas du yaourt. Là,
1: non.
0: En fait, chacun peut chanter comme il veut, ce sera toujours correct.
1: Absolument.
0: C'est ça la beauté avec Héra. C'est parti. Éric Lévy est notre invité ce soir dans Décibels.

0: Ah, Ameno, vous avez bien chanté hein, chez vous. Bah oui, c'est normal, Décibel, c'est fait pour ça. Éric Lévy, l'homme, le compositeur, le producteur derrière Hera, est avec nous ce soir, car Hera 8, 8e album bien nommé, donc, vient de sortir, et la tournée 2028, les amis, qui passera partout en France en février-mars 2028, dans les Zéniths, dans les arénas. Ne ratez pas Hera le 15 février à Rouen, le 17 à Lille, le 18 à Strasbourg, je parle bien de février 2028, mais la billetterie est déjà ouverte, le 20 février à Nice, puis Aix, Dijon, Nantes, Brest, Poitiers, Bordeaux, Toulouse, et au mois de mars 2028 à Lyon, à Bruxelles, à Paris et au Colisée de Chartres. Comment ça se fabrique, votre musique? Je parle de la musique de Hera. Quand on entend ses chœurs et ses orchestres, etc., racontez-moi, Éric Lévy, comment ça se fabrique?
1: Ben, j'aborde ça. Enfin, on parlait de film tout à l'heure. Pour moi, comme si je faisais la musique d'un film, en fait. Sauf le film, on va dire, il est un peu dans ma tête. Il est pas. Voilà, c'est un film qui n'a pas été écrit ni réalisé, mais c'est vraiment une musique de film pour moi. Les thèmes de chorale. Après, il y a toute une production où. Bien sûr, j'ai des batteries, des basses, enfin, vous voyez, il n'y aura pas dans un film forcément, mais tous les thèmes de chorale, les thèmes de voix, j'aborde ça comme ça, ouais. C'est comme une saga, vous voyez, le premier album, deuxième album, il y a toujours un lien entre les albums après.
0: Donc les fans peuvent suivre en fait l'histoire.
1: Oui, il y a un fil conducteur vraiment.
0: Au fil des albums.
1: Oui, voilà. Après l'inspiration, il n'y a pas d'explication, vous savez, ça reste, c'est un mystère, on ne veut pas.
0: Ah bah si on savait comment ça marche,
1: oui,
0: évidemment on en ferait des pilules, mais ça n'est pas possible. Alors, si vous connaissez de Hera, notamment Ameno, vous vous dites, ah bah je sais, l'influence principale, c'est Carmina Burana par exemple. Alors quand vous écouterez Hera 8, vous ne serez pas dépaysé, il y a effectivement ces influences que vous aimez, ces chorales et ces musiques épiques qui sont toujours là.

0: arrêtez-moi si je me trompe, Eric Lévy, il y a aussi plein d'autres choses dans ce 8e album, plein d'autres influences.
1: Oui, oui, il y a toute la partie aussi un peu, j'irais dire, nostalgie, romantisme, il y a du romantisme, avec Saint-Pierre et Déo, il y a une très belle voix de ténor, une mélodie de cœur, j'ai fait aussi une reprise dans tous les 8 albums derrière, j'ai fait une fois une reprise, et là, c'est la deuxième fois. J'ai fait « Everything's gonna be right ».
0: Mais oui, incroyable.
1: Mais il y a la voix du pape Jean-Paul II au début et dans le morceau. Et pour moi, c'était comme une espèce de boucler la boucle avec, vous savez, quand j'ai écrit le « I believe » pour la venue du pape à Paris.
0: Ah oui.
1: Donc c'est une manière de, voilà, juste un peu fermer le truc. Mais
0: il faut qu'on parle de cette histoire-là. On est en 1997, donc vous avez cartonné avec la musique des Visiteurs, vous avez été nommé au César, etc. Ouais. Et donc le chef d'orchestre Myung Moon Chung, qui est en charge du programme musical du Vatican, prévoit évidemment la musique pour la venue du pape Jean-Paul II.
1: Oui, voilà, exactement.
0: Pape, en France. Non, mais c'est The Pape quand même, Jean-Paul
1: II. Oui, en plus, c'est celui qui nous a tous marqués, plus que les autres. Il avait un côté star.
0: Et puis, il avait un tel visage de gentil.
1: Oui,
0: enfin, c'était incroyable.
1: Et puis, il a une voix incroyable.
0: Et on vous a demandé d'écrire un morceau.
1: En fait, Michon, dont vous parlez, ne voulait pas reprendre une œuvre du classique, il voulait une œuvre originale. Alors, au départ, ils ont fait un appel d'offres, comme on fait. Un peu habitué, Vangelis, Jean-Michel Jarre, on m'avait dit, peut-être deux, trois autres. Et on m'a raconté, alors, je sais plus qui m'a dit ça, mais ça plaisait pas trop à Chung. Et il a écouté, il entend une musique à travers la porte de, il avait un fils qui écoutait la musique, il dit, ça, c'est quoi ça? Et, il a dit, c'est quoi? Il a dit, c'est R.A. Et donc, c'est comme ça que j'ai été contacté.
0: Ah, d'accord. D'accord.
1: Et donc... voilà.
0: Et cette musique a été jouée, voilà, en présence du pape.
1: Oui, c'est une belle musique en plus parce qu'elle est rentrée un peu dans le répertoire des ténors. Et elle est jouée dans, elle est quasiment rentrée dans le répertoire classique, enfin moderne classique, je sais pas comment on appelle ça. Il y a plein de ténors qui l'ont repris. Il y a Catherine Jenkins, je sais pas si vous connaissez.
0: Oui.
1: Qui a même appelé son album I Believe. Donc c'est un morceau qui a beaucoup circulé et il a été chanté par Didier Bridgewater et Andrea Bocelli le jour de l'événement.
0: Devant 900 000 personnes, parce que quand Jean-Paul II il faisait un concert, croyez-moi, ça faisait des dizaines de stades de France.
1: Ouais, lui, il fait directement 10 stades de France. Et en plus, ce qui était très bien, il y avait une très très belle énergie, puis il n'y a que des jeunes.
0: Ouais.
1: Donc c'est 900 000 jeunes quand même, c'est assez incroyable.
0: C'est magnifique.
1: Oui.
0: C'est magnifique. Alors, so Everything's Gonna Be Alright, c'est une chanson que vous connaissez, qui avait été chantée par
1: Sweetbox.
0: Un groupe qui s'appelle Sweetbox. Samplait déjà de la musique classique. Hein.
1: Oui, c'était sur la musique de Bach. Oui.
0: Exactement. Et donc, vous en avez fait un des premiers singles du nouvel album d'Era. Vous savez quoi, on va l'écouter, on va se rendre
1: absolument.
0: Compte pour dire à tout le monde que oui, bien sûr, Era c'est si, mais c'est aussi ça. 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

0: Moment de douceur dans Era 8 et la voix du pape Jean-Paul II.
1: Voilà.
0: C'est un beau moment.
1: Oui, c'est un beau mélange.
0: Vous aviez pu lui parler à Jean-Paul II
1: Non, je vous dis, lors de cette occasion, il était fatigué à cette époque-là. Donc, à un moment, j'étais sur scène, il était, voilà. Mais il a impressionné. Enfin, comme le cardinal Lucigé ou le pape Jean-Paul II sont des gens. On est impressionné, pas forcément parce que c'est le pape, mais ils ont. Il n'y a pas de hasard, vous voyez.
0: Oui, on ne leur a pas donné le job en se disant « oui, ça fera l'affaire ».
1: Ils ont un charisme incroyable. Oui, enfin, ces gens, on sent quand même que ce n'est pas... Oui, c'est pas une opération de marketing. Quoi.
0: Non, mais c'est dingue, vous avez vraiment croisé des
1: figures. Oui, c'est intéressant parce qu'on passe de Black Sabbath au pape, tout ça, c'est assez... ce qui est bien dans la musique, c'est...
0: Moi, j'ai hâte de lire votre bouquin de souvenirs. Hein. Ça c'est évident. Alors je le disais, avant qu'on écoute Everything's Gonna Be Alright, qui, franchement, si on tombe dessus, on se dit pas tout de suite, ah bah oui, c'est Era, évidemment.
1: Oui, bien sûr, bien sûr.
0: Il y a dans l'album plein d'influences. Il y a par exemple le hard rock, on a compris que ça c'était vos racines, et ça c'est hyper important. Je pense à la chanson Freedom.

0: ça pourrait être du Black Sabbath.
1: Oui, oui.
0: On en parlait
1: oui,
0: tout à l'heure.
1: C'est vrai. Ah bah oui.
0: Ah oui. Avec un petit côté aussi Ronnie James Dio.
1: Oui, oui,
0: enfin,
1: absolument.
0: Dans la voix,
1: oui, oui. Ouais, c'est ça, absolument.
0: On y est. Hein.
1: On y est.
0: Donc, quand on commence avec le hard rock à l'adolescence, de toute façon, on l'oublie jamais.
1: C'est pour la vie.
0: Et il y a aussi des moments acoustiques.

0: for the Braves.
1: Oui.
2: Ça, c'est votre petit côté hippie, un peu.
1: Hippie?
2: Non, je sais pas.
1: Bon,
2: un peu hippie,
1: Il y a la version acoustique, mais juste après, il y a la version symphonique, pour les braves, justement.
2: Pour les vrais braves.
1: C'est pas pour effrayer les gens tout de suite, il fallait un peu les amener doucement.
2: D'accord.
1: La vraie version.
2: Donc en fait, vous les préparez avec la version acoustique et
1: exactement,
2: ensuite vous envoyez les guitares électriques.
1: Oui, enfin, c'est plutôt une formation symphonique assez puissante. Voilà.
2: Mais le sens de ma question, c'était aussi, en fait, avec ERA, vous ne vous refusez rien, même si vous savez que les gens ont Ameno dans la tête,
1: oui,
2: et donc un canevas assez précis de ce qu'on va entendre.
1: Oui.
2: Vous, ça vous amuse finalement d'aller sur d'autres territoires?
1: Oui, tant que les voix sont belles, si vous pour moi, la base, voilà, faut toujours des belles voix, des belles mélodies, la puissance des voix, voilà. Oui, c'est un peu le, tant qu'il y a ça, ça va.
2: Comment vous organisez vos castings de voix?
1: Alors, les castings de voix, écoutez, sur YouTube. J'organise pas, je vais chercher tous les chanteurs que j'ai eus, j'ai trouvé sur YouTube.
2: Ah, incroyable!
1: Oui. Et tout ce qu'on m'a proposé via les canaux pro, c'était toujours une catastrophe. Mais on m'a posé. Non, mais donc YouTube, on trouve tout. En fait, c'est génial. On contacte les gens. J'ai un ténor qui vient d'Australie. J'ai une soprano qui vient du Canada. C'est vraiment le. Je passe du temps sur YouTube et voilà.
2: Et vous après, écoutez les voix.
1: Oui, j'écoute. Oui.
2: C'est beau. Et la chorale. Alors
1: la chorale, c'est particulier parce que faut trouver des gens qui soient ouverts à. Faut un peu casser les codes de tout ce qu'ils ont appris. Oui, déjà, faut savoir chanter sans vibrer. Parce que les trois quarts des gens dans le classique, ils chantent, en fait, c'est un trémolo, un vibrato.
2: Ouais.
1: Et, c'est pas très un peu ennuyeux ce que je vous dis, mais il y a très peu de gens qui savent chanter,
2: droit
1: sans, dans Noira, il y a pas un vibrato. Si vous écoutez bien n'importe quel titre, il y a zéro vibrato. Imaginez une seconde Ameno avec un vibrato, ce sera assez, terrible.
2: On y croirait pas.
1: Ouais, c'est horrible, je pense.
2: Donc, en fait, faut désapprendre certaines techniques.
1: Non, ils le savent déjà, au départ. Donc, ça réduit considérablement le, Et puis, et au fil du temps, j'ai réussi à créer une équipe, ce qui compte pour moi, c'est les qualités aussi souvent humaines des gens avant, pour que ça se passe bien, vous voyez.
2: On a hâte de découvrir tout ça sur scène. On va parler de la tournée The Ameno Tour, la tournée de ERA partout en France en 2028. D'ici moins d'une minute, à tout de suite.
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2: On a appris plein de choses depuis le début de cette émission. ERA, c'est Éric Lévy. Et si vous connaissez bien sûr par cœur... Déjà, dites-vous que vous n'êtes pas les seuls, hein, puisque ERA est 12 fois platine en France, mais cette fois en Argentine, triple platine en Italie ou encore aux Pays-Bas. ERA, c'est le deuxième artiste français le plus vendu à l'étranger en 2024. Parce que s'exporter, c'est important. 15 millions d'albums vendus à travers le monde. Ça aussi, c'est très important comme chiffre. Les streams et YouTube, parce qu'on peut dire, oui, ok, mais c'est du passé. Pas du tout. Vous avez dépassé le milliard de streams sur les plateformes de streaming et 3 milliards de vues sur YouTube. Donc, c'est encore complètement d'actualité.
1: Oui, c'est intemporel, en fait.
2: C'est intéressant comme statistique.
1: Oui, c'est vrai.
2: Vous regardez ça? Vous faites attention à ça?
1: Pas vrai. Ça m'intéresse, mais je regarde pas trop, non?
2: Non.
1: Non.
2: Il y a des gens pour vous qui font ça très bien, j'imagine.
1: Oui, ça me fait plaisir, bien sûr. Et le côté intemporel, je m'en aperçois par rapport au public qui rajeunit. Au fur et à mesure que le projet vieillit, le public rajeunit. C'est-à-dire qu'on a plus en plus de... Vous savez, vous regardez les statistiques, tranches d'âge, je crois qu'on a de plus en plus de 18-25.
2: Qui écoutent en streaming 35.
1: Oui,
2: et qui viennent au concert.
1: Oui, de plus en plus, oui.
2: Ah, c'est génial.
1: Parce que vous savez pourquoi? C'est tout ce monde du Seigneur des Anneaux jusqu'à Game of Thrones, tout cet univers qui est devenu les jeux vidéo, qui plaît beaucoup. Et c'est vrai que ERA, c'est pile la musique qui va bien avec cet univers, oui. Donc, ça leur plaît.
2: C'est ça, c'est toujours d'actualité. Donc, réjouissez-vous, peuple de France. ERA sera chez nous, donc en tournée, en février-mars 2028. Les billetteries sont déjà ouvertes. Et comme disait Eric Lévy tout à l'heure, c'est pas dans deux ans, en fait, février 2028, c'est dans un an et demi.
1: Voilà.
2: Donc voilà.
1: Et en plus, il y a un truc enfin, qui est nouveau pour moi et tous les gens avec qui on joue, c'est on fait l'Accor Arena. Parce que d'habitude, on a fait la scène musicale, le Palais des Congrès. Et l'Accor Arena, c'est quand même. C'est un peu un événement en soi. Enfin, moi, en tant que musicien, l'Accor Arena, c'est quand même. Il y a un truc un peu plus. C'est one step.
2: Je précise pour ma mère qui écoute. Maman, c'est Bercy. Parce que, voilà, Accor Arena, c'est pas tout le monde hein, qui a la ref. C'est Bercy.
1: Ah oui, c'est Bercy, oui.
2: Bah ouais.
1: C'est une très belle salle. En plus, j'ai été voir Jamiroquai il y a quelques mois. Le son est très bon. Ouais. C'est très grand. C'est une belle salle.
2: C'est très, très beau, Bercy.
1: Donc, ça va nous permettre de faire un très beau show et j'ai hâte.
2: Paris Accor Arena, le 4 mars 2028. Voilà. ERA sur scène, ça ressemble à quoi?
1: Ça ressemble à un opéra.
2: Okay.
1: Parce qu'on est 23 sur scène.
2: Oh, et si je suis contente que vous me disiez ça. J'avais peur que. Ah oui, vous êtes nombreux sur scène.
1: Ah oui, vous pensez que j'étais tout seul à mes guitares?
2: Non, pas tout seul. Okay. Mais je me demandais comment on pouvait restituer.
1: Oui, bah écoutez, il faut restituer comme il y a un côté un peu puissant. Voilà. On ne peut pas le faire à 4, hein, c'est clair.
2: Ah, c'est bien.
1: Donc 23, c'est... à un moment on était 28. Mais là on est 23, c'est le chiffre parfait.
2: Okay.
1: Et ça ressemble à un opéra parce qu'il y a 14 choristes, 4 chanteurs, 2 solistes qui sont deux issus du métal, deux du classique, ténor, soprano, et les choristes dont je vous parle, ils sont constamment en mouvement comme dans un opéra. C'est un opéra, tout le monde bouge, se déplace. Il n'y a pas des gens qui restent à l'idée, donc ils connaissent tout par cœur, il n'y a pas de partition, vous voyez, tout est. Et avec les costumes, les lumières, donc ça, pour moi, c'est un vrai opéra.
2: On ne verra pas votre visage?
1: Ah, bah si, je suis sur scène.
2: Ah, on verra votre visage?
1: Oui, moi, je joue de la guitare, comme on dit sur scène.
2: Hein.
1: Ouais, je suis là. Vous n'allez pas manquer ça, quand même. C'est un peu la récompense ultime d'aller sur scène.
2: Bah, c'est ça.
1: Ouais.
2: Donc, 23 musiciens sur scène. Eric Lévy, l'homme que vous n'avez peut-être jamais vu. Eh bien, vous le verrez, puisqu'il sera là avec sa guitare. Et ERA, donc, dit Ameno Tour. Est-ce que vous allez d'ailleurs apporter un traitement particulier à ce méga tube, Ameno? Est-ce que vous réorchestrez?
1: Oui, oui. On a déjà une version qu'on appelle Ameno Metal en concert qui marche très, très bien. Oui, bien sûr, je vais trouver une idée pour que ça fasse un truc un peu spécial, bien sûr. Aussi, sur ERA, on a des versions, c'est vraiment pas. Quand les gens viennent au concert, on est très loin de l'album, mais c'est toujours mieux que l'album. Je sais pas comment vous dire. Si on jouait les versions d'album sur scène, ça serait un peu ennuyeux. Vous voyez, les gens.
2: Vous avez envie d'encore plus d'intensité.
1: Ouais, c'est ce que j'ai appris, si vous voulez, à travers le hard rock et en faisant des tournées avec Black Sabbath, AC/DC, où c'est toujours super efficace. Et donc moi, j'ai cette école là, vous savez, de comment. Faire pour que.
2: Et vous avez vu. Vous avez vu de vos yeux vus et de vos oreilles entendues. Voilà. The Ameno Tour en 2028 à Rouen, Lille, Strasbourg, Nice, Aix, Dijon, Nantes, Brest, Poitiers, Bordeaux, Toulouse, Lyon, Bruxelles, Paris et Chartres. Les billetteries sont déjà ouvertes. Eric Lévy, c'était un plaisir de
1: pour
2: vous
1: moi
2: avoir
1: moi aussi,
2: dans
1: merci beaucoup.
2: Merci beaucoup.
1: Merci à vous.
2: On se quitte en écoutant Will You Call My Name, qui est tiré de ERA 8, qui vient de sortir et qui est à gagner à tout à l'heure. Au blind test. À bientôt.
1: À bientôt.
2: Merci beaucoup.
1: Merci.

0: 8 est disponible. Nouvel album d'Era, on en reparle tout à l'heure puisque je vous le fais gagner au Blind Test.
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0: Le concert de Santa au cinéma, c'est pour cette semaine, les amis, jeudi soir. Alors, si ce n'est pas déjà fait, essayez de trouver des places. Donc, pour cette projection unique dans 80 cinémas partout en France, ce sera donc ce jeudi, le 4 juin, histoire de vivre en immersion le concert qui a valu à Santa une nomination Victoire de la musique. Hein, cette tournée Recommence-moi qui a été magistrale. 50 zéniths à guichet fermé et une performance très spectaculaire avec Santa qui chante tout en haut avec son piano dans les airs.

0: Moi, Santa, et rendez-vous sur Google. Vous écrivez Santa au cinéma, tout simplement, et vous trouverez facilement les séances près de chez vous. Une date unique, ce jeudi 4 juin.
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0: Et on joue au blind test avec Aha! Gilles et Caroline, bonsoir.
2: Bonsoir, Émilie. Bonsoir, Caroline.
3: Salut.
0: Salut, fait Caroline. Je fais un petit point hein, pour celles et ceux qui se demanderaient mais qu'est-ce qui se passe au standard. Gilles et Caroline se sont rencontrés en direct dans Décibel pour jouer au blind test. Ils ont continué la discussion au standard et puis ensuite un peu dans la vraie vie quoi. Gilles et Caroline, on peut dire ça comme ça.
2: Ben voilà, oui.
0: Ben ouais, ça fait plaisir. Ouais. Alors, vous en êtes où? Vous allez vous marier?
2: Non,
0: Caroline, non, elle veut pas. Caroline, elle a dit non direct. Elle fait, oh non.
2: Elle veut pas se marier, Caro?
3: Ben non, j'ai pas rendu là encore.
0: Bon, Gilles, il y a peut-être une étape à passer avant, je ne sais pas. En tout
2: oui,
0: cas...
2: Non, mais oui, déjà, il faut se rencontrer, déjà.
0: Ah ben c'est ça, voilà. Dans la vraie vie. Mais oui, ça fait plaisir d'entendre vos voix ensemble. Moi, ça me fait toujours très, très plaisir. Parce qu'en plus, vous êtes de très bons joueurs au blind test. Et Gilles, voulant toujours un peu draguer Caroline, de toute façon, la laisse gagner à la fin. Donc, c'est parfait.
3: C'est pas forcément vrai.
0: C'est vrai? Bon, alors on va voir. De toute façon, vous le savez, le blind test de Décibel est un blind test qui récompense tous les participants. Donc, et Gilles et Caroline, vous allez chacun recevoir un exemplaire de Hera 8, le nouvel album qui est magnifique, de Hera, donc, et dédicacé, puisqu'il était avec nous.
2: En plus, ça m'est super. Voilà. Ça m'est super.
0: Voilà. Donc, vous en aurez un chacun. Puis, si un jour vous vous installez ensemble, vous en mettrez un chez Gibert. Enfin, où vous voulez. Pour le revendre vos disques, quoi. Voilà, à la brocante. Bref.
3: Un chez Albopéa, un chez Albénia.
0: Oh, exactement. On peut faire ça aussi. Caroline a le sens pratique. Quand je m'étais installée, c'est fou ça. Quand je m'étais installée avec le père de ma fille, alors on s'est séparés depuis, mais comme. Je tenais beaucoup à mes disques et qu'on en avait certains en double. Il avait dit, ah bah tiens, ceux qu'on a en double, on a qu'à les mains. J'ai fait non. Et j'avais mis des gommettes vertes sur mes exemplaires que j'avais planqués dans un placard. Et du coup, après le Covid, quand je me suis tirée, je savais où prendre mes disques.
3: Je prends les gommettes vertes et je me casse.
0: C'est ça, elle a dit, les gommettes vertes, c'est à moi. Salut. Donc voilà. Non mais les objets de valeur, genre les disques, foutez des gommettes. On sait jamais. Voilà, c'est ma leçon du jour. Gilles et Caroline, on va donc jouer avec les moyens de transport en chanson. Il va falloir retrouver le plus rapidement possible le nom des interprètes de ces chansons et à la fin, tout le monde gagne, ok?
2: D'accord, sans problème, Caroline.
0: Non, moi c'est Émilie. Gilles est un petit peu obsédé par Caroline. Mais je comprends.
2: Ah oui, non, mais c'est un truc de fou, oui.
0: Je comprends, Gilles, Caroline.
2: On va se voir au mois d'août, là.
0: Ah, mais c'est formidable. Très bien. Oui. Vous nous raconterez, vous passerez à l'antenne en septembre.
2: Ah, mais je vous raconterai, Émilie.
0: Ben oui. Bon, Gilles et Caro. On y va. Un premier extrait, une première chanson et un premier moyen de transport. Dites-moi, qui chante ça?
2: Vive mon temps.
0: Oui.
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0: À bicyclette, mais oui.
3: C'est un poster, on ne cherchait pas le chanteur.
0: On cherchait le chanteur, Yves Montand. Mais de toute façon, Gilles, il a tout donné. Il a dit le nom de la chanson, le moyen de transport. Il a même chanté un petit bout du... Non, là, le point va chez Gilles. Même avec toute la mauvaise foi dont je suis capable, et vous savez que j'en ai une bonne raison, un silo. Mais là, c'est pour Gilles. Hein. Non, là, je ne peux rien faire, Caro. Mais on continue. Autre moyen de transport, autre chanson. On cherche bien l'interprète. Qui chante ça?
3: Rocamadour, je sais pas quoi là.
0: Ah, c'est pas Rocamadour, mais bien tenté. C'est un groupe de rock français, Caro.
3: Ah, téléphone.
0: Oui, c'est téléphone.
2: Bravo, Caro.
0: C'est trop! Téléphone! Bah oui, après la bicyclette d'Yves Montand, on durcit le ton avec le métro. de téléphone. On était à égalité. Caroline a trouvé téléphone, Gilles a trouvé Yves Montand. Dernier moyen de transport et dernière chanson du Blind Test de ce soir. Je rappelle que quoi qu'il arrive, vous avez tous les deux gagné l'album des rats.
3: Alors, c'est... Le petit train.
0: Oui, et comment s'appelle le groupe?
3: Etamexico.
0: Oui. Bravo.

0: quel numéro? Elle a gagné.
1: Enfin, Gilles, tout va bien. Un point pour Gilles, deux points pour Caroline. Petite précision aussi, si vous faites une fête ou une boum autour du train, n'oubliez pas que cette chanson d'Erita Mitsuko parle des trains de la mort qui emmenaient les déportés dans les camps en Allemagne ou en Pologne. Donc voilà, c'est pas un train à prendre à la légère, même si la chanson est extrêmement sautillante et la voix de Catherine Ringer est absolument époustouflante. Il s'agit d'une histoire triste racontée dans cette chanson. Caroline, oui. Caroline a gagné. Qu'est-ce qui s'est passé, Gilou?
2: Félicitations, Caro.
1: Ah,
0: bon,
1: bah
0: oui,
1: c'est bien.
0: C'est joli joueur.
1: Oui, il est très beau joueur, il faut bien le dire, Gilles, à cette qualité-là, et bien d'autres, j'imagine, que tu nous décriras, Caro, à la rentrée prochaine, puisque vous allez vous voir en août. Donc moi, je veux

0: Première chanson de la face A de Rubber Soul, magnifique sixième album des Beatles, sorti en 65. C'était Drive My Car.
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0: La découverte du jour, c'est un jeune garçon qui s'appelle Monte Marco. Il vient de Marseille et ne fait pas de rap. Incroyable, non? Bah oui, quand même, c'est assez dingue. Il est agrégé de mathématiques, auteur, compositeur, interprète. Et je pense que vous allez adorer sa toute nouvelle chanson qui s'appelle Monte.

0: s'appelle Monte Marco et c'est notre coup de cœur du jour. Son premier EP 1, 2, 3 est disponible. Et cette chanson-là, oh, quel tube! Ça s'appelle Monstre.
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0: Et c'est déjà l'heure de la dernière chanson de l'émission, chanson anniversaire. Et aujourd'hui, direction le Canada pour les 52 bougies d'Alanis Morissette, qui avait tellement cartonné en 95 avec son troisième album Jagged Little Pill. Et cette chanson dingue avec l'harmonica, hein.

0: Il était incroyable, ce troisième album d'Alanis Morissette, sorti il y a donc un peu plus de 30 ans, 1995. Jagged Little Pill, donc dessus il y avait ce tube là, Hand in My Pocket. Il y avait aussi You Ought to Know, la pire chanson de vengeance après rupture du monde. Un truc incroyable, tellement venimeux. Et puis il y avait Ironic aussi. C'est vraiment un album à réécouter. Voilà, c'était l'occasion de souhaiter un très bon anniversaire à Alanis Morissette. Allez, Décibel, c'est terminé pour ce soir. Merci à l'équipe. Il y avait Iris Guitoni, Christophe Hulens, Elodie Biancamaria, Sadika Raoult et Franck Moilier. Oui, il faut du monde pour préparer cette émission. Que voulez-vous que je vous dise? Parce que l'animatrice est un peu feignasse. Demain, on sera avec Mishka Assayas qui vient de sortir un super bouquin sur les Rolling Stones. Very Good Stones Trip. Demain, 20h. Bisous.
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7: Bonjour la France, j'espère que tu vas bien la France et que tu as passé un très très bon week-end. Comment ça va Éric Bastien?
8: Ça va mieux, il fait un petit peu moins chaud dans toute la France, c'est plutôt pas mal. On est bien, bonjour.
7: Oui, alors cette semaine, qui dit nouvelle semaine dit nouveau cadeau. Là, on continue dans la culture et le bonheur car cette semaine, ici, vous offre un week-end exceptionnel au Festival Off d'Avignon.
8: Waouh!
7: Alors, attention, parce que le plus grand festival de spectacle vivant fête ses 60 ans cette année.
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7: 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Donc, évidemment, pour visiter la ville, etc. Ça, c'est magnifique. 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
8: C'est pas fini?
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8: En plus du Festival d'Avignon.
7: Oui, parce que cette année, on célèbre les 100 ans des guides de voyage Michelin.
8: Oh là là.
7: 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C'est-à-dire que c'est pas seulement le gagnant de la semaine, c'est tous les participants cette semaine.
8: Oh,
7: vous gagnez un exemplaire de guide de voyage Michelin. Voilà, et pour le deuxième prix, c'est quoi?
8: C'est pas fini, Valérie, on a encore des cadeaux, bien sûr. On parlait de la Cité des Papes.
7: Oui.
8: Est-ce que vous savez que c'est la grande dynastie Malongo, Joe, le père fondateur, qui alimente en café l'ensemble de la papauté, à l'époque où les papes étaient en Avignon. C'est la famille Malongo qui a donné le meilleur des cafés aux papes. 32 dosettes, 6 verres en verre, tous les papes s'en souviennent.
7: Magnifique.
8: Joe Malongo, c'est le pape du café.
7: Allez, jingle. On accueille nos deux candidats du jour, Virginie et Laurent. Comment
8: bonjour,
7: ça va?
9: Bonjour. Bonjour à tous. Bonjour Valérie, bonjour Eric.
8: Bonjour Virginie.
7: Alors,
9: bonjour à vous.
7: Ah, Laurent, il est là. Je ne t'aime pas trop.
9: Bonjour Laurent.
7: Il est au fond.
9: Bonjour.
7: T'es au fond du couloir, Laurent. Alors, Virginie, tu as 44 ans, tu habites à Valognes dans la Manche.
9: Oui, c'est ça, avec un super soleil aujourd'hui.
7: Ah bah ça, oui, il fait beau.
9: Eh ben oui.
7: Eh oui, après, de toute façon, quand on est dans la Manche, on n'est pas loin de la mer, le temps n'est jamais le même.
9: C'est ça.
7: Alors, tu es mariée à Gilles et tu as 2 enfants, comment s'appellent tes enfants?
9: Alors, Lucas, qui va avoir 19 ans, et Gabin, qui va prendre 12 ans.
7: Oh, bah dis donc, t'es pas sortie de l'auberge avec les crises d'adolescence, toi.
9: Ça se passe pas trop mal. Si ça fait comme avec le premier, c'est pas trop mal.
7: Ah, pas mal. Alors, tu as un chien qui s'appelle Reine. Qu'est-ce que c'est, ce chien?
9: Un petit York tout petit.
7: Oh, et tu as un chat qui s'appelle Oups.
9: Alors lui, par contre, c'est un gros, gros pépère.
7: Ah, mais il s'entend bien avec le chien ?
9: Chien et chat.
7: Ah, d'accord.
8: Ah, c'est l'expression, hein ?
9: Voilà.
7: Bon, moi, mes chiens...
8: Chien et chat.
9: Voilà. Chien et chat. Ils sont tout le temps en train de se sauter l'un sur l'autre, de donner des petits coups de patte et tout. C'est rigolo. Mais c'est amical. C'est amical.
7: Non, parce que moi, mes chiens s'entendent très bien avec mon chat. Je suis désolée. Alors, tu es famille d'accueil pour 3 enfants, en plus des 2 enfants.
9: Oui, c'est ça.
7: Et il paraît que tu as ouvert une boutique chez toi dans ta véranda.
9: C'est ça. Je peux dire le nom ou pas ?
7: Ah bah, bien sûr.
9: Ah, donc c'est le dressing de Lou Gab.
7: Ouais.
9: Donc, Lou Gab, parce que Lucas, on l'appelle Loulou, et Gab, Gabin, donc Lou Gab. Donc voilà, j'ai une petite boutique en fait qui est installée dans ma véranda, donc je reçois des clients tous les jours.
7: Mais du tout, ça fait combien de temps ?
9: Ça va faire 7 ans.
7: Bah dis donc, c'est pas mal ça.
9: Ouais, bah, je suis ravie, c'est trop bien.
7: Bon, bah écoute, c'est super. Bah,
9: d'ailleurs, je remercie toutes mes petites clientes, j'en fais un petit coucou, s'il y en a certainement qui m'écoutent.
7: Eh bah voilà les petites clientes de Lou Gab. Allez, on va tout de suite marquer, j'ai envie de te dire, le premier point avec la première question, vrai ou faux. Alors, tiens, je t'emmène en Corée. Alors, figure-toi, Virginie, qu'en Corée, il existe des œuvres d'art qui n'apparaissent que lorsqu'il pleut. Est-ce que c'est vrai ou faux qu'en Corée, il y a des œuvres d'art qui n'apparaissent que quand il pleut ? Top chrono, 5 secondes.
9: Je dirais vrai.
7: Eh bien, tu fais bien parce que c'est vrai. Parce qu'il y a des artistes coréens qui ont créé des œuvres urbaines qui n'apparaissent qu'au contact de l'eau grâce à une peinture spéciale qu'on appelle l'hydrochromique. Donc voilà, bah, écoute, un point pour toi.
8: Et bon, ce début de semaine, on accueille Laurent avec ici, Pays de Savoie, la Balme de Sillingy. Est-ce que c'est comme ça qu'on prononce l'endroit où tu vis, Laurent ?
10: C'est parfait.
8: Ah, écoute, je suis content. La Balme de Sillingy, je ne saurais pas dire comment on appelle les habitants, mais tu vas me le dire peut-être, Laurent, toi.
10: Balnéen.
8: Ah ok, sympa, Balnéen. On vous salue, c'est en Haute-Savoie. T'es de la Haute-Savoie, t'es né là-bas ou
10: non, pas
8: t'es
10: du
8: d'ailleurs
10: tout. Non, je suis du Nord.
8: Ah t'es du Nord, d'où ça ? Où ça dans le Nord ?
10: Valenciennes.
8: Ok, Valenciennes. Dis-moi, tu connais Avignon ? T'as envie d'aller au festival ?
10: Ouais, ça a l'air sympa.
8: Ah bah c'est sympa le festival d'Avignon, le théâtre, t'aimes le théâtre ? Vaut mieux hein, quand même.
10: Oui, pourquoi pas,
8: c'est plus sympa quand même. Avec un bel hôtel à gagner là pour le off d'Avignon en juillet. T'es en couple ? Tu vis avec qui, Laurent ?
10: Avec Michel.
8: Michel, ça fait longtemps que t'es avec Michel ?
10: Bon, ça fait une quinzaine d'années.
8: Ah ouais, d'accord, ok. Bon, belle histoire, marié, pas marié, paxé.
10: Non, on vit dans le péché, nous.
8: Dans le péché, mais c'est ce qu'on aime,
7: c'est
8: le péché.
7: Bien.
8: Mais ouais, c'est ce qu'il faut. T'as une princesse japonaise, c'est-à-dire ?
10: Oui. C'est mon petit chien, elle s'appelle Ime.
8: Ime, c'est ce qui veut dire donc princesse en japonais. Alors Valérie, elle aime bien savoir, c'est quoi comme chien ?
10: Ah, c'est un mélange de bichon caniche, bichon frisé caniche, ouais, entre les deux, entre porter et la fenêtre.
7: Ah bah bichon. Voilà, oui, bon.
8: Bon. On t'appelle Lolo, bien sûr, les potes t'appellent comme ça, puisque tu t'appelles Laurent, mais aussi Charlie. Pourquoi on t'appelle Charlie ? Ça n'a rien à voir avec Laurent, pour le coup.
10: Non, c'est vrai. Bon, j'aime bien ce prénom. J'avais un chien avant ça qui est parti et qui s'appelait Charlie.
8: D'accord. Donc il y a encore des potes qui t'appellent Charlie, l'ancien nom de ton chien.
10: Oui,
8: très
10: vrai,
8: bien.
10: C'est vrai.
8: Laurent, t'es chauffeur-livreur. T'as travaillé dans l'hôtellerie, t'as fait plein de trucs. T'as même été dans la pâtisserie. On va se régaler avec toi dans les prochaines minutes. Mais là, on a envie de t'envoyer en Avignon et on va t'offrir peut-être un premier point. Attention, ça fait mal aux dents. Hein. A bug de flèche, a bug de flèche, a bug de flèche, a bug de flèche, a bug de splash, a bug de flèche. De la pub. Marrant, il y avait un type, je crois, qui sur un plongeoir, il plongeait forcément sur un plongeoir dans une piscine, il perdait son slip à la fin.
7: Ok, d'accord.
8: Ce n'est pas cette pub là, le carambar. Bon. Ok, c'est pas grave. Avant 1950, les blagues carambars, on connaît tous les blagues carambars, elles étaient rédigées par des bonnes sœurs, par des religieuses. Est-ce que c'est vrai ou faux ? Top chrono, 5 secondes. Les blagues carambars.
10: Bon, moi je dirais... Allez, vrai.
8: Eh ben non, les blagues carambars n'ont jamais été écrites par des religieuses. D'ailleurs, à l'origine, les carambars ne contenaient même pas de blagues. Elles n'apparaissent qu'à partir des années 60 et ça a été tout simplement imaginé par une équipe de marketing pour fidéliser les pots de choux. Désolé, Laurent.
7: Alors, Virginie, un point. Laurent, pas de point. Et là, tout de suite, 5h du match, j'ai des frissons. Ah. Je claque des dents et je monte le son. Seul dans mes lignes, l'insomnie.
8: Il faut y aller.
7: Non, il faut y aller. Vous écoutez ici, chagrin d'amour.
8: Il faut manger.
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8: Oui, c'est mieux.

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2: Nous sommes avec Virginie qui joue avec Ici Cotentin, qui a marqué un premier point. Alors, il paraît que... Attends, t'as quand même... quand t'étais petite, tu voulais être coiffeuse. Mais d'accord.
3: Oui, c'est ça. Tout à fait.
2: Il paraît que tu voulais tout sauf famille d'accueil parce que ta mère faisait ça.
3: C'est ça, c'est ce que je disais tout le temps. J'ai dit, non, mais moi, c'est sûr, je serais jamais famille d'accueil.
2: Ah oui, bah, c'est raté,
3: et
2: non
3: ben oui.
2: Et oui. Bah,
3: comme quoi, voilà, on change d'avis.
2: Oui, mais
3: et je suis comblée, ravie, et je me verrais pas faire autre chose.
2: Bah, et puis oui, et puis en plus, tu ne fais pas que ça, puisque tu as ta boutique aussi.
3: Voilà, c'est ça.
2: Donc ça te permet aussi de t'occuper un petit peu, de faire d'autres trucs.
3: Oui, de voir du monde, ouais, c'est surtout ça, de pouvoir parler, parce que je suis un petit peu bavarde, donc il me faut du monde.
2: Ah bon, t'es bavarde? Non, pas du tout. Alors, il paraît que tu adores repeindre ta maison.
3: Oui.
2: Ouais, voilà. Ça maroufle.
3: C'est ça, carrément.
2: Ah, et alors tu changes souvent la peinture, c'est
3: entendu. Oui, je repeins les meubles, je les change de place. Enfin voilà, faut qu'il y ait de la déco tout le temps qui change, qui voilà. Bien changé.
0: Excusez-moi de m'immiscer, comme je le fais régulièrement, mais vous savez que dès que j'entends ce générique, excusez-moi, mais il se passe des choses en moi.
2: Oui.
0: C'est bien le générique de déco.
2: Oui.
0: L'édition que vous avez animée longtemps.
2: Oui.
0: Vous êtes la cultissime animatrice.
3: Vous veniez à la maison, je me suis inscrite plusieurs
0: attends,
3: fois.
0: Mais on a mieux que ça. Elle revient sur M6. Moi, je l'ai lu dans la presse.
2: Oui, vous l'avez lu dans la presse.
3: Voilà, écoutez.
0: Alors, c'est vrai
3: si
0: ou pas?
3: Quelqu'un, je suis là.
2: Oui, Virginie, je garde ton contact via Maître Coupez. T'inquiète.
0: À la rentrée.
2: Voilà. Alors, on va parler tout de suite. On va tout de suite marquer un deuxième point. Surtout. Tiens, je te mets une petite ambiance. Alors moi, j'ai pas pris allemand hein, à l'école parce que, comment te dire, je crois que mes grands-parents n'auraient jamais voulu. L'allemand, figure-toi que l'allemand est une langue officielle de en Belgique. Est-ce que c'est vrai que l'allemand est une langue officielle en Belgique? Top chrono, 5 secondes.
3: Je dirais vrai.
2: Eh ben, t'as bien raison, parce que la Belgique a trois langues officielles, le néerlandais, le français et l'allemand, parce que la Belgique se situe à la frontière historique de plusieurs grandes aires culturelles européennes. Le nord, la Flandre, on parle néerlandais, le sud, la Wallonie, on parle le français. Et puis bon, le reste, on parle en allemand. Bravo, 2 points.
0: Laurent, tu parles combien de langues?
4: Un peu d'anglais quand même,
0: Ah, d'accord, ok, c'est bien. Je suis très admiratif des gens qui parlent
2: anglais. Qui parlent anglais,
0: en général.
4: Tu parles super bien, Eric.
0: Ah, yes, of course.
2: Ah, t'as remarqué qu'il parlait bien? Je comprends.
4: Oui, souvent.
0: J'ai progressé toute la saison quand même. Je passe dans la classe supérieure, non, Valérie?
2: Laurent, qu'est-ce que t'en penses? On le fait passer en classe supérieure ou pas?
0: Pléase.
4: Alors, demi-supérieure.
0: Ouais, oh là.
2: Demi-supérieure, voilà, c'est pas moi qui dis, c'est nos auditeurs.
0: Alors, comme ça, t'as eu un CAP de pâtissier, mais t'as jamais travaillé dans la pâtisserie. Mais qu'est-ce que c'est, Laurent?
4: En fait, je suis pas très bon.
0: Ah oui, d'accord. Donc tu passes un CAP, mais t'y vas pas. Après, t'as été cuisinier, mais t'as jamais été dans une cuisine? Ou t'y as été quand même?
4: Si, quand même.
0: Ouais. Et t'as été ce qu'on appelle groom. Alors les grooms, c'est quoi les grooms? C'est dans des palaces, il me semble. Hein.
4: Oui, c'est ça, ouais. Exactement.
0: Et ils font quoi, les grooms?
4: Ils font, par exemple, on ouvre la porte. On aide les gens à monter dans l'ascenseur.
0: D'accord.
4: On les accompagne jusqu'à la chambre. On va porter des messages.
0: Ah, on fait tout, quoi.
4: Touche à tout.
0: Ah, c'est l'homme à tout faire. Je me souviens, c'est dans Spirou, on les voit, il y a de tenues. Puis dans Tintin aussi, ils sont tout en rouge, généralement, avec un chapeau, c'est ça. Ben oui. Et toi, t'as fait ça. Ben écoute, c'est cool, hein. Et puis petit, tu voulais être Indiana Jones. Ah oui, comme tous les petits-enfants, les garçons, souvent.
2: Bah toi, t'aurais jamais pu, hein, t'es hypochondriaque, Indiana Jones, voilà les aventures que tu nous aurais fait.
0: Moi, j'ai fait le fouet. Laurent, puisque tu es aventurier, voici l'aventure d'un point qui arrive tout de suite pour toi. Tu as encore mal aux dents, le carambar t'est resté au travers de la gorge. Il est temps de te rattraper. Moi,

0: Lyon. Sympa ça, hein ? Les vaches de race Primolstein sont des vaches à viande. Top chrono, vrai ou faux, 5 secondes, les vaches de race Primolstein. Est-ce que c'est des vaches à viande ? T'as raison, la Primolstein, c'est une race exclusivement laitière originaire des Pays-Bas. On lui doit 80% de notre production de lait. C'est pas du tout comme la charolaise ou encore la limousine. Et ben voilà un point, Laurent.
1: Allez, 2 pour Virginie, 1 pour Laurent. Et là maintenant, rappelez-vous. Ah, oh, c'était magnifique. Vous êtes sur la plage au Brésil.
0: Ah oui, on y est.
1: Là. Et là, vous avez des corps musclés et vous avez tout un univers. Et là, Essamos a ta diferente. Allez, Chico Buarque, Essamos a ta diferente.
0: Vous écoutez caliente, ici. Là.
1: Caliente.
0: Ah, c'est chaud.

0: Et ça, ça, ta différente. Chico Buarque. Je vous le fais bien avec l'accent quand même, chérie. Chico
1: Jingle.
0: Buarque.
1: Jingle.
0: Buarque.
2: Bien quand même, non?
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2: Pas de l'anglais.
3: On est au taquet.
1: Non, mais de toute façon, on va pas se mentir.
0: C'est peine perdue.
1: T'es pas
0: polyglotte.
1: Foudre de guerre sur les langues étrangères.
0: Mmh.
1: Déjà, ouais. Au niveau de la culture générale française, on n'est pas sur un.
0: C'est limité. Voilà. Ouais.
1: Donc l'anglais et l'espagnol.
0: Ouais. En termes de vitesse, par contre, pendant le week-end, vous êtes resté sur du 33
1: tours. Oui, bah écoutez, elle a toujours mal au dos, hein. Elle est toujours vieille. Alors, dis donc, il y a un truc qui m'a fait beaucoup rire, Virginie. Il paraît que bon, vous adorez avec ton mari et tes enfants la 7e compagnie.
4: Oui, c'est ça.
1: Et que ton frère ressemble à Tassin, alias Jean Lefebvre.
4: Exactement, aussi bien physiquement que pour les bêtises, quoi.
1: D'accord. Et donc, il lui ressemble tellement.
4: Il a compris.
1: Eh oui, il lui ressemble tellement qu'il a même appelé son bateau Ohé Tassin.
4: C'est ça. Le bateau de pêche s'appelle Ohé Tassin.
1: Est-ce qu'il pêche bien avec Ohé Tassin?
4: Il pêche super bien, que des bonnes choses de la pêche. On se régale à chaque fois.
1: Bon, bah d'accord. Mais
4: on
1: donc
4: est allé ce week-end. Voilà, c'était très, très bien.
1: Ok. Vous pêchez quoi quand vous pêchez?
4: Alors, eh ben, on pêche du homard, beaucoup de maquereau. Là, ce week-end, on a eu une belle raie. Voilà, on pêche beaucoup d'araignées aussi, d'araignées de mer.
1: Eh ben ça, grâce à Jean Lefebvre.
4: Donc, ouais, des beaux petits plateaux de fruits de mer sont à disposition.
0: J'ai glissé, chef.
1: Bah oui, c'est la sœur de Jean Lefebvre. Je joue avec la sœur de Jean Lefebvre.
4: Exactement ça.
1: Alors, on va jouer au quiz musical. Je t'explique, tu vas écouter deux titres enchaînés avec deux chanteurs différents.
4: Ouais.
1: Et à la fin, tu auras 10 secondes pour me dire qui chantait, qui sont ces deux chanteurs. On écoute.
4: Ok.
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0: Allez, qui est le premier, qui est le deuxième?
1: Oh, j'en ai aucun. Je les connais, hein, mais.
2: Mais oui.
1: Y a Sacha Distel, non? Le deuxième?
0: Le deuxième, Sacha Distel?
1: Non.
2: Zéro. Désolé.
0: Zéro. Le premier, c'est Bernard Lavilliers.
1: Ouais, voilà.
0: Et alors le deuxième, c'est Freddie Mercury du groupe.
1: Oui, je suis nulle.
0: C'est que bon, là, si Sacha Distel était en vie, je pense qu'il pourrait prendre un bon forêt. Ouais,
2: qu'est-ce qu'on a fait des tuyaux, quoi.
0: Allez, la grande échelle.
2: Ouais, tout ça.
0: Bon, bah, tu restes à deux points.
2: Bon, Laurent est avec nous, avec ici, Pays de Savoie. Laurent qui a un point. Laurent qui, qui a été pâtissier, mais qui a jamais exercé finalement, qui a fait plein de choses, qui a été groom dans les palaces, et qui a un petit côté Charlie Ingalls. T'as la même chemise ou c'est encore autre chose, le point commun?
3: Non, je crois que ça doit être autre chose.
2: Bah, tu coupes du bois, comme lui, comme Charles.
3: Ah oui,
2: ben
3: ouais,
2: oui.
3: C'est vrai.
2: Ben oui. Bah si, tu coupes du bois pour la cheminée, c'est une de tes passions.
3: Oui,
2: bah,
3: t'adores exactement. Ça.
2: Bien sûr. Ouais. Tu bricoles un peu, tu fais de la peinture, oui. Tu maroufles, oui. Tu jardines aussi.
3: Oui.
2: T'as un petit peu des légumes, là, d'été, en ce 1er juin? Qu'est-ce qu'il y a dans ton jardin?
3: Non, j'ai que des fraises.
2: Ah,
3: ouais, des fraises, j'ai beaucoup d'aromates, mais en ce moment, c'est que des fraises. Les tomates, c'est un peu trop tôt.
2: Ok, t'as de la menthe, du thym, de la ciboulette?
3: Oui.
2: Ah, ça,
3: oui.
2: C'est bien. Ben oui.
3: Oui.
2: On a faim, là, écoute. Et du laurier? Ah, ça, c'est bien aussi.
3: Ouais, aussi.
2: Ok, qui cuisine à la maison? C'est toi ou c'est Michel?
3: C'est madame aussi.
2: Madame aussi. Et qui est le spécialiste des desserts?
3: C'est madame aussi.
2: Ben alors, mais tu fais quoi, toi? T'es doué dans quoi?
3: Laurent. Je fais un peu de ménage, quand même.
2: Ouais. De quoi?
3: Ménage.
2: Ah, t'es doué dans le ménage?
3: Je suis pas mauvais.
2: Ah, mais je sais pas, je découvre. Donc d'accord, ta qualité à toi, c'est le rangement, le ménage. Bah, elle doit être contente, Michel.
3: Bah voilà.
2: Bah oui, c'est très bien. Dis-moi, malgré ta formation, donc Michel cuisine, ça on a compris, t'es passionné par les appareils photos?
3: Oui, j'adore ça depuis l'Argentine, depuis tout petit.
2: T'en as combien à la maison?
3: Ah, j'en ai 6 ou 7, ouais.
2: Ouais, ouais. Avant de jouer, quelle est la photo la plus dingue que t'es faite? Et dont t'es très fier?
3: Allez, en photo, j'ai Johnny Depp, par exemple.
2: Ah oui, que t'as pris en photo, donc voilà, donc oui. Tu l'as approché.
3: Elle est belle, ouais.
2: Ah ouais, bon, tu nous le diras, parce que t'as rencontré des stars,
3: oui.
2: Effectivement.
3: Oui.
2: Allez, passons tout de suite à ton quiz, ton double mix à toi, deux candidats mixés, enfin deux candidats, deux artistes que l'on connaît tous. Allez, s'il te plaît, fais honneur, il y a deux points à prendre.

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1: Ça fait tellement de la peine parce que Valérie ne peut pas danser alors que d'habitude elle aurait dansé sur ce truc-là.
2: Ah, Valérie, elle est immobile.
1: Allez, envoyez le chrono. Qui chante, Laurent?
3: Et Renaud, c'est sûr.
1: Oui. Et allez, tente.
3: C'est pas Rayana, non, c'est l'autre.
1: Rayana.
3: Non, c'est l'autre.
1: C'est l'autre. Ah, je sais pas qui tu penses.
3: C'est Barbade.
1: Si c'est pas de la Barbade, bah c'est Rihanna.
3: Non, ah
1: ouais.
3: Pardon.
1: Bon, alors vérifions. C'est Marche à l'ombre. Effectivement. C'est Renaud.
2: Et Marche à l'ombre. Ça fait un point.
1: Et alors c'est plutôt du côté de l'Amérique de l'autre côté. Hein. C'est la Colombie même. C'est Shakira.
3: Ah mince, oui.
1: Eh oui. Rihanna, c'est la Barbade, c'est les Antilles britanniques.
2: Alors ça fait un point d'un pour Laurent. Ça fait deux pour Virginie et deux pour Laurent. Égalité.

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2: 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Alors, Virginie, elle adore cuisiner.
4: Oh là là,
2: Virginie, elle adore. Il paraît qu'on te... On te réclame ton chili con carne.
5: Oui, c'est ça. Mon mari, les enfants, ben voilà, ils en raffolent, on va dire.
2: Eh oui, mais parce qu'il paraît que donc, t'improvises, tu ne suis pas les recettes, toi. Tu fais de la créa.
5: C'est ça, voilà. J'ai horreur de suivre une recette, donc.
2: Ben oui.
5: Donc j'improvise, je change tout le temps quelque chose. Voilà, j'ai horreur de suivre les mesures, les machins, c'est pas pour moi.
2: Bah oui, mais t'as raison. Il paraît que tu fais des délicieuses génoises à la crème de citron.
5: C'est ça. J'ai fait pour l'anniversaire de mon fils un énorme gâteau comme ça pour ses 18 ans. J'en ai fait un au citron et un au chocolat. Ils étaient tous les deux excellents. J'étais ravie, très contente de moi.
2: Et voilà.
5: Et parce qu'avant, je n'aimais pas du tout faire de la pâtisserie. Donc là, je me suis lancée dans ça et en fait, ça me plaît beaucoup.
2: Eh ben c'est bien parce
5: que Laurent pourra peut-être me donner des conseils du coup.
2: Bah Laurent apparemment il est pâtissier.
3: Il a pas pâtissé hein, je rappelle que.
2: Laurent, il est mort de rire quand tu lui dis ça parce que Laurent, je crois qu'il pâtisse
3: le ménage, il aime le ménage.
2: Pâtisse l'aspirateur.
3: Voilà, l'aspirateur.
2: Alors, il paraît que t'aimes la pêche à pied ou en bateau, t'adores ça.
3: Bah sur le tassin.
5: C'est ça.
3: Sur le bateau tassin.
2: Sur le bateau de Jean Lefebvre.
5: Voilà, pour aller pêcher des coques.
2: Eh ben ça, c'est bien.
3: Des coques.
2: Des coques, ouais.
3: Pêcher des coques.
5: Oui, excellente en ce moment.
2: C'est bon, les coques.
3: D'accord.
2: Okay,
3: des
2: bon,
3: coques
2: voilà.
3: De bateau.
2: Allez, une fois de plus, la culture générale, c'est pas son fort.
3: Ah non, maritime, pas trop.
2: Nous allons gagner 3 points de plus grâce à la question à choix multiples. Je te pose la question, je te propose des choix et tu me donneras à 10 secondes au top chrono la réponse après. Écoute bien, quel instrument de musique possède en général 47 cordes? Écoute bien, le piano, la harpe, le clavecin, la colonne vertébrale d'Éric Bastien.
3: Elle va mieux que la vôtre.
2: Ah, c'est sûr. Ah. Allez, quel instrument de musique possède 47 cordes? Le piano, la harpe, le clavecin ou la colonne vertébrale d'Éric Bastien?
5: Et pourquoi pas le piano?
3: 47 cordes.
2: Et non, c'est cet instrument-là. C'est la harpe. Et oui, c'est la harpe. Voilà, bon bah pas de points ma chérie.
3: Bon Laurent ici Pays de Savoie, Laurent à la Balme de Sillingy en Haute-Savoie, Laurent qui a été groom quand même dans des palaces. Alors du coup t'as rencontré, on l'a un peu évoqué tout à l'heure, pas mal de gens connus, t'as photographié Johnny Depp. Qu'est-ce que tu as rencontré encore?
6: Johnny Hallyday.
3: Ouais.
6: Jeanne Moreau.
3: Ouais.
6: Oh, Sharon Stone.
3: Ah, Sharon Stone. Ah oui.
6: Ouais.
3: Alors ça tombe bien parce que si tu pouvais déjeuner avec quelqu'un là dans les prochaines minutes à 13h, ça serait justement Sharon Stone.
6: Ouais, je la trouve parfaite.
2: Ouais, tu voudrais rejouer Basique Instinct, ouais.
3: Hein? Faudrait se faire un petit revival de la scène là, hein. Attends. Bon, en tous les cas, voilà, t'as rencontré beaucoup de gens. Et alors, ça va même plus loin, parce que quand tu habitais sur la Côte d'Azur, même si t'es du Nord, t'as participé à un casting pour un film avec Meg Ryan. Raconte.
2: Bah, t'as failli pas le dire.
3: Il y a le truc. Je suis aussi doué de la langue que vous de votre
2: dos. Comme Laurent et Virginie n'ont pas la vision, au moment où il a dit Meg, il y a l'intégralité de sa bouche, sa langue, les dents.
3: Qui a été se promener, là.
2: Qui a été au milieu du studio. Ouais. Bon,
3: voilà. J'ai ramassé ma gorge et je l'ai eu, finalement.
2: Voilà.
3: Meg Ryan. Bah alors.
6: Oui, eh ben, ils font beaucoup de films sur la Côte d'Azur, donc c'est vrai que je vais essayer quand même de faire un petit casting et un petit peut-être au moins de la figuration. Donc je me suis présenté, donc j'ai été pris, j'ai fait de la figuration et super, ça s'est bien passé, voilà. Et j'ai regardé le film ensuite et je ne me suis pas vu.
3: Et donc voilà.
6: Je pense que j'ai été coupé au montage.
3: Coupé au montage de French Kiss.
2: Ça, c'est un petit peu, c'est souvent.
3: Ah, c'est la mauvaise, ça. Voilà, c'est sorti en 95, n'allez pas le voir, vous le verrez pas. Enfin, allez le voir le film, ouais. Vous verrez pas Laurent, quoi. Bon, allez, on est le 1er juin, on a envie de partir loin, en Polynésie. Alors, tu connais déjà, a priori ?
6: Moi ? Ah non, j'aimerais.
3: Ah, t'aimerais ? C'est ton rêve, les îles polynésiennes.
6: Ah oui, oui, oui.
3: Pourquoi ? Parce que c'est loin quand même, 24 heures de vol.
6: Oui, justement.
3: Non, mais
6: ça a l'air paradisiaque.
3: Oh ouais, mais c'est loin. Hein.
2: Bah, moi, je préfère aller à Tahiti que... voilà, je ne dirai pas de nom.
3: Ah, vous n'avez pas osé. Bon, bah, je te souhaite de vivre ce beau voyage et de retourner aux États-Unis. Ça fait partie des pays que tu as découverts, comme la Suisse, l'Italie ou encore l'Espagne. Il est temps de jouer avec cette question à choix multiples. Extrait. C'est de la guimbarde, ça, non ? C'est ça, hein, c'est de la guimbarde. Hein. C'est Inuit. Comment s'appelle ce phénomène lumineux, coloré, que l'on retrouve dans le ciel autour du pôle Nord? Est-ce qu'il s'agit d'une pluie stellaire, d'aurore boréale, d'une éclipse polaire ou d'un lumbago mido? Un mélange, comme tu l'as compris, d'un lumbago et de Valérie D'Amido. La pluie stellaire, 10 secondes, l'aurore boréale ou l'éclipse polaire ou le lumbago mido?
6: L'aurore boréale?
3: Ce que l'on voit dans le ciel autour du pôle Nord, en Islande par exemple, ou au Groenland, oui, c'est l'aurore boréale évidemment. C'est provoqué par la rencontre entre des particules émises par le soleil et l'atmosphère terrestre. C'est magnifique à voir une fois dans sa vie.
2: Magnifique. 5 pour Laurent, 2 pour Virginie. Et là tout de suite, nous allons faire une petite pause musicale.
3: Ah bon, d'accord.
2: Tout en ASMR.
3: Ok.
2: Vous écoutez ici.
3: Super.
2: On vous aime. On vous écoute. Et on vous aime. Musique.

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1: Ici, nous sommes avec Virginie qui a 2, Laurent qui a 5. Virginie qui est un petit peu notre Pierre Richard de la semaine. Alors. Comme ça, une fois on va dans un parc aquatique, on descend oui. en toboggan et quand on arrive en bas, qu'est-ce qui s'est passé?
2: Eh ben, c'était très drôle, je rigolais beaucoup parce que mon frère était mort de rire. Mais en fait, j'avais un sein qui était passé par-dessus le maillot de bain.
1: Ben ça.
2: Et je ne m'en étais pas aperçue, donc lui, il trouvait ça très très drôle. Mais moi, de le voir rire comme ça, c'était vachement drôle. Sauf que j'avais un sein tout blanc qui était passé par-dessus. Voilà.
1: Ben voilà, c'est tout.
2: Ben oui.
1: Mais ce n'est pas tout. Ben non, c'est pas tout. Alors, il paraît qu'on part à la pêche à pied, ma petite Virginie.
2: Oui.
1: Et on laisse ses sandalettes sur le sable.
2: Ben ouais.
1: Et alors, qu'est-ce qu'il
2: s'est... C'était très belle, donc ben, je les ai pas revues. On les a piqués.
1: Oui, et?
2: Et du coup, ben, mon mari voulait me payer le restaurant, donc ben, j'ai eu une paire de chaussons chez mes parents, il y avait une vieille paire de chaussons roses. Donc ben, je dis, ouais, non, ça serait trop dommage de rater le restaurant, donc j'y suis allée en chaussons roses, et puis les enfants marchaient devant moi pour essayer de me cacher au maximum mes petits pieds.
1: Tu as été dîner dans un restaurant amoureux avec des chaussons roses, je trouve ça...
3: Très, c'est romantique. Très,
1: moi, je trouve ça romantique. Voilà,
2: Oui, bah après, je pense que des gens ont vu parce que, voilà, assise quand même à table, les gens ont dû voir. Mais bon, bah, j'ai bien mangé quand même.
1: Bah voilà, à un moment donné, c'est pas de ta faute si on t'a volé tes petites sandalettes.
3: Bah, ouais. Au bord de la mer.
2: Non, c'est pas sympa. D'ailleurs, j'ai un avis de recherche.
3: Ah, le gang des requins, ils sont pas sympas. Hein.
1: Alors, il paraît que. Oh, elle est mignonne parce qu'elle a dit que si elle devait déjeuner avec quelqu'un de connu, elle déjeunerait avec moi. Voilà, c'est tout.
2: Oui, c'est vrai.
1: Bon, voilà.
2: Ouais, je confirme.
1: Oh, oui, on mangerait des génoises avec de la crème de citron, ce serait magnifique.
2: Non, je ferai tout ce que vous voulez.
1: Oh, mais quelle est mignonne celle-ci, mais je t'adore. Ah là là, bon, allez, il faut que tu gagnes. Tu vas me gagner tout de suite les 5 points. Tiens, je te mets la BO de E.T.
3: Oh, elle fait des gestes, c'est de l'à peu près. Hein.
1: Bah, fous-toi de ma gueule, j'ai tellement mal, j'ai envie de mourir. J'ai l'impression de prendre des coups de poignard dans le dos.
3: Vous ne serez pas comme ça, la rentrée sur M6?
1: Ah, je ne sais pas. Alors, quel réalisateur a créé E.T. l'extraterrestre? Top chrono.
2: Je sais pas, c'est Spielberg. Steven Spielberg.
1: Voilà, tu vois quand tu veux. Évidemment, c'est Spielberg en 1982, mon petit E.T. Bravo, ça fait te paquer, 7.
3: Bien, alors, Laurent, est-ce que tu t'amuses bien? Est-ce que tu passes un bon moment avec nous?
4: Oui, on rigole bien.
3: Bon, on rigole bien. Est-ce que tu as envie d'aller au Festival d'Avignon quand même, cet été au mois de juillet? C'est sympa, ça.
4: Yes.
3: On croise des artistes, on voit des spectacles cool, il fait beau, il fait chaud, on mange des glaces, c'est la cité des papes quand même, c'est pas rien ça. Et puis j'y présente mon spectacle quand même, cet été, vous le savez,
1: c'était goût.
3: Je l'ai répété toute l'année à l'antenne. Alors t'as une histoire avec le café toi, et on va en parler un peu parce que déjà ta rencontre avec Michel, il y a une histoire de café dans tout ça.
4: C'est vrai, c'est pas très romantique. Hein.
3: Bah vas-y quand même, raconte.
4: Oui, c'est une rencontre en fait, c'est via les réseaux sociaux.
3: Oui, vous êtes inscrit sur un site de rencontre. Bon, ok.
4: Voilà, on se donnait rendez-vous, mais bon, moi, je suis pas trop. Ouais, il y a pas d'originalité. Je lui ai donné rendez-vous dans une galerie marchande.
3: D'accord. Bon, pourquoi
4: pas. Pour aller boire un café.
3: D'accord.
4: Voilà. Bah ouais, c'est pas très romantique, je trouve, pour un premier rencard.
3: Bah tu t'en fous. L'affinité
4: était
3: là. Ça a roulé quand même. Ça fait 15 ans que t'es
4: avec elle. Voilà, exactement.
3: Bah ouais. Bon, tu veux que je parle? Non, mais j'ai compris. Tu veux qu'on mette le café vraiment à l'honneur. Une fois, Laurent, t'as acheté un paquet de café à 2 euros. C'était sans doute du café de Malongo, j'en sais rien. Qu'est-ce que ça t'a permis, ce café à 2 euros?
4: De gagner un voyage aux États-Unis.
3: Un road trip américain de 15 jours, tout frais payé, grâce à un paquet de café. Non, mais c'est énorme.
4: C'est vrai. C'est énorme. C'est super.
3: T'as visité Vegas. Qu'est-ce que t'as fait? T'as été où?
4: Flagstaff, ouais, j'ai fait tout l'Est américain, San Francisco. Il y en a à voir. J'en ai fait
3: des villes. La route 66, les réserves indiennes, la zone 51, les extraterrestres. Ouais. Bah voilà, bah écoute, merci le café. Bah oui.
4: C'est vrai.
3: Bah oui, bah tu connais pas?
1: Bah si, je connais mon pauvre chien. Enfin, je crois pas qu'il a visité la zone 51.
3: Bah si.
4: Oui,
1: enfin, c'est un désert, quoi. Il n'y a rien à voir.
4: Oui, on ne peut pas la visiter.
1: Bah, non, tu ne peux pas la visiter. Non, tu ne peux pas. Il y a des grilles et tu fais coucou derrière les grilles. Voilà.
3: Il
1: ne
3: vous dira pas ce qu'il a vu, mais bon.
1: Oui, enfin, tu ne vois rien, tu es dans le désert.
3: Il est au courant. Il sait. Il sait.
1: La vérité est ailleurs.
3: Il est comme Obama. Il sait que ça existe, tout ça. Laurent, la vérité est au bout du couloir et non pas ailleurs, je vous le rappelle. Et on salue Bataille et Fontaine, bien sûr. Voici cette question. Oh, bah, elle adore l'hymne olympique, Valérie.
1: Oh.
3: Ah, mais là, c'est l'ancien.
1: C'est l'ancien, ça.
3: Ah oui.
1: Ça, c'est le vrai, magnifique, celui-là.
3: Ouais, c'est vrai, celui-là.
1: Ça, c'est de l'hymne olympique.
3: Ça, c'est Mont-Laurent dans 10 minutes, triomphant
1: sur
3: le char de Bénure pour dire oui, j'ai gagné la manche. Quel héros mythologique grec était connu pour sa force exceptionnelle. Quel héros mythologique grec était connu pour sa force exceptionnelle? 10 secondes pour me proposer un nom.
4: Hercule.
3: Hercule, je le note. L'un des héros les plus célèbres de la mythologie grecque, le plus fort, c'est Hercule, bravo.
1: Non, 5 points. C'est Hulk.
3: Bien sûr.
1: Voilà. Allez, ça fait 10 pour Laurent, 7 pour Virginie. Vous serez départagés par le bingo. Mais auparavant, nous allons écouter le nouveau titre de Zazie, qui s'appelle Peu importe. Vous écoutez ici, on vous aime, à tout de suite.

0: Elle était l'invitée mardi dernier de Décibel, Émilie Mazoyer, Zazie, pour nous présenter ce nouveau single « Peu importe ».
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2: Nous sommes au taquet avec Virginie qui a 10 points. Non, pardon, 7 points.
0: Non,
2: et Laurent
0: pas non plus.
2: Qui a
3: merci,
2: 10
3: merci
2: points.
3: Non,
2: t'as vu. Oui, mais c'est parce que tu sais, je vais t'expliquer.
0: Elle peut me faire gober ce qu'elle veut. Hein.
2: Il a tellement, ah, oui. Il a tellement envie de remporter tous les jours les manches pour que le vendredi, il ait plein de candidats. Bon, voilà. Donc, il espère évidemment que tu ne vas pas gagner. Bien. Alors, dis donc, on est très romantique dans ta rencontre avec Gilou, toi.
4: Oh là là.

0: Bah, on est mariés, ça va faire 20 ans.
1: Oh là là. Shabada-bada. Alors, tu t'es promenée sur la plage, et alors qu'est-ce qui t'a séduite? Absolument, dis-moi tout, qu'est-ce qui t'a séduite chez Gilou?
0: Bah écoute, il était rigolo.
1: Ah bah voilà, tu vois, mais ça c'est...
0: Ouais, voilà, on a bien rigolé, et puis bah voilà.
1: Ok, bien.
0: Et revu, et puis voilà.
2: C'est à ce moment-là qu'il a retrouvé ses chaussures roses, alors donc voilà, elle a tout de suite été conquise à ce moment-là.
1: Alors, ma chérie, pour t'encourager, on va te faire écouter un petit Goldman, tiens. Elle a fait un bébé toute seule. Voilà. Un bébé toute seule. Et tu vas me faire un bingo de folie. Alors écoute-moi bien. Pour le bingo du jour, à mon top chrono, tu vas devoir me donner un maximum de prénoms de filles qui commencent par la lettre P, comme pingouin, papa, pirouette, et donc un maximum de prénoms de filles qui commencent par la lettre P, comme papa. Top chrono, 10 secondes.
0: Patricia, Paulette, Pauline, Pascal, Pierrette, Paul, Perrine, Peggy...
1: Tu m'en as donné 8, c'est très très bien 8.
2: Elle est forte, hein.
1: Tu m'en as donné 8, c'est parfait.
2: Ah ouais, non, franchement, là...
1: Ouais, c'est parfait.
2: Ah oui, bon, ouais. c'est pas mal.
1: Oui, bah c'est parfait, c'est
2: oui, c'est bien. Laurent, dont la fête est le 10 août, je ne me trompe pas.
3: Exactement.
2: Bien. Ben oui, mais je suis premier sur les fêtes. Voilà, j'y penserai, je penserai à toi le 10 août. Laurent, à la balme de Sillingy, Laurent, notre groom.
1: Oh là là. Alors Michel, je penserai à toi pour ta fête. Quel métier extraordinaire, le goom.
2: Ah bah vous savez que je laisse des mots en week-end, des lettres surtout.
1: Ouais.
2: Bon, Laurent, alors comme ça, on a fait un vol apesanteur aux États-Unis.
1: Apesanteur.
2: Oui, en apesanteur.
1: Voilà, en apesanteur.
2: Et en apesanteur.
3: Ouais, j'ai eu la chance de. Bah, c'est pareil, comme je suis assez fan à jeu, j'ai envoyé un SMS à 35 centimes dans un supermarché et j'ai eu la chance de gagner un voyage complet. Avec voyage en apesanteur aux États-Unis, ouais, à Cap Canaveral.
2: Non, mais le gars met 2 euros dans un café et gagne un road trip aux États-Unis, met 37 centimes dans je sais pas quoi, gagne un vol en apesanteur. Un jour, t'as gagné sur une radio une semaine à Monaco, avec les déjeuners, les machins, le truc. Non, mais sérieux, t'es un chounard, toi. Hein.
1: Mm-hmm.
3: Ouais, c'est vrai que j'aime bien les jeux, ouais.
2: Alors, je voudrais juste rappeler que ton porte-bonheur, c'est le 13, et que t'es né un vendredi 13 à 13h. Et c'est pas une vanne.
3: Tout à fait.
1: Non, eh ben, on va voir si ça lui...
2: Ouais, c'est pas mal, ça. Hein.
1: Faut qu'il fasse plus de 8.
2: Ouais, tout s'aligne, là, tout s'aligne. On a le temps de se dire qu'il t'arrive des trucs sexy, parfois, aussi, en tant que livreur.
3: On a fait
2: de la rencontre.
3: Forcément.
2: Hein.
3: Ah.
2: Bon, allez, on n'en parlera pas, on va refermer ce dossier, mais on imagine qu'il t'est arrivé plein de choses. Voici une chanson pour t'encourager. Jérusalem, Mister KG.
1: On adore, j'adore.
2: Bon, la barre est quand même assez haut là. 8 points, il va falloir tenter de faire 9 pour encaisser les 10 points du bingo. C'est pas facile, hein.
1: C'est là, on va voir si...
2: Ouais, si t'es vraiment le nez le 13 à 13h. On va voir si t'as de la chance.
1: Voilà.
2: Je te demande, en 10 secondes, de me citer un maximum de prénoms féminins, donc des filles. Commençons par la lettre M. M, je te donne un exemple, comme maison ou manivelle. Comme ça, tu as bien compris. M, des prénoms de filles en M. Top chrono, 10 secondes.
3: Marie-Bette, Marie, Marielle, Marietta, Marina, Marine, Marisa, Marisol, Marjolaine, Marlène, Martha, Mathilde,
1: Maya, 11, 12.
2: Eh, on est à plus de 9 là.
1: Oui, on est à 12.
2: On est bien, Laurent.
1: Laurent, c'est toi qui seras en finale vendredi. Bravo Virginie quand même, parce que...
3: Ouais, bravo quand même.
2: Bravo Virginie.
0: Merci.
1: Bien, je t'embrasse Virginie. Laurent, tu nous retrouveras vendredi.
0: Je t'embrasse.
2: Ils ont été forts les deux là.
1: Et oui, tu tenteras de gagner le week-end exceptionnel au festival Off d'Avignon pour dormir à l'hôtel Le Chardonnay, voir 2 spectacles par jour. Sinon, tu pourras faire
2: Une machine à café
1: avec
2: 32 dosettes et 6 verres en air.
1: Voilà, merci.
2: Un beau cadeau, Malongo.
1: Allez, on se retrouve tous demain. Je remercie Pierre et Kinan à la technique. Je remercie Céline à la réalisation, Maître Coupez au savoir, Alex au standard et Eric Bastien.
2: Oui.
1: À l'ego surdimensionné.
2: Oh, ça attendait. J'étais sympa avec vous. Je vous ai supporté. Je vous ai aidé dans votre mal.
1: Oui, allez, c'est bon. Allez, allez, bisous. À demain. Il est 5h, Paris s'éveille et Yoann Guérin arrive.
2: Il est très en forme, Yoann Guérin. Il vous accompagne jusqu'à 6h du matin, donc c'est dans les prochaines minutes. On vient quand, nous, Valérie?
1: Oh bah nous, on revient à midi, mon chat.
2: Ah bah on va se faire une petite chaise quand même avant, hein.
1: Évidemment.
2: À tout à l'heure.

0: Preston pour vous souhaiter la bienvenue. Bon réveil.
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0: Bonjour, bon lundi, heureux de vous retrouver, de lancer cette semaine à vos côtés. On espère que votre week-end a été agréable. L'équipe d'Elefto est au rendez-vous. Emeline, Saveria, Mélodie, Pierre et Aude Razo. Bonjour Aude.
3: Bonjour mon cher Johan Guérin.
0: Aussi, oui.
3: Oh, c'est lundi, écoutez, je bafouille un petit peu. On s'échauffe ce matin. Oui. Nos footballeurs français affrontent l'Irlande du Nord ce soir en amical avant de décoller pour les États-Unis et le mondial tant attendu.
0: Parlons tiens aussi de votre facture d'électricité ce matin. Vous connaissez les heures pleines et les heures creuses.
3: Oui.
0: Et bien ce matin, on vous présente les heures super creuses.
3: Ah, je connais pas.
0: Ouais, comment en profiter ? Réponse avec Valère Correa dans 5 minutes. 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
0: Lundi 8 juin, très bon réveil, soyez les bienvenus, il est 5h. Après la mort de la jeune Liana, une réunion au sommet se tient ce matin au ministère de la Justice.
3: Le ministre Gérald Darmanin réunit les 36 procureurs généraux, en clair, les plus hauts magistrats de France placés sous son autorité. L'exécutif sous pression. La justice accusée de laxisme dans une affaire où le tueur présumé était déjà visé par de multiples signalements et des plaintes pour viol. Alors, que va donner cette réunion ? La réponse avec Mathilde Lemaire.
4: Les représentants de magistrats ont beau demander que soit respecté le temps de l'enquête administrative, dont les premières conclusions seront rendues publiques dans 2 semaines, les politiques n'ont pas attendu pour dénoncer des défaillances, des dysfonctionnements, voire des fautes dans ce dossier. Le garde des Sceaux, Gérald Darmanin.
5: L'inspection verra qui sont les responsables de ces défaillances. Les sanctions, elles sont possibles, prévues par la Constitution. Si cela mérite la révocation, je proposerai la révocation.
6: Ce lundi, vous convoquez des procureurs généraux, qu'allez-vous leur dire ?
5: Qu'ils ont jusqu'au 14 juillet pour reprendre l'intégralité des plaintes qui touchent les enfants. Il y en a à peu près 70 000, soit pour des viols, soit pour des attouchements sexuels. Et au 14 juillet, je vais les réunir à nouveau, et moi je ne partirai pas en vacances. Et il n'y a pas un haut magistrat qui va partir en vacances tant que je n'aurai pas vu un par un les procureurs généraux pour qu'on fasse le bilan dossier par dossier de tous ceux qui se sont adressés à la justice pour demander justice.
4: Le ministre de l'Intérieur, Laurent Nunez, a lui hier parlé à propos de cette affaire d'un échec, d'un drame qui aurait dû être évité, d'un manque de bon sens. On ne comprend pas, dit-il, comment un homme suspecté l'été dernier déjà de viol sur une petite fille de 7 ans avec expertise médicale et psychologique de l'enfant à l'appui n'avait pas été entendu 9 mois après la plainte. Lui, comme le garde des Sceaux, exclut de démissionner. Il promet d'œuvrer ces prochains mois pour qu'il n'y ait plus, je cite, de nouvelles Liana.
3: Et pour dénoncer les dysfonctionnements, plus de 150 rassemblements sont prévus en France ce soir, 19h, devant les tribunaux, devant le ministère de la Justice à Paris, devant aussi le palais de justice d'Auch dans le Gers, accusé de ne pas avoir traité assez rapidement les plaintes pour viol visant le principal suspect, Jérôme Barella.
0: Un gendarme est mort hier dans le crash d'un hélicoptère.
3: Il était un peu plus de 16h30 quand l'hélicoptère s'est écrasé dans le Loiret, sur la commune de Bray-Saint-Aignan. 2 autres gendarmes ont été transportés dans un état grave à l'hôpital d'Orléans, Vincent Giraldeau.
7: Selon nos informations, cet hélicoptère était mobilisé depuis la matinée pour une disparition inquiétante signalée la veille au soir. En l'occurrence, un adolescent originaire de Bouzy-la-Forêt, retrouvé depuis. L'appareil a survolé la zone une bonne partie de la journée, mais en fin d'après-midi, à 16h40, l'hélicoptère s'écrase en pleine forêt domaniale sur le territoire de la commune de Bray-Saint-Aignan. À bord se trouvent 3 gendarmes. De très nombreux moyens de secours sont alors déployés pour d'abord repérer le lieu du crash. 50 de pompiers et plus d'une 40 d'engins se rendent sur place. Le bilan, annoncé peu avant 22h, est lourd. 1 mort et 2 blessés graves en urgence absolue, indique la préfecture du Loiret. Le militaire décédé est l'adjudant Dorian Larigaudry de la brigade de gendarmerie de Châteauneuf-sur-Loire. Il accompagnait 2 autres militaires, la pilote de l'appareil et le mécanicien issu des forces aériennes de la gendarmerie de Villacoublay, venu spécialement des Yvelines pour cette opération de recherche.
3: Et une cellule psychologique est ouverte à la brigade de gendarmerie de Châteauneuf-sur-Loire. Une enquête est ouverte pour déterminer les circonstances de ce crash.
0: À 5h03 sur votre radio ici, France-Irlande du Nord, c'est l'affiche football à suivre ce soir.
3: Ultime match amical, répétition générale pour nos Bleus avant le grand départ pour le Mondial en Amérique. Jean-Pierre Blimeau, la rencontre ce soir se joue à Lille et il s'agirait cette fois de ne pas se rater.
2: Malgré une ambiance plutôt détendue lors du dernier entraînement sur la pelouse du stade Pierre-Mauroy, les Bleus sont déterminés à faire mieux que face aux Ivoiriens pour ce dernier match avant les États-Unis, même si le groupe est loin d'être affecté par la défaite de jeudi, qui n'a pas entamé leur ambition, selon Adrien Rabiot.
8: Moi, de ce que je vois, l'ambiance qui règne autour du groupe, il y a beaucoup d'humilité. Le coach est là pour nous rappeler toujours d'être ambitieux, évidemment, mais avec beaucoup d'humilité, et c'est ce qu'on se dit tous ensemble.
2: Hier, Didier Deschamps a également voulu tempérer la petite phrase lâchée par Ryan Cherki. On n'ira pas à la Coupe du Monde pour être favori, on ira pour écraser tout le monde. Pour le sélectionneur, ces mots reflètent davantage la motivation du joueur qu'une éventuelle prétention dans un groupe qui d'ailleurs ne doit pas douter.
9: Ça fait pas plaisir de perdre, ça nous arrive pas souvent, mais il n'y a pas à avoir de doute. L'objectif, c'est que l'ensemble du groupe soit prêt pour le 16 face au Sénégal.
2: Pour cette dernière répétition avant le Mondial, Ousmane Dembélé et Désiré Doué, ménagés contre les Ivoiriens, devraient rejouer sans qu'il n'y ait une revue d'effectifs aussi large que jeudi. Didier Deschamps officiera d'ailleurs pour la dernière fois sur le banc des Bleus pour un match en France.
3: Allez les Bleus, coup d'envoi 21h10 pour ce France-Irlande du Nord. Deux images sport à retenir du week-end. Déjà les larmes d'Alexander Zverev allongé sur la terre battue de Roland-Garros. Premier Allemand chez les hommes à remporter un tournoi du Grand Chelem depuis Boris Becker en 1996. Ça remonte à l'Open d'Australie. Deuxième image, la joie des handballeuses de Metz, championnes d'Europe. S'il vous plaît, jamais un club français féminin n'avait remporté la Ligue des Champions. Elle renverse les favorites, les Hongroises de Győr. La météo, Johan, une nouvelle perturbation arrive par l'ouest.
0: Oui, pluvieuse qui arrive par la Bretagne ce matin avec un ciel déjà bien chargé sur tout l'ouest du pays. Quelques averses orageuses qui peuvent éclater entre les Charentes et le Berry. À l'est, la matinée est ensoleillée, parfois légèrement voilée. Puis cet après-midi, les nuages et les pluies gagnent du terrain. Seules les régions méditerranéennes conserveront un beau soleil. Les pluies s'étireront de l'intérieur de la Bretagne à la Normandie jusqu'aux Hauts-de-France. À noter les orages qui pourront être forts avec même de la grêle dans le centre-est et qui pourront remonter vers le nord-est en soirée. Le mercure ce matin à Metz, 11 degrés justement, à Strasbourg et à Rennes, 12. Nous avons à Paris, Lille, Caen, Nantes, Tours et Chambéry, 13. 16 à Nîmes, 17 à Bordeaux, 19 à Marseille et à Toulouse. Pour les maximales, on attend entre 16 et 25 sur la moitié nord. On attendra encore entre 25 et 30 sur le reste du pays, même localement 32 degrés près de la Méditerranée.
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0: 5h06, excellent début de semaine. Un plaisir de vous retrouver après ce week-end qui a été reposant pour vous. En tout cas, on l'espère. Le réveil vient de sonner. Rien de mieux que de lancer ce lundi en musique avec Félix Gray, La Gitane. Merci de rejoindre la grande famille ici. Alors, du petit déjeuner ou déjà sur la route du travail. On vous accompagne, les amis.

0: Félix Gray, La Gitane à 5h10. Très bon début de semaine avec nous.
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0: On l'évoquait, Aude, jeudi, c'est le coup d'envoi du Mondial 2026, Mondial de foot. Oubliez clairement ce matin les boules de cristal, parce que ce sont les banquiers de Wall Street qui font les pronostics.
3: Oula.
0: Selon le modèle mathématique de la banque Goldman Sachs, basé sur 20 000 matchs historiques. C'est l'Espagne qui serait la grande favorite avec 26% de chances de soulever la coupe le 19 juillet prochain. Et nos bleus dans tout ça, vous allez me dire. Eh ben, la France arrive juste derrière, donc en deuxième position avec 19%. Pourquoi pas mieux?
3: Ben oui, pourquoi?
0: À cause d'une, en fait, d'une probable demi-finale explosive contre qui? Contre l'Espagne. Ah. Et donc, l'Espagne serait grande favorite face à la France. Alors, l'Argentine, elle, est freinée par le syndrome du champion en titre, tandis que l'Angleterre est plombée par son historique plutôt décevant en tournoi. Évidemment, les algorithmes ne courent pas sur la pelouse, mais Goldman Sachs promet en tout cas de mettre à jour ses calculs après chaque match. En attendant, ce soir, nouveau match amical France-Irlande du Nord. Et nous, franchement, on sera derrière les Bleus.
3: Nous, on dit 100% de.
0: Mais oui, mais franchement, 100%.
3: Très, très objectivement, ouais, d'ailleurs.
0: Mais, non, mais c'est vrai, d'ailleurs, c'est ce qui ressort, c'est ce qui ressort. Mais soyons fiers de notre équipe de France. Allez, 5h11, dans l'actualité, ce lundi, Aude.
3: Car aux fautes d'orthographe dans les copies du baccalauréat, le ministre serre la vis et ça stresse nos lycéens. On leur tend le micro.
0: Bah, si j'aurais su, j'aurais pas venu. Côté musique, on lance la semaine de la meilleure des façons. Toto, Hold the Line, on l'écoute dans 5 minutes, mais avant, par ici les économies.
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0: Bonjour Valère Correa.
5: Bonjour Johan, bonjour Aude.
3: Bonjour.
0: À chaque jour avec vous, un bon plan pour notre pouvoir d'achat. Aujourd'hui, vous vouliez nous parler électricité.
5: Et vous avez parfaitement raison d'employer le conditionnel. Parce que si cette méthode fait le buzz en ce moment sur les réseaux sociaux, enfin le buzz, disons qu'on en parle pas mal, elle n'a absolument pas fait ses preuves. Mais je vais quand même vous en parler afin de vous éviter de vous lever tôt pour rien. L'idée est qu'il serait plus avantageux de faire son plein très tôt le matin ou très tard le soir, au moment où il fait le plus froid. Cette idée se base sur le fait que le carburant est sensible au changement de température et a tendance à se contracter quand il fait froid. On lit donc qu'un carburant plus concentré serait plus avantageux. Mais c'est oublié que les technologies de stockage en 2026 protègent évidemment l'essence, donc pas la peine de vous lever à 5h du mat pour aller faire votre plein. Faites plutôt le plein d'énergie, ça c'est encore gratuit.
3: Mais bon, et ça va pas nous faciliter la tâche pour s'y retrouver.
5: Le plus efficace, c'est d'aller là où c'est le moins cher. Et pour savoir quelle est la station-service la mieux placée autour de vous, allez jeter un œil sur la carte des prix du carburant de votre radio locale ici. C'est gratuit, et ça, ça marche. Vous avez le lien sur ici.fr, sur la page de la chronique Par ici, les économies. Alors parfois, on n'y pense pas, mais si vous devez prendre l'autoroute, et évidemment, vous faites votre plein avant ou alors quand vous sortez de l'autoroute, ça c'est idéal. Et puis pensez à rouler un peu plus doucement, l'éco-conduite, c'est un vrai levier d'économie, je vous l'ai souvent dit, mais pas se lever à 5h du matin pour faire son plein. Si vous, en tout cas, vous avez des bons plans sur le sujet carburant pour faire des économies, bien sûr, mon mail, vous le connaissez, c'est parici-les-économies@radiofrance.com.
0: Bon, on parlait de carburant, demain on parlera évidemment des heures super creuses justement de votre électricité. On est là en tout cas chaque matin pour vous apporter tous les bons plans qui pensent à votre budget.
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0: 5h14, Aude, c'est la dernière ligne droite avant le bac de philo.
3: La boule au ventre,
0: oui.
3: On la connaît bien, les citations de Platon, de Socrate qu'on surligne frénétiquement dans son cahier. Le bac de philo, oui, ça approche, c'est lundi prochain pour les terminales générales et technologiques. Et attention à l'orthographe. Aïe. Les copies qui font trop de fautes n'auront pas la moyenne, dit le ministre de l'Éducation. De quoi faire paniquer un peu plus nos adolescents, Alexandre Thibault.
7: Devant son lycée parisien, sac à dos noir sur l'épaule, Ethan est stressé mais fataliste face à ce tour de vis sur l'orthographe au bac.
8: Tellement le temps, il reste une semaine et demie. On va pas se concentrer sur ça.
9: Je pense pas que je vais plus réviser l'orthographe, mais je pense que pendant l'épreuve, je vais essayer de faire plus d'efforts, je vais plus me relire et tout. Mais en vrai de vrai, si on prend que l'écrit, ouais, ça me fait un peu peur.
7: En somme, une adaptation plus qu'une véritable préparation à cette nouveauté. Nouveauté que le lycéen ne comprend pas vraiment.
8: C'est assez sévère, dans le sens où on a déjà beaucoup de choses à empiler sur nos copies, beaucoup de connaissances, beaucoup de concepts qu'on doit retenir. C'est pas une simple relecture en 5 minutes à la fin de l'épreuve qui va nous sauver. On aurait peut-être dû insister sur ça tout au long de l'année et pas nous retrouver comme ça le jour du vrai bac.
7: Un de ses camarades, Solal, tient même à adresser un message à Édouard Geffray, ministre de l'Éducation.
10: J'aimerais, monsieur Édouard, vous prévenir que vous aussi vous faites pas mal de fautes d'orthographe, comme votre passage sur l'émission C'est à vous, voilà, où vous avez fait pas mal de fautes d'orthographe. Alors le mot accueil, ça s'est créé avec un E et un U. Et puis c'était le mot dilemme, il n'y a pas de N à dilemme, monsieur le ministre.
7: Il ajoute quand même qu'il comprend la mesure, mais ce que pointe la plupart des élèves comme Léo, c'est surtout une décision très soudaine.
11: On a déjà nos SP qui demandent pas mal de révisions, il faut beaucoup de connaissances. Donc en 2 semaines, avoir le temps d'en plus réviser des règles de français, je ne sais pas si c'est faisable. Même les profs n'étaient pas au courant, eux ils sont un peu sur les fesses.
7: Professeurs de terminale qui ont le même sentiment que les élèves, Vincent Renaud, président de l'association des professeurs de philosophie.
12: Ils ont raison. Il est absurde de parler de révision de l'orthographe. Il y a un ensemble d'habitudes qui ne peuvent évidemment pas s'acquérir donc en quelques mois. C'est, pourrait-on dire, presque une façon de détourner les élèves de l'essentiel que de leur dire ce qu'il faut, c'est réviser l'orthographe. C'est présenter les choses d'une façon totalement simpliste, évidemment.
7: Et selon lui, le conseil le plus simple pour les 700 000 lycéens qui passent le bac lundi prochain, ça reste encore de prendre 10 minutes à la fin de l'épreuve pour bien se relire.
0: Et bon courage pour les ados en pleine révision bac de philo lundi prochain, épreuve de spécialité aussi la semaine prochaine.
3: Je suis stressée rien que d'en parler, vous voyez.
0: Ça rappelle des souvenirs, ça c'est clair.
3: J'ai rêvé il n'y a pas longtemps que j'avais raté mon bac.
0: C'est pas... Oh là là.
3: Comme quoi, ça reste.
0: Un stress comme ça, mais le bac vous l'avez eu du premier coup.
3: Tout à fait, mais je... Voilà.
0: Non mais c'est vrai, il y a des petites angoisses comme ça qui nous tracassent. Bon, hier soir, France 5 diffusait La Fabrique du Mensonge. C'est une enquête remarquable sur une théorie du complot massivement relayée dès le premier quinquennat d'Emmanuel Macron. Sa femme Brigitte serait un homme. Replay dont on parle dans les coulisses télé avec Patrice Gascoigne, mais avant Hold the Line, c'est Toto. Bon réveil.

Toto, All the Line, parfait pour bien démarrer la semaine avec votre radio ici. L'éphéméride de ce 8 juin, tiens, c'est l'anniversaire du chanteur Amore Vassili aujourd'hui, 37 ans, et puis 75 ans pour Bonnie Tyler.

0: anniversaire, Bonnie Tyler. Et puis hier, qu'est-ce qu'il y avait? Il y avait le Grand Prix de Monaco.
1: Oui.
0: L'occasion de parler de voitures ce matin, c'est Kimi Antonelli qui a remporté avec Mercedes ce Grand Prix de Monaco. Et bien le 8 juin 1948, c'était quoi? La naissance d'une légende automobile, la toute première Porsche 356 qui recevait son homologation pour la route en Autriche. Point de départ officiel donc de la marque de voitures de sport lancée par Ferdinand Porsche.
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0: Retrouvons Patrice Gascon avec ses coulisses télé. Aujourd'hui, Patrice, vous nous proposez une séance de rattrapage puisque hier soir, France 5 proposait un passionnant numéro du magazine d'investigation La Fabrique du Mensonge. Et vous nous dites pourquoi il faut le regarder en replay.
3: Sur France 5, le magazine La Fabrique du Mensonge est remonté aux origines d'une rumeur qui a fait le tour du monde.
4: Parmi ces rumeurs, une en particulier va prendre une ampleur spectaculaire sur les réseaux. Brigitte Macron aurait effectué une transition de genre. Elle serait Jean-Michel Trogneux, son propre frère. Derrière cette théorie, une femme, vivant en Charente-Maritime, âgée d'une cinquantaine d'années.
3: Tout le monde a entendu cette rumeur visant Brigitte Macron, elle serait un homme et même son propre frère. Eh bien, cette histoire abracadabrante est née dans la tête d'une inconnue vivant en Charente-Maritime. La Fabrique du Mensonge a mené l'enquête pour nous raconter comment cette théorie aussi folle soit-elle, comment est-elle devenue l'une des théories complotistes les plus massivement relayées en France et même dans le monde lorsque des influenceurs d'extrême droite proches de la Maison-Blanche et du Kremlin vont la relayer. C'est passionnant, un peu flippant aussi. Alors pour vous donner envie de regarder cette enquête, j'ai joint par téléphone celle qui l'a signée, elle s'appelle Elsa Guillol, et je lui ai demandé est-ce que pour faire cette enquête qui concerne Brigitte Macron, a-t-elle demandé l'autorisation à la première intéressée, la femme du président en personne. Écoutez la réponse de Elsa Guillol.
5: Alors Brigitte Macron n'a pas été prévenue de ce sujet, on a envoyé à Brigitte Macron une demande d'interview assez tôt, mais comme à tous les protagonistes du film, pour savoir si elle accepterait de nous raconter en fait comment elle vit la propagation de cette théorie, comment elle l'a appris la première fois. Mais voilà, il y a eu une demande d'interview officielle envoyée et je n'ai pas eu de contact avec elle. Voilà, c'est son directeur de cabinet qui s'exprime dans le film et qui raconte comment lui a pu observer la manière dont elle vivait la propagation de cette théorie.
3: Elsa Guillol qui nous éclaire sur la fabrication de cet épisode qui en dit beaucoup sur justement la fabrique du mensonge. Et effectivement, la prise de parole du directeur de cabinet de Brigitte Macron, Tristan Bromé, est très instructive. On comprend qui se cache derrière cette théorie qui a poussé la première dame à porter plainte 4 fois. La fabrique du mensonge, Brigitte Macron, l'ombre de la rumeur, disponible gratuitement sur la plateforme de France Télévisions, France.tv. Et ce qui n'est pas une rumeur, mais une certitude, je reviens demain avec de nouvelles coulisses télé.
0: Merci beaucoup Patrice Gascoigne, 5h24. Tiens, l'expression c'est la bérésina.
1: Oh, c'est pas terrible ça.
0: On l'emploie parfois, c'est vrai, c'est quand on est dans la panade. Oui, mais comment est-elle née cette expression? Réponse de Stéphane Bern, mais avant, place à Marine avec Escroc. Bon lundi.

0: Marine et le titre Escroc, 5h27, un peu d'histoire avant l'actu. Stéphane Bern, ce matin, on voyage au temps où les campagnes militaires se faisaient sans GPS et sans bulletin météo.
1: Pour vous, l'expression « c'est la bérésina » signifie une catastrophe totale. Oubliez ce qu'on vous a appris à l'école, si ce n'est pas déjà fait. Car derrière cette expression se cache une histoire un peu plus nuancée. « 26 novembre 1812, l'armée de Napoléon Bonaparte bat en retraite au cœur de l'hiver russe. Le genre d'hiver où même les bonhommes de neige mettent un bonnet et des gants. Épuisés, affamés, des dizaines de milliers de soldats arrivent devant la rivière Bérésina dans l'actuelle Biélorussie. Le problème est simple. La rivière est large et les ponts ont été détruits. Derrière eux, les armées russes se rapprochent et c'est pas pour trinquer de la vodka. Devant, l'eau est glaciale. » C'est là qu'intervient Jean-Baptiste Eblé, commandant des pontonniers de la Grande Armée. Dans un froid extrême, 400 pontonniers plongent dans l'eau jusqu'à la poitrine pour construire deux ponts de fortune de 100 mètres de long sur 5 mètres de large avec le matériel qu'ils ont sauvé pendant la retraite. Séance bricolage dans un bac à glaçons, mais pas d'autre option. Pendant trois jours, du 26 au 29 novembre, soldats, civils, canons et chevaux franchissent la rivière sous les tirs russes. Beaucoup meurent dans le chaos, la panique et le froid. Mais une grande partie de l'armée parvient malgré tout à passer. Autant dire que ce n'est pas exactement un pont du 15 août. Militairement, la manœuvre permet à Napoléon d'échapper à l'encerclement complet. Une retraite terrible, mais pas l'anéantissement que l'on imagine souvent.
2: C'est la guerre, Napoléon. On ne peut pas toujours gagner.
1: Quand on parle de Bérésina, on retient surtout la catastrophe. Mais sans les pontonniers du général Eblé, l'expression serait peut-être aujourd'hui synonyme de disparition totale. Autrement dit, sans eux, il n'y aurait même plus personne pour dire « c'est la Bérésina ».
0: Merci beaucoup Stéphane Bern pour ce voyage dans le temps. 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Nous sommes le lundi 8 juin, il est 5h30. 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
3: D'autres plaintes pourraient bientôt être déposées contre Jérôme Barella, le tueur présumé de la jeune Liana, annonce du ministre de l'Intérieur. Le ministre de la Justice, lui, réunit ce matin les procureurs généraux. Il leur donne jusqu'au 14 juillet pour reprendre les 70 000 plaintes qui touchent les enfants pour des viols ou des attouchements. L'indignation nationale après la mort de Liana, plus de 150 rassemblements sont programmés ce soir 19h en France devant les tribunaux. Un gendarme est mort et deux autres sont dans un état grave après le crash d'un hélicoptère de la gendarmerie hier après-midi dans le Loiret. Il patrouillait depuis plusieurs heures pour retrouver un adolescent porté, disparu et retrouvé depuis. Une enquête est ouverte pour déterminer les causes de l'accident. Un espoir pour les malades atteints de sclérose en plaques. L'Agence européenne du médicament autorise la mise sur le marché d'un traitement prometteur. Il réduit de près d'un tiers le risque de progression du handicap. 150 000 personnes en France sont atteintes de sclérose en plaques, essentiellement des jeunes femmes. À suivre ce soir, les Bleus face à l'Irlande du Nord. Match amical, ultime match de préparation avant le départ pour le Mondial de foot et les États-Unis. Coup d'envoi 21h10 au stade Pierre-Mauroy de Lille. Ousmane Dembélé, le Ballon d'Or, sera titulaire. Je serai toujours un champion de grand chelem et personne ne pourra me l'enlever. Déclaration d'Alexander Zverev après sa victoire en finale de Roland-Garros. C'est son tout premier titre en grand chelem. La dernière victoire allemande à Roland-Garros, c'était en 1999 avec Steffi Graf.
0: L'info du jour, c'est l'émotion très forte hier à la Marche Blanche pour la jeune Liana.
3: D'autres rassemblements, je vous le disais, sont prévus ce soir un peu partout en France, mais l'image est forte, bouleversante. C'est 6000 personnes rassemblées dans les rues de la petite commune de Fleurance, dans le Gers. Liana, on t'aime et tu nous manques. La banderole était brandie par la famille. Notre reporter ici, Théo Cobel, y était.
4: C'est une foule immense, compacte et silencieuse qui s'élance derrière la famille de Liana. Une banderole avec la tête de la jeune fille et ses mots « Plus jamais ça » ouvre la marche. Rose blanche à la main, Cassandra cache ses larmes derrière ses lunettes de soleil.
5: Je suis émue, très émue. J'ai pleuré, j'en ai fait des cauchemars, je mange plus, je dors plus. Quand on habite ici, on se dit que c'est plutôt calme et qu'on n'aura jamais. Et là, de voir tout ça aujourd'hui, ben, vraiment, ça me choque. Voilà.
4: Au moment de passer devant le collège, les participants déposent les fleurs. C'est le cas d'Alfoncia, elle connaissait Liana, elle avait fait des ateliers avec elle au CCS de la ville.
6: Oh, elle aimait la vie, elle était adorable. Quand elle était contente, quand elle faisait les petites perles, c'est une petite fille, voilà. Je ne sais pas bien même, je ne sais pas trop bien.
4: Alfoncia qui peine à poursuivre face à l'émotion dans la foule. Il y a cette tristesse très forte qui se ressent, mais aussi cette colère. Juanita, une jeune mère de famille, n'arrive pas à la cacher.
6: C'est quelque chose d'horrible, quoi. On ne sait pas à qui en vouloir, à l'administration, à la justice, à l'État. Mais on aimerait bien que ça change, quoi.
4: Une marche blanche qui s'est conclue par une lettre de la famille, lue par la tante de la jeune fille.
7: Liana, pardon pour ce que tu as vécu, nous t'aimons tellement.
4: Moment suivi par ces quelques notes de musique et cette chanson composée spécialement pour cet hommage.
0: Émotion très forte après la mort de Liana. Vous avez sur ici.fr, d'ailleurs notre site internet, la liste des rassemblements ce soir en France devant les tribunaux. 5h33, un coup d'œil à la météo avec une perturbation pluvieuse qui arrive par la Bretagne ce matin avec un ciel déjà bien chargé sur tout l'ouest du pays. Quelques averses orageuses qui peuvent éclater entre les Charentes et le Berry. À l'est, la matinée est ensoleillée, parfois voilée. Cet après-midi, les nuages et les pluies gagnent du terrain. Seules les régions méditerranéennes conservent un beau soleil et puis des pluies qui vont s'étirer de l'intérieur de la Bretagne jusqu'à la Normandie et Hauts-de-France. À noter les orages qui pourront être forts avec de la grêle dans le centre-est et qui pourront même remonter vers le nord-est en soirée. Les températures ce matin à Strasbourg et à Rennes, 12 à Paris, Lille, Caen, Nantes, Tours et Chambéry, 13 degrés, 16 à Nîmes, 17 à Bordeaux, 19 à Marseille ou encore à Toulouse. Vos messages sur la page Facebook ici, Alain qui est en Moselle a relevé 8 degrés dans le département de l'Eure. Gilbert, lui, a relevé 12 degrés, même température à Mulhouse, on salue Stéphane, idem à Falampin, c'est dans le nord, on embrasse Annie et puis Didier qui est dans le Puy-de-Dôme, lui a relevé 13 degrés. Pour les maximales entre 16 et 25 sur la moitié nord, on atteindra 25 à 30 degrés ailleurs et localement 32 près de la Méditerranée.
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0: On espère que vous êtes en forme, que le week-end a été bon. Une nouvelle semaine qui se lance encore et encore. Et c'est toujours mieux de la commencer avec votre radio ici et avec Monsieur Francis Cabrel. 5h35.

0: Francis Cabrel, encore et encore, et je peux vous dire que ça fait du bien. De bon matin, ça met en joie, Audrazo, hein, c'est ça?
1: J'ai bien dansé.
0: Bah oui, vous étiez en train de danser, en train de chanter. Franchement, une telle énergie un lundi matin.
1: Pour un lundi matin, je suis plutôt en forme.
0: Ça fait plaisir.
1: Merci, Francis.
0: 5h39.
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0: Et je pense que Francis, lui derrière sa radio, est en train de se dire mais merci Aude pour votre rendez-vous, c'est pas vrai, vous voyez? Parce que c'est vrai que parfois au réveil, la première chose que vous faites, souvent au petit déjeuner, c'est de regarder le portable, notamment les messages Instagram. Mais attention Aude, parce que les arnaques, elles ne sont pas loin.
1: Oui, si une artiste vous propose, Johan, sur Instagram de vous peindre,
0: ah,
1: vous êtes flatté.
0: Bah oui,
1: c'est carrément. Plutôt pas mal. Désolée, mais elle veut surtout vous piquer de l'argent en fait.
0: Ah, bah vous allez tout nous dire dans un instant. Côté musique, c'est avec Teddy Swims. Lose Control, on l'écoute dans 5 minutes, le temps de retrouver Johnny qui est dans le département de Lyon ce matin. Bonjour Johnny.
4: Bonjour Johan.
0: Ravi de vous accueillir, comment ça va ce matin?
4: Tout bien.
0: Ouais.
4: Tout bien.
0: La petite voix, la grosse voix rock comme ça aussi qu'on aime bien en ce lundi matin, Johnny.
4: C'est gentil, merci.
0: Ah ben oui, exactement. Quel est le programme de ce lundi pour vous?
4: Ça va être petit-déj, ensuite vaisselle, forcément, tout à la main, pas de machine à faire.
0: Ouais.
4: Ensuite, plantation.
0: Ah.
4: Bon matin.
0: Ouais.
4: Surtout en aromates, je suis assez passionné par la cuisine.
0: Ah génial, qu'est-ce que vous allez planter justement en aromates?
4: Là je vais faire basilic, aneth, coriandre, est-ce que j'ai d'autres à repiquer, de l'ail.
0: Eh ben franchement c'est pas mal, c'est vrai que pour la cuisine, on viendra aussi avec Aude frapper à votre porte si on a besoin de quelques aromates, Johnny.
4: Avec grand plaisir.
0: Bah, parfait.
4: Bienvenue, les grands bras ouverts.
0: Johnny, je découvre que vous êtes un fan de musique. Parmi les groupes que vous adorez, il y a notamment celui-ci. Pink Floyd, Johnny?
4: Oui.
0: Les Pink Floyd?
4: Ah oui, complètement, oui, oui.
0: Ah, c'est vrai que c'est un groupe légendaire. Il y a d'autres artistes comme ça qui vous accompagnent?
4: Mes copains.
0: Les copains, ouais.
4: On joue un peu dans Lyon, voilà.
0: Ok, vous avez, donc vous avez un groupe?
4: Ouais, plusieurs, enfin, c'est un peu... j'aime pas être dans une formation, je préfère... faire de l'improvisation à l'occasion.
0: Et vous jouez de quel instrument, vous, Johnny?
4: Percussion.
0: Ah, franchement, c'est canon. Vous nous proposerez une date de concert et puis on viendra y assister. Moi, j'ai hâte de découvrir vos talents de musicien. Johnny, nous, en attendant, ce matin, on vous offre un exemplaire du guide de voyage Michelin qui fête cette année ses 100 ans et qui arrivera très bientôt chez vous. On vous souhaite une bonne journée, Johnny.
4: Très, très gentil. Merci beaucoup.
0: Et à bientôt.
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0: C'est pas vrai, le rendez-vous anti-arnaque. Aude, vous nous alertez sur des messages Instagram auxquels il ne faut surtout pas répondre.
1: Oui, c'est une collègue qui m'a montré ça l'autre jour, collègue que certains auditeurs connaissent bien, puisque c'est Saveria. Ah. C'est elle qui décroche au standard tous les matins. Une certaine Jackie envoie à Saveria un message privé sur Instagram. « J'aimerais beaucoup travailler avec vous », lui dit-elle. « J'aimerais utiliser une photo de votre profil pour en faire... » un tableau, okay. Une peinture acrylique. En échange, Jackie propose 300 euros. Avez-vous, demande-t-elle, un compte PayPal? Alors, Saveria est venue me voir parce qu'elle ne savait pas trop quoi en penser. Sur le coup, j'avoue que moi non plus, mais que bon, oui, clairement, ça a l'air un peu suspect.
0: Bon, donc, Aude, vous avez cherché, c'est bien une arnaque.
1: Oui, okay. C'est un piège. Une petite astuce que je vous donne, quand vous avez un doute, arnaque ou pas, copier-coller dans Google le message que vous avez reçu. Vous allez vite trouver des gens qui ont reçu le même que vous. C'est ce que j'ai fait. Certains internautes ont répondu à notre artiste peintre et en fait, l'arnaque, c'est que vous ne verrez jamais les 300 euros. C'est même vous qui allez devoir payer. L'escroc vous demande votre adresse mail. Vous recevez un mail d'un faux PayPal. Il vous dit que le virement est bloqué et qu'il faut verser de l'argent, plusieurs centaines d'euros parfois, pour le débloquer. On vous parle de frais d'activation. Bon, stop. Vous arrêtez tout. Deuxième astuce, je suis allée voir le profil de Jackie, notre arnaqueuse, et il est vide. Zéro publication. Okay. C'est un peu bizarre pour une artiste. Je vois quand même un lien sur son profil vers une appli de photo. Je clique et là, Instagram m'affiche tout de suite. Méfiez-vous des arnaques potentielles. N'allez pas plus loin. Tout est suspect.
0: Merci beaucoup Aude et tout est résumé dans votre chronique C'est pas vrai, retrouvé sur ici.fr. Saveria, je vais réaliser le portrait, ce sera de l'abstrait, mais ce sera quand même un portrait gratuit. Voilà.
1: Il dessine très mal, je préviens tout de suite.
0: Ce sera cadeau. 5h45, voici Teddy Swims avec Loose Control sur votre radio ici.

0: la voix de Teddy Swims, Lose Control. Tiens, une date symbolique ce lundi, 150e anniversaire de la mort de George Sand. On revient sur la vie de cette femme au parcours hors norme qui a bousculé les codes de la société en France. Rendez-vous dans moins de deux minutes. 5h48, retrouvons l'équipe d'ici matin pour un point sur l'actualité qui va marquer votre journée. L'info près de chez vous, c'est ici. Bonjour.
1: Bonjour Johan et bonjour à toute l'équipe. Et ce matin, sur votre radio locale, ici Provence, on va parler tous ensemble des projets industriels qui ne font pas forcément l'unanimité.
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1: Avec une nouvelle mobilisation ce matin contre la ligne très haute tension entre le Gard et Fos-sur-Mer, une ligne électrique de 400 000 volts pour sécuriser l'alimentation énergétique et décarboner la zone industrielle, oui, mais un projet controversé.
4: On se défendra jusqu'au bout pour qu'il n'y ait aucun pylône qui voit le jour. Tout le monde est uni et unanime face à l'ampleur de ce projet aérien qui est inacceptable.
1: Bonjour David Oussiou.
5: Bonjour Philippe, bonjour à tous.
1: Faut-il renoncer à des projets industriels pour protéger l'environnement ?
5: Mais c'est quand même 180 pylônes, 90 mètres de haut, tout ça sur 65 km. Ouais. On peut comprendre l'émotion et on peut comprendre aussi l'argument de ceux qui disent on en a besoin.
1: On en a besoin et d'autres qui disent oui, c'est possible, mais il faudrait l'enterrer alors que voilà, l'État refuse pour l'instant cette proposition. Et vous venez réagir évidemment sur la page Facebook Ici Provence, on aura l'occasion d'en parler tous ensemble tout à l'heure, à partir de 8h15 comme chaque matin. C'est un lundi au soleil, hein, comme le dit la chanson, parfois quelques nuages, mais dans l'ensemble une très très belle journée avec des vents faibles. Les températures ce matin, bon, elles sont de saison, hein. Marseille 19 degrés, Toulon 15, Aix 14 degrés, Digne à Gap 13 degrés, et pour cet après-midi on devrait atteindre quand même les 30 degrés dans notre région, notamment dans l'arrière-pays provençal. Température chez vous également sur la page Facebook Ici Provence, nous sommes preneurs avec des photos des paysages de Provence. À tout à l'heure, dès 6h.
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0: 5h49, la une de la presse.
6: On revient sur la vie d'une des plus grandes figures littéraires de France. J'ai nommé George Sand. Et pourquoi ? Parce qu'elle fait l'actualité aujourd'hui, Johan.
0: Oui, et on en parle avec Alexandre Latreuil, rédacteur en chef de La Fringale Culturelle. Bonjour Alexandre.
7: Bonjour Johan et bonjour à tous vos auditeurs.
0: Un plaisir de vous retrouver ce matin. Aujourd'hui, c'est une date importante parce qu'en fait, le 150e anniversaire de la mort de George Sand, de son vrai nom Aurore Dupin. En quelques mots, qui était George Sand ?
7: Bah, c'était une romancière extrêmement politique. Elle a écrit plus de 70 romans. Elle a aussi été journaliste, dramaturge, intellectuelle engagée. Donc quand même une figure de la vie littéraire du 19e siècle, très importante. Alors j'aimerais aussi ajouter deux, trois éléments. Son œuvre est marquée par un attachement profond à la liberté, à la justice sociale et à la nature. Et elle fait partie de toutes ces personnalités du 19e siècle qu'on aime tant, à savoir Baudelaire ou aussi Victor Hugo. Mais là où Baudelaire se méfiait du progrès de la morale bien-pensante et de ce qu'il considérait comme le sentimentalisme démocratique, George Sand, elle, incarnait une littérature accessible, généreuse, souvent portée par des idéaux sociaux et humanistes.
0: Ouais, une femme moderne pour son époque, Alexandre. On lui a d'ailleurs souvent aussi reproché son indépendance.
7: Bah, oui, tout à fait. Imaginez quand même, déjà, elle s'appelle George Sand. Son pseudonyme, elle prend le nom d'un homme. Donc, elle a très vite incarné une forme de liberté féminine assez audacieuse pour son temps. Elle a choisi de vivre de sa plume, elle a revendiqué son autonomie financière, ce qui est quand même impossible à l'époque. Elle s'est séparée de son mari, elle a exprimé publiquement ses opinions politiques.

0: elle-même hein, qui le dit, elle était beaucoup plus dans le confort en pantalon qu'en robe longue. Et ce choix est devenu l'un des symboles de son refus des conventions imposées aux femmes, justement.
1: Parlons aussi côté cœur, parce que elle a eu des amants de renom.
0: Absolument. Alors, deux de ses relations sont restées particulièrement célèbres. La première est celle qu'elle entretient avec le poète Alfred de Musset. Ils vivent une passion très intense, mais aussi très tourmentée. Ensuite, elle a partagé aussi une passion avec le compositeur Frédéric Chopin, qui est une des relations les plus célèbres, encore une fois, de l'histoire culturelle européenne. Ils ont séjourné ensemble à Majorque, c'est un voyage qui est d'ailleurs resté célèbre grâce aux récits de George Sand elle-même et aussi de la musique de Chopin.
1: Mais c'est passionnant, en tout cas, Alexandre Latreuil. Merci pour ce coup de projecteur ce matin. On vous lit dans la fringale culturelle qui est à la une des kiosques, 5h53. Tiens, on va parler d'un phénomène télé qui se développe de plus en plus, notamment sur France Télé, qui nous invite à ralentir dans notre vie. C'est la slow télé.
2: Ah oui.
1: Qu'est-ce que c'est concrètement? On voit ça avec Muriel Jordan. Mais avant, place à la dernière séance d'Eddie Mitchell. Bon lundi.

0: légende Eddie Mitchell, la dernière séance, 5h56. Chaque jour avec Muriel Jordan, on découvre un phénomène de société, une rencontre, une tendance qui raconte notre monde. Et Muriel, avec vous ce matin, on s'intéresse à la Slow TV.
1: Oui, vous allez rester scotché, non pas devant la dernière série Netflix, mais devant un gorille qui se réveille ou des gnous qui déjeunent. Et dans ce terme slow TV, il y a bien sûr un slow, lent, l'éloge de la lenteur. Alors oui, offrons-nous de la lenteur à l'heure des réseaux sociaux et de l'écoute en accéléré. Merci, ça va nous faire du bien. Je vous parle de cette tendance de télé-réalité, mais une vraie réalité, hein, pas celle de bimbo dans une villa, ni de mâle bronzé au bord d'une piscine qui scénarise des clashs. Ah non, la réalité de la terre, la réalité du vivant, du réel. Une télé pleine de réalité donc, mais sans visage humain à l'écran, sans commentaires, sans musique, seulement le ciel, la terre, la nature et les animaux sauvages qui sont là. Un jour vous êtes au-dessus de l'estran ou

0: train d'observer une chouette couvant ses œufs. Le lendemain, vous assistez au brame du cerf. Avant de suivre la migration des élans, comme si vous étiez avec eux. La Slow TV, c'est ça, c'est l'éloge de la lenteur, de la télé au ralenti, et ça cartonne. Jusqu'au 24 mai dernier, on a pu découvrir le Sacre du Printemps en Normandie, une Slow TV diffusée en direct sur la plateforme France.tv. En Suède, la migration des élans est filmée en live depuis 2019 et diffusée sur une chaîne publique qui s'appelle SVT. On est donc totalement à l'opposé des formats nerveux, ultra produits et survitaminés de TikTok. Avec la Slow TV, eh ben on filme les choses telles qu'elles sont, et c'est un grand bol d'air à l'intérieur de soi.
1: La Slow TV, c'est donc, Muriel, de la nature filmée 24 heures sur 24, 7 jours sur 7, et ça marche, hein, même sans action ni suspense, une émission peut capter un public.
0: Exactement, et nous faire écouter et aimer le silence. En 2009, en Norvège, la Slow TV naissait avec le succès d'une vidéo, celle d'un voyage de 7 heures en train entre Bergen et Oslo. On voyait tous les paysages défiler, donc vous avez vu, déjà en 2009, on voulait ralentir. Et en 2026, en France, on a eu donc France Télé et Eden Productions dans leur Sacre du Printemps, qui ont installé au plus près de la nature normande 12 caméras, bien dissimulées, pour qu'on suive ce spectacle discret de la nature. Grégoire Olivreau, le producteur de ce programme, au micro de Patrice Gascoigne.
2: La Slow TV, c'est un mouvement qui naît à la fin des années 2000 en Europe du Nord pour critiquer la télévision qui va trop vite. Une télévision où, dans le documentaire, on demande que le plan change vite pour ne pas ennuyer le téléspectateur, ou une télévision où, dans une émission, on interviewe très rapidement un invité pour surtout passer au suivant. Et à l'époque, c'était une façon de critiquer la télévision. Aujourd'hui, cette Slow TV, c'est une Slow TV contemplative et méditative.
0: Bah oui, ça fait du bien, une télévision qui laisse la nature faire sa vie en douceur et qui regarde l'horizon au lieu de regarder son nombril.
3: Merci Muriel. Et tiens, pour lancer la journée doucement mais sûrement, il y a l'équipe d'ici matin qui arrive ce matin en studio. Très bon lundi.
4: Merci Johan. Bon lundi, belle journée également. On est ravis de démarrer cette nouvelle semaine à vos côtés, d'autant que le soleil est au rendez-vous ce lundi, comme le dit la chanson. Bonjour Camille Payan.
5: Bonjour Philippe Richard. Bonjour à tous.
4: Bon, on espère que vous avez passé un très très bon week-end reposant, ressourçant, les batteries rechargées pour attaquer cette nouvelle semaine. Bonjour ce matin, Juliette et Camille qui co-réalisent cette émission, et bonjour également à Morgane qui vous répond au téléphone.
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4: C'est votre radio locale, Ici Provence. Bon réveil, il est 6h. Les infos à Marseille et en Provence, Camille Payan, à la une ce matin, les Républicains, question, donc, vont-ils se relever? On va en parler dans un instant, mais j'ai sauté une ligne. J'ai tout dit.
5: On va parler de la tension qui grimpe à propos de la ligne à très haute tension entre Jonquière dans le Gard et Fos-sur-Mer dans les Bouches-du-Rhône. Cette fois, les opposants passent la vitesse supérieure. Manifestation dès 8h ce matin à Arles, organisée par le collectif Stop THT 1330 pour les deux départements, Gard, Bouches-du-Rhône. Les opposants de cette ligne de 400 000 volts, 180 pylônes, 90 mètres de haut sur 65 km, dénoncent les conséquences pour la nature dans une zone protégée, la Camargue, mais aussi sur l'économie du territoire. Ils estiment tout simplement que la ligne pourrait être notamment enterrée. Pour l'instant, on parle seulement de projet, mais il fait bien son chemin. Alors où en est-on, Fred Chapuis ?
7: Eh bien, la procédure administrative avance. Depuis le début de concertation lancée il y a 3 ans, la préfecture instruit depuis la mi-mai la demande de déclaration d'utilité publique faite par RTE. Dès aujourd'hui, d'ailleurs, le gestionnaire de réseau lance des études complémentaires préparatoires à cette DUP. Des courriers ont donc été envoyés aux agriculteurs concernés par le tracé pour qu'ils laissent passer des techniciens RTE dans leur champ ou leur propriété. Raison pour laquelle les opposants appellent symboliquement à manifester ce matin à Arles.
5: Ça veut dire donc, Fred, que la déclaration publique est en cours d'instruction.
7: Eh bien, cette phase d'instruction va prendre au moins 3 mois. Selon nos informations, la préfecture va même mandater 2 facilitateurs. Je dis bien facilitateurs, c'est une sorte de médiateur, des hauts fonctionnaires attendus sur le terrain début juillet pour faciliter donc l'avancée du dossier. Le mot pour les désigner montre d'ailleurs à quel point le dossier est sensible, voire éruptif, surtout dans le contexte des élections sénatoriales à la rentrée. D'ailleurs, un fin connaisseur de la procédure m'assure que l'enquête publique qui suit la déclaration d'utilité publique ne commencera pas avant la fin d'année au mieux, alors que l'État espérait un feu vert au cours du troisième trimestre.
5: Fred Chapuis pour Ici Provence. 20 patrons d'industrie soutiennent cette ligne THT jugée indispensable à la décarbonation de Fos. RTE, de son côté, rappelle aussi que nous produisons en Provence à peine 50% de l'électricité consommée. La manifestation des opposants à la ligne THT à Arles ce matin, on y revient sur Ici Provence toute la matinée, avec notamment votre avis.
4: Oui, faut-il renoncer à des projets industriels pour protéger l'environnement? Votre avis en direct comme tous les matins à 8h15, et maintenant sur la page de Facebook Ici Provence.
5: La tristesse et la colère après la mort de Liana dans le Gers, la jeune fille de 11 ans retrouvée dans un silo à grains. Le principal suspect est toujours en détention provisoire, soupçonné de l'avoir enlevée, séquestrée, violée et tuée il y a 10 jours. Il faisait déjà l'objet d'une enquête pour viol sur mineur depuis août 2025. Collectif Personnalité appelle à manifester devant les ministères de la justice et les tribunaux à 19h ce lundi pour dénoncer, je cite, l'injustice de trop. Des rassemblements sont prévus à Aubagne, Marseille, Arles, Draguignan, Toulon, Martigues ou encore Salon de Provence. Par ailleurs, Gérald Darmanin, le ministre de la Justice, réunit les 36 procureurs généraux ce matin au Quai d'Orsay. Un accident mortel de parapente près de Sisteron ce dimanche après-midi. Un homme d'une quarantaine d'années, originaire du Var. Il volait seul au moment où le crash s'est produit à Saint-Vincent-sur-Jabron. Dans les Hautes-Alpes, deux personnes également blessées après un accident de parapente.
4: Les Républicains dans les Bouches-du-Rhône vont-ils se relever?
5: C'est le jour de vote pour les quelques 1700 adhérents du parti, pas très en forme depuis notamment la lourde défaite de Martine Vassal au municipal et les récents départs des poids lourds, notamment comme l'ancienne présidente des LR dans les Bouches-du-Rhône, Laure Agnès Karadec. C'est donc elle qu'il faut remplacer. Deux candidats en lice, Catherine Pilat, Ludovic Pernet. Laure Agnès Karadec qui a fait le choix de rejoindre, elle, le parti d'Éric Ciotti. L'avenir des LR, dit-elle, est incertain. Elle explique donc son choix.
8: La lisibilité de ce parti, sa colonne vertébrale aujourd'hui, n'est plus lisible pour les adhérents LR. Et on voit bien que beaucoup sont partis sur une logique d'union des droites et beaucoup à l'UDR notamment d'Éric Ciotti. C'est la droite que nous souhaitons. Quand on était dans les années 80 et qu'on écoutait certains du RPR, je peux vous dire que les discours étaient musclés. Aujourd'hui, ben voilà, le discours est moins musclé en plus aujourd'hui, mais en tout cas, il est avec une vraie ligne politique et une ligne de conviction qui fait l'adhésion de beaucoup de Français.
5: Laure Agnès Karadec avec Laurent Grollet pour Ici Provence. Les LR ont aujourd'hui 4 sièges au conseil municipal de Marseille. Il y a 25 ans, c'était 61. C'est la journée mondiale de l'océan ce lundi 8 juin, l'occasion pour l'Institut océanographique Paul Ricard d'organiser une collecte de déchets sur les îles des Ambiers au large de Sifour. Les océans qui souffrent du réchauffement climatique, le niveau des mers s'est élevé en moyenne de 4,2 mm par an entre 2012 et 2020.
4: Alors que la grande période des transhumances débute, la plus grande ferme de la région ouvrait ses portes ce week-end.
5: Des moutons bien sûr présents avant leur départ, mais aussi des vaches, des lapins, des chèvres, 1500 animaux qui ont attiré le regard de près de 70 000 visiteurs au domaine du Merle, à Salon de Provence. Et dans ce salon, on vient aussi parfois en quête d'une nouvelle vie. Contrairement à certaines idées, se lancer dans l'agriculture fait son petit chemin, Sarah Kelifi.
9: Oui, c'est le cas de Lydie, 50 ans. Elle est venue arpenter le salon à la recherche d'informations, des dizaines de flyers à la main.
10: Plus de 400 informations près de chez vous. Et les étapes pour créer une entreprise agricole.
9: Car cette aide-soignante a un rêve.
10: J'aimerais avoir des ruches.
9: Mais le chemin s'annonce plein d'embûches.
10: Faut calculer le terrain, voir s'il n'y a pas des agriculteurs à côté qui mettent des pesticides. C'est compliqué là aussi. Hein.
9: Alors, elle demande conseil à Étienne Colliot.
11: Je suis le directeur adjoint de la Chambre d'agriculture des Bouches-du-Rhône.
9: Il a rencontré des dizaines de reconvertis ce week-end.
11: Elle a, au sortir du Covid, il y a eu un engouement pour les métiers ruraux. Mais on fait attention aux rêves. Il faut que ce soit un projet économique avec une rentabilité.
9: Et pour certains, ça fonctionne. Il n'y a qu'à aller quelques mètres plus loin, admirer l'étal de légumes de Jean-Sébastien, ancien mécanicien, et de sa femme.
12: Nos tomates, nos fraises.
9: Ils ont mis 6 ans à s'installer sur la commune d'Alens.
13: Vous n'avez pas douté à un moment?
14: Il faut être minimum 2 pour pouvoir répartir les tâches et à s'alléger.
15: C'est pas évident de trouver des terres. Il y a une grosse pression sur le domaine foncier.
14: C'est un défi, oui, mais après ça vaut le coup.
9: Un retour d'expérience qu'ils ont partagé tout le week-end à tous ceux qui aimeraient tenter l'aventure.
5: Sarah Kelifi, le salon des agriculteurs du domaine du Merle, Salon de Provence. C'est l'info d'ici à retrouver sur Ici Provence à 7h30. Le début de l'aventure pour les Bleus, c'est dans une semaine aux États-Unis. Le mondial, dernier match de préparation ce soir face à l'Irlande du Nord. 4 jours après la défaite face à la Côte d'Ivoire, l'équipe de France va tenter de se rassurer. Au mondial, le premier match aura lieu le 16 juin précisément face au Sénégal.
4: Allez les Bleus! Et nous aussi, on va passer la semaine en bleu.
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5: C'est presque le temps idéal. En fait.
4: Ah oui, une belle semaine. Alors aujourd'hui, c'est vrai parce que les vents sont faibles. Alors que demain, on va retrouver le Mistral. Hein. Donc, ciel bleu dans l'ensemble, parfois un petit peu voilé, mais vraiment du beau temps. Les températures, Marseille pour démarrer la journée, 19 degrés, Toulon 15, Aix 14 degrés, Adignagap 13 degrés. Vous avez 17 degrés actuellement au Lavandou. Où il y aura la fête des saveurs et du vin à consommer avec modération. Ce sera vendredi soir sur le front de mer. Et puis cet après-midi, alors c'est un peu plus frais qu'ailleurs à Marseille, mais 25 degrés, c'est quand même pas mal.
5: Oui.
4: Hein, franchement, il y en a qui aimeraient les avoir.
5: Oui, oui.
4: Dans le nord
5: c'est
4: de
5: pas
4: la France.
5: Trop chaud, c'est bien.
4: Non, c'est bien, c'est l'idéal. Toulon, 30 degrés cet après-midi, Aix 29, jusqu'à 31 degrés à Draguignan. Je vous lisais dans l'ensemble, une semaine ensoleillée, mais qui sera marquée par le Mistral, heureusement. Des vents faibles pour le week-end prochain, où on devrait flirter samedi-dimanche avec les 32 degrés quand même dans les terres. On va se rafraîchir du côté de la piscine ou de la mer.
5: Oui, ça fera du bien aussi.
4: Oh oui, ça fera du bien. Et puis bon, on va toujours les pollens de graminées hein, présents dans l'atmosphère. Si vous êtes allergique, on est toujours dans la zone rouge. Le point trafic de 6h08, ça roule bien. Une info trafic à partager. Vous envoyez un message écrit ou vocal par WhatsApp au 04 42 38 08 08.
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4: Bon, on n'est pas logés, tous logés à la même enseigne ce matin. Hein. Si vous êtes à Septèmes-les-Vallons, Fabienne nous dit c'est 12 petits degrés, voyez.
5: Oui.
4: La petite veste, on la sort bien de la penderie. Hein.
5: Ça va grimper.
4: Oui, Marina Tasserès à côté de la Ciotat à 18 degrés, mais là on est quasiment les pieds dans l'eau. Voici France Gall, des branches.

0: débranche pas, hein. Vous restez à l'accueil. Ici Provence, c'est votre radio locale. Belle journée, bon lundi, bon réveil. Nous sommes le lundi 8 juin, c'est la Saint-Médard. Vous connaissez le célèbre dicton, hein. S'il pleut à la Saint-Médard, il pleut 40 jours plus tard, à moins que Saint-Barnabé lui coupe l'herbe sous le pied. Ouf! C'est du soleil ce lundi.
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0: Et ce lundi, c'est aussi la journée mondiale des Nash, la maladie du foie gras. C'est une maladie qui change de nom, mais les symptômes restent les mêmes. Les conseils santé du docteur Kierzek, à ne pas manquer, il arrive dans une minute. Et puis la tendance astrale de votre journée, l'horoscope de Catherine Liguier, signe par signe, comme tous les matins. C'est juste avant les infos de 6h30. C'est lundi, on démarre une nouvelle semaine. Dans la playlist Ici Provence, on vous a mis ce matin,

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0: Il est 6h15, votre santé comme tous les matins avec vous, docteur Kierzek. Et nous le disions, ce matin, on s'intéresse au foie gras, le nôtre. Hein.
7: Bonjour à tous, aujourd'hui une maladie qui change de nom, un peu comme une star du showbiz qui veut oublier son passé. On l'appelait la NASH, on l'appelle maintenant la MASH parce qu'elle concerne bien sûr le foie, c'est la maladie du foie gras, mais c'est surtout une maladie métabolique, c'est pas que le foie, c'est vraiment tout l'organisme. Et le nouveau nom, il est plus juste, il est moins stigmatisant, mais eux les symptômes ils vont pas changer, c'est justement le problème. Et les symptômes, il y en a pas au début. Votre foie il s'engraisse, le M c'est pour métabolique, c'est une inflammation du foie liée à un excès de graisse et rien à voir avec l'alcool. Les vrais coupables, c'est le surpoids, le diabète, l'hypertension, le mauvais cholestérol. Et le piège, c'est que le foie ne fait pas mal. Donc pendant des années, il va stocker, il va gonfler, il va s'enflammer sans rien dire. Et quand les premiers symptômes apparaissent, une fatigue inhabituelle, une gêne vague un peu dans le haut du ventre, à droite, sous les côtes, parfois une sensation de ventre gonflé, on met souvent ça sur le compte du stress ou d'une mauvaise nuit ou d'une mauvaise digestion. Grave erreur, car à ce stade, la maladie a déjà bien commencé son travail. Et si rien n'est fait, bien c'est la fibrose qui s'installe, puis la cirrhose, puis malheureusement certains cancers.
0: Ah oui, donc quels sont les gestes simples, docteur, que l'on peut adopter dès maintenant pour protéger son foie ?
7: Plusieurs conseils simples. Conseil numéro 1, le sucre, c'est vraiment votre ennemi invisible. Le foie transforme l'excès de sucre en graisse. Alors on va réduire les sodas, les jus industriels, les pâtisseries, les céréales. Et un défi sympa, il y a un mois de juin sans sucre ajouté. Par exemple, on connaissait le dry January. Ben là, les juins sans sucre ajouté. Et vous verrez, votre foie vous dira merci. Conseil numéro 2, c'est la règle des 5% et 10%. Perdre seulement 5% de son poids corporel. Si vous faites 80 kilos, c'est 3 à 5 kilos. Ça réduit la graisse dans le foie. Perdre 10%, ça fait disparaître l'inflammation dans 90% des cas. Bref, pas besoin de régime draconien, une petite marche de 30 minutes par jour, monter les escaliers, danser par exemple. Et puis conseil numéro 3, le bon gras contre le mauvais gras. On évite les aliments ultra transformés, les fritures, les charcuteries. En revanche, on privilégie les poissons gras avec de l'oméga 3, les fibres et les bonnes protéines. Allez, pour les plus motivés, vous demandez conseil à votre médecin. Il peut faire un bilan hépatique, il peut même faire une échographie du foie. Un fibroscan, ça permet de voir le degré de fibrose ou pas. Allez, d'ici là, portez-vous bien.
0: Merci docteur. Votre santé tous les matins, 6h15 sur votre radio locale, ici Provence. Bonjour Nicole, vous êtes dans le 4e à Marseille, 17 degrés. Merci Nicole, température partagée vous aussi, hein, sur la page de Facebook ici Provence.
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0: Attention, il arrive, ça y est, vous l'avez, c'était le boomerang. Étienne Dao et Dany, hein, sur votre radio ici, Provence, il est 6h20. Il est temps de retrouver les gens d'ici, les femmes, des hommes passionnés hein, par leur métier, notre Provence. Au micro ici, Provence de Laurent Menel. Laurent, vous bullez ce matin?
1: Au cœur de l'enfance, en train de feuilleter des BD de livres jeunesse.
2: Bonjour, je m'appelle Daniel, donc de BD & Co et Vinyl & Co.
1: Daniel nous vient tout d'abord de Saint-Mandrier. Expliquez-nous votre vie avant de parler de votre métier passionnément.
2: Ma vie, donc moi je suis auto-entrepreneur, donc à mon compte. Donc je fais de l'achat et vente d'objets de collection uniquement, aucun neuf. Donc je récupère des collections à droite et à gauche, que j'expertise, que je reconditionne, que je remets à l'ordre du jour, hein, comme on dit.
1: Ça n'a jamais été aussi tendance d'ailleurs aujourd'hui.
2: Ça dépend pourquoi. Le vinyle, oui, ça revient bien, oui. La clientèle, elle est très large. Ça peut être des personnes d'un certain âge. Ce qui est extraordinaire, c'est qu'il y a beaucoup de personnes de 15, 17, 18, 20 ans qui s'y remettent, qui achètent du vinyle, mais par exemple du Jacques Brel, Edith Piaf, des choses comme ça. Donc ça, c'est extraordinaire, je trouve.
1: Du vinyle authentifié.
2: Ah oui. Moi, c'est tout expertisé, tout nettoyé. Je les écoute tous de A à Z.
1: Ça veut dire que toutes les chansons, vous les écoutez intégralement?
2: Tous les disques que je vends. Tant que vous ne les avez pas écoutés totalement, vous ne savez pas ce qu'ils valent. S'ils ne sont pas bons, moi je ne les vends pas.
1: Et puis l'autre culture, c'est bien sûr la lecture que vous proposez. Et là, il y en a pour toutes les générations.
2: Dessinés, ouais, livres jeunesse, des choses comme ça. Et là, il y a pour toutes les générations, effectivement, pour tous les goûts, tous les prix. Il y a des éditions originales, des éditions vintage, des éditions plus ou moins récentes, des récits complets, tout ce qui est intégral. C'est très, très, très diversifié. J'aimerais qu'en France, les personnes disent à leurs enfants, relisez pour savoir réécrire, pour savoir être autonome au niveau des, notamment au niveau des réseaux sociaux. Parce que moi, j'estime que si on sait lire et écrire, on sera plus à même d'aller chercher des informations à droite et à gauche. C'est de faire partager aussi mes passions en même temps. Et en même temps, moi, je découvre plein de choses. C'est pour ça que j'adore écouter la musique. Je me perfectionne en écoutant avec le temps. C'est ça qui est extraordinaire. Je fais partager ça.
1: Qu'est-ce qui a déclenché en vous cette idée ?
2: Des accidents de vie, généralement. Je suis auto-entrepreneur. Avant, j'étais gérant de société. On n'encourage pas les gens à travailler en France. Ça, c'est un message très fort que j'envoie. Il va falloir remettre les choses en place. Comme je dis, trop de social tue le social. C'est celui de beaucoup, beaucoup de gens qui étaient indépendants et qui ne peuvent plus en vivre. Moi, je fais des salons, des vide-greniers, des brocantes sur le secteur. Après, tout le reste, c'est plus le Brusque, les Sablettes.
1: Là où on peut vous rencontrer. Et votre vie se passe à Saint-Mandrier. J'allais presque dire la presqu'île, c'est ce qui nous fait rêver. Hein.
2: Oui, c'est une presqu'île, oui, tout à fait. Je suis au début de la presqu'île, moi. C'est ça qui est bien. Ah oui, ça, c'est top.
1: Merci, Daniel.
2: Et on pourra en discuter ensemble. Merci.
0: Merci, messieurs, les gens d'ici, hein, tous les matins, 6h20.
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0: Les cigales sont de retour depuis quelques jours. Hein. Cathy qui est à Vatimbrun les a entendus. 15 degrés d'ailleurs relevé ce matin à Vatimbrun. Température chez vous, la page Facebook ici Provence qui vous accompagne en musique toute la journée. Coup de cœur tout de suite, Bruno Mars. 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

0: No Mars pour démarrer la journée avec votre radio locale ici Provence. Ça sera aussi une journée idéale, tiens, si vous êtes Capricorne, je vous en dis pas plus. L'horoscope qui arrive dans un instant, toute l'actu, c'est dans 4 minutes, hein, 6h30 avec Odrazo.
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0: 6h27, l'horoscope Catherine Viguier, c'est un début de semaine en douceur.
7: Avec des émotions à fleur de peau.
8: Bélier, certaines réactions vous font bondir, alors le mieux sera de ne pas insister, de rester plutôt en retrait.
9: Taureau, tout est lié à votre sensibilité et à votre vie affective, c'est une grande journée qui s'annonce.
10: Gémeaux, vous n'êtes pas forcément en accord avec une décision prise, sûrement au sein de votre travail.
11: Cancer, en amour, vous essayez de retenir une personne, mais ce ne sera peut-être pas la solution.
12: Lion, vous vous concentrez sur votre argent, votre budget, et vous sublimez tout ce qui cloche.
13: Vierge, un début de semaine séduisant, il concerne un partenaire de cœur de travail, c'est à vous de jouer.
14: Balance, il faudra faire un effort si vous travaillez en équipe, en revanche, en solo, ça le fait.
15: Scorpion, des réjouissances pour votre jolie et passionnée personne, mais bon, ne soyez pas trop exigeant.
16: Sagittaire, climat délicat et ça se passe au sujet de la famille, à moins que ce soit lié à l'habitation.
17: Capricorne, une journée idéale parce que vous renforcez vos liens précieux.
18: Verseau, à votre manière, vous allez résister à une tentation de dépense ou vous allez négocier.
19: Poisson, mettez-vous à l'abri des orages sentimentaux, vous en perdriez des plumes.
20: Et pour nous tous, eh bien, on se regarde différemment, affectueusement.
0: Merci Catherine, l'horoscope hein, sur l'appli ici également.
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0: Bienvenue, ravi de vous retrouver en ce lundi matin. On est ensemble également jusqu'à 9h hein, sur le canal 3 de la TNT. C'est votre radio locale ici Provence. Bonjour Camille Payan.
21: Bonjour Philippe Richard, bonjour à tous.
0: Et ce lundi dans l'info d'ici, nous allons parler de ce projet de ligne à très haute tension qui ne passe pas.
21: Hein. Oui, entre le Gard et Fos-sur-Mer, une ligne de 400 000 volts, ligne électrique évidemment. Mobilisation dès ce matin à partir de 8h du côté d'Arles pour dénoncer justement les conséquences, notamment sur la nature. On va y revenir dans un instant avec un reportage, évidemment. Vos réactions.
0: Sur la page Facebook, dès maintenant, n'hésitez pas. Connaissez-vous le label Fabriqué à Marseille? Il regroupe 130 marques qui seront présentes ce jeudi, rencontre Made in Marseille et Made in France à Marseille. Ce qui vous attend sur place avec notre invité, ça sera dans une dizaine de minutes. Il est 6h30, l'actu en France et dans le monde. Le 90 secondes avec vous, Odrazo.
22: Plus de 150 rassemblements sont prévus ce soir, 19h, devant les tribunaux en France après la mort de Liana. Associations et collectifs appellent à faire entendre la colère face à, je cite, l'impunité des pédocriminels. Cette mort aurait pu être évitée, c'est ce que déclare le ministre de l'Intérieur, Laurent Nunez.
23: Malheureusement, il y a eu ce drame, c'est un échec, mais je me bats tous les jours pour qu'il n'y ait pas de nouvelle petite Liana.
22: Laurent Nunez, il annonce que d'autres plaintes contre le tueur présumé pourraient bientôt être déposées. Le ministre de la Justice, lui, convoque ce matin les procureurs généraux. Il leur donne jusqu'au 14 juillet pour reprendre les 70 000 plaintes qui touchent des enfants dans des affaires de viol ou d'attouchement. Un gendarme est mort et deux autres sont dans un état grave après le crash d'un hélicoptère de la gendarmerie hier après-midi dans le Loiret. Il patrouillait depuis plusieurs heures pour retrouver un adolescent porté disparu et retrouvé depuis. Les causes de l'accident ne sont pas encore connues. Une enquête est ouverte. Tout dernier match amical avant le mondial ce soir pour l'équipe de France de foot. Nos Bleus affrontent l'Irlande du Nord. C'est à 21h10 au stade Pierre-Mauroy de Lille. Répétition générale avant le grand départ pour les États-Unis. Le ballon d'or Ousmane Dembélé sera titulaire, annonce Didier Deschamps. Les larmes d'Alexander Zverev allongé sur la terre battue de Roland-Garros pour son tout premier titre en Grand Chelem. Je serai toujours un champion de Grand Chelem, dit-il, et personne ne pourra me l'enlever. Première victoire allemande à Roland-Garros depuis Steffi Graf en 1999.
21: L'info d'ici, c'est la mobilisation qui s'organise pour s'opposer à la ligne à très haute tension entre le Gard et Fos-sur-Mer. 65 kilomètres d'une ligne électrique de 400 000 volts, 180 pylônes qui peuvent grimper jusqu'à 90 mètres de haut. Les opposants estiment que cela va détruire l'environnement, notamment la Camargue, cette zone protégée, alors que RTE et l'État, de leur côté, veulent décarboner la zone industrielle de Fos, argument que les opposants, agriculteurs, écologistes, riverains et élus, n'entendent pas ainsi, c'est bien tout le pays d'Arles et de la Camargue qui est opposé à ce projet, Fred Chapuis.
2: Oui, le projet actuel transcende les clivages habituels, politiques, syndicats, défenseurs de l'environnement, monde agricole, tous unis et déterminés, à l'image de Clément Lajoux, producteur de foin, éleveur de brebis et de chevaux à Arles.
3: On se défendra jusqu'au bout pour qu'il n'y ait aucun pylône qui voit le jour. Tout le monde est uni et unanime face à l'ampleur de ce projet aérien qui est inacceptable.
2: Si les opposants ne sont pas contre l'idée de développer les usages électriques et décarboner la zone de Fos, la plus polluée de France, ils dénoncent en revanche la méthode et même des pressions jusqu'au plus haut sommet de l'État, selon Jean-Laurent Lucchesi, porte-parole du collectif Stop THT.
4: Notre président finit son mandat, il veut démontrer qu'il a une capacité à avoir relancé l'industrie et notamment l'industrie décarbonée. Il y a une précipitation marquée par des intérêts politiques et financiers. Nous, on dit, on se met autour de la table.
2: Avec des alternatives crédibles, pourtant écartées par le porteur du projet.
4: La solution qu'on proposait, qui est enterrée, elle est possible. Et contrairement à ce que dit RTE, elle n'est pas plus chère. Et les délais, c'est un mythe, en promettant des milliards dans des délais qui ne sont pas raisonnables.
21: Des propos recueillis par Fred Chapuis pour Ici Provence. La ligne à très haute tension, un projet controversé. Faut-il renoncer à des projets industriels pour protéger l'environnement? Justement, peut-on, doit-on concilier économie et emploi avec l'environnement? La décarbonation, la réindustrialisation du pays peuvent-elles se faire à tout prix? On attend vos témoignages ce matin sur Ici Provence.
0: Oui, la page Facebook Ici Provence, comme l'a fait Didier, voilà ce qu'il écrit. Le progrès économique n'enrichit qu'un tout petit nombre, alors que protéger la nature, c'est pour tous. C'est Florent qui ajoute, personne n'est contre le développement économique. La solution donc enterrée permet le développement économique et la préservation de l'économie intrinsèquement liée au patrimoine naturel. Votre avis également, la page Facebook Ici Provence. Il est 6h34, Camille Payan dans le journal de 7h.
21: Quand une route fermée à Marseille à cause d'un trou dans la chaussée entraîne des bouchons interminables. Et puis les Marseillais à jamais déçus, le célèbre slogan à jamais les premiers appartient désormais officiellement au club de basket de Limoges.
0: Ça donne quoi pour le temps aujourd'hui?
21: Eh bien c'est à jamais toujours beau.
0: Ah bah oui, parce qu'on est en Provence, on est à Marseille. Hein, donc ciel bleu, quasi bleu. Hein, il sera parfois un peu voilé, mais dans l'ensemble ça sera du beau temps, avec des vents faibles aujourd'hui, les températures qui vont grimper un petit peu ce matin. Au réveil, vous avez pour Marseille 19 degrés, Toulon 15 degrés, Aix 14 degrés, Adignagap 13 degrés. Pour cet après-midi, alors Marseille sort son épingle du jeu par rapport au reste, c'est 25 degrés, voilà, pour la quinzième à la mi-journée, ce qui est franchement très bien. Ensuite, vous aurez pour Toulon 30 degrés, 29 degrés à Aix-en-Provence, et ça va grimper jusqu'à 31 degrés à Draguignan cet après-midi.
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0: Vous mettez le contact, vous partez travailler, le point trafic de 6h35. Pour l'instant, ça roule bien. Pas de bouchons, d'obstacles, d'accidents, vous signalez sur les routes et autoroutes de Provence. Partagez vos infos en direct. Hein, Morgane qui vous accueille au 04 42 38 08 08.
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0: Et vos chansons préférées toute la journée sur votre radio locale Ici Provence. Vous aimez la chanson française, il y a la web radio, hein, 100% chanson française à retrouver également sur l'appli Ici. Téléphone en fait partie. On l'écoute tout de suite avec Cendrillon.

0: rester avec nous dans le prochain quart d'heure. On va retrouver comme tous les matins les conseils du veto. On va vous présenter Pipou ce matin. C'est notre petit coup de patte, c'est un chat d'un an et demi. Pipou, il est tout doux, hein. Il est vraiment calme et social. Je suis sûr que vous allez l'adorer. Puis la bonne humeur, un dosis du panier, comme tous les matins, juste avant les infos de 7h, histoire de bien démarrer la journée.
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0: Mais d'abord, c'est l'un des événements de la semaine, la 3e édition des rencontres du Made in France. Ces rencontres se tiendront donc ce jeudi à la Friche Belle de Mai à Marseille. C'est l'occasion d'aller encore plus loin ce matin et de parler des produits marseillais. Julien Rougnan, bonjour.
3: Bonjour.
0: Vous êtes adjoint au maire de Marseille, chargé de l'attractivité économique et au tourisme durable. Ces rencontres, je le disais, c'est l'occasion d'aller plus loin, de parler des produits marseillais qui sont une vraie force économique.
3: Exactement, le fabriqué à Marseille, c'est ce grand rassemblement, cette force aujourd'hui de 234 labellisés qui mettent en avant ce savoir-faire marseillais, qui sont regroupés dans différentes catégories d'alimentaire, de la mode et accessoires, ou encore même de l'univers de la maison. Et c'est véritablement ce critère-là où on a regroupé les forces, ces forces de Marseille qui sont ici, qui travaillent à Marseille, qui emploient des Marseillais, qui fabriquent à Marseille, et c'est un vrai label qui aujourd'hui pousse une ambition très forte.
0: Et ces produits marseillais rencontrent un bel écho auprès du public.
3: Il y a un succès et un engouement très populaire autour de ce label fabriqué à Marseille. Ouais. Pour les entreprises qui y sont, bien sûr que pour elles, eh bien, ça a été véritablement une mise en lumière aussi de leur activité, et puis ça a développé les ventes, puisque les entreprises du labellisé à Marseille, fabriquées à Marseille, seront présentes sur le salon du Made in France. C'est en fait véritablement toute cette richesse marseillaise qui met en avant, et pour eux, c'est une opportunité de développement et de rayonnement sur le territoire.
0: Voilà, des produits donc fabriqués à Marseille que l'on pourra voir aux rencontres du Made in France ce jeudi. C'est ouvert au public, hein ?
3: C'est très ouvert. Il y a des conférences, il y a 45 exposants qui seront là. C'est un salon qui est très entreprise, entre entreprises, crée du lien et des collaborations entre entreprises, mais aussi ouvert sur le public et l'extérieur. Parce que pour Marseille, accueillir ces rencontres du Made in France, c'est pas seulement juste une question d'image, mais c'est aussi le moyen d'attirer les décideurs, de soutenir ce tissu économique local. Donc c'est ouvert à tous, et plus que jamais, Marseille est cette plateforme-là pour faire rayonner nos entreprises locales et du Made in France.
0: Et oui, du fabriqué à Marseille, on le disait, ce label qui rassemble pas moins de 134 marques. Merci Julien Rougnan.
3: Merci à vous.
0: Merci à vous. Donc, adjoint au maire de Marseille, chargé de l'attractivité économique et du tourisme durable. Donc, ces rencontres Made in France, ces produits fabriqués à Marseille ce jeudi. C'est à la Friche Belle de Mai. C'est ouvert au grand public. Les infos sur ici.fr. Il est 6h42. On vous chouchoute encore ce matin dans la playlist. Il y a les Jackson 5. On va réviser l'alphabet et puis on va voir ce que va donner le ciel aussi. Avec Véronique Sanson, rien que de l'eau. Pas pour aujourd'hui, pas pour ce lundi. Belle journée.
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0: Ça, c'est le son que j'adore. Les toutous, les chats, c'est le petit coup de patte. Il est 6h43 tous les jours sur votre radio ici Provence. Et cette semaine, nous la passons avec le refuge de l'Arbois à Aix-en-Provence. Bonjour Alix.
5: Et bonjour.
0: On va démarrer avec un chat. Vous nous présentez Pipou?
5: Tout à fait. Pipou, Pipou qui est un chat, un petit mâle âgé d'un an et demi. Mmh. Il a tout pour plaire. Il est OK avec ses congénères et en plus, il est OK avec les enfants. Très sociable et très proche de l'humain, c'est un chat qui ne demande que des câlins et de l'amour. Affectueux et attachant, c'est le chat parfait par excellence. Mmh. Pour son épanouissement, nous recherchons quand même une famille disposant d'un jardin, car Pipou aime aller dehors et vagabonder. Ouais. Donc voilà, n'hésitez pas à lui donner sa petite chance en venant le rencontrer au refuge de l'Arbois.
0: Sa grande chance, hein. J'espère qu'il sera vite adopté. Pipou, il a un an et demi, il est vraiment adorable, c'est une patte hein, ce chat. Vous avez sa photo dans quelques minutes sur la page Facebook ici Provence et ici.fr, et vous pouvez rencontrer Pipou au refuge de l'Arbois, c'est 9015 route de la Tour d'Arbois, c'est à Aix-en-Provence. Provence, à Aix-les-Milles. Du chat au chien, on va passer aussi au chien et au chat. Vous allez comprendre avec les conseils du veto ce matin avec vous, docteur Pierre Fabin, puisque l'été est là, l'été s'installe. On a envie d'emmener son chien en baignade, d'aller également à la piscine avec lui, pourquoi pas. Ça peut être possible avec le chat. Attention, puisque nos animaux sont comme les humains, ils peuvent se noyer. Docteur, comment donc réagir si on sort par exemple son chien de l'eau inanimée?
6: Alors, la première chose, et je sais que c'est pas facile, c'est d'essayer de ne pas paniquer pour agir vite. Sortez-le de l'eau, allongez-le immédiatement sur le flanc droit. Le cœur étant légèrement à gauche, ça facilitera un massage cardiaque. Ensuite, vous libérez ses voies respiratoires, vous ouvrez sa gueule, vous tirez sa langue vers l'avant et passez votre doigt au fond de sa gorge pour retirer d'éventuelles algues, de sable ou des vomissures. Penchez légèrement sa tête vers le bas pour que l'eau s'écoule par gravité et observez son thorax. S'il ne bouge pas et que vous ne sentez aucun souffle sur sa truffe, il est en arrêt cardio-respiratoire. Il faut démarrer une réanimation cardio-pulmonaire à la seconde même.
0: Alors justement, on connaît tous plus ou moins, on va dire, le massage cardiaque pour les humains, mais comment fait-on concrètement sur un chien pour être efficace ?
6: Alors, la technique dépend de la taille. Pour un grand chien, placez vos deux mains l'une sur l'autre sur la partie la plus large des côtes, juste en arrière de la patte avant. Enfoncez fermement d'un tiers de la largeur du thorax. Et pour un petit chien, vous n'utilisez qu'une seule main pour ne pas briser ses côtes. Vous prenez son thorax dans la main, au même endroit. Le rythme doit être rapide. Faites 30 compressions thoraciques d'affilée. Ensuite, passez au bouche à truffe. Maintenez sa gueule fermement fermée. Collez votre bouche sur son nez et soufflez deux fois pour gonfler les poumons. Vous devez voir son thorax se soulever. Commencez ce cycle de 30 compressions pour deux insufflations pendant le trajet vers la structure vétérinaire la plus proche.
0: Ça marche. Donc, si le massage fonctionne et qu'il recrache de l'eau, évidemment, qu'il se remet à respirer, de toute façon, dans tous les cas, vous foncez chez le vétérinaire. Il doit y avoir absolument une visite derrière. Voilà, merci docteur Pierre Famin pour ses conseils du veto. Vous retrouvez l'intégralité sur ici.fr. Il est 6h46, c'est lundi, on démarre la semaine. Vous êtes en train de faire passer le café. Vous prenez un grand café le matin. Vous avez envie de le boire dans un mug ici Provence. Il est pour vous. 04 42 38 08 08. Le mug, donc ici Provence, vous le gagnez. Morgane vous accueille au téléphone. Dites-nous quelle température il fait chez vous ce matin.

0: ABC sur votre radio aussi Provence avec Jackson 5. On était en train de discuter avec Eric Maron pour tout vous dire. Je vous emmène aux coulisses. Ça va bien?
1: Oui, ça va très bien, merci.
0: C'est lundi, on prend des nouvelles du week-end.
1: Ben oui.
0: Allez, 6h50. Et c'est l'heure des 3 plus.
1: Absolument.
0: Comme tous les jours, on va démarrer par le premier plus avec une soirée qui va mêler plaisir, culture et solidarité.
1: Oui, c'est ce samedi avec le Lions Club de Saint-Rémy-de-Provence qui organise la soirée de gala Les Harmonies du Verbe et du Vin. C'est au domaine de Métifio, c'est à Saint-Rémy-de-Provence, au programme de la musique, de la littérature, de l'éloquence, des dégustations et tout cela au profit des enfants atteints de cancer pédiatrique. Mm-hmm. Et les fonds récoltés contribueront au financement d'une machine très innovante qui est destinée à améliorer les traitements. La soirée va se dérouler en présence de la chef du service de l'hôpital de la Timone à Marseille. Réservation obligatoire et toutes les infos sont sur la page Facebook du Lions Club de Saint-Rémy-de-Provence.
0: Notre deuxième plus ce matin, ce sont les journées européennes de l'archéologie qui démarrent vendredi.
1: Pour se poursuivre jusqu'à dimanche et dans le Var, la Dracénie n'aura plus aucun secret pour vous. Grâce à des visites guidées de la villa gallo-romaine de Saint-Martin et de l'oppidum de Tarado, la découverte du patrimoine local est également au programme avec un concert à la tour de Taradel et ce sera 18h45.
0: Troisième plus avec Liliane qui nous rejoint ce matin. Ça, c'est pour la météo chez vous. Bonjour, Liliane.
2: Oui, bonjour, Philippe.
0: Avec Eric à côté, vous êtes à Aix-en-Provence.
2: Oui, tout à fait.
0: Est-ce que le week-end s'est bien passé?
2: Ben, calme, voilà, oui, tranquille.
0: Mais c'est bien aussi les week-ends tranquilles.
2: Voilà, oui, de temps en temps.
0: Ça permet de recharger les batteries. Je veux tout savoir, voilà. Liliane, le matin, vous êtes plutôt café allongé, thé?
2: Café.
0: Donc, il y aura de la place dans le mug ici Provence pour le café allongé le matin.
2: Oui, je le ferai même très, très allongé.
0: Très bien.
2: Voilà.
0: À l'américaine.
2: On va l'allonger.
0: Un café américain. Combien de degrés à Aix-en-Provence ce matin, Liliane?
2: Alors, ben moi, ce matin, 14.
0: Ah, voilà. C'est un peu frisqué, mais c'est bien, quoi.
2: Mais il fait un peu, il y a un peu de vent, mais enfin, ça va aller.
0: Oui,
2: on respire.
0: Voilà, on ouvre les volets, on fait rentrer la fraîcheur.
2: On allume la radio, on écoute ici Provence.
0: Très bien.
1: Formidable.
2: Et voilà.
0: Changez rien. Voilà. Hein. Moi, j'ai dit, vous êtes parfaite.
2: Non, je change rien.
0: On vous l'a dit, jamais. Vous étiez parfaite?
2: Non, pas parfaite.
0: Quoi? On vous l'a pas dit? Eh bien, on vous le dit. Liliane, je vous souhaite une belle journée à Aix. Hein.
2: Vous aussi.
0: À très vite. Hein.
2: Merci beaucoup.
0: Merci à vous.
2: Merci.
0: Au revoir. Et Morgane s'occupe de vos antennes et vous gagnez donc le mug ici.
1: Il est joli, le mug.
0: Il est joli. Hein.
1: Ouais, magnifique.
0: Ici, là, c'est le mien.
1: Oui.
0: Hein, si
1: j'en ai
0: un.
1: Aussi.
0: Ah, vous aussi.
1: Bien sûr.
0: Vous connaissez du monde alors à la direction.

0: Véronique Sanson, rien que de l'eau, ça sera rien que du soleil. Hein. Pour aujourd'hui, on est à Marseille, on est en Provence. 6h56, la bonne humeur de Ziz du Panier qui arrive dans un instant et toute l'actu dans 4 minutes. Hein. Les infos à Marseille en Provence, c'est à 7h.
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0: Et la bonne humeur, hein, celle de Ziz du Panier qui nous rejoint comme tous les matins. C'est pour bien démarrer la journée. Bonjour Ziz.
6: Bonjour Philippe. Bonjour les copains du matin. Coucou c'est Ziz.
0: Et coucou Ziz.
6: Et voilà, une nouvelle semaine qui commence.
0: Et bah oui.
6: Moi je suis rentrée de Biarritz. Oh, je me suis régalée.
0: Là, t'as
6: l'assaut. Alors c'est extraordinaire. Ça requinque ma belle. Ah, je te dis pas. Je suis revenue, j'ai les pieds tout neufs, les jambes légères. Je me sens super bien.
0: Ah bah c'est le top. Hein. Ouais, bien.
6: Ah, et puis alors hier, ça a recommencé le plus bel. Hein. Vous savez, le dimanche matin, mon légumier, le seigneur des poireaux, il est ouvert le dimanche matin.
0: Ah, oui.
6: Alors ça nous rend bien service, tu vois, parce que quand il te manque quelque chose, eh ben vite, tu descends et au moins tu trouves ce que tu veux. Et alors, le grand sujet de conversation, parce que chez lui, on ne vend pas que des légumes, hein,
0: ouais.
6: On gère l'actualité nationale, entre courgettes et pommes de terre.
0: D'accord.
6: Tu vois,
0: ouais.
6: Alors forcément, le sujet du jour,

0: c'était la disparition de Bernadette Chirac. Alors moi, Philippe, vous savez, je suis toujours, je suis toujours dans l'empathie, moi. J'ai toujours pensé que derrière chaque grand homme se cache une grande femme. C'est et vrai. Bernadette, eh ben, qu'on l'aimait ou qu'on l'aimait pas, eh ben, elle a accompagné Jacques Chirac pendant des décennies. Elle a dû en supporter parce que il paraît que c'est un drôle de coco, le chichi, hein. En tout cas, c'est une présence, c'était un caractère et toute une époque. Voilà, c'est là. Alors j'étais là, en train de parler de ça, devant un cajot de tomates. Tout d'un coup, qui arrive ? Odette avec Aragounias.
1: Et alors,
0: ah non, mais je te jure, elles le font exprès. Elles viennent au même moment que j'y suis, tu vois. Et alors, elles rentrent. Alors, tu sais que la Odette, elle rentre dans une conversation comme un éléphant dans un magasin de porcelaine. Hein. Elle entend Bernadette Chirac, ma belle, elle a pas arrêté, elle a débité. Oh, de toute façon, elle avait pas la bonté sur le visage. Alors là, un silence dans le magasin, tu vois. Ouais. Même les poireaux, ils se sont regardés. Hein. Oh, j'ai dit Odette quand même, on parle d'une dame qui vient de nous quitter là, hein. Elle me dit, ben oui, ben je dis juste que je vois sur les photos. Ah, formidable. Alors maintenant, hein, le tribunal populaire se réunit au rayon légumes et on juge les gens sur les photos d'identité. Hein? Alors Napoléon, l'air fatigué, De Gaulle, pas très souriant, Victor Hugo, on dirait qu'il attend son tour à la sécu. Non mais n'importe quoi, hein. Oh mon Dieu, mon Dieu. Oui, oh, vous rigolez, vous,
1: oh,
0: Philippe.
1: Bah un peu quand même.
0: Mais quand je pense que la Odette, elle réclame de la bienveillance alors qu'elle distribue des claques verbales comme des prospectus, hein, moi je peux vous dire que heureusement que le seigneur des poireaux lui a fait fermer sa grande... vous voyez ce que
1: vois,
0: je veux dire,
1: oui,
0: hein?
1: Je vois, ouais.
0: Hein? Il y a dit, on ne connaît jamais vraiment les gens. Même les plus célèbres. Mmh. Point. Et voilà. Et la Odette, elle s'est tue. C'est dire, hein, le miracle existe, Philippe. Allez, je vous laisse. Bonne journée. Les bises de Ziz.
1: Bises, merci Ziz. Et puis les dates, hein, de Ziz. La tournée dans notre région, vous allez sur le site zizofficiel.fr.
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1: 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Belle journée, il est 7h. Les infos, ici, à Marseille, en Provence. Bonjour, Océane Zitouni.
3: Bonjour Philippe, bonjour à tous.
1: Dans l'actualité ce matin, un cratère en plein milieu de la chaussée et un quartier totalement asphyxié.
3: 12e arrondissement de Marseille, route des Trois-Lucs, riverains et commerçants sont à bout. Depuis que la chaussée s'est effondrée cet hiver, l'axe est tout simplement barré par la métropole. Conséquence, le trafic s'est reporté sur les autres routes, complètement saturées depuis plus de 3 mois. Fabien Ledu, en manque crucial de clientèle, les boutiques du secteur étouffent.
4: Oui, on ne parle pas d'un simple nid de poule, hein, devant le magasin de carrelage de Philippe Jolin.
5: On a un trou béant, géant, de 6 mètres de diamètre sur 1,50 m de profondeur.
4: 15 000 véhicules empruntaient cette voie chaque jour. Cette route barrée paralyse tout le secteur. Clarisse travaille dans le spa du quartier.
6: De base, je mettais 15 000 pour aller travailler et maintenant, je mets pratiquement une heure dans les bouchons.
4: Des heures d'embouteillage et des livreurs obligés de faire un détour, comme Karim.
7: C'est une route qu'on étudie tous les jours, matin, soir et après-midi. Ça prend du temps, cette réparation, ces travaux. Faut qu'ils bougent.
4: Activité aussi très perturbée pour les commerçants du quartier. Magda est esthéticienne.
8: Il faut qu'on prévoie nos rendez-vous bien en avance, dire à nos clients de venir pas en retard, parce que du coup ça nous retarde sur toute notre journée de travail, sinon c'est l'enfer quoi.
4: Pire, les clients fuient le quartier.
9: On n'a plus de visibilité, plus de passage, donc on fait 200 000 euros par mois de chiffre d'affaires et on perd 40 000 euros tous les mois.
4: Philippe, notre marchand de carrelage, pousse un cri de colère.
9: J'en ai un peu ras-le-bol, quoi. Je veux dire, on me parle de problèmes techniques. Je veux dire, on a assez d'ingénieurs qui sortent des mines et des grandes écoles. On a fait un tunnel sous la Manche, on a fait un tas de choses dans le béton. Il y a des solutions.
3: Des sols très fragiles, des poids lourds qui bravent l'interdiction de circuler. Voilà comment la métropole explique cet affaissement. Des travaux de sécurisation vont débuter ce mois-ci. Le chantier doit durer jusqu'en juillet avant une reprise normale du trafic. Deux accidents de parapente ont fait un mort et deux blessés graves hier après-midi. À Saint-Vincent-sur-Jabron, près de Sisteron, un homme d'une quarantaine d'années s'est tué. Autre accident dans le massif du Champsaur à Saint-Jean-Saint-Nicolas. Deux hommes de 38 et 40 ans ont été retrouvés en état d'urgence absolue par les pompiers des Hautes-Alpes. Ils ont été évacués vers les hôpitaux de Gap et Grenoble.
1: Après l'hommage massif à la petite Liana, donc hier dans le Gers, la mobilisation se déplace ce soir à Marseille.
3: Au lendemain de la marche blanche qui a réuni 6000 personnes, un rassemblement citoyen est organisé à 19h devant le tribunal judiciaire rue Joseph Autran. Les associations veulent interpeller l'État sur les défaillances de la protection de l'enfance. Face à la pression, le ministre de la Justice, Gérald Darmanin, vient d'ordonner l'examen de 70 000 plaintes impliquant des enfants d'ici au 14 juillet. Eux se mobilisent ce matin dès 8h contre les 180 pylônes géants prévus face au paysage de Camargue. On parle de la future ligne à très haute tension entre le Gard et Fos-sur-Mer. Si l'État veut ainsi décarboner la zone portuaire, élus, agriculteurs et écolos refusent ce tracé. Ils réclament l'enfouissement des câbles, option jugée trop chère et trop longue par le transporteur d'électricité. Le collectif Stop THT 1330 conteste la méthode, pas l'objectif écologique. Son porte-parole, Jean-Laurent Lucchesi.
10: Nous ne sommes pas contre le développement de Fos, nous ne sommes pas contre la décarbonation, on n'est pas pour le retour à la bougie, que tout le monde se rassure. Nous voulons simplement que la façon d'amener l'énergie à Fos ne massacre pas des territoires dans lesquels l'agriculture, le tourisme, la protection de la nature sont des moteurs de cette économie, une économie qui n'est pas délocalisable et qui nourrit le territoire. C'est une forme de fourniture de l'électricité par une ligne aérienne qui met en péril des équilibres économiques de dizaines, voire de centaines d'années.
3: Rendez-vous donné dès 8h dans moins d'une heure ce matin au rond-point Maurice-Étienne à Arles, sur la route des Saintes. Des distributions de tracts sont prévues pour informer le public en présence d'élus locaux, de parlementaires, d'agriculteurs et d'associations de riverains. La Méditerranée est-elle en train de gagner son combat pour la survie ? On en parle à 7h20 avec Patricia Ricard, la présidente de l'Institut océanographique basé sur l'île des Ambièzes, à l'occasion de la Journée mondiale de l'océan.
1: Autre question ce matin, Océane Zitouni, la droite marseillaise peut-elle un jour se relever ?
3: C'est tout l'enjeu du vote qui débute aujourd'hui chez les Républicains des Bouches-du-Rhône. Les adhérents élisent leur nouveau chef après le départ de leur présidente vers le parti d'Éric Ciotti, allié au RN. Catherine Pilla et Ludovic Pernet s'affrontent, mais le vainqueur héritera d'un parti en ruine. On est bien loin de l'âge d'or de Jean-Claude Gaudin. La droite ne compte plus que 4 élus au conseil municipal. Sur le terrain, le divorce est presque consommé. Laurent Groulet l'a constaté dans le 8e arrondissement, le bastion historique du parti.
11: Et il suffit d'écouter Yolande pour s'en convaincre.
12: Évidemment, on voulait qu'il s'en aille, mais on l'a quand même gardé 25 ans, il n'était pas si mal. Hein ?
11: Et même si la politique n'est pas une passion chez elle, elle ne s'explique pas le grand trou d'air subi par la droite marseillaise.
12: On ne sait pas. Peut-être qu'ils promettent des choses qui sont impossibles ou qu'ils ne feront pas. Et donc, il faut continuer à y croire, il faut continuer à voter comme on doit voter, et puis on verra bien.
11: Claude et Annie sont des électeurs de gauche, et pour eux, la droite, c'est...
13: Jamais. Oui, oui, toujours à gauche.
11: Et si les Républicains n'ont plus le vent en poupe, il y a des raisons.
13: Il y a quand même un clientélisme assez important.
14: Eh oui, ils ont perdu pied parce que ça vire vers l'extrême droite. Et oui, il n'y a plus d'espace pour la droite.
11: Dans le 8e arrondissement, fief historique de l'ancien maire Jean-Claude Gaudin, j'ai trouvé cette électrice qui a bien voté à droite aux dernières municipales, mais par gentillesse et non par conviction.
15: J'ai voté pour elle.
16: Pour Martine Vassal.
15: Voilà, mais pas parce que c'était la droite, parce que c'est pour la personne.
11: Anne-Marie, elle s'accroche à une droite républicaine.
17: Moi, j'ai voté à droite, oui, par tradition, pas par conviction, non.
11: Jusqu'à quand ?
17: Je ne suis pas du tout pour le RN, moi, mais...
11: C'est une autre histoire.
3: Scrutin qui concerne un peu plus de 1700 adhérents dans les Bouches-du-Rhône. Ce vote interne va durer 2 jours. Les militants ont jusqu'à donc demain pour faire leur choix et départager les 2 candidats.
1: C'est un sacrilège pour les supporters olympiens.
3: Le mythique slogan « À jamais les premiers » vient d'être chippé par le club de basket de Limoges qui a déposé la marque au niveau européen. Une affaire de calendrier. Au printemps 1993, le CSP est devenu le tout premier club français champion d'Europe. 41 jours avant l'OM. Alors, pas question pour autant de déclencher une guerre. Le club assure vouloir jouer l'apaisement. Thomas Jacquemier, le directeur général du CSP Limoges.
18: Nous, les premiers dans notre discipline, ça c'est sûr. Et donc nous, en fait, on n'entend pas priver les supporters de toute discipline de scander slogans. Donc c'est le cas pour l'OM. Simplement, c'est que nous, c'est une démarche de protection, quoi. En fait, on est dans une démarche classique de création d'un portefeuille d'actifs. Et donc c'est pour ça qu'on les a déposés.
19: Vous dites aux supporters de l'OM, vous pourrez continuer à utiliser à jamais les premiers ?
18: Ah oui, oui, oui, exactement. Chacun dans son domaine. Nous, on veut pouvoir l'exploiter librement à notre niveau. Et l'objectif n'est absolument pas de priver... les autres clubs qui ont aussi réussi à être les premiers de l'utiliser.
3: Coup marketing validé au plus haut niveau avant d'utiliser officiellement ce slogan. Le président de Limoges avait trouvé un accord il y a quelques mois avec Pablo Longoria, à l'époque dirigeant de l'OM. Et puis grand départ ce matin pour 300 brebis marseillaises. Elles entament une transhumance de près de 300 km à pied pour rejoindre les alpages. Un voyage traditionnel qui va traverser le pays d'Aix, puis remonter la Durance. Le troupeau s'arrêtera dans une trentaine de villes avant une arrivée prévue le 12 juillet à Méolan, dans les Alpes de Haute-Provence.
1: Des brebis avec des lunettes de soleil aujourd'hui, hein, je vous le dis.
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3: On leur met la casquette aussi, la crème solaire
1: oui,
3: aux brebis.
1: Ah oui, faire attention, hein, parce qu'il va faire beau aujourd'hui, l'index UV de 7-8, donc on va protéger nos brebis. Donc soleil pour la Provence, parfois un ciel un peu voilé, mais ça sera beau. Des vents faibles en plus, température, profitez de la fraîcheur de ce matin. Marseille, vous avez 19 degrés, Toulon 15, Aix 14, Adigny et Agap 13 degrés. Vous avez en ce moment 19 degrés à Marseille avec une grande vente de plantes, 150 variétés, ça sera organisé de vendredi à dimanche, 12 rue de la République, c'est dans le premier arrondissement. Donc c'est les plantes pas chères. Et vous allez verdir votre intérieur. Cet après-midi, alors Marseille, 25 degrés, ce qui est pas mal. Mmh, franchement, c'est sympa. Ni trop chaud, ni trop peu. Toulon, 30 degrés quand même. Aix, 29. 31 degrés à Draguignan. Et la semaine qui s'annonce bien ensoleillée, mais avec le retour du Mistral à partir de demain. Et puis, si vous êtes allergique au pollen de graminées, ils sont toujours présents. On est en zone rouge. Hein. En ce moment, c'est du 5 sur 5 dans notre région. Le point trafic de 7h08. Deux petits ralentissements. Le premier sur le secteur d'Aubagne. À peine 5 minutes. Sur la 500. Pour passer d'Aubagne à la 50 en direction de Marseille. Et puis, autre ralentissement, la sortie de plan de campagne ce matin en direction de Marseille jusqu'à Saint-Antoine-les-Égalades. Voilà, moins de 5 minutes de retard sur la 7. Une inforoute à partager, message WhatsApp. Hein, vous entrez le 04 42 38 08 08 et vous envoyez un message écrit au vocal via WhatsApp. On est preneur.
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1: Et vos chansons préférées toute la journée, Mylène Farmer qui arrive, Garou également, et tout de suite Elton John pour bien démarrer cette semaine. Mettez le contact et vous montez le son dans la voiture. Bonne route et bon courage.

0: Ça, c'est de la bonne humeur. Hein. Elton John sur votre radio locale, ici Provence. Il est 7h12.
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0: C'est lundi, on vous le disait dans le journal de 7h. C'est aussi la journée mondiale de l'océan. Nous allons recevoir un nom qui vous parle ce matin. C'est Patricia Ricard. C'est la petite fille de Paul Ricard. Elle est présidente depuis 20 ans de l'Institut océanographique Paul Ricard sur l'île des Ambiers. Comment vont nos mers et océans? On lui posera la question à notre invité tout à l'heure à 7h20. Bonjour David Oussiou.
3: Bonjour Philippe. Bonjour à tous.
0: Et dans mon œil ce matin.
3: Le mot de la famille de Liana hier, pardon, bouleversant et révoltant.
0: Et on vous retrouve bien sûr dans une minute.
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0: Il est 7h13, mon œil, David Oussiou. Des rassemblements sont prévus ce soir devant 150 tribunaux en France dans l'affaire de la mort de la jeune Liana. Hier, lors d'une marche blanche, la famille de l'enfant a pris la parole.
3: Il y a eu un mot, un seul mot qui résonne encore. Pas de colère, pas d'accusation. Un mot dit par la tante de Liana. Elle s'adresse à cet enfant de 11 ans, au nom de ses parents.
4: Liana, pardon pour ce que tu as vécu. Non, tu manques tellement.
3: Pardon pour ce que tu as vécu. C'est dit par ceux qui n'ont rien à se reprocher. Ce mot révèle en creux le silence de tous ceux qui auraient dû le dire avant. Les exemples ne manquent pas. Je pourrais citer tous les tribunaux de France. Pardon à Strasbourg, 20 000 dossiers de plus en un an. Pardon à Privas, 3 postes de magistrats vacants. Pardon à Aix-en-Provence. Vous vous souvenez quand le procureur général disait qu'il était au bord du gouffre? Et c'était devant des élus.
0: Mais pourtant, depuis, ce qui a été dit, c'est qu'il y a eu du recrutement.
3: Oui, le syndicat de la magistrature répond froidement, on a bouché les trous. Vous savez que la moyenne européenne, c'est 22 juges pour 100 000 habitants. Eh bien, en France, on en est à 11. C'est-à-dire que pour combler le retard, il faudrait doubler les effectifs. Est-ce qu'on ne dit pas assez? C'est ce que produit ce manque d'effectifs sur le terrain, des plaintes classées sans suite, des procédures qui s'enlisent entre parquets, on en est à transmettre des dossiers par courrier postal en 2026. Quelque part donc, un sentiment d'impunité silencieux redoutable. Vous finissez par penser qu'en fait le système, il est trop occupé pour s'occuper de vous. Le maire de Florence, là où le drame a eu lieu, l'a dit, on est sur une défaillance sociétale et non plus sur un problème local. On va enfin l'écouter, donc, parce qu'il a fallu en arriver là. Le ministre de la Justice a annoncé hier soir qu'il leur donnait une revue d'urgence d'ici le 14 juillet de 70 000 plaintes qui impliquent des enfants. 70 000 des dossiers qui existaient hier, avant-hier, et qu'on ne cherchait pas. La famille de Liana a dit pardon pour nous tous. La moindre des choses maintenant, c'est qu'on comprenne pourquoi.
0: Mon œil, David Oussiou, tous les matins, 7h15, sur votre radio locale, ici Provence.
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0: C'est lundi, vous démarrez cette semaine avec votre radio locale ici Provence. Un peu de fraîcheur ce matin, ça fait du bien pour démarrer la journée sur les hauteurs de Saint-Maximin avec 12 degrés. Relevé par Nathalie, la page Facebook ici Provence perle à 14 degrés à Aix-en-Provence. 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

0: sur votre radio locale, ici Provence, quasiment 7h20. Faites attention sur la D21, cette info partagée par Sabine. Donc en direction de Marseille, la D21, c'est au niveau de la rentrée d'autoroute de Rognac. Il y a un accident qui vient de se produire. Les secours sont sur place et la voie de droite est neutralisée. Donc un impact de la circulation. Vous avez des précisions justement sur cet accident, une info à partager comme Sabine. 04 42 38 08 08, et c'est Morgane qui vous accueille au téléphone. Sinon à 7h20, vous retrouvez les premiers ralentissements. On va prendre l'exemple de la 55 au niveau du Rov en direction de Marseille. Déjà 5 minutes de retard et presque 1 km de ralentissement ce matin.
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0: Et 7h20, Océane Zitouni, on va parler des océans.
3: Oui, c'est l'un des poumons de la recherche environnementale dans notre région. On parle de l'Institut océanographique Paul Ricard, basé sur l'île des Ambis, dans le Var, qui fête ses 60 ans cette année. À l'occasion de la Journée mondiale de l'océan aujourd'hui, l'Institut organise notamment une grande collecte de déchets sur ses plages. Mais au-delà du symbole, quel est le véritable état de santé de notre mer? Les mentalités ont-elles enfin évolué? Patricia Ricard, la présidente de l'Institut, est notre invitée. Bonjour Patricia.
4: Bonjour, comment allez-vous?
3: Bon, très bien. Et vous, et surtout, comment vont nos océans et surtout notre Méditerranée? Vous fêtez donc les 60 ans de l'Institut que vous présidez. Est-ce qu'en 6 décennies, la protection de la Méditerranée a vraiment avancé ou est-ce qu'on fait que constater les dégâts?
4: Non, il y a eu des avancées, c'est important de le préciser. Il ne faut pas perdre espoir, mais en revanche, il faut accélérer. Je vous rappelle qu'il y a 60 ans, c'était la crise des boues rouges, c'est-à-dire qu'il y avait une usine de traitement de bauxite qui rejetait dans ce qui est aujourd'hui le parc national des Cassis, des déchets de bauxite avec des composants chimiques toxiques très importants, comme du mercure, etc. Il y a eu des prises de conscience, il y a eu une mobilisation, il y a eu toute une action qui aujourd'hui justement a comme transformation que c'est un espace protégé, qu'aujourd'hui tout le monde entend parler d'air marine protégée. Et en revanche, pour voir ce qui va du côté de ce qui va pas très bien, et il faudrait vraiment accélérer, c'est la température. En fait, on parle souvent de canicule terrestre, mais il y a également des canicules marines. L'océan global s'est réchauffé d'à peu près 1,5 degré depuis le début des mesures. Et on se rend compte qu'en fait, aujourd'hui, c'est le changement climatique qui va être l'impact numéro un sur la vie marine.
3: La tropicalisation de la Méditerranée, c'est le signal d'alarme absolu. Aujourd'hui, c'est ça la plus grande menace.
4: Alors c'est une combinaison de toutes menaces sur lesquelles certaines on peut agir rapidement avec des réglementations et notamment des réglementations au niveau international. Je parle par exemple de la pêche illégale et non déclarée, non réglementée. Je parle des pollutions qui existent toujours, des espèces endémiques parce qu'aujourd'hui effectivement dans les ballasts de bateaux et dans le fueling des bateaux, le fueling c'est ces petites algues et organismes qui se collent sur les coques. Il y a des espèces qui arrivent mais elles arrivent sans leurs prédateurs. Donc, elles vont avoir un effet déséquilibrant sur les écosystèmes. Il y a également de plus en plus, on se rend compte de l'impact des pollutions sonores. Il y a un trafic très important, de plus en plus important sur cette Méditerranée. Et cette pollution sonore va avoir un impact notamment sur la vie des cétacés. Voilà, donc en fait, aujourd'hui, on connaît les nuisances et elles se cumulent. Donc, il faut accélérer nos engagements carbone. Il faut à la fois sauver l'océan, sauver la biodiversité et sauver le climat. Voilà, donc il nous faut aujourd'hui avoir des actions beaucoup plus complexe et une connaissance un petit peu plus approfondie des impacts des activités humaines sur la vie marine.
3: Patricia Ricard, vous parliez de la pêche notamment. Dans les années 90, on comptait qu'une vingtaine de mérous bruns dans le parc national du Port-Cros. Aujourd'hui, il y en a un millier. C'est la preuve que quand la loi encadre la chasse sous-marine et qu'on fout la paix à la nature, elle reprend ses droits.
4: C'est effectivement la preuve que lorsqu'on prend les bonnes mesures avec les bons conseils scientifiques, ce qui a été le cas de Port-Cros qui a été fondé en 1963, qui a eu la création du groupe d'études de Mérou, et lorsqu'on laisse le temps à la résilience des écosystèmes, cela vient. Mais ne pas oublier que le temps de la nature est un temps long et que nous n'avons plus beaucoup de temps pour faire un petit peu, non pas marche arrière, mais un grand pas de côté sur notre rapport avec les écosystèmes marins, sur le littoral, sur le respect des herbiers de Posidonie, voilà. Mais je pense qu'on peut encore y arriver en accélérant la prise de conscience, en accélérant l'éducation, notamment des enfants, mais aussi des plus grands. Et d'ailleurs, cet été, nous allons inaugurer un océanorama sur l'île des Ambiers où les familles entières, grands-parents, parents-enfants, vont peuvent venir rencontrer des scientifiques pour, à travers des ateliers pédagogiques pour mieux comprendre ce merveilleux milieu qu'est la Méditerranée.
3: La pédagogie encore et toujours. En 60 ans, votre institut a sensibilisé plus de 615 000 élèves et la collecte de déchets que vous organisez donc aujourd'hui à pied, aux Ambiers.
4: Alors, c'est, C'est plus qu'une collecte de déchets, nous allons immerger un récif artificiel dans le port des Ambiers pour accélérer la reconquête biologique du port qui est par ailleurs en très bon état, donc on est très contents.
3: Ok, voilà, bonne nouvelle, merci beaucoup Patricia Ricard, je rappelle que vous êtes la présidente de l'Institut océanographique Paul Ricard, basé sur l'île des Ambiers dans le Var, et qu'on célébrait avec vous ce matin la journée mondiale de l'océan. Belle journée à vous.
0: Belle journée, belle institution que vous retrouvez également sur ici.fr avec de jolis reportages sur notre média. Il est 7h25, vous restez avec nous en musique, Mylène Farmer qui arrive. Et tout l'actu, le 90 secondes avec Aude Razo, c'est dans 5 minutes à 7h30.
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0: Ça c'est sympa avec les gamins dans la voiture le matin quand vous les emmenez à l'école, tous les tout petits, hein, qui sont dans les toutes petites classes. On peut apprendre à compter en chantant. C'était Mylène Farmer sur votre radio locale ici Provence, il est 7h29.
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0: Et à suivre l'info d'ici, Océane Zitouni, on va parler du joli succès du Salon des Agricultures, oui. C'était ce week-end.
2: Oui, ça a attiré près de 70 000 visiteurs et ça a même suscité quelques vocations, vous l'entendrez dans le reportage de Sarah Khalifi.
0: Ah bah très bien, ça sera donc dans l'info d'ici dans deux minutes. Comme tous les matins, vous retrouvez notre linguiste marseillais Médéric Gasquet-Cyrus avec un mot tranquille, un petit peu comme lui le lundi. Il va nous expliquer ce matin ce que veut dire le mot cocagne. Vous l'avez déjà entendu, mais qu'est-ce que ça veut dire? Allez, définition dans une dizaine de minutes. Il est 7h30, belle journée avec ICI Provence, l'actu en France et dans le monde, le 90 secondes, c'est avec vous, Aude Razou.
3: Ministre de la Justice Gérald Darmanin convoque ce matin les procureurs généraux sous pression après la mort de Liana. Il leur donne jusqu'au 14 juillet pour reprendre les 70 000 plaintes qui touchent des enfants dans des affaires de viol ou d'attouchement.
4: Il n'y a pas un haut magistrat qui va partir en vacances tant que je n'aurai pas vu un par un les procureurs généraux pour qu'on fasse le bilan dossier par dossier de tous ceux qui se sont adressés à la justice pour demander justice.
3: La colère après la mort de Liana, plus de 150 rassemblements sont prévus ce soir devant les tribunaux en France pour dénoncer, je cite, l'impunité des pédocriminels. Un gendarme est mort et deux autres sont dans un état grave après le crash d'un hélicoptère de la gendarmerie hier après-midi dans le Loiret. Il patrouillait depuis plusieurs heures pour retrouver un adolescent porté disparu et retrouvé depuis. Une enquête est ouverte pour déterminer les causes de cet accident. Du paracétamol 100% made in France sortira des usines à partir de l'année prochaine. Il sera produit par le laboratoire UPSA, celui qui produit aussi le Dafalgan. Il s'était positionné pendant le Covid après le premier confinement. La belle image du week-end, c'est la joie des handballeuses de Metz, championnes d'Europe. Jamais un club français n'avait remporté la Ligue des champions féminines de handball. Les Messines renversent les Hongroises de Győr, double tenante du titre. Du foot à suivre ce soir sur ici.fr avec le match amical entre nos Bleus et l'Irlande du Nord. Ultime match de préparation avant le grand départ pour le mondial de foot et les États-Unis, coup d'envoi à Lille à 21h10.
5: Merci Aude Razou. On passe à l'info d'ici. En Provence, c'est un carton plein pour le monde agricole de notre département. La 9e édition du Salon des Agricultures a attiré près de 70 000 visiteurs tout au long du week-end à Salon de Provence. Un public venu en masse profiter du soleil au domaine du Merle à la rencontre de 200 exposants et de 1500 animaux. Une édition historique pour les producteurs et les professionnels des Bouches-du-Rhône. Bonjour Sarah Khalifi.
6: Bonjour.
5: Parmi les visiteurs, il y en a qui aimeraient changer de vie, se reconvertir, se lancer dans le métier d'agriculteur malgré les difficultés.
6: Oui, c'est le cas de Lydie, 50 ans. Elle est venue arpenter le salon à la recherche d'informations, des dizaines de flyers à la main.
7: Là, il y a s'installer en agriculture, plus de 400 formations près de chez vous et les étapes pour créer une entreprise agricole.
6: Car cette aide-soignante a un rêve, devenir apicultrice.
7: J'aimerais avoir des ruches, planter des fleurs, peut-être avoir un petit verger avec un petit potager.
6: Mais le chemin s'annonce plein d'embûches.
7: Faut calculer le terrain, voir s'il n'y a pas des agriculteurs à côté qui mettent des pesticides. Là, c'est compliqué là aussi. Hein.
6: Alors, pour surmonter ces défis, elle fait le tour des stands et s'arrête à celui de la chambre d'agriculture.
7: En fait, je me suis dit de beaucoup me documenter, beaucoup m'informer, pouvoir créer le projet malgré toutes les complexités qu'il y a à côté quand même. Ça reste un projet sur le papier, j'ai fait plein de business et tout ça, mais c'est vrai que ça fait peur quand même.
6: Et pour autant, vous y croyez?
7: Oui, il y en a qui arrivent, donc pourquoi pas moi.
6: Elle demande conseil à Étienne Colliot.
8: La rue Lapi Mobile. Je suis le directeur adjoint de la Chambre d'agriculture des Bouches-du-Rhône, en charge du pôle installation, transmission, formation.
6: Il a rencontré des dizaines de reconvertis ce week-end.
8: Au sortir du Covid, il y a eu un engouement pour les métiers ruraux, mais on fait attention aux rêves. C'est un métier qui n'est pas simple, c'est un métier de vocation. Il faut que ça soit un projet économique avec une rentabilité.
6: Et pour certains, ça fonctionne. Hein. Il n'y a qu'à aller quelques mètres plus loin, admirer l'étal de légumes de Jean-Sébastien, ancien mécanicien, et de sa femme,
9: tomates, nos fraises.
6: Ils ont mis 6 ans à s'installer sur la commune d'Alens.
10: Ça vous a pas fait peur? Vous avez pas douté à un moment?
11: Non. Peur de l'installation, non. Des difficultés dans l'installation, oui.
9: Il faut être minimum 2 pour pouvoir arriver un peu à répartir les tâches et à s'alléger.
11: C'est pas évident de trouver des terres. Il y a une grosse pression sur le domaine foncier.
9: C'est un défi, oui, mais après ça vaut le coup.
6: Alors évidemment, tout le monde ne tente pas l'aventure, comme Stacy venue admirer les moutons avec sa fille. C'était pourtant son rêve d'enfant.
12: J'aurais adoré faire ce métier. Le grand air, ça m'a toujours plu, ça m'a toujours attiré. Mais c'est vrai qu'avec ce qu'on entend, avec les agriculteurs qui n'arrivent pas à se dégager un salaire, des aléas météorologiques, quand on a un enfant en bas âge, l'insécurité, on va dire, du métier fait peur.
6: À l'avenir, Stacy compte acheter sa propre maison pour y mettre des poules et un potager. Une autre manière d'honorer sa passion.
2: Reportage de Sarah Relifi à retrouver sur votre site et application ici.
0: Il est 7h34 et à la une ce matin au Océane Zitouni.
2: C'est d'abord la colère en Camargue. D'ici une trentaine de minutes, une mobilisation débute contre le projet de ligne à très haute tension entre le Gard et Fos-sur-Mer. Élus et agriculteurs contestent l'installation de 180 pylônes géants. Et puis c'est aujourd'hui que débute le vote pour les adhérents Les Républicains des Bouches-du-Rhône. Pendant 2 jours, ils doivent élire le nouveau président dans un parti en pleine crise. Le duel oppose Catherine Pilla à Ludovic Pernet. On vous en reparle dans le journal à 8h.
0: La sortie des urnes pour la météo, je vois la première tendance, c'est soleil. Hein. Voilà, c'est le soleil qui se dessine.
2: Soleil et chaud aussi.
0: Et chaud aussi cet après-midi, c'est vrai. Alors ce matin, on profite de la fraîcheur. Vous ouvrez les volets, vous faites entrer la fraîcheur dans l'appartement ou la maison. Marseille, 19 degrés. Toulon, 15. 14. Digne et Gap, 13. Et cet après-midi, on va atteindre les 31 degrés en Provence. Alors pour Marseille, 21 degrés, cette petite bulle de fraîcheur entre guillemets dans la région. On est un petit chouillon en dessous des normales de saison pour Marseille. Toulon 30 degrés, Aix 29, 31 degrés à Draguignan et toujours ces pollens de graminées dans l'air. Donc on est toujours en zone rouge pour vous qui êtes allergiques. Hélas aux pollens, température relevée chez vous, la page Facebook ici Provence, on est preneurs.
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0: Le point trafic de 7h35, on a toujours cet accident sur la D21. C'est à Rognac en direction de l'autoroute donc A7 en direction de Marseille, au niveau de l'échangeur 28 Rognac. Donc cet accident sur la D21 et ça engendre un ralentissement de 5 à 10 minutes avec 1 km de bouchon si vous passez par là ce matin. Attention également, ce véhicule en panne signalé sur le 8 au niveau de Brignoles, c'est en direction d'Aix-en-Provence. Et puis cet obstacle également si vous quittez Aix par la 51 en direction de Marseille, c'est à la sortie d'Aix-en-Provence, donc obstacle sur l'autoroute, en plus des ralentissements quotidiens. Une inforoute à partager, Morgane vous accueille tout sourire au 04 42 38 08 08.
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0: Balavoine sur votre radio locale, ici Provence, c'est aimé et plus fort que d'être aimé. Les 7h40 d'Amidou Siou, on a beaucoup de questions à se poser ce matin, dont celle-ci. Comment la justice peut-elle avoir dysfonctionné quand elle doit protéger les enfants?
1: C'est l'affaire Liana, bien sûr, qui nous bouleverse tous. Les magistrats sont pointés du doigt dans un instant. Jacques Dallest, ancien procureur de Marseille, qui nous dira comment ça marche la justice, comment ça peut dérailler. Est-ce que c'est un quotidien et est-ce que c'est une question de moyens, ou de désorganisation?
0: Et c'est l'invité donc d'ici Provence dans 5 minutes.
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0: Le temps de vous le dire en marseillais comme tous les matins avec notre linguiste. Bonjour Médéric Gasquet-Cyrus.
4: Bonjour Philippe, bonjour tout le monde.
0: Et ce lundi, vous avez un mot tranquille à nous expliquer. Hein.
4: Oui, c'est fou parce qu'en 27 ans de radio, je n'avais jamais eu l'occasion de le faire, alors qu'il s'agit d'un mot passionnant du parler marseillais et provençal. Il s'agit du mot cocagne.
0: Ouais.
4: Alors, c'est un mot que j'entendais souvent dans la bouche de ma grand-mère, mais dont je n'avais pas bien saisi le sens. Hein. Elle terminait parfois ses phrases par cocagne ou TV cocagne, avec un petit air de satisfaction. Mais qu'est-ce que cocagne? C'est d'abord une interjection que l'on peut employer pour marquer une surprise agréable, selon le dictionnaire des régionalismes du français de Pierre Rézeau. Et on en a un petit exemple chez Pagnol, dans Jean de Florette. « Cocagne, dit le papé, c'est la petite rigole souterraine du vieux Camoin. L'eau doit sortir en bas, là où il y a les roseaux. » Pour le dictionnaire du Marseillais de l'Académie de Marseille, « cocagne est une interjection marquant le déroulement heureux d'une situation. » C'est le même sens que lui attribue le dictionnaire des parlers régionaux d'Yves Honora, qui associe le mot à la Provence, mais aussi au Languedoc. « Exprime la satisfaction », signifie « tant mieux, tout va bien, c'est parfait ». Autre exemple chez Pagnol, dans Merlus, lorsque des élèves se rendent compte que leur surveillant, leur pion, ne pourra pas les voir faire des bêtises. Alors, cocagne, il n'y voit pas, dit Catus. Autre sens, cocagne sert à relativiser les problèmes, signifie peu importe, comme dans cet exemple des âmes fortes de Jean Genot. Pourvu qu'on ait assez pour partir après, cocagne, tu verras. Ou encore dans La muette d'Arinque de Robert Dagagny. Si c'était que ça, cocagne. D'où vient ce mot qui est aussi recensé dans les dictionnaires nationaux? Le Robert évoque une origine inconnue, mais le signale comme mot d'ancien languedocien, avec le sens, fin du XIIe siècle, de réjouissance. Alors on est en lien bien sûr avec le pays de cocagne, je cite, pays imaginaire où l'on a tout en abondance. Et la locution vie de cocagne, vie de plaisir et de fête, sans oublier le mât de cocagne, au sommet duquel sont suspendus quelques objets ou friandises qu'il faut aller détacher en grimpant. Dans le dictionnaire historique de la langue française, cette fois, Alain Rey mentionnait lui aussi une origine discutée avec une forme cocagne en moyen français qui désignait un pastel en pâte. Selon lui, c'était l'emprunt au provençal cocagne, de même sens, en lien avec la culture du pastel qui engendra une grande prospérité dans le Haut-Languedoc. Je passe sur d'autres complexités étymologiques pour en revenir à celle-ci, parce qu'Alain Rey donnait ses précisions. En français de Provence et des Hautes-Alpes, un sens enregistré dans son dictionnaire critique par le jésuite Ferraud, qui enseignait à Marseille à la fin du XVIIIe, et celui de agréable, facile, avec en attribut ses cocagnes. Donc on retrouve cette idée de facilité. Cocagne, c'est donc un mot employé en Provence, au sens large du terme, jusqu'au Languedoc, au Gard et dans la Drôme, qui poursuit son petit bonhomme de chemin. Alors, vous voyez qu'avec ce mauvais, on risque rien, hein, cocagne.
0: Ça marche. Merci Médéric, passez une belle journée, à demain.
4: Hein. Ah bah oui, écoutez, si tout va bien, hein, cocagne.
0: Ouais, à demain alors, merci à vous. Il est 7h44.
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0: Et il est 7h45, David Dussiou, l'invité d'Ici Provence, pour répondre ce matin à ce qu'a dit le ministre de la Justice hier.
1: Oui, au cœur de l'affaire de la mort révoltante de la jeune Liana dans le Gers, Gérald Darmanin convoque tous les procureurs généraux ce matin et leur demande déjà de reprendre toutes les plaintes qui touchent des enfants. Il donne un chiffre, 70 000 dossiers de viol ou d'agression sexuelle que le ministre veut clarifier. Écoutez ce qu'il a dit.
7: Au 14 juillet, je vais les réunir à nouveau et moi je ne partirai pas en vacances. Et il n'y a pas un haut magistrat qui va partir en vacances tant que je n'aurai pas vu un par un les procureurs généraux pour qu'on fasse le bilan dossier par dossier de tous ceux qui se sont adressés à la justice pour demander justice.
8: Gérald Darmanin, donc le ministre de la Justice, David Oussiou, qu'est-ce qu'il cherche au juste?
1: Mais des responsables, très certainement. Est-ce qu'il y a d'autres enquêtes déraisonnablement longues et désorganisées, comme c'est arrivé pour le meurtrier présumé de Liana? Il s'agit de savoir si les parquets appliquent vraiment les circulaires qui stipulent que les agressions sexuelles sur des enfants doivent être traitées en priorité. Mais le gouvernement ne peut pas ignorer une réalité aussi. Le nombre de victimes mineures a explosé depuis 10 ans, plus 156%. Et il ne peut pas ignorer aussi le manque de magistrats en France, de greffiers et d'enquêteurs.
8: Bonjour Jacques Dallest.
9: Bonjour.
8: Bienvenue, vous êtes un ancien magistrat, vous avez été procureur donc à Marseille. Vous venez d'écrire un livre qui s'appelle « Sur le chemin du crime » où vous racontez justement 42 meurtres qui vous ont marqué et notamment l'affaire Maëlys. L'une des questions qu'on peut se poser ce matin également, c'est ça arrive souvent d'être convoqué comme ça par le garde des Sceaux?
9: Non, moi ça m'est arrivé. Vous savez que les procureurs généraux dirige le ministère public, le parquet d'une cour d'appel, et il arrive que le ministre de la Justice les convoque pour des réunions sur des thèmes ou des sujets particuliers. Donc, ça s'inscrit dans un contexte qui, lui, est très original, évidemment.
1: Ouais, c'est un peu de la communication, non, ça?
9: Non, parce que ça fait partie du travail du garde des Sceaux, de rencontrer régulièrement les magistrats du parquet, et notamment les procureurs généraux. Et pour faire un point sur un certain nombre de thèmes, expliquer un texte nouveau, etc. C'est pas quelque chose d'exceptionnel, ça arrive, je vous dis, je l'ai vécu.
1: Bon, quand la machine judiciaire déraille, est-ce que c'est forcément à cause de la justice? Est-ce que vous êtes d'accord avec le président de la République qui dit « je veux pas entendre que c'est une question de moyens » ?
9: C'est à la fois, une action individuelle ou des faits individuels qui concernent directement les procureurs et notamment la procureure d'Auch dans cette affaire, a-t-elle commis une erreur, a-t-elle manqué de discernement, mais ça s'inscrit aussi, ça c'est lié à un contexte très spécifique qui touche tous les procureurs de France, mais depuis longtemps, oui. Qui sont ensevelis sous les dossiers, beaucoup, énormément d'affaires. Évidemment, la difficulté, c'est d'arriver à prioriser un certain nombre de dossiers, et parce qu'il n'y a pas que ce sujet-là, il y a aussi le narcotrafic, vous le savez bien, il y a la délinquance routière.
1: On a l'impression, Jacques Dallest, on a l'impression que tout est prioritaire. À Marseille, c'est la lutte contre le trafic de drogue. Partout en France, c'est les agressions sur les mineurs. Est-ce que c'est applicable, ces instructions?
9: Eh oui, c'est ça. La difficulté, ces 30 dernières années, un grand nombre de lois ont été adoptées qui créent des nouvelles incriminations pénales, des nouvelles infractions pénales, pense au harcèlement scolaire, aux outrages sexistes, etc., etc. Et donc, ça se traduit par des instructions de traiter ces thématiques avec diligence. Les deux thèmes qui sont apparus ces dernières années, ce sont les violences conjugales et les violences sur les mineurs, les violences sexuelles.
1: Mais est-ce qu'on a assez de magistrats en France pour faire ça? Le chiffre, par exemple, 3 procureurs pour 100 000 habitants, quand la moyenne en Europe est à 12. On est quand même les derniers de la classe, non?
9: Bien sûr, alors c'est un sujet là aussi extrêmement récurrent depuis très longtemps, on manque de magistrats. Bien qu'on ait créé des postes, bien que les différents ministres de la Justice aient créé un certain nombre de postes,
1: c'est vrai. À Marseille, on a créé des postes?
9: Notamment dans les parquets.
1: À Marseille, par exemple?
9: Oui, J'ai quitté Marseille en 2013, nous étions 38 magistrats au parquet. Aujourd'hui, je crois qu'il y a plus de 65 magistrats au parquet. Donc évidemment, la question des effectifs est fondamentale, mais il n'y a pas que ça. Il y a aussi une organisation, une volonté, tout ça c'est aussi à mettre en œuvre par les procureurs.
1: Mais est-ce que vous aussi, par exemple, vous transmettiez les dossiers par courrier postal? C'est ce qu'on a appris dans cette affaire. On est en 2026.
9: Oui, ça se fait toujours. Alors on développe la procédure pénale numérique aujourd'hui, mais dans la mesure où ce sont des dizaines de milliers d'affaires, Marseille, j'avais 130 000 affaires pénales chaque année. Donc évidemment, un grand nombre passe par la voie postale, courrier traditionnel. Imaginez qu'on envoie des mails toute la journée aux substituts, ils en recevraient des milliers. La particularité, c'est l'affaire de la petite Liana qui a été ensevelie, semble-t-il, parmi d'autres dossiers, comme si c'était une affaire ordinaire, ouais. Alors ce n'était pas le cas.
1: Jacques Dallest, vous êtes un ancien procureur, vous le dites, à Marseille notamment, on parle du fonctionnement de la justice, on peut parler du rôle des politiques. Pourquoi, à votre avis, c'est si long de réformer la loi? Ça fait un an et demi qu'il y a une proposition de loi pour mieux défendre les femmes et les enfants victimes de menaces. Je vous cite la députée qui défend cette proposition. Nous avons 1% des violeurs qui sont condamnés aujourd'hui. 1%. D'abord, est-ce qu'elle a raison et pourquoi ?
9: Moi, c'est des chiffres dont je me méfie toujours. Je ne sais pas ce que ça signifie. Depuis que j'ai été magistrat pendant 40 ans, j'ai condamné énormément d'individus pour des abus sexuels sur mineurs, pour des violences conjugales. Mais c'est un puits sans fond. Et vous le savez, on a une explosion des plaintes ces dernières années. C'est sans doute l'effet MeToo et d'autres phénomènes. Et on court derrière. Et les parquets doivent traiter parallèlement des milliers d'affaires. Et les lois se multiplient, mais les lois, vous savez, ne mettront pas fin à un phénomène. C'est aussi un travail de sociétal, de prise de conscience. La justice n'arrive qu'en fin de parcours, comme une sorte de voiture balai, et elle peut échouer aussi à lutter contre ce phénomène. Elle ne va que contribuer sans pour autant éradiquer ce phénomène d'ordre sociétal.
1: Mais malheureusement. Évidemment, j'imagine que quand on est procureur, comme vous l'avez été, la hantise, c'est de passer à côté d'un dossier, non ?
9: Exactement, vous savez, j'en parlais souvent avec mes collègues, je pensais surtout aux violences conjugales. Imaginez qu'un substitut fasse remettre en liberté un homme qui aurait frappé sa femme. Et si cet homme, le lendemain, tuait sa femme, est-ce que le magistrat ne serait pas mis en question ? Et c'est la grande angoisse aujourd'hui des parquetés de se dire qu'ils prennent toute la journée des décisions. Tous les gens qui sont en garde à vue ne sont pas conduits au palais de justice, tous ne sont pas écroués, et on peut passer à côté, parce que l'être humain peut brutalement basculer dans le crime extrême. Il est très difficile de le prévenir, malheureusement.
1: Merci Jacques Dallest, ancien procureur de la République à Marseille. Et je rappelle le livre que vous avez écrit, il s'appelle « Sur le chemin du crime, 42 meurtres » que vous nous racontez, 42 meurtres qui vous ont marqué dans votre carrière. Merci à vous et bonne journée.
9: Merci.
8: Merci, et vous retrouvez évidemment toutes les infos sur cette terrible affaire, Liana, donc sur ici.fr. Il est 7h52, deux inforoutes, deux accidents, et ça concerne le réseau secondaire. Sur les autoroutes, les ralentissements habituels. Sur la D21, je vous rappelle, en direction de Marseille, avant l'entrée d'autoroute de Rognac, donc la D21 Rognac, et avant d'arriver sur l'échangeur 28 Rognac, direction Marseille, donc sur cette D21, il y a un accident, il y a toujours un bon kilomètre de ralentissement et 10 à 15 minutes de retard. Et puis, autre accident qui vient de se produire, cette fois-ci sur la D10 à Tarado, en direction de Delorgues, et dans ce sens-là, la route est pour l'instant coupée à la circulation avec les secours qui sont sur place. Une info à partager avec nous, WhatsApp, message écrit au vocal, vous entrez le 04 42 38 08 08 dans vos contacts. Allez, bonne route, on s'occupe de la musique dans l'autoradio. Taylor Swift.

0: Taylor Swift sur votre radio locale ici Provence, il est 7h56. Vous connaissez l'expression c'est la bérésina. En général, quand on l'utilise, c'est pas terrible. Mais Stéphane Bern va atténuer un petit peu la réponse. On le retrouve dans un instant pour l'explication de l'expression. Notre voyage dans le temps et comme tous les matins, l'actu ici à Marseille en Provence, c'est dans 3 minutes 8h avec Camille Payan.
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0: Allez, on remonte le temps comme tous les matins avec Stéphane Bern, c'est notre voyage. Bonjour Stéphane.
7: Bonjour Philippe.
0: Aujourd'hui avec vous, on voyage au temps où les campagnes militaires se faisaient sans GPS et sans bulletin météo.
7: Pour vous, l'expression « c'est la bérésina » signifie une catastrophe totale. Oubliez ce qu'on vous a appris à l'école, si ce n'est pas déjà fait. Car derrière cette expression se cache une histoire un peu plus nuancée. Le 26 novembre 1812, l'armée de Napoléon Bonaparte bat en retraite au cœur de l'hiver russe. Le genre d'hiver où même les bonhommes de neige mettent un bonnet et des gants. Épuisés, affamés, des dizaines de milliers de soldats arrivent devant la rivière Bérésina dans l'actuelle Biélorussie. Le problème est simple. La rivière est large et les ponts ont été détruits. Derrière eux, les armées russes se rapprochent et c'est pas pour trinquer de la vodka. Devant, l'eau est glaciale. C'est là qu'intervient Jean-Baptiste Eblé, commandant des pontonniers de la Grande Armée. Dans un froid extrême, 400 pontonniers plongent dans l'eau jusqu'à la poitrine pour construire deux ponts de fortune de 100 mètres de long sur 5 mètres de large avec le matériel qu'ils ont sauvé pendant la retraite. Séance bricolage dans un bac à glaçons, mais pas d'autre option.

0: Pendant trois jours, du 26 au 29 novembre, soldats, civils, canons et chevaux franchissent la rivière sous les tirs russes. Beaucoup meurent dans le chaos, la panique et le froid. Mais une grande partie de l'armée parvient malgré tout à passer. Autant dire que ce n'est pas exactement un pont du 15 août. Militairement, la manœuvre permet à Napoléon d'échapper à l'encerclement complet. Une retraite terrible, mais pas l'anéantissement que l'on imagine souvent.
1: C'est la guerre, Napoléon. On ne peut pas toujours gagner.
0: Quand on parle de Bérézina, on retient surtout la catastrophe. Mais sans les pontonniers du général Éblé, l'expression serait peut-être aujourd'hui synonyme de disparition totale. Autrement dit, sans eux, il n'y aurait même plus personne pour dire « c'est la Bérézina ».
2: Merci Stéphane. Et si vous aimez l'histoire, Napoléon en particulier, vous avez en ce moment la très belle épopée immersive, hein, Napoléon. 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
2: C'est votre radio locale, Ici Provence. Belle journée, il est 8h. Les infos ici à Marseille, en Provence, Camille Payan, la une ce matin, la mobilisation donc contre la ligne à très haute tension entre le Gard et Fos-sur-Mer à Arles.
4: Ambiance électrique face à ce projet. 65 km d'une ligne à 400 000 volts, 180 pylônes dans le paysage, dans la Camargue, pour notamment décarboner Fos, disent la RTE et l'État. Mais certains y voient une destruction de l'environnement et s'opposent farouchement au projet, d'où cette mobilisation qui a lieu en ce moment. Bonjour Marie Notman.
5: Bonjour Camille, bonjour à tous.
4: Des agriculteurs, donc des riverains, des élus aussi qui se mobilisent ce matin à Arles, au rond-point Maurice Etienne, où vous vous trouvez?
5: Oui, des gens qui d'ordinaire n'ont pas vraiment les mêmes intérêts. Hein. Ils se rassemblent en ce moment même devant moi. On est déjà à peu près à 35 personnes. Le point de rendez-vous, c'est ce rond-point, pas choisi au hasard. Hein. C'est la porte d'entrée de la Camargue. De banderoles attire l'œil des voitures. En bleu et jaune, on peut lire en lettres capitales, non, non. Décarboner, oui, mais massacrer, non. Massacrer les paysages, massacrer la nature. Les 180 pylônes géants de fer de 90 mètres de haut, ils n'en veulent pas. À commencer par Jean-Laurent Lucchesi à la tête de ce collectif 1330, comme les numéros des deux départements. Bonjour.
6: Bonjour.
5: Le projet est chiffré entre 300 à 500 millions. Vous proposez une alternative d'enterrer ces pylônes. C'est au moins 8 fois moins cher. Est-ce que c'est pas un peu déraisonnable?
6: Alors, c'est pas 8 fois plus cher. Le RTE dit même 10 fois parce qu'il y a toute une série de coûts cachés. Donc il y a, je dirais, une médiatisation pour faire peur aux gens. Non, le projet de RTE ne coûtera pas 500 millions. On doit enterrer des pylônes, on doit faire des effarouchements des oiseaux, etc. Ça coûtera aussi cher.
5: D'accord, donc cet argument n'est pas recevable. Le porte-parole du collectif 1330, opposé à la ligne à très haute tension, vous avez entendu, il a un éventail d'arguments prêts à répondre ce matin à tous les automobilistes qui vont s'arrêter. Il leur distribuera des tracts, il va dialoguer avec eux. Une centaine de manifestants seront mobilisés ce matin à Arles.
4: Et on les entend donc à vos côtés, ces manifestants. Marie Notman en direct d'Arles pour Ici Provence. Et on vous pose la question donc ce matin sur Ici Provence. Est-ce que vous soutenez ce projet de ligne à et très haute tension?
2: Oui, faut-il renoncer justement à des projets industriels pour protéger l'environnement? Est-ce que l'environnement doit passer avant tous ces projets? La décarbonation, la réindustrialisation du pays peuvent-elles se faire à tout prix au détriment aussi de la nature? Venez nous le dire ce matin 04 42 38 08 08.
4: La tristesse et la colère après la mort de Liana dans le Gers, la jeune fille de 11 ans retrouvée dans un silo à grains. Le principal suspect est toujours en détention provisoire, soupçonné de l'avoir enlevé, séquestré, violé et tué il y a 10 jours. Il faisait déjà l'objet d'une enquête pour viol sur mineur depuis août 2025. Des rassemblements sont donc prévus devant les tribunaux à 19h ce soir pour dénoncer l'injustice de trop. Des rassemblements à Aubagne, Marseille, Arles, Draguignan, Toulon, Martigues ou encore Salon de Provence. Par ailleurs, Gérald Darmanin, le ministre de la Justice, réunit les 36 procureurs généraux ce matin.
2: Que reste-t-il des Républicains dans les Bouches-du-Rhône ?
4: On le saura à l'issue du vote qui débute ce lundi pour élire le nouveau président du parti, en perte de vitesse, notamment depuis la lourde défaite de Martine Vassal au municipal. Les Républicains accusent le coup, voient leur cadre s'en aller, notamment l'ancienne présidente, Laure Agnès Karadec, partie rejoindre Éric Ciotti. Qui pour prendre donc sa succession dans ce contexte ? Catherine Pilat, ancienne présidente de la RTM, ou Ludovic Pernet. Le gagnant aura la lourde tâche de maintenir ce parti qui ne compte plus que 1700 adhérents. Mais Sylvain Souvestre, ancien maire Les Républicains des 11-12 à Marseille, lui, veut toujours y croire.
7: Vous le savez, la politique, c'est un programme, un leader, une équipe. Et donc, nous avons besoin de retrouver ce triptyque. Moi, je me suis engagé pour des idées, pour des valeurs. J'ai pris ma première carte pour Nicolas Sarkozy en 2005. À l'époque, c'était notamment les valeurs du mérite, du travail, de la sécurité. Et je n'irai jamais au Rassemblement National. Je l'ai toujours démontré, y compris dans mes décisions quand j'étais maire de secteur. Vous savez, la politique, c'est cyclique. Et ceux qui sont aujourd'hui 30 étaient 4 la dernière fois. Donc, pour cela, on doit proposer quelque chose de sérieux, et c'est uniquement par ce trajet-là et cette route que nous arriverons à représenter à l'avenir une force beaucoup plus importante.
4: L'ancien maire Les Républicains des 11-12 à Marseille avec Laurent Grollet pour Ici Provence, les LR qui ont aujourd'hui 4 sièges au conseil municipal de Marseille. Il y a 25 ans, c'était 61. La politique pas très en forme donc dans les Bouches-du-Rhône pour la droite, nos océans non plus. Journée mondiale ce lundi des océans, l'occasion d'alerter sur les conséquences du réchauffement climatique. Le niveau des mers s'est élevé en moyenne de 4,2 mm par an entre 2012 et 2025. Sur l'île des Zambiers, aujourd'hui, l'Institut océanographique Paul Ricard organise notamment une collecte de déchets pour alerter sur l'état des océans.
2: Les supporters de l'OM à jamais blasés.
4: Décidément, les temps sont durs pour les supporters après la saison gâchée, des mauvais résultats, le sacre du PSG. Voilà qu'on s'attaque même à ce qui semblait gravé dans le marbre, le fameux à jamais les premiers de l'OM depuis la victoire de 93. Mais figurez-vous que non, les Marseillais ne sont pas les premiers champions d'Europe, ne sont pas le premier club de sport collectif à remporter une Coupe d'Europe. C'est le CSP Limoges, le club de basket de Limoges, qui a même désormais déposé la marque. Et ça ne passe pas très bien auprès des supporters de l'OM, Philippe Bocara.
8: Et quand on pose la question de la propriété de ce slogan à Alexandre, supporter inconditionnel de l'OM rencontré devant le stade Vélodrome, la réponse est claire.
9: Si aujourd'hui Limoges fait valoir ses droits, on sera mis en difficulté, c'est clair, on pourra peut-être plus l'utiliser, mais est-ce que dans les faits, il y aura peut-être un décalage, je pense, entre le texte écrit et les faits concrets ? Est-ce que véritablement on va arrêter d'utiliser ce terme-là ? Je pense pas.
8: Assis sur les escaliers du stade, habillé aux couleurs de l'OM, Younes est beaucoup moins modéré.
10: C'est nous les Marseillais, c'est nous on doit avoir le slogan. Je sais pas pourquoi l'image ils veulent nous le reprendre.
8: Ils ont gagné une Coupe d'Europe avant.
10: On a eu la Ligue des Champions, c'est mieux.
8: La direction générale du CSP Limoges affirme qu'elle laisse à chacun des clubs dans sa discipline le droit d'utiliser à jamais les premiers. Christophe a une analyse intéressante.
11: C'est pas le ballon, c'est le basketball.
8: Le basketball, c'est pas du ballon ?
11: Ça se joue avec les pieds ou avec les mains ? Si tu l'agrandis sur le sport collectif, peut-être qu'au 12e siècle aussi, il y a un mec au tir à l'arc, il a tout gagné.
8: Alors... Mais c'est pas du sport collectif.
11: Ah ouais, mais si, ils étaient deux.
8: Non, mais pour vous, l'OM, c'est toujours...
11: Ça sera toujours les premiers, quoi qu'il arrive.
8: Avant d'utiliser ce slogan, le président du CSP Limoges est tombé d'accord il y a quelques mois avec Pablo Longoria, à l'époque dirigeant de l'OM.
4: Voilà, tout dépend du ballon, évidemment, à jamais dégoûté les supporters Philippe Bocara pour Ici Provence, ou à jamais déterminé aussi, on pourrait dire. On se console avec les Bleus, même s'il n'y a pas de Marseillais dans l'équipe de France. Dernier match amical avant le Mondial ce soir face à l'Irlande du Nord. C'est à vivre sur ici.fr. Et puis direction ensuite les États-Unis pour l'équipe de France. Le premier match, ce sera le 16 juin face au Sénégal.
2: Et le bleu, on l'a dans le ciel de Provence aujourd'hui. Hein.
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4: C'est un beau lundi.
2: Ah oui, bien, un lundi au soleil.
4: Voilà.
2: Hein, comme le disait Clo-Clo en chanson.
4: J'ai voulu éviter, là.
2: C'est pas mal. Moi, j'aime bien cette référence, le lundi au soleil. Bon, soleil, ciel bleu, parfois teinté de blanc, mais ça sera beau hein, pour aujourd'hui, avec des vents faibles. Les températures, ce matin, pour démarrer la journée sur la Canebière à Marseille, c'est 19 degrés, Toulon 15 degrés, Aix 14, Adignagap 13 degrés, Draguignan 15, Arles 17. Vous avez 18 degrés en ce moment à Carry-le-Rouet, qui fêtera la principauté du Rouet. Oui, il y a la principauté du Rouet. Ça sera samedi. Il y a même un prince, mon cher David Houssy.
13: Qui est le prince ?
2: Eh ben, vous le saurez, votre Altesse. Donc, ça sera une belle fête avec un lancer de concours de tongs. Enfin, pas mal. Ah oui, on sait s'amuser dans la principauté. Cet après-midi, température 25 degrés pour Marseille, Toulon 30, Aix 29 et 31 degrés attendus à Draguignan. Méfie sur la route à 8h08, le point de trafic. Je vous rappelle l'accident, donc toujours en cours, sur la D10 à Tarado, donc en direction de l'Orgue. La route est toujours coupée à la circulation dans ce sens-là pour laisser l'intervention donc, des secours. Et puis, il y a toujours les conséquences de l'accident sur la D21, cette fois-ci à Rognac, en direction de la 7, l'autoroute en direction de Marseille, sur cette D21 Rognac, donc un accident avec une route en moins et toujours 10-15 minutes de retard par rapport au temps habituel. Et les ralentissements sur nos routes, un quart d'heure de retard sur la 50 d'Aubagne à la sortie de la Valentine en direction de Marseille, une bonne vingtaine de minutes ce matin des Platanes jusqu'au Jas de Bouffant sur la hauteur d'Aix-en-Provence, toujours en direction de Marseille, ça ralentit comme tous les matins entre QRC et Solliès-Pont sur la 57 en direction de Toulon.
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2: Vous avez la parole tous les jours sur votre radio Ici Provence et ce matin, David Oussillot, nous allons parler des projets industriels qui ne font pas l'unanimité. Hein.
13: Et qui se résument en une phrase. Mmh. Oui, pourquoi pas, mais pas chez nous. Le projet d'une ligne à très haute tension, par exemple, dont on parle ce matin à travers la Camargue, c'est le parfait exemple. 180 pylônes de 65 mètres pour alimenter la zone industrielle et portuaire de Foss. Ce matin, eh bien, une nouvelle fois, les opposants sont rassemblés à Arles. Le monde agricole, notamment, comme Clément Jaloux, il est producteur et éleveur.
14: Donc, on est d'accord qu'il faut créer des autoroutes électriques, mais par contre, avec les moyens modernes qu'il existe, ce n'est plus nécessaire de le faire par voie aérienne.
13: Comme cet agriculteur, vous nous dites ce matin qu'on peut à la fois protéger l'environnement et développer l'économie de la région. Question de Gilles, pourquoi chaque projet économique choisit systématiquement de détruire la nature? Pourquoi jamais de compromis? Personne n'est contre le développement économique, écrit Florent, qui évoque notamment une solution enterrée qui a été appliquée au Pays Basque vers l'Espagne. Sauf que l'enfouissement d'une ligne à très haute tension, bien ça coûte cher, entre 8 et 12 fois plus, affirme RTE.
2: Allez, on vous pose franchement la question ce matin. Seriez-vous prêt à payer davantage votre facture d'électricité pour que ces lignes passent sous le sol, qu'elles soient donc enterrées? Est-ce qu'il faut renoncer donc à des projets industriels pour protéger tout simplement l'environnement? C'est lui qui doit primer sur les projets. Ou alors vous pensez que le plus important c'est l'industrie, c'est l'emploi, c'est lui qui vous permettra de payer les factures d'électricité à l'arrivée, et qu'une ligne à trop de tension ou pas, ça en sera une de plus dans la région. Venez nous dire ce que vous en pensez ce matin, 04 42 38 08 08.
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2: Marc Lavoine, bascule avec moi, belle journée avec Ici Provence.

0: Jacques Lavoine et bascule avec moi, 8h14 sur votre radio aussi Provence. C'est un projet donc de ligne à très haute tension qui va passer donc dans notre région. Arles concerné, direction Fos-sur-Mer pour alimenter le port en électricité. On parle de décarbonation. Est-ce qu'il faut privilégier ce genre de projet et surtout mettre l'environnement de côté dans ces cas-là? C'est à vous de nous le dire. 04 42 38 08 08.
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0: Vous avez la parole comme tous les matins entre 8h15 et 8h25, David Oussillou. Cette question pour ou contre cette ligne à très haute tension à travers la Camargue?
7: Contre, disent celles et ceux qui manifestent. Ce matin, à Arles, vous les avez entendus, on va le réentendre. Pour, dit l'État qui veut renforcer et sécuriser l'alimentation électrique de la zone industrielle de Fos, pour décarboner également, on va parler de ce projet. Les opposants ont un autre projet dont il faut parler, un projet enfoui.
0: Bonjour Pierre.
8: Oui, bonjour.
0: Alors normalement, vous êtes au sein de Marie-de-la-Mer. Là, vous êtes sur la route, hein, plutôt bloqué vers la 55, c'est ça
8: hein. Oui, c'est ça. Ouais, direction. On vous a tout transmis, oui.
0: Ouais, c'est le bouchon du matin hein, pour aller bosser. Bon, on va en profiter pour en discuter ensemble. Vous en pensez quoi de cette ligne?
8: Ben, moi, j'en pense. Alors, je suis pour la décarbonation, ça, c'est, on est tous d'accord là-dessus. Mais l'aberration, c'est de faire des pylônes... qui est en voie aérienne. Alors, on nous dit que c'est entre 8 et 12 fois plus cher, ce qui est faux. Quand on vient d'entendre le président du collectif, il nous dit l'inverse. Quand les pylônes... Moi, je suis camarguais, j'habite les Sainte-Marie-de-la-Mer. On nous oblige à déposer des permis pour la couleur de nos volets, pour agrandir de 3 mètres carrés un cabanon dans les Saintes. Et là, l'État va décider que c'est d'utilité publique de défigurer notre territoire, notre paysage. C'est une aberration.
7: Peut-être, Pierre, parce qu'il y a des arguments économiques implacables. Vous voyez ce que je veux dire?
8: Je suis ancien chef d'entreprise, donc je comprends encore mieux que quiconque le besoin d'avoir de l'énergie. Mmh. Je ne le conteste pas. Par contre, aujourd'hui, les moyens techniques... font que l'on doit pouvoir enfouir cette ligne. Alors, c'est plus cher.
7: Les opposants contestent le 8 à 12 fois, mais c'est quand même plus cher.
8: Alors, moi, je ne discute pas que ce soit plus cher, c'est une évidence. Ouais. Mais est-ce qu'on nous a parlé, est-ce que vous avez entendu quelqu'un qui a parlé du coût de l'entretien d'un pylône?
7: C'est énorme, ça.
8: Voilà, jamais on vous en parle. Donc là, il y a une centaine de pylônes qui vont être entretenus sur les 50 ans qui viennent. Eh bien, dans les 50 ans, si la ligne est enfouie, l'entretien, il n'y en a plus. Il n'y a pas les risques de tempête. Chaque fois qu'il y a une tempête, un coup de vent, là, je suis pas loin de Fos en ce moment, il y a un mois de ça, il y a eu une tempête, il y a eu des pylônes qui ont été couchés. Mmh. Et ça, on ne vous en parle pas.
7: Ouais. Merci, merci Pierre, en tout cas, d'avoir apporté votre point de vue ce matin sur ce dossier, hein, sur cette opposition à un projet de ligne à très haute tension à travers la Camargue.
0: Et vous aussi, vous êtes dans ce secteur de notre région, n'hésitez pas à prendre la parole ce matin.
7: On va retrouver Carole.
0: Oui.
7: Carole, elle est agricultrice, elle est parmi les manifestants. Bonjour Carole.
9: Bonjour.
7: Merci d'être avec nous ce matin. Vous aussi, vous êtes contre.
9: C'est moi qui vous remercie. Eh bien oui, nous sommes contre. Moi, je représente donc à la fois ma profession, bien sûr, et l'association de sauvegarde des territoires de Camargue et de Crau. Nous sommes contre la solution aérienne, nous ne sommes pas contre la décarbonation, bien évidemment. Qui pourrait être contre? Moi, je suis agricultrice en agriculture biologique, bien sûr que la planète me préoccupe énormément. Il ne faut pas confondre non plus décarbonation et dépollution, hein, ça n'a absolument rien à voir. Ce n'est pas parce qu'on va développer des entreprises qui vont utiliser de l'électricité que ça va dépolluer la zone de fosse, hein, pas du tout. Je suis contre également, comme le monsieur qui s'est très très bien exprimé précédemment, moi aussi je viens du monde de l'entreprise, hein, des travaux publics. Mon nom c'est Guintouli, donc c'est quand même une entreprise qui a été très très grosse entreprise du secteur. Quand on peut faire autrement, on fait autrement. Quand on ne peut pas faire autrement et on est obligé de faire de l'aérien, on est obligé de mettre une autoroute à tel endroit, on est obligé de faire un aéroport, c'est une chose. Ouais. Mais quand on a une solution alternative de nos jours, on ne peut pas faire l'économie de ça.
7: Ouais. Et Carole, qu'est-ce que j'entends, ça coûte ? J'entends oui. vos arguments, mais comment allez-vous vous opposer à un projet qui a l'air bien ficelé, bien engagé ? Quels sont vos moyens ? Vous allez vous opposer, par exemple, à ce que les techniciens passent chez vous, sur vos terres ?
9: Oui, absolument. Nous allons nous opposer de toutes les formes possibles. On espère que ça restera pacifique, que tout le monde comprendra que ce n'est pas possible de saccager la Camargue de cette façon. Maintenant, si ça n'est pas compris de façon pacifique, eh bien, il faudra passer à la vitesse supérieure. Et je peux vous dire que non, cette ligne ne se fera pas en aérien. En tout cas, s'ils pensent que ça se fera dans les délais, ils n'y arriveront pas. Ça va être très très long.
7: À quoi Parce vous pensez va... J'ai l'impression que vous pensez à ce qui s'est passé sur près de Toulouse, à l'autoroute A69, qui a mis
9: Exactement.
7: Beaucoup de temps.
9: Exactement. Il y a des précédents, les méga-bassines, Notre-Dame-des-Landes, l'A69. On pourra s'organiser pour que les choses ne puissent pas aller aussi vite que ce que le président le veut.
7: Le président, c'est-à-dire le président de la République ?
9: Macron.
7: D'accord.
9: Oui. Est-ce que ça doit être... C'est lui qui insiste beaucoup sur ce projet. Ouais. Parce qu'en réalité, tout le monde est bien conscient que ça n'est pas possible.
7: Carole,
9: tout le monde est bien conscient que c'est une aberration.
7: Carole, il y a un débat qui va arriver, celui de la présidentielle. Est-ce que ça doit être un des dossiers de la présidentielle, à votre avis ?
9: De la présidentielle, peut-être pas. La France tourne pas autour de la ligne.
7: Non, mais de projets économiques. C'est un exemple, mais il y en a d'autres en France.
9: Il y en a d'autres. Surtout ce qu'il faut revenir, ce sur quoi il faudrait revenir en France, c'est dire ce qu'on fait et faire ce qu'on dit. C'est-à-dire qu'on ne peut pas déclarer à tout bout de champ qu'on s'occupe de l'environnement, qu'on s'occupe des droits des femmes, qu'on s'occupe des droits des enfants, en laissant défigurer des pays. Violer et tuer des enfants, meurtrir et tuer des femmes, ça n'est plus possible. Les gens ne le comprennent plus et ne l'admettent plus. Il faut qu'il y ait vraiment un changement de paradigme.
7: On ne mélange pas deux choses différentes qui sont radicalement différentes. Évidemment, les enjeux ne sont pas les mêmes du tout. On en a parlé des violences faites aux enfants et aux femmes, bien sûr, mais c'est encore un sujet bien différent ce matin dont on parle de cette ligne à très haute tension.
9: C'est un sujet différent. Ce dont on parlait, c'est est-ce que c'est un enjeu pour les
7: la présidentielle. D'accord.
9: Vous répondais que c'était pas vraiment un enjeu. Mm-hmm. En revanche, ce qui est un enjeu, c'est le discours que portent les politiques et les actions.
7: D'accord.
9: Qui sont derrière ces discours.
7: J'entends
9: ça,
7: mieux.
9: Ça, oui, c'est un enjeu.
7: Merci,
9: et
7: Carole.
9: C'est pour ça que je le reliais aux autres sujets.
7: D'accord, merci, Carole.
0: Merci à vous. Et puis, sur cette ligne, il y a trop de tensions, ce projet pour ou contre. Est-ce qu'il faut privilégier d'abord l'emploi ou l'environnement ? Vous continuez, bien sûr, à débattre sur la page Facebook Ici Provence. À demain, David. Sur la route ce matin, donc il y a toujours cette circulation très chargée sur la D21 Rognac, au niveau de Rognac, pour accéder à l'autoroute à 7 en direction de Marseille, puisqu'il y a un accident à ce niveau-là. La D10 à Tarado, toujours coupée à la circulation en direction de l'Orgue, suite à un accident, c'est dans ce sens-là où elle est coupée à la circulation. Puis vous retrouvez vos gros ralentissements du matin, 15-20 minutes de retard, toujours sur certains 55. Pierre était avec nous en direct d'ailleurs il y a quelques instants dans le sens Martigues vers Marseille. Donc il y a 4 bons kilomètres de circulation très chargée, bien chargée aussi sur l'A8 ce matin pour accéder à Aix-en-Provence de Fuveau, la barque jusqu'à l'entrée d'Aix en direction de Salon. Elle a une dizaine de minutes de retard. L'auteur d'Aix bien chargé aussi, des Platanes jusqu'au Jas de Bouffan. 15-20 minutes de retard, c'est en direction de Marseille. L'A50, toujours d'Aubagne à la sortie de la Valentine en direction de Marseille. Vous avez une bonne dizaine de minutes de retard. Et puis une quinzaine de minutes de retard, comme tous les matins. 5 km de circulation chargée, pas à l'arrêt, mais très chargée. Entre QRC et La Farlède en direction de Toulon sur la 57.
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0: Et la musique alors, elle revient dans un instant. Womack, allô Womack, et toute l'actu dans 5 minutes, 8h30 avec Claude Razo.
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0: Belle journée avec ici Provence, hein, lunettes de soleil hein, sur le nez. Vous restez prudents sur la route, on vous accompagne en musique. Il est 8h29.
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0: Et on va aller faire aussi un tour sur les réseaux sociaux avec vous, Camille Payan. On va partir en transhumance.
2: Oui, un parcours pastoral, attention, tenez-vous bien, de 300 km qui a débuté ce matin, très tôt à 5h du matin, depuis Marseille, direction les Alpes.
0: Voilà, joli parcours à suivre avec vous dans un instant. On vous retrouve également dans le prochain quart d'heure, la bonne humeur de 6 du panier, comme tous les matins. Et puis la sélection d'Hervé Godard, qui va vous parler d'une nouvelle odyssée pour le Festival d'Aix-en-Provence. Voilà, ça sera dans une bonne dizaine de minutes. Il est 8h30, l'actu en France et dans le monde, tout de suite le 90 secondes, Aude Razo.
3: Plus de 150 rassemblements sont prévus ce soir devant les tribunaux en France après la mort de Liana. Associations et collectifs appellent à faire entendre la colère face à, je cite, l'impunité des pédocriminels. Réunion au sommet en ce moment au ministère de la Justice. Tous les procureurs généraux de France sont convoqués par Gérald Darmanin. Il leur donne jusqu'au 14 juuillet pour reprendre les 70 000 plaintes qui touchent des enfants dans des affaires de viol ou d'attouchement. L'Union syndicale des magistrats dénonce de la communication ministérielle. Un gendarme est mort et deux autres sont dans un état grave après le crash d'un hélicoptère de la gendarmerie hier après-midi dans le Loiret. Il patrouillait pour retrouver un adolescent porté disparu et retrouvé depuis. Les causes de l'accident ne sont pas encore connues. Une enquête est ouverte. Un espoir pour les malades atteints de sclérose en plaques. L'Agence européenne du médicament donne son feu vert pour la mise sur le marché d'un traitement prometteur. Il réduit de près d'un tiers le risque de progression du handicap. Tout dernier match amical avant le mondial ce soir pour l'équipe de France de foot. Nos Bleus affrontent l'Irlande du Nord à 21h10 au stade Pierre-Mauroy de Lille. Répétition générale qu'on vit tous ensemble sur ici.fr. Les larmes d'Alexander Zverev allongées sur la terre battue de Roland-Garros pour son tout premier titre en Grand Chelem. Je serai toujours un champion de Grand Chelem, dit-il, et personne ne pourra me l'enlever. C'est la première victoire allemande à Roland-Garros depuis Steffi Graf en 99.
2: L'info d'ici, c'est un voyage de 300 km à pied, ou plutôt à pattes pour des dizaines de moutons. Ça, c'était ce matin, à 5h du matin précisément, ah ouais. À Marseille. Il faisait encore nuit et on commençait donc à se rassembler. Des moutons, des chevaux aussi, prêts pour ce voyage. Ce voyage, c'est la transhumance des moutons de Marseille jusqu'à Méolan dans les Alpes de Haute-Provence.
0: 300 km donc à pied, sans camion de transport. C'est vrai que c'est une grande transhumance.
2: Exactement, hein. Philippe. Le parcours pastoral doit durer 36 jours précisément. Départ donc de Marseille ce matin. Traversée ensuite du massif de l'Étoile pour rejoindre Simiane-Collonges. Puis Gardanne, Jougues, Vinon-sur-Verdon, Valensole et Digne. C'est l'association Les Moutons de Marseille qui se lance dans cette transhumance unique. Maïté, sa directrice, explique le concept.
4: On part à la montagne, dans des espaces dans lesquels il y a de la végétation. Et l'idée, c'est que cette transhumance, ce soit une transhumance participative. Et donc, sont invités à venir avec nous pendant cette transhumance, les habitants, habitantes, les curieux, curieuses, les écoles, les entreprises.
2: Voilà, alors n'hésitez pas à aller faire quelques dizaines de mètres, des kilomètres avec les moutons de Marseille si vous les croisez en chemin. Ils sont très disciplinés hein, sur les routes et les chemins. Pour cela, il a fallu s'entraîner, évidemment, il y a quelques jours dans les rues de Marseille, comme on peut le voir dans cette vidéo du compte Instagram Les Moutons de Marseille. Des moutons en ville, sur les routes, au pied des immeubles, dans les impasses. On les prend en photo, évidemment, c'est pas tous les jours qu'on voit passer un troupeau au pied de son immeuble, les bêtes bien entourées de bénévoles qui vont donc accompagner cette transhumance. C'est tout un art de se déplacer.
0: Oui, c'est vrai qu'ils ne vont pas passer inaperçus ces moutons. Alors c'est toujours un moment spectaculaire, surtout quand on n'a pas l'habitude de voir ces moutons en ville à Marseille, vous l'avez dit.
2: Voilà, et c'est tout l'objet en fait de cette association, les Moutons de Marseille, réintroduire la nature en ville, comme l'explique la directrice Maïté.
4: La vocation première de l'association, c'était d'apporter une solution pour gérer de manière plus écologique les espaces à caractère de nature et donc finalement remplacer les tondeuses mécaniques habituelles par du vivant. Aujourd'hui, l'association, elle a plusieurs activités. Donc elle propose un service d'entretien écologique d'espaces verts. On réalise également des animations On essaye de s'adapter aux différents types de structures dans lesquelles on va.
2: Alors voilà, Philippe, hein, les moutons de Marseille peuvent venir tondre votre pelouse, par exemple. Je suis sûre que ça vous plairait.
0: J'aimerais bien.
2: 28 brebis et leurs cloches qui vont participer à cette transhumance. On sourit, mais c'est sérieux.
0: Ouais.
2: Si vous avez notamment de la place chez vous, l'association cherche encore des possibilités d'hébergement pour les bergères et les bergers qui vont effectuer aussi cette transhumance. Les moutons qui, en montagne, eux, vont profiter d'un air frais, d'une eau claire, d'une bonne herbe, évidemment. Les brebis qui font du bien aussi à la montagne. Leur pas et leur petite crotte vont nourrir le sol.
0: Eh ben voilà. On va mettre toutes les infos sur ici.fr alors.
2: Ben voilà, il y a tout le parcours qui est détaillé.
0: Pour héberger, donc belle idée. Voilà,
2: je ne sais pas s'il faut accueillir les moutons dans votre lit, mais bon.
0: Peut-être pas alors, j'en veux une petite place dans le jardin.
2: Avec les toutous.
0: Volontiers, avec les toutous, ils seront contents. Voilà, les moutons marseillais à l'honneur ce matin, des brebis en plus en particulier. Sur nos routes, et cette transhumance. 8h34, Camille Payan dans le journal de 9h.
2: La mobilisation en ce moment à Arles contre le projet de ligne à très haute tension entre le Gard et Force ici Provence est sur place. Et puis c'est la journée mondiale des océans. Ce lundi, l'Institut océanographique Paul Ricard dans le Var organise sur l'île des Ambiers justement l'État une grande collecte et pour alerter sur l'état des océans et des mers.
0: Bon bah c'est un temps à se rapprocher de la mer.
2: Évidemment.
0: Ouais, si vous avez posé une journée de RTT, bah, allez à la plage, il va faire beau. Les vents sont faibles, le parasol ne va pas s'envoler, il y aura moins de monde en plus.
2: C'est parfait.
0: Allons-y alors. Température cet après-midi, Marseille 25 degrés, c'est à l'ombre. Hein. Toulon 30 degrés, Aix 29. Jusqu'à 31 degrés, ça sera le cas pour Draguignan. Et toujours ce risque allergique pour les pollens de graminées dans notre région. On est toujours en zone rouge. Hein.
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0: Les bouchons habituels sur nos autoroutes, sur le réseau secondaire, la D21 à Rognac, toujours les conséquences de l'accident tôt ce matin. En direction de l'autoroute, il y a toujours 5 à 10 minutes de retard sur la D21. La D10 à Tarado, toujours coupée en partie à la circulation. En direction de Lorgues, Tarado, Lorgues, suite à un accident ce matin. Et puis attention, un accident cette fois-ci. On est dans les Hautes-Alpes, à la Solz, en direction de Marseille, donc sur la 51. Un accident qui va vous ralentir. Partagez vos infos routes au 04 42 38 08 08.
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0: C'est lui qui va ouvrir l'été marseillais en musique. Scène gratuite le 3 juillet sur le Vieux-Port de Marseille. Voici Julien Clerc tout de suite et son cœur de rocker.

0: Juju et son cœur de rocker, lui aussi, hein, il y met du cœur tous les matins. Il y va au front, il arrache les nouvelles avec les dents comme ça, il vous les donne, il vous les transmet. C'est Hervé Godard. Bonjour Hervé.
1: Bonjour Philippe.
0: Notre spécialiste culture, cinéma, spectacle. Et vous allez nous parler ce matin du Festival d'Aix-en-Provence.
1: Oui, alors pas des grands opéras hors de prix, mais du spectacle musical participatif et gratuit, Odyssée au pluriel. Il réunit des chanteurs, des musiciens professionnels qui encadrent les élèves et le personnel d'un collège d'Aix-en-Provence. On en parle dans quelques minutes.
0: Très bien. Lui aussi, il y met du cœur.
2: Oui.
0: Il va chercher des chroniqueurs.
2: C'est ça.
0: Des spécialistes. Oui. Il leur dit, toi tu viens, tu vas répondre à l'auditeur. C'est Eric Maron. Et Eric, on va tenter de rentrer en communication.
2: Oula.
0: Bonne chance.
2: Ouais, je sais.
0: Avec nos ados.
2: Oui, avec notre coach en transition de vie, Emmanuel Frégé-Gauthier. Alors l'adolescence est une période difficile à traverser pour eux, comme pour les parents. Hein,
0: ouais.
2: Alors incompréhension, conflit, crise, déconnexion. Pourquoi n'a-t-on plus l'impression de parler le même langage avec nos ados? Quelles sont les erreurs peut-être involontaires aussi commises par les parents?
0: Oui, oui,
2: on va essayer de voir tout ça avec notre spécialiste et vos questions et témoignages à partir de 9h.
0: Qu'est-ce qu'il a dit? C'est mon ado, laisse tomber. 04 42 38 08 08, vous avez du mal à comprendre votre ado, ou alors si ça se passe très bien.
2: Ah oui, ça peut bien se passer aussi.
0: Peut-être un petit secret à partager avec nous.
2: Ouais.
0: On serait ravis de l'apprendre. Appelez dès maintenant, puis tout à l'heure 9h.
2: Ah, tout à l'heure.
0: Allez, ça marche.
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0: La bonne humeur de Zizou Panier, eh ben elle est là, comme tous les matins, tout de suite. Bonjour Ziz.
5: Bonjour Philippe. Bonjour les copains du matin. Coucou, c'est Ziz.
0: Et coucou.
5: Et voilà, une nouvelle semaine qui commence.
0: Et ben, oui, oui.
5: Moi, je suis rentrée de Biarritz. Ah, je me suis régalée.
0: La
5: thalasso, bon. Alors, c'est extraordinaire. Ça requinque, ma belle.
0: Ah,
5: ah, je te dis pas. Je suis revenue, j'ai les pieds tout neufs, les jambes légères. Je me sens super
0: bien. Oh, bah,
5: bien.
0: C'est très bien ça. Parfait, alors.
5: Ah, et puis alors, hier, ça a recommencé le plus bel. Hein.
0: Quoi donc?
5: Vous savez, le dimanche matin, mon légumier,
0: oui,
5: le seigneur des poireaux,
0: ah, oui,
5: il est ouvert le dimanche matin. Alors, ça nous rend bien service, tu vois, parce que quand il te manque quelque chose, eh ben vite, tu descends et au moins, tu trouves ce que tu veux.
0: Ouais.
5: Et alors, le grand sujet de conversation, parce que chez lui, on ne vend pas que des légumes, hein, on gère l'actualité nationale,
0: ah,
5: entre courgettes et pommes de terre,
0: d'accord,
5: tu vois. Alors, forcément, le sujet du jour, c'était la disparition de Bernadette Chirac.
0: Ouais.
5: Alors, moi, Philippe, vous savez, je suis toujours dans l'empathie. Moi, j'ai toujours pensé que derrière chaque grand homme se cache une grande femme.
0: C'est
5: et Bernadette, eh ben, qu'on l'aimait ou qu'on l'aimait pas, eh ben, elle a accompagné Jacques Chirac pendant des décennies.
0: Mmh.
5: Elle a dû en supporter parce qu'il paraît que c'est un drôle de coco, le chichi. Hein.
0: Il paraît.
5: En tout cas, c'est une présence, c'était un caractère et toute une époque. Voilà, c'est là. Alors j'étais là, en train de parler de ça, devant un cajou de tomates. Tout d'un coup, qui arrive? Odette,
0: ah,
5: avec la ragougnasse.
0: Encore,
5: ah non, mais je te jure, elles le font exprès. Elles viennent au même moment que j'y suis, tu vois.
0: Mm-hmm.
5: Et alors, elles rentrent. Alors, tu sais que la Odette, elle rentre dans une conversation comme un éléphant dans un magasin de porcelaine. Hein. Elle entend Bernadette Chirac, ma belle, elle a pas arrêté, elle a débité. Oh, de toute façon, elle avait pas la bonté sur le visage.
0: Oh.
5: Alors là, un silence dans le magasin, tu vois. Même les poireaux se sont regardés.
0: Ah
5: hein.
0: Oui.
5: Oh, j'ai dit, Odette, quand même, on parle d'une dame qui vient de nous quitter, là. Hein. Elle me dit, ben oui, ben je dis juste que je vois sur les photos. Ah, formidable. Alors maintenant, hein, le tribunal populaire se réunit au rayon légumes et on juge les gens sur les photos d'identité. Hein? Alors Napoléon, l'air fatigué, De Gaulle, pas très souriant, Victor Hugo, on dirait qu'il attend son tour à la sécu.
0: Ouais.
5: Non mais n'importe quoi. Hein. Oh mon Dieu, oui, oh, vous rigolez, vous,
0: oh,
5: Philippe.
0: Bah, hein. Oui, oui, oh.
5: Mais quand je pense que la Odette, elle réclame de la bienveillance alors qu'elle distribue des claques verbales comme des prospectus, hein, moi je peux vous dire que heureusement que le seigneur des poireaux lui a fait fermer sa grande... vous voyez ce que je veux dire,
0: ouais,
5: hein.
0: Je vois, ouais.
5: Hein? Il y a dit, on ne connaît jamais vraiment les gens. Même les plus célèbres, point. Et voilà,
0: c'est
5: et
0: bon.
5: La Odette, elle s'est tue. C'est dire, hein, le miracle existe, Philippe. Allez, je vous laisse, bonne journée. Les bises de Ziz.
0: Bises, merci Ziz. Bien remonté encore ce matin. Et la tournée de Ziz, toutes les dates dans la région à venir, vous allez sur le site zizofficiel.fr. Pascal Obispo et Francis Cabrel.
2: Oui. Oui.
0: Un petit coup de Francis Cabrel.
2: Ah, vous voulez que je...
0: Oui, oui, oui.
2: À chaque fois,
0: oui,
2: à chaque fois, il faut
0: non,
2: le faire à chaque
0: ça
2: fois.
0: Très bien, ouais.
2: Voulez-vous que je chante une chanson?
0: Voilà, par exemple. Ouais. Bon, on va chanter celle-là. Oh, avec, c'est Francis qui arrive.
2: Avec Pascal.
0: Avec Pascal, voilà. C'est une petite minute. Et c'est un coup de cœur ici, Provence.
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0: et Francis Cabrel en duo. Il faudrait que pleuve l'amour. Ici Provence, c'est 8h49.
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0: 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Question aux chansons, on est lundi, on va pas faire compliqué.
4: Allez.
0: Qui chante ?
5: Devant le siège de Toulon, Anodi comme au pont d'Arcole, toujours, toujours Napoléon se rappellera qu'à l'école,
0: Alors,
5: j'étais gamin.
0: Qui chante Napoléon ? 04 42 38 08 08, bonne chance.
6: L'événement d'ici avec le département du Var. Soyons tous vigilants. 9 sur 10 sont d'origine humaine.
0: Et on vous parle tout de suite de l'événement de la semaine. L'un des événements que vous avez retenu, Hervé, c'est le concert gratuit Odyssée. C'est du festival de Dex. Racontez-nous.
4: Ben, Odyssée au pluriel, c'est plus qu'un simple concert. Alors, samedi, dans le cadre enchanteur de la villa Lili Pastré, vous verrez sur scène des amateurs du collège Muriel Ortiz, élèves et personnel, les bénévoles et bénéficiaires du collectif Agir, tous encadrés par des musiciens et chanteurs professionnels. C'est un projet participatif qui s'enrichit à mesure du vécu de chacun, comme l'explique Frédéric Tessier. Elle est responsable du service passerelle du Festival d'Aix.
7: Alors, Odyssée, c'est une performance collective qui a été créée à l'initiative des artistes du collectif Meute, qui est donc Claire Pasquier en mise en scène, Sarah Terry chanteuse, rejoint par Fabien Fiorini, qui est pianiste et compositeur, et aussi quatre musiciens, musiciennes de l'Orchestre des Jeunes de la Méditerranée. Et en fait, en plusieurs chapitres, on a invité des artistes amateurs, là, vraiment des amateurs, qui sont issus du collège Muriel Ortiz, ancien collège Jules de Bouffon, aussi bien des élèves, des enseignants, des agents du collège, et le collectif Agir, les bénévoles comme les bénéficiaires. Et tout ce beau monde s'est emparé de la programmation du festival qui met en avant le parcours initiatique de la vie, quelque part, aussi bien dans La Femme sans ombre que dans La Flûte enchantée que dans Requiem. Et on a mis tout ça en commun, les histoires personnelles de nos participants, croisées avec les mythes et les grandes histoires de la programmation de cette année. Et ça crée ce spectacle Odyssée en tableau qui va circuler de l'enfance à la vieillesse jusqu'à la Renaissance. Voilà. Tout ça, c'est une performance de co-création où les musiques, les souvenirs, les chants se sont mêlés à la programmation du festival. Alors, on va bien sûr reconnaître un peu de la programmation chantée par les artistes de l'OJM, chantée et portée par les amateurs. On va voyager dans la programmation, on va reconnaître un peu de Mozart, un peu de Strauss, on va reconnaître tout ça.
4: L'ouverture de La Flûte enchantée de Mozart, qui est l'un des spectacles tête d'affiche du festival.
0: Bon, très bien. Les infos pratiques, Hervé.
4: Donc, cette performance collective Odyssée, imaginée par le collectif Meute, c'est ce samedi. Il y a deux représentations à 18h et 20h30 à la villa Lila Pastré. C'est dans le cadre du festival d'Aix-en-Provence. L'entrée est libre. Réservation sur festival-aix.com.
0: Et puis, il y a aussi une belle expo à voir aussi en ce moment à Marseille.
4: Oui, on prend la direction du Château Borély, qui présente actuellement l'exposition Art Nouveau, Art Déco, Marseille au cœur des styles, et près de 180 œuvres comme ça permettent de redécouvrir ces grands mouvements artistiques du début du XXe siècle. Il y a des pièces qui proviennent des musées d'Orsay, du Mobilier National, ou des textiles de Lyon. Tout ça, ça appartient par exemple aussi à des collectionneurs. C'est absolument merveilleux. Vous savez que l'art déco, l'art nouveau, c'est le mobilier, l'art de vivre. Et c'est à voir jusqu'au 25 avril au musée Borély à Marseille.
0: Et ben voilà, autre idée sortie et coup de cœur. Nous avons Yannick qui nous rejoint depuis le 10e à Marseille. Bonjour Yannick.
8: Bonjour.
9: Bonjour.
0: Et bienvenue Yannick. Question
8: Merci.
0: Compliquée ce matin. Yannick.
8: Oui.
0: On réécoute.
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0: Qui chante Yannick ?
8: Serge Lama.
0: Ah bah moi je dis bravo. Qui chante Napoléon ? Il avait fait une belle comédie hein, sur Napoléon, ça était bien inspiré. Donc cette expo immersive à voir au Dog Village. Vraiment, vous allez retrouver sur un champ de bataille aux côtés de Napoléon. Vous allez, je le disais tout à l'heure, monter dans la tour.

0: Encore une.
1: Allez.
0: Allez, encore une. Ça, c'est le film Footloose avec Kevin Bacon. Ça me donne faim, ça. Voilà, Bonnie Tyler.
1: C'est l'heure.
0: Excusez-moi. Alors, mais... je fais ce que je peux. Bon anniversaire à la 75 ans ce matin.
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0: Et ici, on parle aussi de votre santé tous les matins. Et vous, docteur Kierzek, on va parler du foie. Alors, le foie gras, pas celui qui est dans l'assiette, mais le nôtre. Hein.
3: Bonjour à tous. Bonjour. Aujourd'hui, une maladie qui change de nom, un peu comme une star du showbiz qui veut oublier son passé. On l'appelait la NASH, on l'appelle maintenant la MASH, parce qu'elle concerne bien sûr le foie, c'est la maladie du foie gras, mais c'est surtout une maladie métabolique. C'est pas que le foie, c'est vraiment tout l'organisme. Et le nouveau nom, bah, il est plus juste, il est moins stigmatisant, mais eux, les symptômes, ils vont pas changer. C'est justement le problème. Et les symptômes, il y en a pas au début. Votre foie, il s'engraisse. Le M, c'est pour métabolique. C'est une inflammation du foie liée à un excès de graisse et rien à voir avec l'alcool. Les vrais coupables, c'est le surpoids, le diabète, l'hypertension, le mauvais cholestérol. Et le piège, c'est que le foie ne fait pas mal. Donc pendant des années, il va stocker, il va gonfler, il va s'enflammer sans rien dire. Et quand les premiers symptômes apparaissent, une fatigue inhabituelle, une gêne vague un peu dans le haut du ventre, à droite, sous les côtes, parfois une sensation de ventre gonflé, on met souvent ça sur le compte du stress ou d'une mauvaise nuit ou d'une mauvaise digestion, grave erreur, car à ce stade, la maladie a déjà bien commencé son travail. Et si rien n'est fait, eh bien c'est la fibrose qui s'installe, puis la cirrhose, puis malheureusement certains cancers.
0: Ça marche. C'est avec un micro. Merci, pardon, je suis changé de place. Ça marche, docteur. Est-ce qu'on peut dès maintenant adapter des gestes pour protéger son foie ?
3: Plusieurs conseils simples. Conseil numéro 1, le sucre, c'est vraiment votre ennemi invisible. Le foie transforme l'excès de sucre en graisse. Alors, on va réduire les sodas, les jus industriels, les pâtisseries, les céréales. Et un défi sympa, il y a un mois de juin sans sucre ajouté. Par exemple, on connaissait le dry January. Ben là, les juins sans sucre ajouté. Et vous verrez, votre foie vous dira merci. Conseil numéro 2, c'est la règle des 5% et 10%. Perdre seulement 5% de son poids corporel. Si vous faites 80 kilos, c'est 3 à 5 kilos. Ça réduit la graisse dans le foie. Perdre 10%, ça fait disparaître l'inflammation dans 90% des cas. Bref, pas besoin de régime draconien, une petite marche de 30 minutes par jour, monter les escaliers, danser par exemple. Et puis conseil numéro 3, le bon gras contre le mauvais gras. On évite les aliments ultra transformés, les fritures, les charcuteries. En revanche, on privilégie les poissons gras avec de l'oméga 3, les fibres et les bonnes protéines. Allez, pour les plus motivés, vous demandez conseil à votre médecin. Il peut faire un bilan hépatique, il peut même faire une échographie du foie. Un fibroscan, ça permet de voir le degré de fibre. Fibrose ou pas. Allez, d'ici là, portez-vous bien.
0: Ça marche, merci docteur. Et puis les conseils santé, vous les retrouvez sur ici.fr. Demain, Hervé, je crois qu'on va se rapprocher de la Ciotat avec vous.
4: Oui, c'est le festival du premier film qui débute mercredi. C'est vraiment un vrai bonheur pour les réalisateurs de réaliser enfin leur premier long métrage. Et il y aura parmi les invités, notamment Caroline Vigneault qui signe un premier film. Il y a aussi beaucoup de belles découvertes pour ce festival qui dure toute la fin de semaine.
0: Et je rappelle que la Ciotat fait partie des plus belles baies du monde.
5: Exactement.
0: On va le rappeler, non mais alors. Et on en reparlera demain. Allez, passez une belle journée en Provence.
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0: C'est Eric Morin qui continue. Je fais l'ado, c'est pas mal. Hein.
5: Non, mais c'est bien fait. C'est bien fait. Vous en êtes sorti déjà depuis un moment.
0: J'essaye.
5: Ouais. Les ados. Ouais,
0: c'est bien compliqué d'avoir des ados à la maison.
5: C'est compliqué, la crise de l'adolescence. Alors, on pense d'ailleurs à tort que la crise de l'adolescence démarre à partir de 13 ans.
0: Alors
5: ben, c'est bien avant.
0: Ah bon ?
5: Eh oui.
0: C'est encore plus long.
5: C'est encore plus long. Je plains les parents qui nous écoutent ce matin. Quoique, parce que nous allons avoir de bons conseils à leur donner. Comment gérer cette crise avec nos ados? Comment comment communiquer avec eux? Qu'est-ce qui fait qu'à un moment ça peut décrocher? Quels sont les conflits que vous rencontrez? Puis aussi, quelles sont les solutions que vous avez mises en place? Est-ce qu'elles marchent, ces solutions? On serait curieux de savoir comment ça se passe chez vous à la maison.
0: Et puis c'est important en tant que parent de se rappeler qu'on était aussi des ados.
5: Et oui, c'est ça. On est tous passés par cette période un petit peu.
0: Après, ça ira mieux.
5: Normalement.
0: Mais après, c'est quand? C'est là la question.
5: Bah, jusqu'à 25 ans, à peu près.
0: Ça démarre avant 13 ans.
5: Allez, on s'accroche. Tout va bien.
0: Bon courage à vous. Bonne émission. J'ai écouté tout ça avec intention.
5: Ok. On se retrouve demain.

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0: 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Il est 9h, les infos à Marseille et en Provence, Océane Zitouni. Ils sont sur le pont depuis maintenant une heure.
2: Près de 100 manifestants rassemblés au rond-point Maurice-Étienne à Arles, sur la route des Saintes. Ils protestent contre le projet de ligne à très haute tension entre le Gard et Fos-sur-Mer et ses 180 pylônes géants prévus face au paysage de Camargue. Si l'État veut décarboner la zone portuaire, ici les élus, agriculteurs et écolos font bloc pour réclamer l'enfouissement des câbles jugés trop chers par le transporteur d'électricité. Sur place depuis ce matin, Marilyn Ottmann, bonjour.
3: Bonjour.
2: Vous constatez que ce projet a provoqué une alliance totalement inédite.
3: Oui, des gens qui n'ont rien à voir ensemble, hein, rassemblés depuis une heure, arrêtent les voitures sans bloquer la circulation, même s'il y a une longue file devant le rond-point. Deux versions d'un tract existent, elles sont distribuées, une consensuelle et l'autre version un peu plus alarmiste. Danger, écocide, écrit en lettres rouges noires comme le symbole de deux mondes qui s'unissent malgré leurs lourdes divergences, les agriculteurs et les militants écologistes. Et pour preuve, sur le rond-point, on voit des drapeaux de la FNSEA plantés à côté de ceux d'associations écologistes. 165 espèces d'oiseaux protégées transitent en Camargue, comme l'aigle de Bonelli ou les flamants roses. Pour l'instant, on est sur la méthode douce, mais on est prêt à ne pas se laisser faire, me glisse un producteur des vins des Costières. Avec les écologistes qui maîtrisent le juridique, tous les recours prêts à faire tous les recours juridiques, et les agriculteurs prêts avec leur force de frappe.
2: Marilyn Ottmann en direct du rond-point Maurice-Étienne à Arles sur la route des Saintes. Rappelons que la tension pourrait monter d'un cran. Un arrêté préfectoral autorise à partir d'aujourd'hui les agents de la RTE à entrer chez les particuliers pour lancer les premières études de terrain. Un rassemblement citoyen ce soir à 19h devant le tribunal judiciaire de Marseille, rue Joseph-Autran. Mobilisation dans le sillage de la Marche Blanche qui a réuni 6000 personnes hier dans le Gers en hommage à la petite Liana. Les associations locales veulent interpeller l'État sur les failles de la protection de l'enfance. Preuve que la pression nationale, le garde des Sceaux vient d'ordonner le réexamen de 70 000 plaintes impliquant des mineurs d'ici au 14 juillet. Choisir un nouveau patron pour tenter de relever un parti en ruine, c'est l'enjeu du vote interne qui débute aujourd'hui chez les Républicains des Bouches-du-Rhône. Un peu plus de 1700 adhérents jusqu'à demain pour départager Catherine Pilla et Ludovic Pernet. Le vainqueur succédera à l'ancienne présidente, parti rallié le parti d'Éric Ciotti, allié du RN. Le chantier est donc immense. La droite marseillaise ne compte plus que 4 élus au conseil municipal, bien loin de l'âge d'or de Jean-Claude Gaudin.
0: La Méditerranée est-elle en train de gagner son combat pour la survie?
2: C'était la question posée à 7h20 à notre invitée, Patricia Ricard, la présidente de l'Institut océanographique Paul Ricard. À l'occasion de la Journée mondiale de l'océan, elle est revenue sur les victoires concrètes sur nos côtes, mais aussi sur la principale menace qui pèse sur notre mer.
4: Nous ne sommes pas contre le développement de fosses, nous ne sommes pas contre la décarbonation.
2: Non, c'était pas le bon son. On reviendra peut-être à la fin de ce journal avec Patricia Ricard. Ah, on l'a tout de suite, on l'écoute.
5: Il faut pas perdre espoir, mais en revanche, il faut accélérer. Je vous rappelle que il y a 60 ans, c'était la crise des boues rouges, c'est-à-dire qu'il y avait une usine de traitement de bauxite qui rejetait dans ce qui est aujourd'hui le parc national des Cassis des déchets de bauxite avec des composants chimiques toxiques très importants comme du mercure, etc. Il y a eu des prises de conscience, il y a eu des mobilisations, il y a eu toute une action qui aujourd'hui, ben justement, a comme transformation que c'est un espace protégé. Et en revanche, du côté de ce qui va pas très bien, et il faudrait vraiment accélérer, c'est la température. En fait, on parle souvent de canicules terrestres, mais il y a également des canicules marines. L'océan global s'est réchauffé d'à peu près 1,5 degré depuis le début des mesures. Et on se rend compte qu'en fait, aujourd'hui, c'est le changement climatique qui va être l'impact numéro un.
2: Patricia Ricard, notre invitée à 7h20. Vous retrouvez cette interview en intégralité sur votre site et application ici. Et aujourd'hui, à l'occasion de la Journée mondiale de l'océan, une collecte de déchets est organisée sur l'île des Zambiers. Un récif artificiel doit notamment être immergé dans le port pour favoriser la reconquête de la biodiversité marine. Et puis, grand départ ce matin pour 300 brebis marseillaises. Elles entament une transhumance de près de 300 km à pied pour rejoindre les alpages. Un voyage traditionnel qui va traverser le pays d'Aix puis remonter la Durance. Le troupeau s'arrêtera dans une trentaine de villes avant une arrivée prévue le 12 juillet à Méolan, dans les Alpes de Haute-Provence.
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2: Le soleil brille.
0: Il va briller tout au long de cette semaine avec un ciel parfois voilé, un vent généralement faible. Voilà pour vos conditions en ce début de semaine. Pour vos températures dans la matinée, Marseille 23 degrés, Toulon 27 degrés, Aix-en-Provence 24 degrés. Et puis pour les maximales, à Marseille 25 degrés aujourd'hui, Toulon 30 degrés, Aix-en-Provence 29 degrés. Vous aurez 27 degrés aussi à La Ciotat avec le festival du premier film qui démarre le 10 juin, donc dans deux jours, pour se poursuivre jusqu'au 14 juin. Hervé Godard vous en reparle. Parlera demain matin à 9h-20. Pour le reste de la région, 25 degrés à Martigues, 27 dans le golfe de Saint-Tropez, 28 pour Gap et Sisteron, mais aussi à Salon de Provence, 29 à Manosque, jusqu'à 30 degrés à Draguignan et 31 degrés sur Brignoles et Saint-Maximin. La tendance pour la semaine, ça s'annonce encore assez veillé. Attention avec des pointes de mistral prévues dans le courant de cette semaine. Et puis pour les températures, jusqu'à 32 degrés d'ici la fin de la semaine. Attention également au risque allergique encore très élevé pour les pollens de graminées. Vos conditions de circulation, l'infotrafic à 9h05 avec toujours ces difficultés. Si vous circulez actuellement depuis les Pennes Mirabeau en direction de Marseille, il y a un poids lourd actuellement qui est en panne. Il occupe les deux files sur l'autoroute. Donc un bouchon dans ce secteur. Ça coince également sur l'A8 quand vous arrivez sur Aix-en-Provence. Des difficultés sur la Nationale en sortie d'autoroute A51 en direction de Bouc-Bélair. Là aussi, vous perdez un bon quart d'heure sur votre temps de parcours habituel. Quelques difficultés sur Marseille, sur l'A55 en direction de l'Estac, mais également à l'entrée de Marseille, au niveau de la Joliette. Vous êtes ralenti également en direction de Marseille si vous circulez sur l'A50. On va terminer avec les autoroutes varoises. Quelques petits ralentissements, c'est pas très compliqué ce matin, ça roule bien sur l'A57 et l'A570. Et donc c'est quelques ralentissements à la hauteur de Solliès-Ville en direction de Toulon. La route, c'est ensemble, vos infos toute la journée, à n'importe quel moment, au 04 42 38 08 08.
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0: Laurent vous le dit, c'est à vous. Il faut chanter maintenant. Et oui, toujours vos chansons préférées que vous fredonnez à n'importe quel moment de la journée sur votre radio locale, ici Provence. Lolo vous le dit donc, et Bubble Star.

0: Ici Provence, 9h10, et notre dossier du jour est consacré ce matin à la crise de l'adolescence à la maison. Tout un programme.
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0: Avec notre coach en transition de vie, Emmanuel Frégé-Gauthier. Bonjour Emmanuel.
3: Et bonjour.
0: Et comment ça va?
3: Très bien, et vous?
0: Ça va très bien, merci. On a des ados à la maison?
3: Oui.
0: Oui.
3: Oui. 18 et 9.
0: D'accord.
3: Il y en a une qui est bien installée. Et bon. L'autre qui arrive gentiment.
0: C'est ça. Alors, on sourit, mais c'est vrai que cette crise de l'adolescence, elle est compliquée à gérer, aussi bien pour les ados qui la traversent que pour les parents qui la subissent.
3: Ah oui, complètement.
0: Et oui. Est-ce que l'adolescence commence, on a un âge, on a une tranche d'âge, à partir de 13 ans, ça commence vraiment à cet âge-là ou un petit peu avant, voire même un petit peu après? Est-ce que ça dépend aussi de l'ado?
3: Oui, bien sûr, ça va dépendre aussi de la maturité, que ce soit de la maturité émotionnelle ou de la maturité par rapport à la puberté, à son corps, etc. Mais on peut commencer avec une gentille préadolescence vers 9-10 ans. Et on peut ne pas s'en sortir jusqu'à à peu près 25 ans, puisque c'est aussi une question de maturité du cerveau qui va arriver à maturation que par là.
0: Jusqu'à
3: quoi.
0: 25 ans. Alors, vous commencez bien, parce que nous sommes en train de perdre tous les parents qui nous écoutent, qui sont en plein malaise vagal. Donc, non, on va essayer de gérer en tout cas cette crise ensemble, parce que vous avez des conseils, et vous aurez des conseils à nous donner. On attend aussi vos témoignages au 04 42 38 08 08. Comment se concrétise cette préadolescence dans le comportement des enfants?
3: À part du fait qu'on a envie de les étrangler de temps en temps?
0: De temps en temps, oui. Non, mais il y a une opposition qui se met en place. Il y a le conflit qui naît à partir de cette opposition.
3: Oui, il y a de l'opposition. En fait, on va voir par rapport à leur pudeur aussi, qui va être différente. On va voir comment ils vont se comporter vis-à-vis des copains, vis-à-vis de l'appartenance au groupe, vis-à-vis de l'école, et comment ils vont se construire entre l'image du parent et l'image d'eux-mêmes, qui vont un petit peu se fabriquer. Il va y avoir beaucoup d'émotions qu'il va falloir gérer aussi au fur et à mesure.
0: Est-ce qu'il y a aussi un repli sur eux-mêmes avec un besoin d'intimité?
3: Oui, il va y avoir de ça. Et en fait, là où il va falloir jongler, c'est entre trouver l'équilibre entre leur laisser cette intimité et savoir qu'en même temps, ils ont énormément besoin de nous alors qu'ils nous montrent complètement le contraire. Donc là, il va falloir faire un petit jeu d'équilibre.
0: C'est ça. Est-ce que les copains ont une importance particulière auprès de nos ados? Est-ce qu'ils sont influencés aussi parce qu'ils peuvent lire, parce qu'ils peuvent entendre?
3: Bien sûr. Parce qu'on a ce besoin d'appartenance qui est un besoin primaire, de base, de la tribu, de la famille, du travail, de l'école, du coup. Et là, on va aller s'apparenter. Alors, soit on a des ados qui sont plus ou moins influençables, donc ils vont s'affirmer de manière différente par rapport à ce que vont faire les groupes de copains, mais de manière générale, les personnes qui fréquentent vont avoir une influence et ils vont se construire entre ce qu'ils voient à l'école, ce qu'ils voient à la maison, et ils vont faire une petite cuisine de tout ça. Et donc forcément tout le monde a une part par rapport à comment ils vont se comporter.
0: Est-ce que cette période d'adolescence ou de préadolescence est vécue différemment que l'on soit un garçon ou une fille?
3: Alors un petit peu. Après, on n'a pas vraiment, on va pas rentrer non plus dans les clivages de ce côté-là.
0: Non, sans parler de clivage.
3: Mais par contre, une fille de manière générale va avoir tendance à parler un petit peu plus facilement. Donc on va savoir un petit peu plus de choses, bien que ce soit pas le cas pour toutes les filles. Et on va avoir des émotions un petit peu plus vécues fortement chez les filles que chez les garçons, qui vont un petit peu plus intérioriser les garçons.
0: Voilà. Alors comment ça se passe chez vous à la maison? C'est curieux de savoir un tout petit peu comment vous gérez ce conflit avec votre ado, avec vos ados. Est-ce que la communication est facile, un petit peu plus compliquée? Est-ce que les conflits existent? Et puis est-ce que vous avez trouvé aussi peut-être des solutions pour harmoniser cette relation avec vos ados? Témoignages et conseils également à notre coach par le 04 42 38 08 08. Et on se retrouve après le dernier titre d'Amir, à l'imparfaite.

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1: Il sera en concert gratuit le 25 juillet à Rognac dans les Bouches-du-Rhône. Amir, à l'instant, et son dernier titre, à l'imparfaite.
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1: Communiquer avec son ado, pas facile à partir de l'adolescence et de la préadolescence. Ce n'est pas qu'une crise, alors il paraît que c'est aussi une question, tout se joue dans le cerveau, parce que pendant longtemps on a expliqué que l'adolescence, quand ça commence à chambouler comme ça, c'était dû aux hormones. Il n'y a pas que ça.
4: Il y a bien entendu que ça en fait partie, mais moi j'aime bien aller creuser ce qui se passe dans le cerveau.
1: Creusons ensemble alors. Qu'est-ce qui se passe dans le cerveau des ados?
4: Qu'est-ce qui se passe? En fait, il y a aussi une question de maturité. On a ce qu'on appelle le cortex préfrontal qui a énormément de place dans toutes les crises finalement tout au long de la vie. Et en fait, ce qui se passe, c'est que ça accélère au niveau émotionnel et ils n'ont pas encore toutes les clés pour prendre du recul, pour lâcher prise, pour anticiper, etc. Très souvent, on se dit mais c'est pas possible, il est passé devant la panière, il a pas prise. Donc, mais en fait, ils sont submergés par les émotions. Ils n'ont pas la capacité qu'on peut avoir adulte à prendre du recul et ce cerveau qui est très émotionnel a encore beaucoup d'impulsions qui sont en développement, qui sont pas matures et ils se font déborder un petit peu par tout ça. Et nous, quand on se dit mais quand on voit des choses de l'extérieur, c'est pas possible en fait. Mais en fait, c'est juste qu'ils n'ont pas les outils, ils les ont pas encore développés et ils sont submergés.
1: Parce qu'en fait, l'ado possède déjà en quelque sorte un moteur de Formule 1.
4: Voilà. Et ils n'ont pas encore tout maîtrisé du freinage notamment. Et donc du coup c'est un petit peu compliqué parce qu'ils sont un petit peu en roue libre et ils vivent tout ça, ça les prend ça leur prend énormément. Après on va retrouver aussi ce côté-là chez les hypersensibles qui vont fonctionner un petit peu comme ça toute leur vie.
1: L'hypersensibilité, ça rajoute une couche, on va dire.
4: Mais l'adolescence c'est cette hypersensibilité qu'on va vivre un petit peu à fond par rapport à toutes les émotions qu'on va vivre vraiment intensément. Et c'est d'ailleurs pour ça qu'une panne de cœur ou un problème avec les copains, etc., va prendre une proportion qui peut nous paraître disproportionnée en tant qu'adulte, mais qui, eux, vivent ça comme un petit garçon qui perd sa petite voiture et qui prend toute la place dans sa vie à ce moment-là.
1: Mais est-ce que les ados sont en souffrance ?
4: Alors, il peut y avoir une certaine souffrance, tout dépend de comment on va accueillir ça aussi, parce que le rôle des parents va être très important pour savoir comment on va accueillir ça. Donc, il peut y avoir une certaine souffrance, c'est important de la déceler, parce qu'on ne peut pas non plus être inquiet tout le temps face à ça. Mais du coup, ça va être une souffrance qui va falloir prendre avec parcimonie et aller chercher un petit peu ce qui va être plus important ou ce qui va vraiment être un problème.
1: Ouais, elle n'est souvent pas facile à détecter, cette souffrance, parce qu'on se rend compte qu'il y a effectivement un problème au niveau du comportement, au niveau de la confrontation aussi. Et là, c'est le néant, on est perdu, nous les parents, parce qu'on ne sait plus comment gérer ça, parce qu'eux-mêmes ne savent pas comment gérer ces émotions.
4: Exactement, et c'est pour ça qu'il faut avoir un peu des alliés, c'est-à-dire une tata, un tonton, des amis, etc., pour essayer, parce que des fois, le dialogue avec les parents est un petit peu compliqué, parce que le parent, à ce moment-là, certains ados sont en opposition à ce moment-là, donc le dialogue n'est pas toujours facile avec les parents, et il ne faut vraiment pas hésiter à avoir des alliés dans la famille, dans les amis, qui peuvent aller chercher les infos qu'on n'a pas forcément envie de dire aux parents.
1: On aura l'occasion d'en parler, mais il faut peut-être éviter d'aller en frontal aussi avec l'ado.
4: Oui, c'est ça. Oui, effectivement.
1: Quelques conseils dans un instant. Quels sont, vous, les principaux problèmes que vous rencontrez à la maison avec vos ados? Est-ce que, par exemple, les réseaux sociaux influencent aussi le comportement et les réactions de vos enfants? 04 42 38 08 08. On continue à évoquer cette crise d'adolescence après Eurythmics.

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0: Communiquer avec son ado, est-ce que c'est facile? Est-ce que c'est un petit peu plus compliqué pour vous? Quel est votre rôle? Comment est-ce que vous gérez cette crise de l'adolescence, que vous soyez parent ou grand-parent d'ailleurs? Donc n'hésitez pas à nous apporter vos témoignages. Est-ce que vous aidez également votre fils, votre fille à gérer cette crise d'adolescence avec les enfants à la maison? 04 42 38 08 08. Nous en parlons avec Emmanuel Frégé-Gauthier, coach en transition de vie. Pourquoi est-ce qu'on a l'impression de ne plus parler le même langage, la même langue avec nos ados? Il y a cette barrière à un moment, on se dit tiens, on est complètement largué.
3: En fait, c'est vrai que quand on essaye de communiquer de manière assez générale, ouais, il y a quand même quelques petits codes à avoir, parce que quand je préparais la chronique, je dis en fait ce que je voulais évoquer là, c'est un petit peu pour les couples, pour tout. C'est quand on va communiquer, on a tendance, quand on vient nous expliquer un problème, à vouloir trouver des solutions, à vouloir donner des conseils, à vouloir dire il faudrait peut-être que tu fasses ça, ou tu aurais dû le faire comme ça, etc.
0: Mais c'est pas ce qu'attend l'enfant, en fait.
3: C'est pas ce qu'attend l'enfant. Et en fait, ce que va attendre l'enfant, c'est de l'écoute, de la reconnaissance, et juste un espace pour venir déposer ce qu'il a ressenti à ce moment-là. Une écoute bienveillante, et juste de pouvoir en parler, partager, sans finalement avoir de réponse. Parce que ce qui est très important dans la communication en général, c'est que quand on vient déposer un problème, la personne qui écoute pourrait poser cette petite question. Est-ce que tu voudrais que je te dise ce que j'en pense? Est-ce que tu voudrais que je te dise ce que moi j'aurais fait ou pas? Parce que c'est pas forcément ce qu'on vient chercher. Si c'était juste pour en parler, on peut aussi juste écouter. Et c'est très difficile d'écouter sans rien dire, et sans lui dire ce que nous on aurait fait ou ce que nous on pense qu'il aurait fallu faire.
0: Ouais, et les parents qui se prennent cette phrase en pleine figure, de toute façon, toi, tu comprends rien.
3: Mais bien sûr. Pourquoi? Parce que tu comprends pas ce que je suis venue chercher. Ce que je suis venue chercher, c'est que tu m'écoutes, c'est que tu me comprennes, pas que tu me dises ce que t'aurais fait ou ce qu'il faudrait faire, etc. À moins que ce soit une demande. C'est pour ça que c'est important de lui demander. Parce que des fois, oui, ils viennent chercher des conseils, mais c'est pas toujours le cas, et d'ailleurs rarement le cas.
0: Oui, mais c'est ça, il faut savoir à quel moment il souhaite effectivement entendre ses conseils.
3: C'est pour ça la communication, c'est important. Ah ouais. Est-ce que tu veux que je te donne un conseil? Est-ce que tu veux que je te dise ce que moi j'aurais fait, etc.
0: Mais quand le conflit est là, quand il persiste, quand ça monte dans les tours, et quand ça crie, et quand... Comment faire à ce moment-là, quand on voit qu'il n'y a pas de solution pour l'instant? Est-ce qu'il faut apaiser la situation? Est-ce qu'il faut se retirer? Est-ce qu'on en parle plus tard? Comment gérer cette crise-là? Surtout quand ça prend des proportions un petit peu compliquées.
3: Ouais. En fait, ce qu'on a tendance à faire quand quelqu'un hausse le ton, c'est de réagir en miroir. C'est-à-dire que quelqu'un hausse le ton...
0: Tu gueules, je gueule.
3: Eh ben, un peu. Ça nous donne envie, hein.
0: Ben oui.
3: Ça donne envie. Donc... là, c'est intéressant de savoir, de prendre une posture adulte et de se dire bon, ben je vais pas aller lui répondre sur le même niveau. J'avais vu une conférence là-dessus sur le dialogue avec les ados, où ils avaient fait un schéma où il y avait deux. Alors je parle avec les mains, les gens voient pas, mais. où il y avait deux étages. Ouais. Imaginez, hein, mes mains qui font deux étages. Ouais. Donc, quand l'enfant monte dans les tours, il va monter au premier étage. Et donc là, quand on monte au premier étage, c'est comme si on avait perdu un petit peu la raison, c'est comme si on avait perdu un petit peu le sens des réalités. Juste, on monte, on s'énerve, on crie et ça va plus. Ouais. Si l'adulte monte au même niveau, on va être pareil. Ah ben oui, tu comprends rien. Ben oui, mais toi tu crois que tu comprends, mais toi tu crois que moi c'est facile pour moi, etc. Et tout. Et là, on sait même plus pourquoi on s'est disputé au départ. On sait même plus qu'est-ce qu'on va résoudre.
0: Ça devient complètement inaudible.
3: Ouais. Et on n'arrive à rien. Par contre, si l'adulte reste au rez-de-chaussée et qu'il amène tranquillement l'ado au rez-de-chaussée pour pouvoir avoir une conversation qui peut avoir du sens et qui peut arriver sur quelque chose d'intéressant et de constructif, là c'est intéressant. À quel moment on peut le faire redescendre? Ça, c'est encore compliqué.
0: Enfin, il faut que les parents s'arment quand même de beaucoup de patience. Il faut user de beaucoup de psychologie aussi.
3: Bah, bien sûr.
0: C'est pas donné à tout le monde. Hein.
3: Non, ouais. c'est pas donné. Mais bon, voilà, juste de se dire peut-être de garder sa petite chose en tête, c'est qu'en fait, de répondre dans le même registre que son ado, finalement, ça amènera à rien.
0: À pas grand chose.
3: Pas grand chose
0: ouais.
3: En tout cas. Ouais.
0: Quelles sont vos relations avec vos ados à la maison? La crise a commencé à quel âge? Est-ce que vous dialoguez souvent avec eux? Est-ce que vous avez tendance donc à calmer le jeu ou au contraire à entrer dans le conflit ou à crier encore plus fort? Est-ce que vous punissez? Est-ce que vous avez mis en place des règles et est-ce qu'elles sont respectées, ces règles? 04 42 38 08 08, on continue d'en parler ensemble dans un instant.
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0: L'infotrafic de 9h30, nous avons toujours cette difficulté actuellement sur l'A7 à la hauteur des Pennes-Mirabeau en direction de Marseille et sur l'A55 également littoral en direction de Saint-Henri. Toujours ces quelques minutes à patienter quand vous êtes à la hauteur de la Joliette en direction du centre-ville de Marseille. Il y avait une difficulté sur Aix-en-Provence, elle s'est résorbée. Vous roulez bien en direction d'Aix et là nous sommes sur l'A8. Sur l'A50, plus aucune difficulté et la circulation qui s'écoule d'une manière un peu fluide, bonne nouvelle, sur les autoroutes toulonnaises, A57, A50 et A570. Utilisez le WhatsApp également pour vos inforoutes. Vous nous rajoutez dans vos contacts 04 42 38 08 08 et vous pourrez ainsi nous envoyer un vocal ou un message écrit.
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0: Une heure de votre temps. Une heure de votre temps peut changer une vie. L'établissement français du sang organise aujourd'hui une collecte de sang. Ça se passe à l'Union patronale du Var, place de la Liberté, et c'est à Toulon. Une collecte qui a débuté il y a une heure et qui va se poursuivre jusqu'à 13h. Alors, comme d'habitude, on compte sur vous. Donnez votre sang, ne l'oubliez pas. C'est un geste simple qui peut sauver beaucoup de vies.
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0: Et ici, vos chansons préférées toute la journée, et si vous refusez de mourir d'amour enchaîné, ben vous êtes raccord avec Johnny Hallyday. Et ce titre, c'est « Gabriel ».

0: Présenté le 8 décembre 2027 pour découvrir le biopic de Johnny. Le film va couvrir la vie de Jean-Philippe Smet, de ses débuts jusqu'au concert de ses 50 ans au Parc des Princes en 1993.
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0: Comment favoriser le dialogue avec son ado? Nous en parlons avec Emmanuel Frégé-Gauthier, coach en transition de vie. Parce que quand un ado, on va dire, est submergé par les émotions, il n'a pas besoin d'un adversaire, il a en fait besoin d'un adulte qui lui apporte quelque chose.
3: Oui, tout à fait. C'est comme je l'évoquais un petit peu tout à l'heure, ouais. C'est d'essayer finalement de prendre cette posture d'adulte, de parent.
0: En fait, l'adulte, c'est nous.
3: Exactement. Ah oui, c'est ça. Exactement. Ouais. Il a besoin de ses repères, il a besoin de ce cadre et de pas parler comme il parle à son pote en fait. Hein. Donc c'est important finalement.
0: C'est souvent ce qui se passe d'ailleurs. Hein. C'est-à-dire qu'il dialogue comme il pourrait parler à ses copains, ses copines. Voilà.
3: Exactement.
0: Et sans faire la distinction effectivement là tu t'adresses à tes parents, ou à ton papa ou à ta maman.
3: Ouais. D'ailleurs, on a toujours entendu cette idée. Je suis pas ta copine.
0: On y a tous eu droit.
3: Mais en même temps, c'est pas faux. Mais c'est important, voilà, de se reprendre, de se remettre dans cette posture d'adulte et finalement de pas, voilà, de pas répondre sur le même ton, parce que nous, on doit savoir prendre ce recul, lui apporter ce calme, lui apporter cette stabilité. Mmh. Et c'est à nous de faire beaucoup plus d'efforts que lui pour sortir de cet énervement, pour sortir finalement de la posture qu'on aimerait avoir, qu'on aurait naturellement à lui renvoyer la balle, finalement, et finalement de sortir de ça, de faire un pas de côté et de dire bon ok, moi je suis l'adulte, c'est à moi de lui apporter tout ça, même s'il m'a mal parlé, même si ce qu'il a fait ou ce qu'elle a fait c'est pas bien, etc. C'est à moi de faire ce pas de côté et de dire ok, maintenant, on va en discuter autrement.
0: Ouais. Est-ce qu'il y a des moments plus propices que d'autres pour entamer le dialogue, une conversation, essayer d'apaiser les choses entre les parents et les ados?
3: Oui, on peut essayer de trouver ces petits moments-là. Alors, bien entendu que quand on est face à la dispute, face au problème, face à la bêtise ou autre, c'est un petit peu compliqué quand même, de dire, bon, bah, écoute, là, on en parle plus tard. C'est quand même assez compliqué. Mais de temps en temps, quand ça monte trop, finalement, c'est plus très constructif. Donc, en fait, on a constaté que le face-à-face, c'était un peu compliqué. Que quand on se regarde comme ça, on est sur une posture où la conversation, le dialogue est beaucoup plus compliqué. Donc en fait, ne serait-ce que d'être sur une position côte à côte, où on se regarde pas comme ça en chien de fusil, c'est plus propice. Donc notamment dans la voiture. Dans la voiture, on est face à la route, on est côte à côte, on peut avoir de la musique, on peut avoir une conversation qui va être un petit peu plus légère à ce moment-là. Donc c'est assez propice dans la voiture.
0: Encore faut-il que les enfants ne soient pas scotchés au portable pour...
3: Oui, c'est mieux. Effectivement, c'est mieux. Mais après, avec le portable, ça peut aussi. Hein. Moi, je vois avec ma fille, des fois, on discute dans la même maison par texto.
0: Ah bon? Attends, moi je suis surpris. C'est une bonne manière de communiquer
3: avec son... Parce que de temps en temps, on peut rentrer dans son monde. C'est-à-dire que elle est dans sa chambre, je suis dans ma chambre, on s'envoie 2-3 textos, et puis finalement, après, on vient se parler, mais on a entamé, plutôt que de débarquer comme ça dans la chambre, on est rentré finalement par la porte de son monde. Ça peut, après, chacun adapte. Ça peut être une piste. En tout cas, ça peut être aussi en faisant une activité, parce qu'on peut faire un jeu, on peut faire quelque chose, de manière assez légère, on peut aller balader, tout ça, mais après, encore faut-il que l'enfant soit assez ouvert.
0: Oui, c'est ça, et qu'il soit disponible et qu'il ait surtout l'envie.
3: Et oui, parce que du coup, il faut être tous les deux disponibles à ce moment-là, et on est bien d'accord que peu importe avec qui, c'est toujours un petit peu compliqué.
0: Allez, les derniers conseils pour vous aider à communiquer avec votre ado, ce sera après Quincy Jones. Avec Aino Corrida. Et ça sent un petit peu l'été quand même, sur votre radio ici Provence. 10h20.
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0: titres toujours aussi bons pour le moral que nous vous offrons sur votre radio locale. Ici Provence, il est 10h moins le quart.
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0: La conclusion avec cette relation parfois compliquée avec son ou ses ados à la maison, et c'est la question que je vais vous poser, Emmanuel Frégé-Gauthier, je rappelle que vous êtes coach en transition de vie, est-ce qu'il faut parler comme les ados pour être compris par les ados?
3: Pas forcément.
0: Voilà, c'était la question que j'avais
3: très
0: vous poser. Merci
3: okay,
0: pour
3: parfait.
0: Votre réponse. On peut développer?
3: Non, en fait, c'est
0: faut pas
3: vrai
0: adopter
3: que...
0: parce qu'ils ont leur code, ils ont leur manière de parler.
3: Oui,
0: là
3: oui.
0: Aussi, on est parfois un petit peu largué parce qu'on comprend pas tout quand même. Hein.
3: Ouais, ouais. Après, c'est drôle hein, de se mettre un petit peu à jour et, au niveau oui. Des expressions, mais bon, c'est pas ça qui va faire qu'on va mieux communiquer finalement.
0: Bon, mais, il faut pas donc essayer d'être un ado.
3: Non, voilà, non. C'est pas ce qu'ils viennent chercher. C'est pas ce qu'ils viennent chercher. Là, en fait, justement, là, ce qu'ils vont attendre de nous, c'est justement ce côté plus rassurant parce que nous, on va avoir ce recul, etc. Et l'écoute, c'est important. Donc, finalement, c'est important de pouvoir leur dire, de leur poser des questions quand ils viennent nous parler. De leur poser peut-être cette question-là, qu'est-ce qui a été difficile pour toi plutôt que tu aurais dû faire comme ça, d'essayer de comprendre, de rentrer un petit peu dans leur monde. Donc ça c'est une clé. Après on va avoir une autre clé qui consiste finalement à valider leur ressenti, comme quoi je comprends que
0: donc,
3: je suis en colère, je t'écoute,
0: ouais,
3: etc.
0: D'accord.
3: Ça veut pas dire qu'en fait je comprends que tu as une réaction parce que peut-être ça a entraîné une bêtise ou un comportement
0: c'est
3: qui n'était pas validé.
0: D'être en colère.
3: T'as le droit d'être en colère. T'as le droit d'avoir eu ce ressenti. Par contre en face t'as pas le droit d'avoir fait ce que tu as fait.
0: Et ouais, c'est ça.
3: Mais c'est deux choses différentes. C'est-à-dire qu'au moins on est venu déposer son ressenti et ça c'est compris. Et ça c'est encore beaucoup plus important que le parent, qu'on sente, que l'enfant sente que son parent a compris son émotion.
0: Est-ce que les règles familiales doivent évoluer avec l'âge de l'adolescent?
3: Bien sûr.
0: Ouais.
3: Bien sûr, c'est important. Et puis en plus, petit à petit, on a la majorité qui arrive. Et là, on peut lui dire, voilà, moi je peux te donner mon avis, mais à partir d'un certain moment, je te demande pas de faire ce que moi je te dis de faire. Je te donne mon avis et tu prends tes responsabilités pour faire ce que toi tu entends qui est le mieux à faire.
0: Ouais.
3: Et ça, on rentre finalement petit à petit avec la majorité à les responsabiliser sur leurs choix et les conséquences de leurs choix.
0: En tout cas, bon courage à tous les parents qui nous écoutent et qui traversent cette crise de l'adolescence. Ça va passer, hein, on vous rassure. Hein. Soyez patients. Merci en tout cas pour tous ces conseils et à très vite, bien sûr, pour un nouveau thème.
3: À bientôt. Okay.
0: Et un bel été aussi.
3: Merci
0: beaucoup. Demain, mardi, la dernière de la saison avec nos experts de la CARSAT Sud-Est et de l'Argicarco. Préparez d'ailleurs vos questions. Mercredi, du sport avec les bienfaits de la natation, par exemple, de l'aquagym. Si vous pratiquez un sport d'eau, vous pourrez nous dire lequel. Jeudi, que choisir ensemble pour vous aider à bien préparer vos vacances d'été en évitant, attention, les pièges de la location, par exemple. Et puis vendredi, nous parlerons du don du sang. Toutes vos questions et vos témoignages en vous inscrivant dès maintenant sur WhatsApp ou au 04 42 38 08 08. On connaît tous les heures pleines, les heures creuses, mais voici maintenant les heures super creuses. L'électricité moins chère et les explications de Valère Correa arrivent dans un instant après Santa et Recommence-moi.
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0: commencement avec Santa qui a composé l'hymne des Restos du Cœur. Vous pouvez d'ailleurs toujours acheter CD et DVD du spectacle La Balade des Enfoirés pour offrir 17 repas au resto. 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
0: Nous sommes avec Valère Correa pour débuter la semaine avec un bon plan pour notre pouvoir d'achat. Et aujourd'hui Valère, vous vouliez donc nous parler d'électricité.
2: Avec une nouveauté qui arrive sur le marché de l'énergie pour les particuliers. Vous connaissiez les heures pleines, les heures creuses. Eh bien, voici maintenant les heures super creuses. Avec un kilowattheure qui peut être quand même divisé par deux.
0: Ah oui.
2: Des plages horaires sur lesquelles l'électricité sera moins chère que les heures creuses, donc.
0: Oui.
2: Par exemple, pour EDF, ce sera entre 11h et 18h l'été et 22h et 7h l'hiver. Et l'opérateur historique explique pourquoi ces plages horaires. L'été, les plages d'heures super creuses se situent pendant la cloche solaire, quand la production d'électricité photovoltaïque est la plus abondante. L'hiver, les plages d'heures super creuses se situent entre 22h et 7h, quand la demande en électricité est la moins importante. Dans les deux cas, la logique reste la même, consommer pendant les heures où l'électricité est disponible et donc moins chère. Alors chaque opérateur a bien sûr fait son calcul et propose des tarifs et des heures super creuses à des plages différentes.
0: Bon, ça ne va pas nous faciliter la tâche pour s'y retrouver, Valère.
2: Vous avez raison, oui. Comprendre les offres d'électricité, c'est clairement pas toujours facile. Pour que le concept d'heures super creuses soit intéressant, regardez les plages de votre fournisseur et vérifiez si vous pouvez décaler le gros de votre consommation à ces moments-là, parce que c'est vraiment ça qui compte. Chauffe-eau, recharge de la voiture électrique, sèche-linge, il faut pouvoir décaler sur les heures super creuses les appareils qui consomment le plus. Donc, si vous vous chauffez à l'électrique, moi je vous déconseille ce système parce qu'en général, vous allez payer les heures pleines plus cher que les tarifs de base avec ce système. Et on se chauffe pas juste la nuit, l'hiver, évidemment. Enfin, n'hésitez pas à solliciter votre fournisseur et faites le point, il est aussi là pour vous accompagner et vous expliquer. Et puis, si vous avez des bons plans pour faire baisser la facture d'électricité, un avis sur ces heures super creuses, pensez à m'écrire, mon mail c'est paricilleséconomies@radiofrance.com.
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0: Bon, écoutez, c'est Provence. C'était Lionel Richie avec Hello.
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0: Dans les Alpes, les Bouches-du-Rhône et le Var, c'est ici Provence, il est 10h. Les infos à Marseille et en Provence, Océane Zitouni, la mobilisation qui se poursuit à Arles.
2: Depuis maintenant 2 heures, près de 100 manifestants bloquent le rond-point Maurice-Étienne sur la route des Saintes. Une action coup de poing contre le projet de ligne à très haute tension entre le Gard et Fos-sur-Mer. Sur place, ce dossier provoque une alliance totalement inédite. La FNSEA et les agriculteurs manifestent aux côtés des écolos pour exiger l'enfouissement des 180 pylônes géants prévus en Camargue. Manifestation à suivre en ligne sur ici.fr. Prudence si vous circulez dans le Var. La route de l'Orgue, la départementale 10, est totalement coupée dans les deux sens au niveau de la commune de Tarado. Les sapeurs-pompiers interviennent depuis un peu avant 7h ce matin pour un accident de la route impliquant une voiture. Le bilan fait état de 2 victimes, une femme de 48 ans et un adolescent de 15 ans. 16 pompiers sont toujours mobilisés sur place aux côtés des forces de l'ordre.
0: Double mobilisation ce soir dans la région en hommage à la petite Liana et pour réclamer une protection de l'enfance efficace.
2: Le premier rendez-vous est fixé à 18h30 devant la mairie d'Orient. Une demi-heure plus tard, à 19h, un autre rassemblement citoyen aura lieu devant le tribunal judiciaire de Marseille, rue Joseph-Autran. Des actions locales dans le sillage de la Marche Blanche qui a réuni 6000 personnes hier dans le Gers. Les associations veulent interpeller l'État sur les failles du système. Preuve de la pression, le garde des Sceaux vient d'ordonner le réexamen de 70 000 plaintes impliquant des mineurs d'ici au 14 juillet.
0: Choisir un nouveau patron pour tenter de relever un parti en ruine.
2: C'est l'enjeu du vote interne qui débute aujourd'hui chez les Républicains des Bouches-du-Rhône. Un peu plus de 1700 adhérents jusqu'à demain pour départager Catherine Pilla et Ludovic Pernet. Le vainqueur succédera à l'ancienne présidente, parti rallié Éric Ciotti, allié du RN. Le chantier est donc immense. La droite marseillaise ne compte plus que 4 élus au conseil municipal, bien loin de l'âge d'or de Jean-Claude Gaudin. Et puis, grand départ ce matin pour 300 brebis marseillaises. Elles entament une transhumance de près de 300 km à pied pour rejoindre les alpages. Voyage traditionnel qui va traverser le pays d'Aix, puis remonter la Durance. Le troupeau s'arrêtera dans une trentaine de villes avant une arrivée prévue le 12 juillet à Méolan, dans les Alpes de Haute-Provence.
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2: Les brebis qui vont faire leur transhumance sous le soleil.
0: Elles vont avoir chaud, hein, les petites brebis. Ouais, parce qu'il va faire chaud, ça va cogner encore aujourd'hui. Pour ce matin, Marseille 23 degrés, Toulon 27 degrés, Aix-en-Provence 24 degrés. Pour les maximales, au meilleur moment de l'après-midi, Marseille 25 degrés, Toulon 30 degrés, Aix-en-Provence 29 degrés. Vous aurez aussi 27 degrés à Saint-Tropez avec le service des archives qui propose mercredi une visite guidée du port, de la tour du Portalet jusqu'à la capitainerie. Rendez-vous à partir de 10h. 25 degrés à Martigues cet après-midi, 27 sur Arles, 28 à Gap, vous aurez 29 à Manosque, 30 à Draguignan et à Pertuis, 31 degrés sur Brignoles et du côté de Saint-Maximin. La semaine s'annonce ensoleillée avec du Mistral également annoncé par Météo France. On devrait avoir jusqu'à 32 degrés pour les températures maximales d'ici la fin de la semaine. Et puis attention à ce risque allergique toujours très élevé pour les pollens de graminées. 10h04, l'infotrafic avec actuellement un accident sur l'A50 en direction de Toulon. Il y a une difficulté sur cette autoroute, donc attention, prudence, si vous avez d'autres infos, 04 42 38 08 08. C'est dans l'autre sens, pardonnez-moi, que cet accident s'est manifesté. Donc c'est en direction de la Vallée du Var. Donc quand vous traversez Toulon, et ça occasionne un bouchon depuis l'entrée du centre-ville de Toulon par la 50, vous mettez 40 minutes à peu près pour traverser le centre-ville par le tunnel. Si vous avez d'autres infos, 04 42 38 08 08, partout ailleurs, la circulation est fluide. N'hésitez pas à nous tenir informés de l'évolution des accidents, des ralentissements et des travaux également, peut-être, pourquoi pas d'ailleurs, vous les retrouvez, ces travaux, sur notre page ici.provence. Dans cet ordre-là, c'est déjà beaucoup mieux.
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0: Chaque jour ici Provence à vos côtés avec l'actu qui vous concerne. Vous la retrouvez également cette actu sur nos réseaux sociaux, sur notre site ici.fr/Provence. Et puis ici c'est aussi vos chansons préférées toute la journée. Voici Patricia Cass.

0: Ici Provence et Patricia Casse à pratiquement 10h10. Une info au trafic avec Yves qui vient de nous appeler au 04 42 38 08 08 pour nous dire qu'autour de la gare Saint-Charles, tout est à l'arrêt à cause des travaux au niveau de la gare Saint-Charles sur Marseille. Merci pour cette info. Puis je vous rappelle également ces deux accidents actuellement dans le secteur de Toulon. Vous êtes bloqué en arrivant sur Toulon par l'A50. Vous mettez à peu près trois quarts d'heure pour traverser le centre-ville. Il y a deux accidents sur l'A50 et en direction ensuite de l'A57. N'hésitez pas à nous communiquer toutes vos infos routes 04 42 38 08 08.
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0: Ici également, tous les jours, des chefs, des recettes et toute la Provence dans nos assiettes. Tiens, nous évoquions Toulon à l'instant, et bien nous allons y rester avec notre chef Irfan Lesmana. Bonjour Irfan.
2: Bonjour.
0: Il y a de la nouveauté sur Toulon, sur les plages du Mourillon, d'ailleurs avec un site exceptionnel, hein, les plages du Mourillon.
2: Oui. Voilà, c'est quand même... Je suis d'accord avec vous.
0: c'est quand même connu, reconnu pour se prélasser, pour passer de bons moments. Racontez-nous, avant de parler de ce restaurant, le Yen à Toulon, qui a été inauguré d'ailleurs la semaine dernière. C'était pas la première enseigne Yen dans notre région. Hein.
2: C'était notre cinquième, cinquième. Alors, on a commencé il y a 23 ans, c'était 2003, à Marseille, sur le Prado. Je fais partie d'une équipe d'ouverture aussi à l'époque. Ouais. Donc, du coup, j'y ai resté.
0: Vous êtes dans tous les bons coups, alors.
2: Exactement ça. Je suis parti du mur, on peut dire.
0: C'est ça. Est-ce qu'il y a eu d'autres restaurants dans la région,
2: après, on a été tenté de se développer. On a créé une belle équipe. On se sentait capable d'aller plus loin que ça. Et on a tenté il y a 2 ans et demi, 3 ans, c'était à Aix-en-Provence. Notre deuxième, c'est une belle réussite aussi. Et ensuite, on a eu l'occasion de se développer dans une petite halle, un coin, la grande halle à Marseille. C'est notre troisième. Notre quatrième, c'était à Nice. C'était il y a à peine 6-7 mois. On a inauguré, c'était le mois de novembre 2025. Voilà, c'était aussi une belle réussite. Il y a beaucoup de promesses sur ce site-là. Et voilà, on est arrivé à Toulon, on a vu
0: une
2: occasion.
0: Donc Toulon, c'est une suite logique.
2: Une suite logique, très logique, voilà.
0: Mais pourquoi avoir choisi ces villes de la Méditerranée? Il y a une raison précise.
2: La Méditerranée, on a commencé là, on connaît le caractère, la mentalité des gens, leur poche, on peut dire. À partir de là, on est aussi dans des logiques de une restauration que pas très haut de gamme, mais c'est joli, c'est correct, c'est cohérent au niveau de rapport qualité-prix, vous voyez. C'est un restaurant pour tout le monde. On a envie de se développer ici au sud parce qu'on se sent que c'est un peu plus proche, on peut dire. On peut commencer là, mais on s'arrête pas là. On va continuer jusqu'au bout du monde, on peut dire.
0: Qu'est-ce qui caractérise la cuisine du Yen?
2: La cuisine du Yen, c'est une cuisine à vin. On peut dire, j'aime pas trop d'évoquer ce genre de mots, mais c'est une fusion quand même. Une fusion de la cuisine japonaise que j'ai appris là-bas, au Japon. Aussi un mélange avec la saveur de Asie Sud-Est,
0: d'accord,
2: un produit méditerranéen.
0: Il y a un rapprochement donc entre le Japon et la Méditerranée.
2: Exactement ça, passer par l'Asie Sud-Est, par des herbes, des épices qui est un peu plus épicé, on peut dire, parce qu'au Japon on n'a pas l'habitude de manger un peu de trucs épicés, vous voyez. Donc moi j'ai un diplôme dans la cuisine française. J'avais une occasion de travailler là-bas au Japon et j'adore la cuisine aussi sud-est, thaïlandaise, indonésienne, vietnamienne, tout ça. Donc j'ai essayé de mélanger tout ça dans une assiette que j'ai envie de présenter ici en Méditerranée.
0: En tout cas, ce sont des voyages culinaires exotiques que vous nous proposez dans les assiettes Yen à Toulon avec cette nouvelle adresse sur les plages du Mourillon. On va en reparler dans un instant. Avec la recette de ce lundi matin, vous nous proposez quoi? Qu'est-ce que l'on va cuisiner ensemble?
2: On va vous proposer ce que j'avais évoqué à l'instant, une assiette qu'on se trouve la technique japonaise, la découpe de poisson japonaise en carpaccio, avec le thon rouge méditerranéen et les épices assis sud-est.
0: Tous les ingrédients pour réussir cette recette, ce sera dans un instant.
2: Ça s'appelle un carpaccio, du thon épicé.
0: D'accord, on découvre cette recette et tous les ingrédients après le dernier titre de Christophe Maé, La Lune.

0: Christophe Maé sera en concert le 15 juillet au festival du château de Sauliès-Pont avec Ici Provence et nous aurons très prochainement des places à vous offrir. Un message d'Anthony au 04 42 38 08 08 pour nous signaler un accident sur l'A8 en direction de Saint-Maximin. La voiture se trouve sur la bande d'arrêt d'urgence et la voie de droite est complètement bloquée. Les militaires sont sur place, mais pas les secours pour l'instant. Merci Anthony pour cette info route. J'en profite pour vous rappeler qu'il y a toujours cet accident en cours sur l'A50 en direction de Lavalette-du-Var et même deux accidents quand vous reprenez ensuite l'A57 et ça occasionne trois bons quarts d'heure pour traverser le centre-ville de Toulon. Patience et prudence.
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0: Toulon avec peut-être moins de problèmes de circulation pour accéder au Yen qui a ouvert ses portes. L'établissement a été inauguré la semaine dernière. Nous sommes avec son chef Irfan Lesmana. Vous êtes trois associés, hein, c'est
3: on
0: ça
3: On est trois associés, exactement. Ouais.
0: Ça va. Comment se... Je vous demandais de me parler bien près du... Voilà, okay. Voilà, parfait. Comment ça se passe, la création comme ça d'un restaurant, l'élaboration de la carte, entre vous, ça se consulte, ça parle, on élabore de quelle manière les cartes chez vous?
3: Là, je suis obligé de vous expliquer un peu l'histoire, pourquoi on est arrivé à Troyes.
0: Oui.
3: Mon premier associé, c'était Christophe Castellani. C'était à la base, c'était mon client.
0: D'accord.
3: Qui vient manger au resto tout le temps. Mmh. Donc, du coup, quand il est arrivé qu'il y a une occasion de prendre ce restaurant-là en main, il m'a proposé. Donc, du coup, on commençait à s'associer. Et on se complète, en fait. Mmh. Et au départ, on n'était que deux. Et c'était quand même busy, quoi, on peut dire. C'est vraiment qu'on n'arrive plus à s'en sortir. On a besoin de trouver une troisième personne qui est capable de nous combler notre défaut.
0: Ouais.
3: Et là, on a trouvé Pierre-Jean Gaillat. C'est un directeur à la base qui gère de grands établissements à Paris. Et donc, du coup, lui, il s'occupe de tout ce qui est général. Moi, je m'occupe de la cuisine. Christophe Castellini s'occupe de financement. Et on se complète. Et on se met d'accord sur plein de choses. On a mis la structure en place. Ils adorent ma carte.
0: Ouais.
3: Mon style à moi, donc du coup on s'avance dans la bonne manière tous les trois.
0: Donc il y a une belle complémentarité.
3: Exactement. C'est ce que je voulais dire par là. Ouais.
0: Et c'est ce qui fait que ça fonctionne en fait.
3: Exactement. Ouais. Exactement.
0: Allez, on va revenir sur les ingrédients pour votre recette avec ce carpaccio de thon de Méditerranée.
3: De thon rouge méditerranéen.
0: Thon rouge méditerranéen.
3: Ouais.
0: Alors il nous faut quoi pour préparer
3: Il nous faut quand même des jolis côté thon akami, on peut dire, ce côté d'eau là qui est bien rouge et bien présenté. Ensuite, on rajoute de l'huile d'olive par-dessus, le gros sel de Guérande, les graines des sésames blancs grillés, les citrons verts du sud et le poudre de saté, quelques tranches de cébette finement tranchées et les feuilles de la coriandre, des échalotes ou oignons frits, on peut dire.
0: Mm-hmm.
3: Et on a mélangé aussi le mayo avec la sauce sriracha. Le mayo, ça fait un mayo pimenté, fait un style un peu thaïlandais, vous voyez.
0: Il y a un mélange des saveurs qui est rempli en bouche.
3: Tout se trouvait dans une assiette, en fait.
0: Mm-hmm.
3: Et ensuite, le côté de Jap, j'ai rajouté des éclats des œufs de poisson volant.
0: Des œufs de poisson.
3: On appelle ça tobiko.
0: Tiens donc,
3: tobiko. Et complémentaire romanque, je rajoute quelques pickles oignons, les oignons rouges par-dessous, et des pousses de ciseaux.
0: Bon, voilà pour les principaux ingrédients.
3: Exactement.
0: Pour réaliser cette recette. Vous allez nous l'offrir un petit peu plus tard dans l'émission.
3: Oui.
0: Et pour c'est le principe de cette émission cuisine, tous les jours sur Ici Provence, on demande à nos auditeurs, auditrices, de venir nous donner leur propre recette, soit de carpaccio, si vous avez une manière originale de préparer ce carpaccio, soit une manière aussi de préparer le thon à la maison, comment vous le préparez, comment vous l'accommodez, avec quelle sauce?
3: J'ai choisi cette recette-là aussi, c'est pour pas que ce soit difficile à préparer.
0: Oui.
3: Ça, c'est, pour moi, c'est assez simple à préparer.
0: Alors, vous êtes un ou une spécialiste du carpaccio, vous savez également cuisiner le thon rouge de Méditerranée.
3: Oui.
0: On attend vos recettes, 04 42 38 08 08. Et pour cette recette, nous allons vous offrir un repas pour 4 personnes, vous savez où? Ben c'est chez vous. Au restaurant.
3: Au restaurant. Et ça, je ne savais pas ça.
0: Alors, là, je vous l'apprends. Donc, un repas pour 4 personnes au restaurant Le Yen, donc à Toulon, sur le Mourillon, votre nouveau restaurant japonais face à la mer. Et vous allez vous régaler. On se régale avec votre recette carpaccio ou votre recette de thon rouge de Méditerranée. 04 42 38 08 08. On se régale après Clara Luciani. Et la grenade qui arrive dans un instant.
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0: 10h27, vous êtes sur Ici Provence, c'était Clara Luciani.
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0: Notre invité en ce début de semaine, le chef Irfan Lesmana, pour ce nouveau restaurant japonais sur les plages du Mourillon à Toulon, il s'agit du Yen. Nous allons dans un instant avec lui préparer ce carpaccio de thon rouge de Méditerranée. Légèrement pimenté ou...
3: Yes, légèrement pimenté légèrement, quand même.
0: Hein. Ouais. Ouais, faut pas que ça emporte la bouche.
3: Ouais, plus, exactement. Hein, c'est ça.
0: Nous sommes avec Hélène qui est à l'Estec. Bonjour Hélène.
4: Bonjour.
0: Soyez la bienvenue, vous nous préparez quelque chose de bon. D'ailleurs, c'est ce que vous avez fait ce week-end, m'a-t-on dit?
4: Oui, je suis à la Caro et nous avons acheté des dorades, nous avons acheté du thon, nous avons acheté pas mal de poissons, quoi. Parce que comme il y a le marché là, des petites maisonnettes, vous savez, à la Caro.
0: Oui, il y a un joli étal de poissons. Hein.
4: Oui, il y a un bel étalage de poissons.
0: Tout à fait. Et vous avez trouvé vous avez trouvé du thon alors?
4: Alors, du thon frais rouge.
0: Oui.
4: Alors, donc, assez abordable. On va dire des trucs comme ça. Et puis, voilà. Et puis voilà, alors j'ai décidé de faire du thon là. Hier à midi, on a mangé le thon que j'ai fait mariner et un peu grillé ou à la plancha. Ou... Moi j'ai un grill électrique, donc je le fais au grill électrique, mais c'est bien aussi à la plancha.
0: Voilà. Bien sûr. Alors comment vous l'avez mariné ce thon, Hélène?
4: Alors je prends 2-3 bonnes cuillères à soupe d'huile d'olive,
0: Ouais. Un
4: citron, bien sûr, une bonne cuillère à café de cumin, du gingembre, de l'ail, du sel, du poivre. Voilà.
0: D'accord.
4: Je mélange ça, je prends mon thon, je le mets dedans. Une demi-heure avant, ça suffit, parce que sinon le citron cuit le thon. Et voilà, après, bon, mais c'est vrai que le thon cuit assez vite, donc il faut être à table quand le thon il cuit, quoi. Voilà.
0: Quand vous dites, Hélène, que le thon cuit assez vite, la cuisson dure combien de temps sur le grill?
4: Ça dure pas longtemps, hein, la cuisson du thon. Même pas 5 minutes de chaque côté, même pas, hein, parce que vous l'avez déjà fait un petit peu cuire avec le citron,
0: ouais,
4: dans la marinade. C'est pour ça qu'après, et le thon se mange un peu rosé, il se mange pas très cuit, sinon c'est pas bon.
0: Et parce que disons que c'est un peu plus sec, si c'est
4: voilà,
0: trop cuit.
4: Voilà, ouais, voilà. Même qu'il est frais, il faut faire très attention, surveiller tout ça.
0: Alors je me retourne vers le chef Irfan Lesmana du Yen à Toulon. Cette recette d'Hélène, vous en pensez quoi?
3: C'est pas mal. Oui, oui.
0: Je vous remercie. Je ne m'attendais pas moins de vous. Donc c'est pas mal.
3: C'est pas mal.
0: Bon, ben il a validé. Hein.
4: Merci.
0: Et il viendra chez vous bientôt à l'Estac pour découvrir ce thon mariné et grillé à la plancha ou au grill électrique.
3: J'aime bien le côté gingembre, de cumin, tout ça.
4: Oui, c'est ça, le gingembre, le cumin, voilà. Hein?
0: Bon.
4: Ça donne un bon goût, voilà.
0: Absolument. Hélène, merci pour cette recette. Vous êtes dans liste pour le tirage de vendredi avec ce repas pour 4 personnes au restaurant Le Yen. Vous aimez la cuisine japonaise?
4: Oh là là, été en Thaïlande 4 fois, le Japon, franchement, c'est des endroits, j'adore cette nourriture. D'ailleurs, je fais beaucoup de wok, moi.
0: Ah oui. Ben écoutez, vous avez une nouvelle adresse dans notre région, c'est à Toulon, hein, si vous avez l'occasion d'aller vous promener du côté des plages du Mourillon.
4: Ouais.
0: Faites un petit détour et puis profitez de ce repas pour 4 personnes que nous pourrions vous offrir vendredi par tirage, d'accord?
4: Ah ben il y a pas de souci, je viendrai volontiers. Merci beaucoup.
0: Avec grand plaisir. Au revoir Hélène.
4: Bonne journée.
0: À bientôt, merci beaucoup. Vous restez avec nous dans un instant, la recette de notre chef et puis un retour sur le concert hommage à Charles Aznavour donné jeudi dernier au Silo de Marseille par Grégory Bakian.
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0: Alors nous avions toujours cet accident signalé sur l'A8 en direction de Saint-Maximin avec ce véhicule sur la bande d'arrêt d'urgence et sur la voie de droite qui était bloquée. Qu'en est-il? Comment a évolué cet accident sur l'A8? 04 42 38 08 08. Ça s'arrange un petit peu dans le secteur de Toulon où il y avait deux accidents sur l'A50 en direction de l'A57. Là aussi tout semble s'arranger. Persiste quand même ce ralentissement quand vous arrivez à l'entrée de Toulon par l'A50. Vous perdez à peu près 10 minutes, un quart d'heure sur votre temps de parcours habituel. La route, c'est ensemble. Utilisez également notre WhatsApp. Vous nous rajoutez dans vos contacts par le 04 42 38 08 08 pour nous envoyer un vocal ou un message écrit.
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0: Inforoute encore, de 21h à 6h ce soir, c'est la fermeture de l'A50, de l'A501 et de l'A502 en direction de Marseille. Fermeture aussi de la bretelle d'accès à l'A50 à la hauteur de Florian en direction d'Aubagne. Et puis aujourd'hui et demain, notez que les bus 107 et 144 ne vont pas desservir l'arrêt Allo Village. Le terminus s'effectuera à Saint-Roch.
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0: Encore un tube et un duo extraordinaire dans les années 80. On espère que ça va vous rappeler de bons souvenirs. Voici Philippe Bellet en duo avec Phil Collins. Et ce tube incontournable, Easy Lover, sur votre radio locale, ici Provence.

0: Ici Provence, 11h25. On dresse la table, on dépose les couverts et on déguste ensemble un carpaccio de thon rouge de Méditerranée avec notre invité, le chef Irfan du Yen à Toulon.
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0: Un nouveau restaurant qui a donc ouvert sur les plages du Mourillon. On vous donnera toutes les infos dans un instant, car il nous faut maintenant votre tour de main, votre astuce pour préparer ce carpaccio de thon rouge de Méditerranée, un petit peu pimenté.
3: Un petit peu pimenté, petit peu. Exactement ça. Ouais. Ce carpaccio de thon rouge Méditerranée, alors... On va commencer par la découpe de poisson. Moi, j'aime bien qu'on mange... costaud quoi, le poisson. C'est-à-dire que c'est pas vraiment les carpaccio, ouais. C'est une tranche plus près que une tranche de nigiri, on me dit ça, nigiri, ouais. C'est un sushi.
0: D'accord.
3: Une tranche aussi qui est pas très fine et qui est pas, la tranche elle est pas trop fine en fait. Donc on a de quoi manger.
0: Il faut que ce soit un peu plus consistant.
3: Peu plus consistant.
0: D'accord.
3: Je l'appelle carpaccio parce que ça ressemble vraiment à un carpaccio, mais un peu plus épaisse la tranche.
0: Mm-hmm.
3: Donc, on prend le côté akami, on peut dire. Côté akami, c'est le côté dos de thon qui est très rouge, très présentable. Ensuite, on le dresse sur une assiette, on jette juste arrosé avec assez d'huile d'olive par-dessus, gros sel de Guérande, les graines de sésame blanc. Voilà. Laisse-le couvrir un petit peu avant qu'on le jette des jus de citron, parce qu'il ne faut pas qu'il soit cuit par le jus de citron. Il faut qu'il soit assez joli, assez brillant. Et on rajoute citron vert et poudre saté par-dessus et des ciselés de cébette ou spring onion, comme on dit ça. Ensuite, pour avoir de goût d'Asie Sud-Est, comme j'avais évoqué tout à l'heure.
0: Ça vous y tenez.
3: Ouais, hein, on rejette un petit peu avec des feuilles de la coriandre fraîche et des échalotes frites ou oignons frits qu'on le fait avec de...
0: C'est mieux avec des échalotes ou des oignons?
3: Je préfère les échalotes.
0: Échalotes.
3: Voilà, on prépare les échalotes, on le couvre avec des farines des tempura on le fait frire un petit peu, qu'il soit craquant, comme ça on a des côtés un peu craquants sur l'assiette. Et on pose quelques pointes de mayo pimenté par-dessus.
0: D'accord.
3: Une fois qu'on a ça, on le rajoute encore avec un ingrédient assez craquant, assez croustillant. Ça s'appelle tobiko.
0: C'est quoi?
3: Tobiko, c'est les œufs de poisson volant.
0: Ah oui, les fameux œufs de poisson volant.
3: Les fameux œufs de poisson volant.
0: C'est original, ça.
3: Qui nous donne un caractère... Sur cette assiette-là, c'est un mélange des Japes, Asie Sud-Est. Et on finit un petit peu avec le pickles oignon rouge, assez acidulé. Et on décore cette assiette-là avec le pouce de ciseaux. Ciseaux, en fait, on dit ça, c'est les basiliques japonaises. Le pouce de ciseaux qui est assez parfumé sur une assiette et assez joli. On mélange des pousses colorées, purple, verte. Vous voyez, ça fait plus donner plus envie de déguster cette assiette.
0: Il y a le côté visuel qui est important aussi.
3: Et on présente ça avec un petit bol de riz vinaigré. Sésame.
0: Voilà. Ouais. Et c'est un carpaccio qui est à la carte au Yen.
3: À la carte de partout.
0: Ouais. D'accord.
3: À Marseille, Aix, Nice et Toulon.
0: Dans toutes les anciennes Yen de la région.
3: Exactement. Okay. Oui.
0: L'adresse exacte au Mourillon, vous vous trouvez où?
3: Au Mourillon. Place Mourillon, le littoral Frédéric Mistral, ça s'appelle.
0: Non, parce qu'à les Mourillon, il y a plusieurs anses, c'est pour ça. Hein, donc,
3: c'est ça, il y a plusieurs anses, oui. Ouais. Ouais, le Yen Mourillon.
0: Le Yen Mourillon. Voilà, le Yen, tout simplement. Pourquoi faire compliqué? Merci en tout cas, chef Irfan Lesmanade, de nous avoir rejoint ce matin sur Ici Provence.
3: Merci à vous.
0: Pour nous présenter cette carte et un conseil, allez au Mourillon si vous êtes de passage sur les plages du Mourillon, parce qu'il va faire beau, va faire chaud, puis c'est la saison qui commence.
3: Yes.
0: Vous faites une petite pause et vous allez vous régaler.
3: On offre aussi les petits-déj, depuis 9h du matin jusqu'à 23h.
0: Ah, c'est bon,
3: On a aussi une carte de transat après-midi.
0: Ouais.
3: On a une carte petit déjeuner assez élaboré avec des œufs japonaises, des scrambled eggs, des pancakes japonaises, ce genre de choses, dorayaki, un truc comme ça. Si vous faites votre sport,
0: un petit footing, comme ça,
3: footing, tout ça, souvent ça, le bon matin. On est là.
0: Bon, moi, je ne suis pas footing le matin, mais je viendrai quand même sur, bon sur les transats. Bon, merci beaucoup.
3: Merci à vous.
0: Et à très bientôt.
3: À
0: demain,
3: très bientôt.
0: Nous accueillerons Anne Limbourg avec notre invité Kevin Di Sarno. C'est le champion du monde écaillé. Et nous cuisinerons des huîtres farcies. Et pour la musique, on vous prépare Céline Dion. Le retour de Céline avec ce titre de Goldman. Dansons dans un instant.
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0: Céline Dion qui a annoncé 10 nouveaux concerts à Paris La Défense Arena en mai de l'année prochaine à raison de 3 dates par semaine, le mercredi, vendredi et samedi.
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0: Elle était, elle aussi, à un concert hommage à Charles Aznavour. C'est Patricia, depuis le Rove. Bonjour Patricia.
3: Oui, bonjour tout le monde et aux auditeurs.
0: Vous avez été l'heureuse gagnante des jeux que nous avons organisés pour ce concert hommage à Charles Aznavour. Comment c'était, Patricia?
3: D'abord, en premier lieu, on a eu un petit coup de chance, parce que pour vous avoir, c'est pas évident. Donc, j'ai ma fée Clochette, et vous avez la fée Carole, qui m'a répondu et qui m'a offert ses billets. Je l'adore, elle est très très gentille. Voilà. Et bien, le concert était bien organisé, le silo, une très jolie salle. La billetterie nous attendait, il y avait quelques gens qui étaient invités. Et le concert était vraiment magnifique. Grégory Bakian,
0: qui chantait Aznavour.
3: Oui, à une voix vraiment superbe. Et en première partie, il y avait aussi un petit groupe voilà, de danseurs arméniens, Arax, qui s'appelait, et qui ont dansé 4 ou 5 danses un peu typiques de leur pays. Et tout en étant moderne, c'était vraiment très entraînant, très très joli à voir.
0: Est-ce que ça a été un dépaysement total durant cette soirée, Patricia, ce qui vous concerne?
3: Oui, tout à fait, parce qu'on ne connaissait pas. Dans la salle, il y avait une grosse communauté arménienne, avec une très très bonne ambiance. C'était vraiment les chansons de cœur, quoi. C'était repris, les gens se levaient un petit peu. Et Grégory nous a chanté même 2 petites chansons à lui de sa composition personnelle sur l'adolescence, qui a été aussi la musique a été faite par Aznavour, donc elle date quand même. C'est très joli et ça a été une splendide soirée avec mon petit époux.
0: Eh bien, tant mieux si vous avez passé un agréable moment. Nous en sommes ravis, Patricia.
3: C'est ça. Est-ce que je peux passer un petit bonjour?
0: Mais bien sûr, allez-y.
3: Vous êtes adorable, merci beaucoup. Alors, Francine de Pétain doit m'entendre. Je lui fais un gros bisou. Ouais. Et mes filles et mes petits-fils, Lisa, Stéphanie, Eddie, Sacha, Gabriel et Camille.
0: Eh bien voilà, un grand bonjour à tout le monde.
3: Merci beaucoup.
0: On vous embrasse,
3: merci,
0: Patricia.
3: Merci, Carole. Merci, petit Provence.
0: À bientôt et belle journée au Rove. Au revoir.
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0: Nous étions à l'heure du déjeuner américain. À 11h10 avec les Supertramp.
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0: Et chaque jour avec Muriel Jordan, on découvre un phénomène de société. Avec vous ce matin, Muriel, on va s'intéresser à la Slow TV.
2: Oui, vous allez rester scotché, non pas devant la dernière série Netflix, mais devant un gorille qui se réveille, ou des gnous qui déjeunent. Et dans ce terme slow TV, il y a bien sûr un slow, lent, l'éloge de la lenteur. Alors oui, offrons-nous de la lenteur à l'heure des réseaux sociaux et de l'écoute en accéléré. Merci, ça va nous faire du bien. Je vous parle de cette tendance de télé-réalité, mais une vraie réalité, hein. Pas celle de bimbo dans une villa, ni de mâle bronzé au bord d'une piscine qui scénarise des clashs. Ah non, la réalité de la terre, la réalité du vivant, du réel. Une télé pleine de réalité donc, mais sans visage humain à l'écran. Sans commentaires, sans musique, seulement le ciel, la terre, la nature et les animaux sauvages qui sont là. Un jour, vous êtes au-dessus de l'estran ou en train d'observer une chouette couvant ses œufs. Le lendemain, vous assistez au brame du cerf. Avant de suivre la migration des élans, comme si vous étiez avec eux. La Slow TV, c'est ça, c'est l'éloge de la lenteur, de la télé au ralenti, et ça cartonne. Jusqu'au 24 mai dernier, on a pu découvrir le Sacre du Printemps en Normandie, une Slow TV diffusée en direct sur la plateforme France.tv. En Suède, la migration des élans est filmée en live depuis 2019 et diffusée sur une chaîne publique qui s'appelle SVT. On est donc totalement à l'opposé des formats nerveux, ultra produits et survitaminés de TikTok. Avec la Slow TV, eh ben on filme les choses telles qu'elles sont, et c'est un grand bol d'air à l'intérieur de soi.
0: Alors la Slow TV, c'est donc de la nature filmée, hein, 24 sur 24 et 7 jours sur 7, et puis ça marche, comme quoi Muriel, même sans action, ni même de suspense, eh ben, une émission peut capter un public.
2: Exactement, et nous faire écouter et aimer le silence. En 2009, en Norvège, la Slow TV naissait avec le succès d'une vidéo, celle d'un voyage de 7 heures en train entre Bergen et Oslo. On voyait tous les paysages défiler, donc vous avez vu, déjà en 2009, on voulait ralentir. Et en 2026, en France, on a eu donc France Télé et Eden Pro dans leur Sacre du Printemps, qui ont installé au plus près de la nature normande 12 caméras, bien dissimulées, pour qu'on suive ce spectacle discret de la nature. Grégoire Olivreau, le producteur de ce programme, au micro de Patrice Gascoigne.
3: La Slow TV, c'est un mouvement qui naît à la fin des années 2000 en Europe du Nord, pour critiquer la télévision qui va trop vite. Une télévision où, dans le documentaire, on demande que le plan change vite pour ne pas ennuyer le téléspectateur, ou une télévision où, dans une émission, on interviewe très rapidement un invité pour surtout passer au suivant. Et à l'époque, c'était une façon de critiquer la télévision. Aujourd'hui, cette Slow TV, c'est une Slow TV contemplative et méditative.
2: Bah oui, ça fait du bien, une télévision qui laisse la nature faire sa vie en douceur et qui regarde l'horizon au lieu de regarder son nombril.
0: Allez, tous avec cette Slow TV. Merci, ces tendances à retrouver en podcast sur ici.fr. Le MEFI, dans un instant, après les infos de 11h, ici Provence vous offre cette semaine un séjour au Château Saint-Roux, au Canet des Morts, avec une nuit avec petit déjeuner pour deux personnes, un déjeuner pour deux personnes, et même un atelier pour deux personnes pour du yoga et du bien-être avec de la dégustation et de la sommellerie. Vous allez vous régaler. Nous vous offrons ce superbe séjour à condition de vous inscrire dès maintenant 04 42 38 08 08.
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0: Ultramoderne, solitude, seul, vous ne le saurez pas. Je parle comme Maître Yoda ce matin, j'ai l'impression.
1: Hein, c'est votre grand âge, ça, Eric.
0: Ouais. Qu'est-ce que vous pouvez être désagréable un lundi matin, mais c'est pas possible. D'entrée de jeu, c'est lundi.
2: 10h59, déjà. Le jeu n'a même pas commencé.
0: Bon, ben, je vais vous laisser.
1: Voilà. On va être impitoyable avec Thibaut aujourd'hui dans le MEF. Mais en même temps, quel beau cadeau. On a un séjour à vous offrir dans un château au Canet des Morts, la nuit, avec le déjeuner, le petit déjeuner et surtout les ateliers avec la personne de votre choix. Des ateliers de bien-être, de yoga, mais aussi de dégustation, de sommellerie. Non, pas de Maître Yoda. On vous emmène au château Saint-Roux, bâti au XVIe siècle, au cœur du Canet des Morts. Vous allez passer un moment extraordinaire avec une cuisine aux saveurs provençales. Et ce lieu absolument magnifique, on vous le fait découvrir ici. Mais pour ça, Thibaut, il faut jouer au MEF.
2: On va vous affirmer plein de choses sur notre région, sauf que l'un de nous deux va mentir. Si vous trouvez le menteur, vous marquez un point. Si vous en avez deux, vous êtes sélectionné pour le tirage de vendredi à 11h50 et vous avez le droit de vous tromper une fois.
1: La vie de château, ça se gagne ici.
0: Ah oui,
1: tout simplement. 04 42 38 08 08 pour tenter votre chance. À demain, Eric.
0: À demain, salut.
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1: Dans le Var, les Bouches-du-Rhône et les Alpes, vous écoutez Ici Provence, il est 11h. Les infos à Marseille, en Provence, Océane Zitouni et 4 suspects mis en examen, 2 d'entre eux placés en détention provisoire.
4: Annonce ce matin du parquet de Marseille, ces jeunes d'une vingtaine d'années sont impliqués dans l'assassinat d'une quadragénaire en juillet 2025, rue Jean Martin. La victime avait été tuée d'une balle dans le thorax à travers sa porte d'entrée. L'enquête confirme aujourd'hui qu'il s'agissait d'une dramatique erreur de cible. 11 personnes avaient été arrêtées la semaine dernière lors d'un important coup de filet policier. Double mobilisation ce soir dans la région en hommage à la petite Liana et pour réclamer une protection de l'enfance efficace. Le premier rendez-vous est fixé à 18h30 devant la mairie d'Auriol. Une demi-heure plus tard, à 19h, un autre rassemblement citoyen aura lieu devant le tribunal judiciaire de Marseille, rue Joseph Autran. Des actions locales dans le sillage de la Marche Blanche qui a réuni hier 6000 personnes dans le Gers. Les associations veulent interpeller l'État sur les failles du système. Preuve de la pression, le garde des Sceaux vient d'ordonner le réexamen de 70 000 plaintes impliquant des

0: des mineurs d'ici au 14 juillet.
1: La mobilisation se poursuit dans le calme à Arles.
0: Ils sont environ 70 manifestants rassemblés depuis 3 heures maintenant au rond-point Maurice-Étienne sur la route des Saintes. Pas de blocage mais un tractage qui provoque de légers ralentissements et de nombreux klaxons de soutien. Sur place, les drapeaux de la FNSEA flottent côte à côte avec ceux des associations écolo contre le projet de ligne à très haute tension. Une union pour défendre la Camargue face aux 180 pylônes géants prévus. C'est à suivre en direct sur votre site et application ici. C'est le retour de la carte d'accès au massif forestier dans le Var. Le dispositif s'active cet après-midi pour encadrer les balades et les travaux tout l'été. Pour savoir si votre secteur est autorisé, déconseillé ou interdit, la préfecture publiera chaque soir avant 19h une carte interactive réactualisée selon la météo et le risque incendie. Toutes ces infos sont à retrouver sur le site internet de l'État dans le Var. Retour à la normale justement dans le Var, la route de l'Orgue, la D10, vient d'être entièrement rouverte à la circulation à hauteur de Tarado. Elle était totalement coupée depuis 7h ce matin après un grave accident impliquant une seule voiture. L'intervention de 16 sapeurs-pompiers est désormais terminée. Le bilan fait état de 2 victimes, une femme de 48 ans et un adolescent de 15 ans.
1: Et puis avis aux parents d'élèves à Martigues.
0: Les inscriptions pour la cantine et le périscolaire de la rentrée prochaine sont ouvertes. Attention, grande nouveauté cette année, la réinscription n'est plus automatique. Même si votre enfant était déjà inscrit l'an dernier, vous devez impérativement refaire la démarche. Ça se passe dès maintenant sur le portail Famille ou directement en présentiel à l'espace Simone Veil.
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0: Grand soleil au programme ?
1: Absolument. Bien ensoleillé sur l'ensemble de la région. 25 degrés à Marseille cet après-midi. On va atteindre les 30 degrés à Toulon. 29 degrés à Aix. 31 degrés à Tarado, par exemple. Ou à l'occasion des Journées européennes de l'archéologie ce week-end, le château Saint-Martin ouvre ses portes pour nous raconter 7 siècles d'histoire. Demain, retour du Mistral. On va surveiller tout ça, car le risque allergique reste également élevé pour les pollens de graminées. Nous sommes toujours en alerte rouge dans notre région. Et sur la route, l'infotrafic avec Ici Provence. Comment vous circulez sur l'ensemble de nos départementales, de nos autoroutes? Un incident, un accident à nous signaler, le 04 42 38 08 08. On fait le point notamment avec vous actuellement sur l'A8 à hauteur de Pourrières, suite à un accident juste avant Saint-Maximin. Votre temps de parcours est toujours ralenti d'une vingtaine de minutes au niveau de l'échangeur de Pourrières pour Cieux. 20 minutes donc en direction de Nice et de l'Italie sur l'A8. On surveille ça avec vous aussi via WhatsApp. Et puis sur la National 569, cette fois entre Miramas et Istres, là aussi, pour rentrer sur Istres. Des ralentissements, des bouchons suite à un accident, ça semble s'améliorer au fil des minutes, mais vous pouvez encore compter 5 minutes en plus sur votre trajet. La route, c'est aussi avec vous, via ici.fr.
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1: Et face à autant de chaleur, on va prendre un peu de fraîcheur. Direction les lacs du Connemara. Vous écoutez Ici Provence, vos chansons préférées à fredonner tout au long de la journée. Voici Michel Sardou.

0: vous écoutez ici Provence, c'est pour Thibaut. Ça lui rappelle ses dernières soirées de samedi soir sur la table. À la fin du repas.
1: Sous la table, ça, on ne sait pas encore.
0: Oui,
1: on n'a pas de preuves.
0: Ça, c'était la soirée d'avant, peut-être, sans doute, Thibaut. On joue ensemble. Vous écoutez ici Provence. Voici le Méfi.
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1: Méfi. C'est pas bien de lancer des rumeurs comme ça, de mentir éhontément comme ça, alors que le jeu n'a même pas commencé.
0: Qui a dit qu'on parlait de rumeurs?
1: Ouais, bien sûr.
0: Alors que Christophe, notre premier candidat de la semaine,
1: a été témoin de cette soirée.
0: A été un immense témoin, pas vrai? Vous avez vu Christophe Thibault danser sur la table, on est d'accord? Ouais.
1: Voilà un menteur de plus, quoi. Voilà, ça manque. C'est un complot ou quoi?
4: Je me mets dans l'ambiance.
1: Ah bah oui, bah c'est réussi, hein, bravo.
4: Merci.
1: Bon, ça va bien Christophe?
4: Ouais, merci, et vous?
1: Ouais, très bien. Vous êtes où à Marseille?
4: À Saint-Jérôme,
1: très bien.
4: Oui.
1: Alors c'est pas la première fois que vous jouez avec nous, il me semble.
4: Maintenant, j'ai jamais gagné. Ouais.
1: Ça va y arriver. Oui, bah oui, surtout que ça vaut le coup cette semaine. Bon, vous allez me dire, c'est chaque semaine pareil, mais là c'est vrai qu'on on vous a encore gâté. Alors, on invite tout le monde à aller sur internet, à taper dans votre moteur de recherche Château Saint-Roux. Vous allez avoir une petite idée de l'endroit. C'est absolument incroyable.
4: J'ai jeté un œil.
1: Vous avez vu, hein, c'est magnifique au milieu des vignes.
4: Avec les biquettes. Hein.
1: Avec les biquettes, effectivement, on est à la sortie du Canet des Morts, donc en direction de... C'est sur la route de la Garde Freinet. Donc on est vraiment dans les contreforts du massif. Le site est incroyable. Et puis la Bastide en elle-même, c'est immense, c'est magnifique, c'est au milieu des vignes, c'est vraiment superbe.
0: Oui, et puis alors, évidemment, il y a la nuit, avec le petit déjeuner, le déjeuner avec les personnes de votre choix. Puis c'est tellement immense que vous allez pouvoir aussi choisir un atelier. Alors, atelier bien-être, atelier yoga en extérieur. Pour les plus gourmands, il y a l'atelier dégustation, fromage, vin, et puis l'atelier sommellerie, si justement vous voulez en savoir un peu plus sur les vins biologiques que produit le domaine. Il y a aussi ce potager qui est immense. C'est ce que vous retrouvez d'ailleurs dans votre assiette. Il y a des ateliers, des activités pour les petits, pour les grands. Et puis évidemment, le chef Jonas Barrière prendra soin de vous à table le midi. Ne vous inquiétez pas.
1: Et il paraît qu'ils organisent des cures de désintoxication au mensonge. Ça pourrait être... oui, pour vous, ce serait pas mal. Hein, aller faire un petit stage là, cet été.
0: On va y penser.
1: Hein. Oui, on va y penser. Pensez-y sérieusement. Bon, Christophe...
4: Ça donne envie d'y aller, alors, du coup.
1: Oui, on espère bien. Hein, allez, on se lance. C'est parti avec une première affirmation.
0: Tiens, justement, Christophe, puisque nous jouons avec ce château au Canet des Morts cette semaine, la réserve naturelle nationale de la Plaine des Morts s'étend sur une surface de plus de 13 000 hectares. Elle abrite notamment la tortue d'Hermann, la libellule écarlate et des pins parasols.
1: Oui.
0: Mais un hectare, Christophe, c'est 10 000 mètres carrés.
1: Un hectare? Non, 1000 mètres carrés. Vous avez dit quoi? 10 000 mètres carrés? Non, 1000 mètres carrés.
0: Non, un hectare, c'est 10 000 mètres carrés.
4: 10 000.
0: Attendez, c'est pas deux fois.
1: Oh là là, ça y part dans des calculs. Il a sorti un crayon à papier. Oh là là.
0: 1000 de chaque côté. Ça fait 10 000 en tout.
1: Et en géométrie, vous n'étiez pas. Bon, en même temps, Christophe pense comme vous, quoi. 10 000. Et il a l'air sûr de lui.
0: Eh oui.
4: D'accord.
1: Et puis il a raison, quoi.
0: Eh oui,
1: il a raison. Alors, je dois dire que je me suis jamais posé la question. Je pense que je me serais planté, là.
4: De maths, je pense.
1: Ouais, bah bravo, félicitations. J'en ai aucun souvenir, quoi. Ah, je pense que j'aurais répondu 1000. J'aurais répondu 1000, je pense. Bon, ça nous fait un point, Christophe. Bravo à vous.
4: Merci.
1: Affirmation suivante. Dans le dernier épisode de son podcast, la REF, à écouter sur ici.fr, Valérie Damidot reçoit Willy Rovelli. Bien qu'ayant grandi en Haute-Savoie, Willy Rovelli revendique ses origines italiennes, dont sa maman, Anna, maîtrise la recette de la sauce tomate à merveille. Une recette qu'elle a emmenée de chez elle depuis Naples.
0: Non, Rome.
1: Non, Naples.
0: Mais non, il est originaire de Rome, Willy.
1: Non, du sud de l'Italie.
0: Pas du tout.
1: Ouais, vous n'avez pas écouté le podcast, manifestement.
0: Il le raconte souvent ailleurs aussi, Willy, qu'il est originaire de Rome.
1: Non.
0: Avec les belles statues, le Colisée.
1: Oui, les belles statues. Les belles statues, il y en a à Naples aussi. Hein. Mais non, c'est Naples, Christophe.
4: J'en ai aucune idée, mais je dirais que je pencherais plutôt pour Naples.
1: Naples?
0: Ah bon?
1: On part sur Naples?
0: Bon, bah, si vous voulez, on part sur Naples.
1: Vous avez bien raison, en plus.
4: Super.
1: Bah, bravo.
4: Merci. Voilà.
1: Félicitations.
0: Ouais, c'est un napolitain. Hein, oui.
1: Ouais. C'est pas c'était pas évident non plus. Hein. Non, moi, je savais pas du tout. Je savais pas du tout qu'il était originaire de là-bas.
4: Pas du tout, non plus.
1: Bon, bravo, ouais, Christophe. C'était une formalité.
4: Oui,
1: bah,
4: si on veut.
1: Bah si, quand même.
4: Au prochain concurrent aussi.
1: Un sans faute, c'est un sans faute. Et vous êtes sélectionné donc pour le tirage de vendredi à 11h50. D'ici là, portez-vous bien, Christophe.
4: Ouais. J'attends votre appel.
1: Eh bah ouais, on fait comme ça. À très vite, Christophe.
4: Bonne journée.
1: Au revoir.
0: Vous aussi, vous tentez votre chance en jouant avec nous dès maintenant au 04 42 38 08 08. La vie de château a gagné ici cette semaine en jouant au Mefi. Quant à la musique, voici la nouvelle génération française. Il s'appelle Charles Doré. Découvrez famille ou pas famille ici.

0: Il s'appelle Charles Doré, vous écoutez Ici Provence, et Charles Doré sera d'ailleurs en concert, prenez note dans votre agenda, hein, le 23 janvier 2027, il sera en concert au Sismic. Quant à nous, on joue au MEFI pour vous faire vivre un séjour de rêve, une vie de château, au Canet des Morts, ça se gagne ici cette semaine. Prochaine candidate, Marie-Christine à Salerne dans une minute.
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0: Le château Saint-Roux au Canet des Morts n'attend plus que vous. La nuit, le petit déjeuner, le déjeuner à la table de Saint-Roux avec le chef Jonas Barrière, une cuisine aux saveurs provençales directement cultivée, produite depuis le potager du domaine où on élève aussi des biquettes, toute une ferme présente sur place. Et évidemment, il y a ces vignes, ces vignobles, ces vins bio à découvrir pour avoir toute la palette proposée par le domaine sur place. On rajoute également à cela l'atelier bien-être, yoga, dégustation, sommellerie. C'est vous qui choisissez. C'est sur place, mais pour ça, jouez au MEFI.
6: Et vous avez oublié quelque chose, Kevin.
0: Quoi donc ?
6: Vous n'avez pas parlé de la chef pâtissière ?
0: Ah !
6: Maëlys Valette ? Eh oui, il y a une chef pâtissière, figurez-vous, oui. Au château Saint-Roux.
0: Mais si vous dites tout, si vous dévoilez tous les secrets, il y aura plus de surprises après.
6: J'en bave un peu là. J'ai une petite bave au bord des lèvres, rien que d'y penser. Bon, Marie-Christine, bonjour.
7: Bonjour.
6: Vous êtes gourmande, Marie-Christine ?
7: Ah, bien sûr.
6: Ouais. Ça tombe rudement bien, vous allez être servie hein, si vous allez au château Saint-Roux.
7: Oui.
6: Parce qu'on a parlé du site, de la Bastide, mais en cuisine, c'est pas mal non plus.
7: Ah non.
6: Ouais, c'est pas mal non plus. Vous êtes sur la route, j'ai l'impression, Marie-Christine.
7: Oui, je suis sur la route, mais je me suis
6: garée. Ah bah oui, j'espère bien. Oui,
0: vous êtes sur la route de Draguignan ou sur la route de la maison ?
7: Sur la route de Barjols.
6: Ah, d'accord. Mais vous allez faire quoi à Barjols ?
7: Je transite par Barjols pour aller au Sainte-Marie-de-la-Mer.
6: Ah d'accord.
0: Oula.
6: Vous allez vous balader là-bas ou vous allez...
7: Oh, je vais passer 2-3 jours.
6: Ah, bien. Sympa.
7: Petite vacances.
6: Bon,
7: voilà,
6: très... voilà, un petit séjour improvisé. C'est très bien ça. C'est très bien ça. Ah, puis les Sainte-Marie, c'est chouette aussi. Hein. C'est chouette. Et puis c'est totalement des paysans.
7: Oui, tout à fait. Parce que dans le Haut-Var, c'est pas du tout. Nous n'avons pas du tout les mêmes paysages.
6: Ah, ça n'a rien à voir. Ça n'a absolument rien à voir. Ouais, ouais.
7: Oui.
6: Bon, Marie-Christine. Là, on va vous ramener plus près de chez vous si vous êtes sélectionné pour le tirage de vendredi. Pour ça, il va falloir détecter le menteur ou les menteurs.
0: Ouais. C'est une première fois pour vous, Marie-Christine.
7: Oui, soyez gentil.
6: Oui, bien sûr, bien sûr. Vous nous connaissez un peu
0: c'est
6: quand même.
0: C'est votre
6: genre. Vous savez bien que...
7: Oui, voilà. Je vous écoute beaucoup quand je vais travailler.
6: Oui, donc vous savez que des fois, on est gentil.
0: Ouais. Et que des fois, on offre aussi un joker, si jamais vous vous plantez.
6: Oui, en plus, vous avez le droit de vous tromper une fois. Allez, on se lance. En avant, Kevin.
0: 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Il a été exilé pendant 300 jours là-bas. Mais cette île, on la connaît, mais on ne sait pas forcément où est-ce qu'elle est située. Et moi, je vais vous le dire, l'île d'Elbe, elle est située au large de Chypre.
6: Au Chypre, ah ouais, d'accord. Ouais, d'accord.
0: On voyait très très loin, Napoléon.
6: Oui, ouais, bien sûr. Ouais. Non, c'est au large de l'Italie. Tout simplement.
0: Non, au large de l'Italie.
6: Entre l'Italie et la Corse.
0: Bah non,
6: si, l'île d'Elbe.
0: Bah non.
6: Marie-Christine est une voyageuse, bien, elle sait où c'est l'île d'Elbe.
0: Non.
7: Alors, je crois que Chypre, c'est vers la Grèce. Donc,
0: c'est ça.
6: Ah bah oui.
7: ça serait plutôt vers l'Italie.
6: Eh ben oui, ça serait plutôt vers l'Italie. Donc vous êtes plutôt d'accord avec moi, Marie-Christine.
7: Je suis plutôt d'accord avec vous.
6: Mais vous avez plutôt carrément raison, quoi.
7: Yes.
6: Évidemment, Chypre, c'est beaucoup trop loin. D'ailleurs, ils s'en sont mordus les doigts, hein, parce que s'ils avaient su ce qui allait se passer, ils l'auraient exilé beaucoup plus loin.
3: À Chypre, ils l'auraient envoyé.
6: Bon, allez, affirmation suivante, on est bien parti, Marie-Christine. L'originalité de la commune du Canet des Morts, on vous invite cette semaine, réside dans le rassemblement de deux villages au 19e siècle. En l'occurrence, les villages du Vieux Canet et du Nouveau Canet. Et donc ils se sont dit, ce serait plus simple d'appeler ça d'une seule et même, d'un seul et même nom.
3: Alors, je ne suis pas d'accord, évidemment.
6: Oui, ça je m'en doute.
3: Christine, que on a rassemblé deux villages, mais en l'occurrence le village du Canet.
6: Ouais.
3: Et ce qu'on en appelait avant le village des morts sur Argence.
6: J'adore.
3: Le village
6: les. Ce qu'on appelait avant, ce qu'on appelait avant les morts.
3: Et les morts sur Argence, qui était l'autre village.
6: Le village dont personne n'a jamais entendu parler, quoi. Non, c'est pas sérieux. Non, c'est pas sérieux.
3: Bien, faudrait réviser votre histoire un peu, hein.
7: Déductivement comme ça, y a le village du Vieux Canet en haut, le Canet des Morts est au milieu, mais je n'ai jamais entendu parler d'un village qui s'appelait
3: Les Morts sur Argence.
6: Les Morts sur Argence, bien sûr. Ouais. Donc vous êtes plutôt d'accord avec moi.
7: L'Argence ne passe pas au Canet.
6: Ah bah voilà, et bah oui, voilà. Déjà.
7: Donc je suis d'accord avec moi pour dire que c'est faux.
6: Donc vous êtes d'accord une fois de plus avec moi pour dire que c'est le Vieux Canet et le Nouveau Canet.
7: Oui.
3: Vous êtes beaucoup d'accord avec Thibault.
6: Oui,
3: je
6: suis beaucoup d'accord. Et puis elle a bien raison, si vous voulez mon avis. Bon, en même temps, on parle à une Varoise, donc elle connaît un peu quand même son département.
3: C'était difficile de la voir.
6: Ouais, bien sûr.
7: Oui, et puis je connais un petit peu aussi le coin. Hein, je connais bien le Château Saint-Roux, je connais le Canet des Morts, donc je connais un peu mon sujet.
6: Ouais, c'était difficile de vous piéger et c'est tant mieux. Je suis ravi que vous soyez sélectionné pour le tirage donc de vendredi à 11h50. Bravo pour cette première, Marie-Christine.
7: Super. Eh bien, écoutez, merci. Merci beaucoup et puis je vous souhaite à vous une très très belle journée.
6: Hein. Belle journée aussi, un bon séjour en Camargue. Vous embrassez les flamants roses pour nous. Je ne sais pas du tout s'il y en a en ce moment, mais bon. Allez, à bientôt, Marie-Christine.
7: Merci.
6: Belle journée. Au revoir.
3: Et voilà, une deuxième candidate de sélectionnée.
6: Ça commence bien cette semaine.
3: Tout va bien jusque-là. À vous de tenter votre chance aussi en jouant avec nous au 04 42 38 08 08. La nuit, le petit déjeuner, le déjeuner, c'est à découvrir au cœur d'un domaine viticole. Ça se gagne ici, c'est au Canet des Morts, avec votre radio locale. Pour la musique, voici Michael Jackson avec Ici Provence.

0: Vous écoutez Ici Provence. Imaginez en train d'écouter Michael Jackson dans la voiture en direction du Canet des Morts.
1: Sous le soleil.
0: Un séjour dans un domaine viticole, la nuit avec la personne de votre choix. Le lendemain, vous vous réveillez, il y a le petit déjeuner qui vous est servi. C'est pas tout, vous allez manger aussi le midi sur place. On propose une cuisine aux saveurs provençales authentiques. C'est récolté en plus directement dans le potager du domaine.
1: 800 mètres carrés le potager.
0: Il y a de quoi faire. Il y a la boulangerie sur place, la ferme animalière, donc les fromages que vous mangez, c'est aussi du domaine viticole. Il y a la chef pâtissière, je sais que vous avez craqué.
1: Bien sûr. Quand on dit chef pâtissière, forcément, je signe les yeux fermés.
0: Et puis, c'est pas juste un week-end gourmand, c'est aussi un week-end actif parce que vous allez pouvoir profiter sur place d'un atelier au choix. Vous allez pouvoir profiter d'un moment de bien-être, faire un atelier de yoga, un atelier de dégustation ou carrément aller dans les caves du domaine pour une activité sommellerie, pour découvrir comment ça fonctionne parce que le domaine produit 5 vins biologiques déclinés dans les 3 célèbres couleurs pour refléter notre magnifique territoire du Var. Alors, il ne manque plus que vous pour jouer au maire.
1: Et la Bastide est vraiment sublime en plus.
0: 04 42 38 08 08. Vous jouez avec nous au Mefi. Et promis, Thibaut ne mentira pas trop aujourd'hui. Quoi qu'un peu.
1: C'est plutôt vous qui avez menti.
0: On n'attend plus que vous pour jouer avec nous. Il est 11h30, c'est l'infotrafic. Et on vous rappelle qu'en raison d'un accident sur la 8 en direction de Nice et de l'Italie, à hauteur de Poursuivre avant d'arriver sur Saint-Maximin, un poids lourd accidenté sur la voie de droite a entraîné un bouchon assez important. Votre temps de parcours peut être encore ralenti, même si l'accident est désormais terminé lorsque vous arrivez à hauteur de Poursuivre. 30 temps de trajet rallongé de 5 minutes, donc juste avant d'arriver sur Saint-Maximin. Entre Poursuivre et Saint-Maximin, trafic ralenti sur la 8 en direction de Nice et de l'Italie. Bonne nouvelle à vous donner concernant, en revanche, la nationale 569 entre Miramas et Istres. Là aussi, on a eu un accident. Il y avait encore un peu de monde pour rentrer sur Istres depuis la Nationale. C'est désormais terminé. Si vous arrivez depuis Miramas, vous reprenez une circulation tout à fait normale sur l'ouest de l'étang de Berre. Il y a un incident sur la route qui nous aurait échappé, une info qu'on a loupée. Vous pouvez nous contacter dès maintenant via WhatsApp par l'application en faisant le numéro que vous connaissez, le 04 42 38 08 08. Ça fonctionne aussi via WhatsApp pour nous envoyer un message écrit, un message vocal, une photo, une vidéo de la situation sur la route. Vous êtes ici avec nous.
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0: On va garder de la bonne humeur, ça c'est sûr et certain. On est là pour vous donner le sourire, c'est notre mission de service public, c'est votre radio locale. Vous écoutez Ici Provence, voici France Galles.

0: Ça, c'est bon pour le moral. Ici Provence avec France Gall. Votre radio locale vous accompagne jusqu'à midi en juin au MEF.
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0: On a beaucoup travaillé sur les rimes avec Thibaut tout au long du week-end. C'est vrai qu'on trouvait que ça faisait bien jusqu'à midi, mes filles. Voilà. Ça s'arrête là. Direction cette
3: C'était
0: semaine,
3: très
0: le Canet des Morts. Mais je vous en prie. On est entre Draguignan et Brignoles, le Canet des Morts, au cœur de la plaine et de la réserve naturelle des Morts, un lieu absolument magnifique. Le golfe de Saint-Tropez est juste de l'autre côté, entre guillemets. Le Haut-Var n'est pas si loin que ça. Et nous, on vous offre la vie de château le temps d'un week-end avec la personne de votre choix. Petit déjeuner et déjeuner le midi compris. Vous allez vous régaler sur place.
3: Oh là là, dans un coin de paradis, ça va être absolument merveilleux. Et la participante suivante, c'est sa première avec nous, c'est Emma, à Marseille. Bonjour Emma.
4: Bonjour.
3: Comment allez-vous Emma?
4: Écoutez, je vais bien, j'ai tenté ma chance et puis voilà, c'est tombé sur moi. En plus, je connais votre radio depuis très peu de temps.
3: Ouais.
4: Et comme j'adore la chanson française, voilà.
3: Ah bah vous êtes servie avec nous. Hein. Ouais. Ah bah oui, bien sûr.
0: Emma, comment vous êtes arrivée à nous écouter?
4: Moi, je suis une zappeuse. Par rapport à mon travail, je suis souvent dans ma voiture parce que je suis bloc scolaire, donc je bouge d'école en école. En zappant sur les radios, je suis tombée sur vous il y a quelques semaines.
3: Et vous avez entendu le MEFI, vous avez entendu nos mensonges et vous êtes dit...
0: Non, elle a entendu deux beaux garçons murmurer à l'oreille et elle s'est dit alors. Ouais. Kevin et Thibaut, ils ont l'air si gentils.
3: C'est l'avantage de la radio, on peut raconter n'importe quoi.
0: Oui, tout à fait.
3: C'est ça qui est génial.
4: Des belles voix, on va dire.
3: Oui, voilà, c'est
0: merci,
3: ça. C'est déjà
0: l'honneur, c'est gentil.
3: Merci Emma de nous sortir de ce mauvais pas. Bon, Emma, vous connaissez donc le principe, puisque vous nous écoutez depuis quelque temps. Vous avez droit à un joker. Écoutez, jusqu'à maintenant, ça s'est bien passé. Il n'y a pas de raison pour que ça ne continue pas. Je vois que vous chantez, c'est ça?
4: J'aime bien chanter, oui. Ouais. J'aime bien la chanson, notamment la chanson française.
3: Mais vous chantez, vous êtes une chanteuse de salle de bain ou vous faites un peu de la scène de temps en temps?
4: J'ai fait quelques petites scènes amateurs.
3: Ouais, d'accord. Voilà. C'est bien ça. D'accord. Voilà.
4: J'essaye, mais il faut un accompagnant. Donc,
3: d'accord. Voilà. Et puis vous chantez évidemment en voiture quand on passe vos chansons préférées sur Ici Provence.
4: Exactement.
3: Bon, bah c'est très bien. Allez, on y va, Emma.
4: Oui.
3: En avant avec une première affirmation. On retourne au Canet des Morts.
0: Le Canet des Morts et le Luc en Provence, Emma, ont comme spécificité d'être accolés l'une à l'autre, mais aussi d'avoir une frontière commune. Avec une autre commune. En l'occurrence, le Canet des Morts et le Luc en Provence ont une frontière à coller avec la gare de Fresnay.
3: Non, pas du tout. Avec le Toronnais.
0: Ben non, c'est la gare de Fresnay, puisqu'on est à côté du golfe de Saint-Tropez.
3: Et alors, je vois pas le rapport. Ça n'empêche que c'est avec le Toronnais, qui est au nord de la commune, quoi.
0: Mais du coup, ça fait
3: d'ailleurs, loin. Vous pourrez aller visiter l'abbaye du Toronnais si d'aventure Emma vous êtes sélectionnée pour.
0: Non, mais je vous dis que c'est la gare de Fresnay.
3: Bon, Emma, c'est vous le juge de paix. Dites-nous.
4: Oh là là. Ben, puisque je peux aller visiter l'abbaye du Toronnais, je dirais l'abbaye du Toronnais.
3: Oui, vous dites le Toronnais.
4: Oui, donc je dirais que c'est vous qui avez raison.
3: Et vous avez tout à fait raison.
4: Oh là là.
3: Nous avons raison tous les deux, Emma. Effectivement, c'est le Toronnais. Alors là, bravo. Moi, je me serais fait avoir. Parce que c'est vrai que... Ah ben oui, comme c'est route de la gare de Fresnay, j'aurais imaginé que... Bon, voilà. Mais il y avait un piège. Il y avait un piège. Bravo à vous.
4: Vraiment au feeling, quoi. À la voix. Je pense que j'ai préféré votre voix.
3: Mais ne le prenez. Non, n'en faites pas une affaire personnelle, Kevin.
4: Non.
3: Bon. Emma, c'est bien parti. On enchaîne avec une chanson qui une question qui concerne la chanson. Donc
0: et en plus la chanson française.
3: La chanson française en plus, même s'il a un nom elle a un nom peut-être d'inspiration américaine, je connais pas son histoire, c'est Monroe.
0: Vous connaissez Monroe? Américaine Monroe.
3: Elle est franco-américaine, c'est pour ça. Monroe qui est en concert à la cathédrale de Gap vendredi soir. Monroe qui a représenté la France lors du dernier concours de l'Eurovision que vous avez peut-être regardé.
4: Non, je l'ai pas regardé.
3: Vous l'avez pas regardé. La jeune chanteuse lyrique a remporté, figurez-vous, une émission qui lui a permis de se faire connaître. C'était Prodige en 2024 sur France 2. Et elle a terminé à la 11e place de l'Eurovision. Bon, ce qui n'est pas une super performance, mais bon, enfin...
0: Et vous voulez en venir où,
3: oui,
0: en fait?
3: Alors, c'est vrai qu'elle est longue, cette question.
0: Oh.
3: Elle est interminable. Emma.
4: Oui.
3: Monroe. Elle a fait moins bien que Louan l'an dernier.
0: Ben non, elle a fait mieux que Louan à l'Eurovision.
3: Non, elle a fait moins bien. Puisque Louan avait été 7e de l'Eurovision. Avec sa chanson
0: non,
3: Maman.
0: Tout. Mais non, Louane, elle a fini 13e.
3: 13e.
0: Oui.
3: Louane, si tu nous écoutes, on est désolé. Hein, il ne sait pas ce qu'il dit.
0: Elle a fait mieux que Louane, elle n'a pas fait moins bien.
3: Non, elle a fait moins bien que Louane.
4: Excusez-moi, Louane était combien, vous me dites?
3: Elle avait fait 7e, Louane.
0: C'est ce que dit Thibaut après. Ouais. Hein,
3: moi, non, elle avait fait 7e. Et Monroe, 11e.
4: Quand même très connue, très, très appréciée. Mmh.
0: Vous en dites quoi, Emma?
4: Moi, je dirais que Monroe était après Louane.
3: Mmh. Oui, par déduction.
0: Oui, bien,
3: c'est ça. Ouais, elle est d'accord avec moi, en somme.
4: Ou qui dit vrai, mais moi, je dirais Monroe après.
3: Ok.
4: Après 7e place.
3: Eh ben, on part là-dessus. On part là-dessus. Emma, et c'est une excellente réponse.
4: Bon, super.
3: Quel remarquable esprit de déduction.
4: Ça sert quand on n'a pas de mémoire.
3: Voilà. Il faut miser sur d'autres atouts. Bravo à vous.
4: Merci.
3: Très bien, 2 points sur 2. Que des grands chelems hein, ce matin.
0: Mais
3: ah, ils
0: que
3: sont
0: de
3: forts,
0: super candidats.
4: Il y a encore beaucoup de questions.
3: Ah ben non, c'est fini. Vous êtes sélectionné pour le tirage de vendredi à 11h50. Voilà. Il suffisait d'avoir deux bonnes réponses, deux bonnes affirmations. Vous n'avez même pas utilisé votre joker.
4: Ah, mais je vais croiser les doigts alors vendredi, parce que comme je gagne jamais au jeu,
3: ouais.
4: Ça serait super. En tout cas.
3: Vous ne seriez pas la première, vous savez. Souvent, les gagnants nous disent « Ah, c'est la première fois que je gagne un jeu ». Ben oui, ça arrive grâce à Ici Provence.
0: Emma, puisque vous nous écoutez depuis peu de temps et que vous avez décidé de rester à l'écoute de notre radio locale, et on vous en remercie une fois de plus, est-ce qu'on peut vous demander justement quelle est la radio que vous écoutez en ce moment, Emma? C'est
4: je l'allume.
3: Si vous dites France Bleu Provence, vous êtes éliminé.
0: Oh non. Mais si vous dites ici Provence, ça marquera des points en plus. Hein.
4: Oh là là, j'ai un trou, c'est le stress en fait.
3: Ouais, non, mais vous inquiétez pas. Il est pas sympa ce qui
4: est. C'est ici Provence.
3: Oui, c'est ici Provence, oui, tout simplement. Voilà. Oui, bien sûr. Oui. Tout simplement. Vous allez vous habituer, vous allez voir. Hein? Ne vous inquiétez pas.
0: Oui, parce que notre objectif, c'est que Emma, elle reste le plus longtemps possible.
3: Ah bah oui, bien sûr. Bon, Emma, belle journée à vous.
4: Oui.
3: Et puis peut-être à vendredi.
4: Eh bien, j'espère à vendredi. Et bonne semaine à vous. Et
3: pareillement,
4: merci pour votre accueil.
3: Belle semaine. Merci à vous, Emma. À très vite. Au revoir.
4: Au revoir.
0: Oh là là, qu'est-ce qu'on peut être taquin avec les candidats.
3: Oui, surtout vous. Hein.
0: Dès qu'il y a un peu de stress, d'appréhension, tout ça. On aime vous déstabiliser, mais c'est ça le principe du MEFI. Vous continuez à jouer avec nous, à vous inscrire vous aussi comme Emma au 04 42 38 08 08. Et vos chansons préférées s'écoutent ici dans une minute.
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3: Et la bonne humeur au rendez-vous depuis tout à l'heure. Hein. Beaucoup de bonne humeur même.
0: Mais soyez heureux, Thibaut.
3: Eh ben oui,
0: on a eu une nuit avec la personne de
3: génial.
0: Votre choix. avec le dîner, le petit déjeuner d'inclus, l'atelier à faire sur place, de bien-être, de yoga, de la dégustation de fromage de chèvre ou encore l'atelier sommellerie. Tout ça au cœur du château Saint-Roch au Canet des Morts.
3: Incroyable cet endroit.
0: Tentez votre chance en jouant ici.

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0: Avec Christian qui est à Aubagne. Bonjour Christian.
3: Oui, bonjour.
0: Comment allez-vous Christian?
3: Très très bien.
0: Ouais.
3: Très bien.
0: C'est quoi le programme aujourd'hui?
3: Du boulot, beaucoup de boulot.
0: Ouais. Vous bossez ou vous bossez dans quoi?
3: Je suis pâtissier.
0: Ah, oh, ça m'intéresse, Christian. On parlait tout à l'heure de la pâtissière du Château Roux. On vous invite au Château Saint-Roux, pardon. Château Roux, ça n'a rien à voir.
3: Château Roux, c'est un village.
0: Oui, ça, c'est une ville, mais dans le Berry, là, loin de chez nous.
3: Oui.
0: Et c'est un village aussi dans les Hautes-Alpes, tout à fait, comme nous le signale ma chère consoeur Juliette, qui est dans ce studio. Il y a des truites, paraît-il. Alors, aussi bien, elle me raconte absolument n'importe quoi. Meilleure truite de la région PACA, me dit-elle. Bon, alors, Christian, donc, vous êtes pâtissier.
3: Si elle vous raconte n'importe quoi, ouais. C'est de votre faute.
0: Oui, c'est notre faute. Ah, voilà, on l'a contaminé.
4: Ça y est. Ouais,
0: c'est contagieux, le mensonge.
3: Vous l'avez contaminé.
0: Et ouais, Christian. Vous avez une pâtisserie? Vous travaillez dans un restaurant? Racontez-nous.
3: Non, je suis formateur.
0: Ah, vous êtes formateur.
3: J'enseigne la pâtisserie
0: d'accord.
3: aux professionnels.
0: Ok, très bien. Bon, là, on le disait, il y a une pâtissière, une chef pâtissière au château donc Saint-Roux, on vous invite cette semaine, qui s'appelle Maëlys Valette. Et j'imagine qu'elle est très douée, évidemment. Sinon, elle ne travaille pas dans cet établissement prestigieux. Bon, Christian, on y va?
3: On y va.
0: Allez, c'est parti, avec une première affirmation et on vous souhaite bonne chance.
4: On va évoquer Arnaud Prost.
0: Arnaud Prost, ouais, ah,
4: Arnaud
0: ce nom
4: Prost,
0: évoque quelque chose.
4: Ce Marseillais lui fait parler de lui depuis quelques jours, car c'est le petit-fils d'Alain Prost et
0: bah,
4: il va démarrer une carrière en Formule 1.
0: Bah oui, mais bien sûr. Vous entendez ça, hein, Christian? Vous
3: bah,
0: entendez
3: oui,
0: ça
3: le nom semblerait.
0: Bien sûr. À mon avis, c'est là qu'est le piège.
3: Ouais,
0: Non, il n'a rien à voir avec Alain Prost. Figurez-vous qu'il va partir dans l'espace l'année prochaine avec Thomas Pesquet.
4: Bien sûr. Voyons, plus gros encore, non? Qu'est-ce que.
0: Quoi?
4: Il va aller sur Mars aussi? C'est quoi?
0: Ah non, alors il ne va pas aller sur Mars du tout. Mais il va. Thomas Pesquet va repartir dans l'espace pour la troisième fois. Et Arnaud Prost va l'accompagner.
4: Ouais, c'est ça.
0: Il est pilote de chasse.
3: En Formule 1.
4: Voilà, exactement, Christian.
0: Non.
4: Il va y aller en Formule 1 jusqu'à
0: la Lune. Il est pilote de chasse de formation, Arnaud Prost.
4: Mais alors, à votre avis, qui est Arnaud Prost, Christian?
3: Moi, je ne le vois pas trop dans l'espace, ce garçon. Mmh. Donc, on va dire qu'il est des parents avec Alain Prost.
4: Mmh. Il est le petit-fils d'Alain Prost.
0: Mais qui va démarrer une carrière de Formule 1.
4: Formule 1. Eh oui.
3: Je ne sais pas, mais bon.
0: Ouais. Vous auriez dû me faire confiance, Christian.
3: Parce qu'il va dans l'espace.
0: Eh oui, il va vraiment partir dans l'espace avec
4: et
0: Thomas.
4: Il n'a aucun Pesquet. Lien de parenté avec Alain Prost.
3: Ouais. Ah ben voilà, vous m'avez fait toucher les étoiles.
0: Il a grandi dans le quartier de Vaufrèche, c'est ça,
4: ouais,
0: Kevin?
4: Dans le 9e, tout à fait. Ouais.
0: Et il est pilote de chasse.
4: Et en 2027, il embarquera effectivement avec Thomas Pesquet pour l'espace. Bravo à lui.
0: Bon.
3: Alors j'ai entendu l'info, mais j'ai pas.
0: Ouais,
3: j'ai
0: vous l'avez pas imprimé.
3: Vous l'avez pas imprimé.
0: Bon.
3: Le nom.
0: Plus de joker, Christian. Attention, il faut plus se tromper maintenant.
3: Tant pis. De toute façon, on est là pour jouer.
0: On revient sur Terre et à quelques kilomètres du château Saint-Roux, au Canet des Morts, donc où on vous invite cette semaine, se situe l'école de l'aviation légère de l'armée de terre. Elle forme les pilotes d'hélicoptères. Et c'est une école qui est implantée au Canet, mais aussi dans une autre commune du Sud, en l'occurrence à Salon.
4: Non, bah non, à Salon c'est l'armée de l'air. Là on a dit que c'était l'armée de terre.
0: Eh ben, il peut y avoir les deux.
4: L'autre école, elle est dans le sud-ouest.
0: L'un n'empêche pas l'autre.
4: L'autre, elle est dans le sud-ouest, elle est à Dax, dans les Landes.
0: Pas le problème.
4: C'est...
0: À Dax?
4: Oui.
0: Dans les Landes?
4: Oui. Parce que c'est plat, donc faire décoller des...
0: Oui, j'aime beaucoup les Landes, hein. On en parlait la semaine dernière, mais non, pas du tout. Non, elle est à Salon.
4: Maintenant, à Salon, c'est l'armée de l'air. Là, on a dit que... Enfin, vous avez dit que c'est l'école de l'armée de terre.
0: Il peut y avoir l'armée de terre et l'armée de l'air à Salon. Qu'est-ce que c'est que cette histoire?
4: Je sais pas.
0: Alors,
4: on sait rien, mais...
0: Christian...
3: Il y a la marine aussi.
0: Pourquoi pas? Et pourquoi pas, alors?
3: Je dirais non. C'est l'armée de l'air.
4: Donc plutôt à Dax.
0: Et donc vous dites à Dax qu'elle serait plutôt à Dax alors cette école?
3: Elle serait plutôt à Dax.
0: Oui, d'accord, ok, c'est bon. Ok, accordé, Christian. Bravo, ça vous fait un point.
3: Bah, c'est normal parce que quand j'étais jeune, je roulais en Dax.
0: Et donc vous vous êtes dit, c'est sûrement un signe.
3: Voilà.
0: Bon, allez, dernière affirmation. Tout se joue maintenant, Christian, pas de faux pas.
3: Ah là là, ça va être dur.
0: Mais non, on va à Toulon.
3: Avec deux menteurs comme vous, ça va être dur.
0: Mais si, je suis sûr que vous allez trouver, vous allez voir.
4: Toulon participe aux Journées européennes de l'archéologie ce week-end avec un coup de projecteur sur ces Gaulois oubliés sur la côte varoise. Et lors des hivers, les Gaulois avaient pour habitude de porter une cape en laine que l'on appelle la braie.
0: La braie?
4: Oui.
0: Non, la
3: quoi?
0: La C.
4: Non, la braie.
0: La braie.
4: B-R-A-I-E.
0: Oui, comme le braiement.
4: Ouais. Peut-être.
0: Ouais. J'allais dire un truc désagréable, mais non. Non, non, c'est la C. S-A-I-E.
4: S-C.
0: Oui, c'est une cape en laine. Tout simplement, que portaient les Gaulois quand ils faisaient un peu frisquer.
4: Alors, ils portaient quoi? La C ou la braie, à votre avis, Christian?
3: Ben, pas la braie, à mon avis.
0: Ah, c'est... donc vous êtes d'accord avec moi? La C.
3: Oui,
0: vous choisissez la C.
3: J'ai choisi l'autre menteur.
0: Qui l'a dit la vérité, puisque c'est ça, Christian.
3: Des fois, il faut choisir le bon menteur.
0: Voilà, c'est
3: pour
0: ça.
3: Avoir la vérité.
0: Exactement, exactement. Bravo à vous. Vous avez eu un bon feeling là sur ce coup. C'était pas évident, c'était un peu pile ou face. Félicitations, vous êtes sélectionné pour le tirage de vendredi à 11h50, Christian.
3: Ah ben, c'est très bien.
0: Bravo à vous.
3: Et on vous souhaite... J'ai peut-être goûté les gâteaux de votre chef.
0: Voilà, c'est ça. De Maïlys Valette.
3: Oui.
0: La chef pâtissière du Château Saint-Roux. Belle journée à vous, Christian.
3: Merci.
0: Et à très vite.
4: Et au revoir. À vous aussi de tenter votre chance dès maintenant en vous inscrivant pour demain. 04 42 38 08 08. Vous jouez avec nous au MEF. Quant à l'actu locale, ça arrive ici dans moins de 5 minutes.

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0: Vous écoutez le dernier album de M. Pokora avec Ici Provence, mille fois, il est tout juste midi.
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0: 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Les infos à Marseille, en Provence, Océane Zitouni et fin de la mobilisation ce midi au rond-point Maurice-Étienne à Arles sur la route des Saintes.
2: Le tractage est terminé, la circulation a totalement repris normalement. Au plus fort de la matinée, ils étaient un peu moins d'une centaine de manifestants, agriculteurs de la FNSEA, écolos, côte à côte, unis contre le projet de la ligne à très haute tension en Camargue. On parle de 180 pylônes géants. Les militants quittent peu à peu les lieux. Bonjour Marie-Line Othmann.
3: Bonjour Océane, bonjour à tous.
2: Vous êtes sur place depuis ce matin pour Ici Provence. Les manifestants savent que le combat n'est pas terminé.
3: Oui, un combat qui rassemble des gens qui ne se parlent pas toujours ici, hein, vous l'avez dit, des drapeaux d'associations écologistes plantés à côté de ceux de la FNSEA, le syndicat agricole. Une bataille de l'opinion ce matin, d'abord avec les voitures de passage, puis les recours juridiques qui viendront. Ils unissent tous leurs forces ensemble parce que si le projet voit le jour, c'est la fin de la Camargue. Cette phrase, je l'ai entendue d'une militante écolo. À côté, Jean-Claude, un agriculteur, dit oui de la tête. Il élève des moutons mérinos et il produit du foin de crocs à Arles.
4: Mais bien sûr que c'est la fin de la Camargue, mais bien sûr, ça fait 50 ans qu'on nous interdit de construire un petit hangar agricole. On met 5-6 ans avant d'avoir un permis de construire. Il faut mettre des tuiles de telle couleur, le crépi de telle couleur. Et puis là, eux, ils passent, ils s'en foutent de la nature.
3: Vous pensez qu'ils sont en train de passer en force ?
4: Oui, exactement, sûr qu'ils passent en force.
3: Les gens de la RTE peuvent aller sur votre parcelle. Comment vous réagissez-vous ?
4: Moi, pour le premier, j'ai acheté une pelle mécanique de 25 tonnes. S'ils mettent un poteau à côté de chez moi, je le tombe. Voilà.
3: Faire tomber les poteaux avec sa pelleteuse, hein, vous l'avez entendu, cet agriculteur qui prévient, peut-être le signe que le ton pourra monter ces prochaines semaines.
2: Marie-Line Othmann, en direct pour Ici Provence, merci.

0: Une mobilisation à suivre, à revoir en images sur votre site et application ici. Quatre jeunes d'une vingtaine d'années mis en examen, dont deux écroués, annonce du parquet de Marseille ce matin après le coup de filet de la semaine dernière. Ils sont impliqués dans l'assassinat d'une quadragénaire en juillet 2025, rue Jean Martin. Elle avait été tuée d'une balle dans le thorax à travers sa porte. L'enquête le confirme, la victime n'avait rien à voir avec les trafics. C'est une dramatique erreur de cible. Double hommage ce soir en Provence pour la petite Liane. Les rassemblements débuteront à 18h30 devant la mairie d'Auriol, puis à 19h devant le tribunal judiciaire de Marseille. Des actions locales au lendemain de la marche blanche qui a réuni 6000 personnes dans le Gers. Face à la pression des associations qui dénoncent les failles du système, le garde des Sceaux vient d'ordonner le réexamen de 70 000 plaintes impliquant des mineurs d'ici au maximum au 14 juillet. Gérald Darmanin qui s'exprime en ce moment sur le sujet depuis le ministère de la Justice.
1: Océane, c'est un sacrilège pour les supporters olympiens.
0: Le mythique slogan « À jamais les premiers » vient d'être chippé par le club de basket de Limoges qui a déposé la marque au niveau européen. Une affaire de calendrier. Au printemps 1993, le CSP est devenu le tout premier club français champion d'Europe, 41 jours précisément avant l'OM. Alors pas question pour autant de déclencher une guerre, assure le président du club, Thomas Jacquemier.
2: Nous, on est premiers dans notre discipline, ça c'est sûr. Et donc nous, en fait, on n'entend pas priver les supporters de toute discipline de scander slogans. Donc c'est le cas pour l'OM. Simplement, c'est que nous, c'est une démarche de protection, quoi. En fait, on est dans une démarche classique de création d'un portefeuille d'actifs. Et donc c'est pour ça qu'on les a déposés.
3: Vous dites aux supporters de l'OM, vous pourrez continuer à utiliser à jamais les premiers ?
2: Ah oui, oui, oui, exactement. Chacun dans son domaine. Nous, on veut pouvoir l'exploiter librement à notre niveau. Et l'objectif n'est absolument pas de priver... les autres clubs qui ont aussi réussi à être les premiers de l'utiliser.
0: Thomas Jacquemier, le directeur général du CSP Limoges. C'était un coup marketing validé au plus haut niveau. Avant d'utiliser officiellement ce slogan, le président de Limoges avait trouvé un accord il y a quelques mois avec Pablo Longoria, à l'époque dirigeant de l'OM. C'est le retour de la carte d'accès au massif forestier dans le Var. Le dispositif s'active cet après-midi pour encadrer les balades et les travaux tout l'été. Pour savoir si votre secteur est autorisé, déconseillé, interdit, la préfecture publiera chaque soir avant 19h une carte interactive réactualisée selon la météo et le risque incendie. Toutes ces infos sont à retrouver sur le site internet de l'État dans le Var.
1: Et le Mistral sera de retour demain, mais on va profiter pour l'instant de cette journée ensoleillée. 25 degrés à Marseille cet après-midi, 30 degrés à Toulon, 29 degrés à Aix. Aix où une épicerie solidaire s'installe jusque ce mercredi sur le campus Schumann à destination des étudiants. Vous pouvez leur faire passer le message. On est également en alerte rouge pour les pollens de graminées. Attention si vous mettez le nez dehors. Tout ça, évidemment, ça se discute avec vous sur nos réseaux sociaux. Avec Ici Provence, votre radio locale. Je vous laisse entre les mains de Valérie Damido et Eric Bastien.
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6: Bonjour la France, j'espère que tu as passé un bon week-end, la France. Alors, t'as passé un bon week-end, Eric Bastien, toi ?
7: J'ai passé un bon week-end, bonjour à tous. Vous avez le bleu de l'océan là que vous portez. Oui. J'ai envie d'être Jack, j'ai envie que vous soyez ma rose. J'ai envie qu'on coule ensemble, Valérie.
6: Vincent, écoutez, moi personnellement, je préfère flotter.
7: Voilà.
6: Alors, c'est une nouvelle semaine qui démarre. Évidemment, la semaine dernière, j'ai encore remporté la compétition.
7: Si vous avez décidé d'être désagréable dès le lundi.
6: Voilà, et donc, nouvelle semaine, nouveau cadeau. Et cette semaine, mes petits chéris, on vous emmène au soleil. Et oui, on vous fait gagner un séjour pour deux personnes. Qui va faire, si je peux me permettre, un véritable carreau. 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
6: Ah oui, chaussettes, claquettes, on y va, c'est parti.
7: Oh, ils tirent, ils pointent, ils font tout. Hein,
6: alors, Alors, je vous rappelle que depuis 10 jours, je suis présidente, grâce à Guy, du pays, le Damidoland. Cette histoire devient complètement folle.
7: Ça prend des proportions, c'est alors, plus possible, voilà, Valérie.
6: Alors, au-delà des demandes, y compris de personnalités qui veulent la nationalité du Damidoland.
7: On pourrait les citer.
6: Voilà,
7: hein.
6: Nicolas, notre candidat, a fait évidemment un vrai formulaire de demande de nationalité du Damidoland.
7: C'est fou, ça.
6: Mais il ne s'est pas arrêté là, notre Nico. Non. Oh, il a gagné, évidemment, il a gagné en plus. C'est le gagnant de la semaine dernière. Mais il a fait l'hymne du Damidoland.
7: Non.
6: Si, écoute.

0: génial.
1: Alors, ça dure 3 minutes. Bravo, Nicolas. Alors, il y a plein de trucs. Hein. Il est magnifique. Donc, cette idée de d'amidolan prend des proportions.
0: C'est trop.
1: Ce qui me dépasse.
0: La direction est dépassée.
1: Là, tout le monde est dépassé. Hein. Que va-t-on faire? J'ai eu aussi, sur les réseaux sociaux, beaucoup de propositions
0: mais
1: de
0: oui,
1: drapeaux.
0: C'est vrai.
1: Oh non, mais écoutez, les amis, vous êtes formidables, je vous adore. Hein. J'aime mes auditeurs, franchement, vous êtes magnifiques.
0: Est-ce que vous pourriez nous envoyer vos réformes? Quelles sont les réformes que vous avez envie qu'on mette en place?
1: Je vais tout mettre en place.
0: Oui.
1: Je vais tout répondre aux gens qui m'ont envoyé des messages. Vous inquiétez pas, vous êtes magnifiques. Alors, nous allons accueillir deux nouveaux potentiels candidats aux Amis de l'Ordre aujourd'hui.
0: Deux habitants,
1: peut-être. Mireille et Dany, comment ça va, les amis?
0: Bonjour,
2: ça va bien?
3: Bonjour.
2: Ça
0: alors,
2: va bien aussi?
1: C'est super. Alors, Mireille joue avec ici Orléans. Comment ça va, Mireille?
2: Très bien, Valérie. Je suis très heureuse de jouer et d'être avec vous.
1: Ah, moi aussi, je suis contente. Alors, en plus, c'était ton anniversaire il n'y a pas longtemps, le 16 mai.
2: Oui, tout à fait.
1: Mais oui, c'est un taureau. Hein, un taureau, le 16 mai, c'est taureau, on adore. Tu habites à... Alors, comment on dit, Boine? Mireille a raccroché. Mireille.
0: Quitter le Dami d'Hollande très prématurément.
1: Ah, je pense qu'on a eu un problème de réseau.
0: Ouais.
1: Eh ben, Mireille, où es-tu?
0: Bon, je vais accueillir Dany. En attendant de retrouver Mireille, si vous êtes d'accord.
1: Ben, je ne sais pas. Je demande à la réalisation. C'est moi, ma chef, c'est Céline. Hein.
0: Bon,
1: on accueille Dany.
0: Allez, bonjour Dany. Bienvenue. Comment ça va, mon Dany?
3: Merci. Je suis content de participer avec vous aujourd'hui.
0: Me fais pas faux bon, mon Dany. Ici, Sud-Lorraine, tu habites à Ludres, c'est en Meurthe-et-Moselle. Bon, j'espère que tu as passé un bon week-end. Tu es en couple, tu vis avec qui? Comment s'appelle, madame? Voilà, écoutez, ça va être une
1: alors,
0: très très belle émission
1: c'est...
0: aujourd'hui.
1: Je ne sais pas ce qui se passe avec nos candidats. En tout cas, on est ravis hein, d'accueillir Mireille et Dany. Alors, Mireille, qui habite dans le Loiret, est mariée à Hervé, elle a 3 enfants, Céline,
0: oui.
1: Romain, Aude, elle a 5 petits-enfants. Et attention, ça rigole pas parce que ça fait très longtemps hein, qu'elle est mariée à Hervé, on en parlera tout à l'heure.
0: Allez. On va envoyer un disque, en fait. On va mettre un disque tranquillement pour accueillir tout le monde.
1: Moi, je pense que nous allons tout de suite envoyer qui?
0: Bah oui.
1: Eh ben, nous allons... Eh ben, vous
0: voilà,
1: savez quoi?
0: On va écouter Jean-Jacques.
1: On va écouter Quand la musique est bonne.
0: J'espère de retrouver tout le monde.
1: Alors,
0: quoi.
1: Quand le Dami d'Hollande est bonne, quand Damido et Bastien sont bonnes...
0: Ah bon, nous, on est bonnes, mais le Dami d'Hollande marche pas fort ce matin. Hein.
1: Allez, ça marche à fond. On vous aime, à tout de suite.

0: tous dans le Damidoland. Nous sommes lundi matin, enfin lundi midi, il est 12h12. Quand la musique est bonne, Jean-Jacques Goldman, on est en direct et ils sont de retour.
1: Oui.
2: Ici, eh oui. À midi,
0: alors,
2: on est oui. Au taquet.
1: Mireille, pardon, hein, le standard a explosé. Tous les gens qui veulent s'abonner à Damidoland,
0: ils veulent tous la citoyenneté.
1: On fait péter le standard. Désolée, Mireille. Alors, je disais, tu habites à Boine, on dit Boine ?
3: Tout à fait.
1: Ah, voilà. Je ne savais pas si on disait Boines ou Boine. Alors, je disais que tu étais mariée à Hervé et tu es mariée, dis donc. On en reparlera tout à l'heure. Ça fera 49 ans cet été.
0: Wow.
1: C'est ça ?
0: C'est une blague en fait,
1: c'est
0: cette émission.
1: C'est une blague, est-ce qu'on est le 1er avril ? Je suis dans la solitude la plus grande.
0: C'est drôle.
1: Je vous aime et là je me sens seule. Qu'est-ce qu'on fait ?
0: Bon, on va se dire les choses. Voilà, il est midi 13, on a un petit souci de standard, on est en direct, donc on ne peut rien faire de particulier.
1: Bah,
0: on essaye
1: de gérer ça au mieux. On essaye de... Est-ce qu'on va faire toutes les questions d'un coup ?
0: Moi je peux répondre, si vous voulez.
1: Je ne sais pas. En tout cas, là, pour l'instant, on est un peu dans la mouise, comme dirait l'autre. Alors, je ne sais pas. Alors, qu'est-ce que vous avez...
0: Bon, ils sont en train de rappeler tout le monde.
1: Allez.
0: Dany est là ? On peut faire connaissance avec Dany ? Ou... Voilà, bah, je Dany retourne avec Dany. Voilà, Dany, je l'ai dit, en Meurthe-et-Moselle, qui est en couple avec Tatiana, qui a 3 enfants, c'est ça, Dany ?
4: Oui, j'ai 3 enfants, oui.
0: Parfait. Dany, ouais. Sarah, Manon et Raphaël. Tu sais quoi ?
4: Raphaël.
0: On va jouer tout de suite. Moi, voilà. J'ai mon candidat,
1: allez.
0: Je veux prendre
1: allez.
0: Du poids.
1: Allez,
0: donc,
1: vas-y.
0: On y va pour la première question. T'inquiète, Dany, on fera connaissance tout à l'heure, mais voilà, ça peut arriver, c'est les aléas du direct. On est chaud, on a une première question pour un point. Je te souhaite bonne chance pour gagner un beau séjour à Marseille. Allez, extrait. Une marque a lancé un réveil qui diffuse une odeur de croissant chaud pour mieux se lever. Pour un point, Dany, est-ce que c'est vrai ou faux ? On envoie le chrono, c'est parti. Une marque a lancé un réveil qui diffuse une odeur de croissant chaud pour mieux se lever. Top chrono. Dany nous a dit vrai ou nous a dit faux ? Voilà. C'est génial aujourd'hui.
1: Aujourd'hui, c'est magnifique.
0: Génial.
1: Franchement,
0: c'est
1: si
0: super.
1: Vous vouliez nous faire des blagues comme ça, c'est magnifique. J'adore.
0: Bon, écoutez, frérot de la Vega.
1: Bah, écoutez,
0: je sais pas ce qu'on va faire aujourd'hui.
1: On ne sait pas ce qu'on va faire aujourd'hui, mais en tout cas, une chose est sûre, c'est que là, on va partir avec les frérots de la Vega.
0: Exactement.
1: Et le chant des sirènes. On va croiser les doigts et prier pour que nos candidats soient là. On va faire toutes les questions d'un coup.
0: Oui.
1: Allez, à tout de suite, mes petits chéris. On
0: vous
1: est désolés.

0: Le chant des sirènes, c'est Frérot de la Vega, midi 18 sur votre radio. Ici, on s'excuse avec Valérie de ce qui est en train de se passer. Techniquement, c'est compliqué.
1: Hein, voilà, on va pas se mentir. Hein. Alors Mireille, est-ce que tu es là ?
2: Je suis là, moi je vous écoute bien.
1: Mon petit chat. Alors je vais te poser ta première question, vrai ou faux, on va en profiter. Tiens, je te mets une petite ambiance musicale avec Laurie. Ta meilleure amie.
0: Jusque-là ça marche.
1: Alors, jusque-là ça marche. Écoute, nous allons parler d'amitié. Aujourd'hui, le 8 juin, c'est la journée des meilleurs amis. Est-ce que c'est vrai ou faux, ma petite Mireille ? Aujourd'hui, c'est la.
2: Oui.
1: Tu dis vrai ?
2: C'est bon.
1: Eh ben. Tu as totalement raison, ma petite Mireille, oui.
2: Ah,
1: c'est la National Best Friend Day, donc tu as un premier point. Ensuite, on va poser la question, on va reposer la question
0: bien
1: à
0: sûr.
1: Notre... On va faire chacun son tour.
0: Est-ce qu'il est là, mon Dany ?
3: Oui, il n'a pas bougé.
1: Voilà. Ah, magnifique.
0: Un jour, on n'en saura plus sur ta vie. Un jour, on découvrira qui tu es.
3: Bien sûr.
1: Bien sûr.
0: Écoute, c'est une première dans le David Holland. Hein. Ça ne nous était jamais arrivé. Je rappelle que tu es en Meurthe-et-Moselle et que tu as été fonctionnaire de police. Voilà, et que tu es aide-soignant maintenant, mon Dany, histoire de situer un petit
3: Exactement.
0: Peu qui est avec nous. Je suis ravi que tu sois là, en tous les cas. Donc, ta question, comme tu n'as pas eu le temps de l'écouter, je te la repose. Une marque a lancé un réveil qui diffuse une odeur de croissant chaud pour mieux se lever. Est-ce que selon toi c'est vrai ou faux ? On t'offre 5 secondes pour y réfléchir, Dany.
3: Ah, je dirais vrai. En tout cas, c'est appétissant. Oui.
0: Ouais, c'est vrai que c'est appétissant, je suis d'accord avec toi, mais c'est faux. Non, c'est faux. Il y a des réveils olfactifs qui existent, mais pas encore de version boulangerie du coin. Si ça t'inspire, Dany, que tu as envie de créer la chose, vas-y.
1: Alors, donc Mireille, il paraît que donc tu étais assistante maternelle, mais tu es retraitée maintenant.
2: Oui, bien sûr, oui.
1: Et alors, ensuite, tu as travaillé avec ton mari.
2: Plus d'être assistante maternelle, je travaillais avec mon mari, oui. J'étais conjointe collaboratrice.
1: Conjointe collaboratrice, j'adore ce nom. Aïe, aïe, aïe. Il paraît que tu adores, jardiner, c'est vrai ?
2: Ah oui, j'aime bien jardiner, oui, tout à fait, oui.
1: Alors, qu'est-ce que tu as dans ton jardin ?
2: Ah, ben bah, voyons, on va manger des premières pommes de terre nouvelles, des framboises, je viens de faire une tarte à la framboise.
1: Oh.
2: J'ai des courgettes aussi, j'ai accueilli mes premières courgettes, il y a des haricots, betteraves rouges, je sais plus ce qu'il y a encore dans le jardin, des carottes, des poireaux.
1: Ah oui, des carottes.
2: Voilà.
1: Tu fais bien de nous parler de la carotte. Nous avons reçu via Maître Coupez une photo d'une carotte
2: d'un
1: kilo.
2: Oui.
1: Magnifique
0: c'est
1: carotte.
0: Énorme.
1: Alors, bah c'est bien parce que tu adores cuisiner. Donc du coup, nous en parlerons après. Mais je vais te poser ta deuxième question, peut-être pour avoir un deuxième point. Tiens, je te mets une ambiance musicale.
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1: Alors, on va parler de fromage. Mireille, il paraît qu'autrefois, on pouvait payer ses impôts avec du roquefort. Est-ce que c'est vrai qu'autrefois, on pouvait payer ses impôts avec du roquefort ? Vrai ou faux ? Top chrono, 5 secondes.
2: Faux.
1: Tu dis faux ?
2: Oui.
1: Et non, c'est vrai. Figure-toi qu'au Moyen-Âge, dans certaines régions d'Aveyron, eh bien, on pouvait régler en roquefort des redevances parce que le fromage était très, très précieux. Donc, oui. Bon, eh bien, tu restes en tête avec un point. Voilà.
0: Dans cette première manche de la semaine, Mireille est opposée à Dany. Dany qui est à Ludre, Dany qui, je viens de le dire, est aide-soignant. Ça fait 15 ans que t'es aide-soignant. Pourquoi t'as quitté la police, du coup? Ça te convenait pas? Tu rêvais d'être aide-soignant?
3: Ouais. Non, pas du tout. C'est simplement, voilà, c'était une expérience. Et puis, je me suis rendu compte, voilà, que ça correspondait pas forcément à ce que j'attendais. Voilà. Donc, il est jamais trop tard pour
0: bien faire.
3: Donc, je regrette
0: d'accord.
3: Absolument pas mon choix, en fait.
0: Bah oui, t'as l'air heureux. Ça fait quasiment 15 ans que tu fais ça. Mais alors, t'as fait plein de choses comme quoi on peut exercer vraiment plusieurs métiers. T'as travaillé aussi dans l'agroalimentaire, en plus de la police et du médical aujourd'hui. T'as vraiment fait plein de choses dans ta vie, hein.
3: Ouais, j'ai eu différentes vies. C'est vrai que des fois, quand je regarde en arrière, je me dis, c'est moi qui ai vécu tout ça. J'ai l'impression des fois de raconter un peu des histoires de quelqu'un d'autre. Mais bon, voilà, ça fait partie effectivement d'un parcours. Et puis on apprend à chaque expérience, en fait.
0: T'as une passion pour Star Wars avec ton fils. Et ensemble, et pareil, vous faites des combats de sabre laser.
3: Exactement.
0: Génial. Vous refaites les scènes.
3: Voilà, exactement, on refait les scènes du film. Et puis voilà, on va dans les parcs, on s'amuse un petit peu. Pour la petite histoire, j'ai recommandé deux sabres laser parce que Des fois, il y a un petit peu de casse avec les sabres laser en plastique. Donc, il faut toujours avoir des réserves.
0: Ton fils qui porte le costume de Jedi et toi, tu as toujours le rôle de méchant. Bah, moi, je vais être gentil avec toi, avec une question et peut-être un point de plus pour toi, avec un petit extrait musical.
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0: C'est Claude Nougaro, ça.
1: Oui.
0: Le petit taureau, tu as déjà 0 point. On va marquer un point, allons-y. Les taureaux sont excités par la couleur rouge. Est-ce que selon toi, c'est vrai ou faux? Top chrono, 5 secondes. Les taureaux sont attirés, excités par la couleur rouge.
3: Je dirais vrai.
0: Bah ouais, mais tu te fais piéger et je pense que j'aurais dit exactement la même chose que toi. Mais
1: il n'a pas de points, tu marques un point, il vient de se tromper.
0: Ah oui, exactement.
1: Il a envie de te donner des points.
0: Oui, oui, non, mais les taureaux ne foncent pas sur le rouge. Ils ont une vision qui est assez limitée et c'est surtout le mouvement de la cape qui, a priori, voilà, les attire et c'est pas vraiment la couleur. Effectivement, Dani, toujours pas de points.
1: Alors, ma petite Mireille, hein, qui, je le rappelle, habite à Boisne, qui joue avec ici Orléans, qui est mariée à Hervé. Alors, elle va fêter ses 49 ans de mariage et ils se sont rencontrés, ils étaient tout petits, parce que vous étiez à l'école primaire ensemble.
2: On était dans la même commune d'école, oui. Et pas tout petit, je sais pas, on avait peut-être... Parce que moi, je suis rentrée à l'école à 6 ans, alors vous voyez, il n'y avait pas de maternelle à ce moment-là. Je sais pas, on a dû se voir dans les 11 ans, 12 ans, peut-être. Puis on habitait pas très loin de l'autre, à 1 kilomètre à peu près.
1: Et alors, il paraît que vous avez, évidemment, comme vous habitiez presque le même village, vous rencontriez régulièrement, vous aviez même fait des chars de fleurs ensemble.
2: Oui, en 1972, oui, effectivement.
1: Oula. Et c'est en 1972 que vous vous êtes embrassés pour la première fois.
2: Oui, voilà.
1: Pim pam poum, fiancé en 76, marié en 77.
2: Voilà, vous savez tout.
1: Et 49 ans, ça veut dire les noces de cèdre.
2: Oui.
1: Vous allez faire la fête ou pas? Ou vous attendez les 50 ans?
2: Bon, on va peut-être attendre les 50 quand même.
1: Parce que 50 ans, c'est les noces d'or.
2: Ben oui, voilà. Ça vaut un peu plus cher quand même.
1: Ça vaut plus cher que le cèdre. Bon, même si un cèdre, c'est beau, mais enfin...
2: Ah oui, tout à fait, oui.
1: Ah oui.
0: En tant que ministre des Finances, l'or est à foison dans le Damier d'Hollande.
1: Ah, évidemment, évidemment, l'or est à
0: pas
1: foison.
0: Pas de problème.
1: Hein. Ben, oui, madame. Alors, nous avons eu plein de problèmes de standards, nous avons maintenant l'obligation de faire le quiz musical.
0: C'est un plaisir.
1: C'est un plaisir. Est-ce que tu aimes chanter? Est-ce que tu aimes la variété? Qu'est-ce que tu écoutes? Je sais que tu es fan de Sardou, que tu es fan de Salvador, de Johnny.
2: Oui, bah, toute la chanson française.
1: Très bien.
2: Pas la chanson anglaise, hein, surtout pas.
1: Aïe, aïe, aïe.
0: Ça tombe tellement bien.
1: Aïe, aïe, aïe. Il y a deux titres. Alors, attends, il y a deux titres qui sont enchaînés. C'est deux artistes.
0: Il y a
1: un français dedans. Enfin, il y a une française et pas une française.
0: Alors, vous en dites trop, là.
1: Oh, bah, de toute façon, voilà. écoute bien, ma chérie, les deux chansons qui s'enchaînent. Et après, tu auras 10 secondes pour me dire qui chante. C'est parti.

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1: Alors, qui sont ces deux chanteuses qui chantent top chrono?
2: La deuxième, c'est Sagazan,
1: ouais.
2: Ça s'appelle son prénom. Et le premier, je ne sais pas du tout comment c'est le premier.
1: Eh bien, c'était Diana Ross, Chain Reaction. La, la, la, la. Et la deuxième, c'est évidemment Zao de Sagazan, la symphonie des éclairs. Je te donne un point, tu as deux, Mireille.
3: Dany, on va jouer dans un instant au quiz musical. Dany, qui adore se déguiser en Star Wars, qui a toute la panoplie, voilà, la vaisselle, les draps, la serviette de douche. Non, mais ça va loin quand même, la passion pour Star Wars, hein, à la maison.
4: Ah ouais. Oui. Ah, alors c'est plus un peu pour accompagner mon fils, effectivement.
3: J'ai bien compris.
4: Il est fan, et puis on lui fait plaisir comme on peut avec tout ce qu'il faut, en fait.
3: C'est Raphaël qui a 5 ans, il y a Manon aussi à la maison qui a 10 ans, et Sarah qui a 16 ans. Ça, ce sont tes enfants. Alors, quand même, une petite manie. Enfin, une petite manie, quand même un petit peu. Voilà. Mais il y en a plusieurs. Tu passes derrière tout le monde. Pourquoi? Pour remettre quoi? Les chambres propres, si j'ai bien compris.
4: Voilà, exactement. J'aime bien quand c'est carré, j'aime bien quand c'est rangé, j'aime bien c'est propre. Et comme apparemment je suis le seul à aimer ça, je pense derrière tout le monde. Je partage pas ma passion, visiblement.
3: Non, mais
4: j'ai pas transmis ça.
3: Dany déteste les miettes. Dany passe l'aspirateur combien de fois par jour, Dany?
4: Bah, à chaque fois qu'on mange.
3: Oui.
1: Mon Dieu, Dany.
3: Ah non, Dany qui jette pas mal, qui déteste stocker, garder, qui est du genre, épuré. Vous voyez, c'est classé, trié, c'est.
4: J'aime pas ce qui encombre, exactement.
1: Ah oui, d'accord.
3: C'est ce que je me dis souvent. Dany, comprendra qui voudra. Voici ton quiz musical. Il y a deux artistes. C'est pareil, t'as un international et t'as un français. Il faut reconnaître de qui il s'agit.
4: D'accord.
3: Un point pour chaque artiste. Allez, c'est parti, on y va.

0: gagné.
1: Allez, on envoie le chrono. Qui chante pour 10 secondes, Dani?
2: Alors, la première, c'est Coq Robin, ça c'est Négou. Et la deuxième, je dirais Matt Pokora.
1: Oh là là, toi, t'es un bon. Oh, t'es un bon, toi. Coq Robin,
2: merci,
1: yes. Je veux dire merci à ta fille. Et Matt Pokora, bien vu. Ça y est, tu recolles au score avec 2 points, 2-1. T'es même en tête, Dani.
3: Non, non, écoutez. Arrêtez de dire n'importe quoi. Essayez de suivre parce que vous êtes censé être responsable. Allez, 2 points pour Mireille, 2 points pour Dani. Et là, tout de suite, évidemment, vous vous dites, mais mon Dieu, c'est l'heure de quoi dans tout ce chaos? Eh bien, c'est tout de même l'heure de la réclame, mais pas que, c'est aussi l'actualité dans vos régions. Et grâce à qui? Grâce aux 44 locales de votre radio. Ici, on se retrouve après la pub pour peut-être une émission totalement normale.
1: On ne sait pas ce qui va se passer.
3: À tout de suite.
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3: Envers et contre tout, l'équipe d'Otaquet a tenu la barre. Nous sommes bien là, sûr. Nous sommes de retour. Ouais. Bravo Céline, bravo Océane, bravo Maître Coupez et toutes les filles qui ont réussi.
1: Pagne qui va nous faire peur.
3: Oh là là là là. 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
1: Malongo bébé.
3: Malongo bébé, à tout de suite. Jingle, on reprend la compète. Alors,
1: elles ont quand même mis du scotch de la maison de la radio et de la musique jusqu'à nos amis.
3: Ah non, non, mais elles sont très fortes.
1: C'est terrible.
3: On a une équipe de filles formidables. Alors Mireille, tu as 2. Dani, tu as 2. Mireille, qui joue avec ici Orléans, il paraît. Mireille, et on l'a vu, tu as un potager. Tu adores cuisiner.
11: Ah oui, tout à fait, oui.
3: Dis donc, il paraît que pour l'anniversaire d'Hervé, tu as même cuisiné pour 50 personnes.
11: Oui, effectivement, oui, oui, oui.
3: Alors, qu'est-ce que tu as fait?
11: Ah ben j'avais fait des salades composées et puis donc j'avais dû faire des comment ça s'appelle des paupiettes de veau avec du reblochon et du jambon fumé.
3: Oh là là,
11: j'avais mangé ça à la montagne et puis donc ça m'avait j'avais trouvé ça très bien, donc j'avais fait ça pour 50 personnes.
1: C'est léger.
3: Ah bah non, mais elle adore. Et Paulette, la reine des paupiettes, c'est pas Paulette, hein, c'est Mireille. Alors, il paraît que tu aimes faire les cuisses de canard au cidre, la tourte aux pommes, et que tes petits-enfants te réclament toujours quoi?
11: De la purée.
3: Et voilà, mais de la vraie purée, évidemment.
11: Ah
3: hein.
11: Oui, la purée grand-mère, oui.
3: Eh oui, évidemment, c'est la meilleure, hein, je veux dire.
11: Ah bah oui, pommes de terre du jardin, oui, forcément.
3: Ah voilà, bon, alors, quand même. Alors, tu, contrairement à notre amie Dani, qui n'aime pas ce qui encombre, ah là là là là, toi, tu es très conservatrice.
11: Ah oui, tout à fait, oui.
3: Toi, tu as beaucoup de mal à jeter.
11: Ah effectivement, oui.
3: Mmh, ça veut dire que tu as gardé, même pendant 40 ans, les vêtements de tes enfants.
11: Oui, tout à fait, oui. Il n'y a pas longtemps que je m'en suis débarrassée.
3: Mais moi, je suis pareil. C'est terrible pour moi. Je ne sais pas faire autrement.
11: Bon, parce que j'ai de la place. Hein, c'est oui. Pour cela aussi. Hein.
3: Oui.
11: Si je n'aurais pas de place, je pense que le tri se ferait.
1: Elle peut inviter Dany, hein, il va tout foutre en l'air. Hein.
3: Alors, on va passer à la question à choix multiples qui peut te faire gagner 3 points. Je te pose une question, je te donne des choix de réponse et bien évidemment, tu auras 10 secondes pour répondre. Tiens, je te fais écouter ça. Ma chanson préférée du tout. Alors, écoute bien. Le nom du groupe de rock U2, hein, U2. Ça fait référence à quoi ? Un code utilisé par des radios pirates irlandaises dans les années 70, un sous-marin militaire britannique surnommé U2, un avion espion américain utilisé pendant la guerre froide, ou un tatouage qui se trouve sur l'anatomie d'Éric Bastien. Alors, c'est quoi le U2 ? C'est quoi ? Un code utilisé par des radios pirates, un sous-marin militaire britannique, un avion espion américain ou un tatouage sur les fesses d'Éric Bastien. Top chrono, 10 secondes.
11: Un avion américain.
3: Un avion américain.
1: Est-ce ça se voit que tu ne me connais pas.
3: Ouais, si tu savais, il a un énorme sous-marin. Alors.
1: Oh non.
3: C'est vrai. Bravo, c'est l'espion, l'avion espion américain qui, évidemment, qui s'appelait U2, qui était utilisé pendant la guerre froide. Ça te fait 5 points.
1: Ah, t'es en forme, toi.
3: Je suis en forme, on est prêts à tout, nous.
1: Ah, on est prêts à tout. Dany, avec ici, Sud-Lorraine, qui a enfin marqué des points, voilà, parce qu'il était plutôt balèze au quiz musical. Dany, vous l'avez compris, il n'aime pas stocker, lui, il jette tout ce qui passe par là, voilà. Alors, il adore voyager, note Dany. Il a été en Italie, en Espagne, en Slovénie, en Allemagne, mais tu aimerais aller, Dany, en Grèce. Pourquoi la Grèce ?
3: Pour faire du sirtaki.
2: Ah, par rapport à l'Antiquité grecque, voilà, c'est une période qui m'intéresse. Il y a une belle chose à voir, ce serait intéressant en fait. Ça me plairait bien.
1: Ben, je te souhaite, c'est pas très loin de la France. Et puis tu aimerais aller en Irlande.
3: Ah, c'est bien l'Irlande.
1: Pour une raison particulière, c'est que tu aimes quoi ? L'odeur de...
2: L'herbe mouillée.
3: L'herbe mouillée. Et voilà. C'est très beau l'Irlande aussi.
1: L'odeur de la pluie. Bon, ça fait partie des voyages et de tes rêves. Alors, autre petit rêve, tu aimerais déjeuner avec le Dalai Lama, dis donc.
3: Ah oui.
2: Ah, ça c'est autre chose, oui, effectivement. Ouais. Je pense que ce serait intéressant un petit peu voilà, d'avoir son point de vue sur la manière un petit peu de vivre dans ce monde où on perd un peu le sens de certaines choses. Mmh. Donc, ça serait vraiment une expérience particulière, je pense.
1: La sage parole de Dany. Allez, un mot sur ta rencontre avec Tatiana. On en a parlé. C'est quand même plutôt copain-copain au début. C'est de l'amitié avec Tatiana.
2: Collègue-collègue, ouais.
1: Ah ouais, collègue de travail.
2: Collègue-collègue. Ah, oui, faut croire que le travail rapproche finalement. Attention, hein.
1: J'ai compris.
2: Voilà, donc on a été collègues pendant de nombreuses années.
1: Mais dans la police ? Puis... Dans la police ? Quand tu étais dans la police ?
2: Non. En tant qu'aide-soignant.
1: En tant qu'aide-soignant, d'accord.
2: En tant qu'aide-soignant, voilà.
1: En fait, vous vous retrouvez...
2: Donc on est toujours collègues, mais on a poussé la collaboration un peu plus loin.
1: Oui, on a bien compris. Donc... ça va. Vous étiez tous les deux dans la même équipe de nuit, et voilà, vous étiez... Alors, faut quand même dire que vous étiez pris chacun de votre côté, hein. Pas disponible à ce moment-là.
2: Oui.
3: Mais ça arrive, hein.
1: Oui. Ah oui, ça arrive.
3: Ça arrive, les coups de foudre comme ça, qui sont des imprévus de la vie.
1: Bien sûr, et qui a fait le premier pas ? Le premier pas ?
3: J'aimerais qu'elle fasse.
2: Le premier pas, c'est moi qui ai fait le premier pas.
1: Ah. Mais comment ? Comment ?
2: Ah, tout simplement, en lui partageant un rêve que j'avais fait la veille. Alors, ça restera un peu... Voilà, mais voilà.
1: Ok, on a compris.
3: J'ai encore rêvé d'elle.
1: On était nus, on était là, on était dans une prairie, il y avait de l'air, c'était beau.
2: Les draps ne sont pas souvenus. Par
1: Mon Dieu. Ça prend des proportions cette émission.
3: Oui, mais c'est le Dami d'Hollande, les gars.
1: Sûr.
3: Free speech, une Dami d'Hollande.
1: Dany, nous ne voulons pas de détails supplémentaires et nous allons jouer tout de suite avec la question à choix multiples.
2: D'accord.
1: Il y a des lieux intimes sympas aussi, on peut faire ça dans la voiture. Hein. Combien de Français ont fait l'amour une fois dans une voiture ?
3: Oh bah, beaucoup.
1: Tu l'as fait, toi ?
3: Dans une voiture ?
1: Ouais.
3: Oui.
1: Ouais, bah oui. Et toi, Dany ?
2: Aussi.
3: Ah bah oui.
1: Attends.
2: C'est pas le plus pratique, on fait avec ce qu'on a parfois. Hein.
3: Mais exactement.
1: Et Mireille ?
3: Mireille, t'as déjà fait l'amour dans une voiture ?
0: Oui, tout à fait.
3: Bah voilà, évidemment, tu penses bien.
1: Est-ce qu'en régie, vous pouvez lever la main ? on va vous dire. Ah, qui a déjà fait l'amour dans une voiture?
3: Ah bah d'accord.
1: Ah, on a des.
3: Ah, bah bien sûr, Gwen Coupez.
1: Professeur Coupez.
3: Les vieux, hein, c'est tout, voilà.
1: N'étonne pas ça, professeur Coupez. Dis donc, on apprend plein de choses aujourd'hui. Voici cette question. Quelle est la voiture la plus vendue de tous les temps dans le monde? La voiture la plus vendue de tous les temps dans le monde. Est-ce que c'est la Renault Clio? La Volkswagen Golf? La Toyota Corolla? Ou la Damido Mobile? La voilà! Damido Mobile! Top chrono 10 secondes. La Renault Clio, la Volkswagen Golf, la Toyota Corolla, la Damido Mobile. Dani?
2: Alors je sais pas, je dirais la Renault Clio.
1: Ah non! C'est la Toyota Corolla, 50 millions d'exemplaires vendus depuis 1966, ce qui en fait donc la voiture la plus vendue de l'histoire. Toi, t'as dit la Renault Clio. La Renault Clio, elle est à 17 millions d'unités depuis 1990. On est quand même loin du compte. Désolé, Dani.
3: Allez, 5 pour Mireille, 2 pour Dani. Et là, maintenant, les gars, je vais vous faire plaisir. On va écouter Don't Stop Me Now de Queen. Et c'est scientifique. C'est la chanson qui nous rend le plus heureux au monde.
1: Ah,
3: pourquoi?
1: Bon,
3: parce qu'elle exploite au mieux les 3 ingrédients musicaux du bonheur: paroles positives, tempo de 150 battements par minute et des notes incroyables. Donc don't stop me now, et hop là, on vous rend heureux sur ICI parce qu'on vous aime.
1: Ouais, à on va la mettre dans une voiture, c'est de la spamade.

0: je me sens plus heureuse.
1: Ça va, hein?
0: Bah oui.
1: Bah écoutez, si t'es content, je suis content, moi.
0: Voilà.
1: Ça rend tout le monde heureux, en fait, hein, c'est ça.
0: Oui.
1: Don't Stop Me Now, Queen.
0: Évidemment, j'espère que vous êtes tous heureux, mes petits chéris. Jingle.
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0: Et nous sommes au taquet avec Mireille qui a 5 et Dany qui a 2. Mireille qui joue avec ici Orléans. Et alors, dis donc comme ça, ton mari, il adore Corinne Touzet ?
3: Ah oui, oui, oui, tout à fait, oui.
0: Ah là là là là, alors il paraît que pour les 50 ans de ton mari, t'as écrit à Corinne Touzet et qu'elle t'a gentiment envoyé une photo dédicacée.
3: Tout à fait, oui, oui, oui, c'est la réalité.
0: Et après, vous avez été la voir au théâtre.
3: Voilà, on était la voir au théâtre à Nemours et à Paris. Enfin, Nemours à Fontainebleau, pardon, et à Paris.
0: Et qu'est-ce qui s'est passé?
3: Ah ben, mon mari voulait la voir, et puis à Fontainebleau, il me dit, on va pas la voir. Ben, j'écoute, il faut attendre la sortie des artistes, puis on était la voir, et puis il a eu l'occasion de lui faire la bise, de prendre des photos, etc. Et puis, identique à Paris, on a pu aussi, avec ma fille et ma petite-fille, on était installés à une table d'un café qui est dans la... c'est dans une impasse à Paris, à côté du théâtre, je ne sais plus quel théâtre c'est.
1: Le théâtre des variétés.
3: Des variétés, c'est ça peut-être. Et puis donc elle est sortie, puis elle est restée avec nous, elle a bien voulu prendre des photos. Très agréable, très gentille.
1: J'en profite juste pour dire que la pièce c'est le duplex et que Corinne Touzet reprend le rôle et que la pièce va partir en tournée avec Francis Perrin.
3: D'accord, on ira la voir.
0: Voilà, encore l'occasion de faire des photos avec ton petit chéri. Hervé va être content. Est-ce que tu t'es acheté un uniforme de gendarmette? Pour faire plaisir à Hervé?
3: Non, pourquoi?
0: Bon, parce qu'elle a toujours un bon uniforme.
3: Oui, oui, c'est vrai, j'ai pas.
1: On est dans le fantasme.
0: Excuse-moi, elle a un petit chapeau, elle a son petit uniforme, elle est drôlement sexy, la Corinne.
1: Vous aimez les jeux aux infirmières, vous,
0: Non, moi, j'aime pas les uniformes, mais il y a des gens qui aiment. Alors, je vais te mettre, tiens, cette petite chanson de Cindy Sander. Parce qu'il paraît...
1: Et pourquoi on n'était pas obligé?
0: Moi j'adore, Cindy Sander. Alors il paraît que tu veux être un petit papillon si tu dois être un animal, ma chérie.
3: Ah bah oui, j'aimerais bien, oui c'est joli, oui.
0: Bah oui, c'est mignon un papillon, un très beau papillon de lumière. On adore. Alors, on adore les papillons de lumière, mais on adore marquer des points et être en finale. Alors, je vais te poser la question cash, qui te rapporte 5 points si tu la remportes. T'as déjà 5, on y va, tiens, petit générique. Préférée, où j'ai tellement souffert. Aïe, Fort Boyard. Je salue toute l'équipe de Fort Boyard que j'aime. Père Foura, je ne désespère pas d'être un jour ta femme. Alors, Fort Boyard, ça redémarre cet été. Mais qui va présenter la nouvelle formule de Fort Boyard? Top chrono, 10 secondes.
3: Comment il s'appelle, celui qui présente le slam? Cyril Ferraud.
0: Ah bravo, oui c'est Cyril qui succède à Olivier Mine. C'est la 37e saison de Fort Boyard. Bravo, tu as 10.
1: Bien, Dany.
0: J'ai perdu la tête.
1: Oh là, tu m'as fait peur, Dany, il est là. Bah oui, non, il n'a pas perdu la tête, Dany. Pour l'instant, 2 points, mais on va essayer de se rattraper, ne t'inquiète pas, Dany, qui déteste stocker, qui déteste garder, qui jette tout, il vous l'a dit, qui aimerait déjeuner avec le Dalai Lama. Alors, j'ai découvert un truc, c'est que, alors, ça fait partie de ses talents inutiles. Il fait beaucoup le ménage, je vous l'ai dit,
0: il supporte pas
1: les miettes. Mais tu fais le ménage de façon un peu particulière à la maison, paraît-il. Est-ce que tu veux où je vais en venir?
4: Oui, ça nécessite un casque sur les oreilles, de la musique et puis un petit déhanché pour se mettre bien dans l'ambiance.
1: En fait, tu danses en faisant le ménage. C'est ta particularité.
4: Exactement.
1: Mais c'est mignon, ça.
4: Exactement.
0: Bah, ça fait, c'est agréable au moins.
1: Bah ouais, c'est chouette comme
4: tout. Bah voilà, ça met de bonne humeur et puis effectivement, ça permet de joindre l'utile à l'agréable.
1: Bon, comme on adore les gens qui font plein de belles actions, je voudrais juste rappeler que t'accompagnes aussi de jeunes handicapés à être autonomes. Ça passe notamment par savoir se faire à manger, apprendre à manger dans ces conditions-là. Donc bravo. Je sais que tu fais ça aussi, je voulais en dire un petit mot. En revanche,
4: oui, merci.
1: Quand monsieur était enfant, elle fait des bêtises, celui-là. Hein. Écoute-moi un peu ce malin.
0: Ah.
1: Il en avait tellement marre d'aller chercher le pain, qu'est-ce que tu faisais? Je te laisse faire la suite. Hein.
4: Alors, quand ma mère m'envoyait chercher le pain, effectivement, je sortais de l'immeuble et je me cachais sur le côté de l'immeuble. Voilà, et j'attendais un petit moment et je rentrais, je faisais le petit garçon essoufflé en lui disant « Maman, désolé, mais la boulangerie était fermée. » Voilà, jusqu'au jour où... Elle a senti un petit peu
1: l'embrouille.
4: Le coup venir, l'embrouille, voilà, et puis elle s'est mise derrière au balcon et elle ne m'avait jamais vu passer sur le chemin qui menait à la boulangerie.
1: Elle te l'a dit en s'essoufflant. Tu t'es bien foutu de moi. Hein.
0: Mais les mamans, elles donc, savent tout.
4: Voilà. Donc, je suis allé chercher le pain pendant de nombreuses années pour compenser un petit peu.
1: Et encore aujourd'hui, Tatiana te demande d'aller chercher le pain, évidemment. Bon, allez, nous allons jouer avec ta question cash et tenter de t'offrir trois points. Donc, c'est même 5 points supplémentaires, ce qui te permettrait de prendre la tête, Dani.
0: Non, pas du tout. Elle a 10, il a 2.
1: Elle a déjà 10
0: Oui, non, mais ce qui est bien, c'est que ça fait 2 ans qu'on fait cette émission. Il n'y a pas une fois, il ne se plante pas dans l'espoir. Dani a 2.
1: De l'espoir à plein de gens.
0: Mireille a 10. Donc là, s'il marque 5, il aura 7.
1: Ouais, c'est déjà pas mal.
4: Ouais, voilà.
1: Ouais, Dani, allez, mets ton chapeau de Mexicain. Tu veux faire un peu de ménage, peut-être, là, en dansant?
4: Petit pas de danse.
1: Quelle spécialité mexicaine tient dans une galette de maïs ou de blé pliée en deux? Comment ça s'appelle? Spécialité mexicaine qui tient dans une galette de maïs ou de blé, top chrono, et que l'on plie en deux. Ça porte un nom.
4: Je tiens une tortillas.
1: Tortillas,
0: d'ailleurs, j'ai entendu ta fille qui a fait, mais non.
1: La tortilla, c'est l'omelette. Non, c'est les tacos. Fameux tacos. C'est le classique de street food. Et effectivement, ça se compose d'une tortilla qu'on met à l'intérieur ce qu'on veut, de la viande, des légumes, du fromage. Ah non, Dani.
0: Allez, Mireille à 10, Dani à 2. Et là, tout de suite, on va écouter Louane conduire. C'est une nouveauté.
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1: Il y a une histoire avec la voiture aujourd'hui ou quoi là? On parle que de ça, c'est Louane avec conduire.
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2: Ici, nous sommes avec Mireille qui joue avec ICI Orléans et qui a 10. Et Dany qui joue avec ICI Sud-Lorraine et qui a 2. Alors, Mireille, comme ça, on mange des bonbons. Hein, des petits bonbons, mais pas comme dans la chanson, hein.
5: Ah non, du tout.
2: Tu travaillais sur les marchés, il y a quelqu'un qui t'a fait une petite blague, qui t'a offert
5: oui,
2: des bonbons.
5: Jeune, hein, des petits jeunes qui travaillaient en face aux marchands de légumes. Et puis ils m'ont offert des bonbons, j'ai pris, j'ai mangé, et c'était des bonbons bleus de méthylène.
2: Ah.
5: Donc après, on a la bouche toute bleue, on fait pipi bleu.
2: Et voilà. Oui, bah, c'est drôle en même temps. Tu t'es comme ça.
5: Ah, oui, c'était drôle.
2: Ah, c'est sympa, voilà. Alors, je signale que Mireille, elle a été chauffeur de car scolaire et qu'elle a passé le permis de conduire pour les transports en commun en 78. Mais il n'y avait pas de car dans l'auto-école, donc tu as passé ton permis sur un camion.
5: Oui, sur un poids lourd, oui.
2: Du coup, t'as aussi le permis
5: poids lourd.
2: Et voilà. Oh, ah oui, voilà. Attention Mireille, ça rigole pas.
6: Ouais.
2: Alors Mireille, pour t'encourager à gagner le bingo, je vais te mettre ton chanteur que tu aimes et...
7: Là-bas,
2: oh, Damidola.
1: Ah oui, Michel.
2: Ah, les lacs du Connemara. Alors, ce bingo, il n'est pas très compliqué. Tu vas l'emporter haut la main. À mon top chrono, tu auras 10 secondes pour me donner un maximum de chanteuses qui ont plus de 50 ans, qui sont vivantes ou qui nous ont quittées. En tout cas, des chanteuses de plus de 50 ans. Attention, top chrono, 10 secondes.
5: Dalida, Sheila, Sylvie Vartan, Nicole Croisi, Véronique Sanson, Chantal Goya.
2: Tu m'en as donné 6, bravo. Il y avait Annie Cordy, Lynn Renault, Mireille Mathieu, Julie Pietri, Dolly Parton, Ella Fitzgerald, Patricia Cass. Mais tu m'en as donné 6, bravo.
1: Un tout petit mot, j'en profite Valérie pour dire à nos auditeurs qu'ils peuvent aller regarder sur YouTube le nouvel épisode de votre émission, La Ref, qui sort demain avec cette fois comme invité Jean-Phi Janssen.
2: Oui, mon Jean-Phi qui va nous parler de sa vie. Il a été quand même, il a été hôtesse de l'air.
1: C'est vrai qu'il était hôtesse de l'air.
2: Oui. Et comme il aime à le dire, il a été hôtesse de l'air et puis il nous régale maintenant sur scène, il nous raconte sa vie, il nous fait rire. Et il est dans la ref, exactement.
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2: Ah,
1: ah, Dany va le faire, il va aller sur YouTube, aller écouter la ref. Bah oui Dany, bah bien sûr.
2: Ah, attends, je t'explique. Dany, il est hyper concentré là. Il se dit oh là là là là là là.
8: J'attendais la question.
2: Ouais, il attendait
1: attends,
2: le bingo.
1: Mais
2: lui.
1: Laisse-moi parler un peu de voiture. On n'a pas arrêté de parler tous ensemble de voiture aujourd'hui. Tu nous as même avoué que t'avais déjà fait des trucs dans la voiture. Bon, mais pas quand t'as été au resto avec Tatiana, surtout quand t'essayes de te garer.
8: Ah oui, c'était sympa cette petite anecdote. Oui, il restait une seule place pour. Pour se garer, Tatiana était en voiture devant moi, donc elle a pris la place restante.
1: Oui.
8: Et puis voilà, en sortant de la voiture, elle était bien contente d'avoir eu la dernière place. Sauf qu'après le resto, en retournant à la voiture, voilà, c'était la veille de la Saint-Nicolas à Nancy.
1: Ouais.
8: Et donc c'était un emplacement où il fallait libérer les places avant minuit. Donc la voiture est partie à la fourrière.
1: Voilà, vous avez été prendre le dessert à la fourrière. Voilà, sympa, ça fait toujours plaisir. Tiens, on a parlé de Dalida.

0: pas Balavoine, hein, s'il avait 50 ans.
1: Non, il avait moins. Non, il c'est moi qui l'ai induit en erreur, mais
0: il y en a,
1: pas
0: tu m'en as donné trois, de toute façon.
1: Ah oui, non, Johnny, Sardou, Lama, oui. Fugain.
0: Ce qui veut dire que Dani, bravo d'avoir joué, mais tu n'es pas sélectionné. Mireille, tu es sélectionnée. On se retrouvera vendredi pour la finale. Oui. T'es contente, ma chérie?
2: Ah oui, c'est parfait.
0: Et oui, tu tenteras de gagner le séjour pour deux personnes pour la 65e édition du Mondial, la Marseillaise à pétanque. Tu essayeras de dormir à l'hôtel Villa M à Marseille. Tu auras 100 euros de carburant pour y aller. Ou la machine,
1: la machine espresso Malongo bébé, bien sûr, avec ses pommes de dosette. C'est si bien envers, c'est un très beau cadeau.
0: Et des claquettes chaussettes. Bien, je remercie la technique et tous les gens qui se sont débrouillés. Bravo mes chéris pour avoir réussi à avoir le standard. Merci aux auditeurs d'avoir partagé ce moment avec nous de grande galère, hein, parce que c'était magnifique. En tout cas, je vous aime, je vous embrasse très fort. Merci Céline, merci Gwen, merci Océane, merci Sadika, merci Eric Bastien.
1: Je vous en prie Valérie Damido, merci à toi.
0: Et oui, et le Damido Land démarre fort.
1: Et la chanson Damido Land.
0: Évidemment Nico, merci pour cette chanson du Damido Land qu'on écoutera toute la semaine. À demain mes petits canards, je vous embrasse, je vous aime. Hello Marine!
3: Hello! Hello Valérie, hello Eric, ça va?
1: Ça va bien vous?
3: Oui, alors vous n'êtes pas sans savoir aujourd'hui que c'est la journée mondiale des océans, le saviez-vous?
1: Oui. Et des meilleurs amis aussi.
3: Ah, c'est vrai?
0: Ouais.
3: Super. Et on s'intéresse à l'océan pour le coup, avec une association en particulier qui œuvre pour nous sensibiliser, c'est l'association MyOne. C'est la contraction de Marion et de Ewan, c'est un couple qui fait escale aujourd'hui sur son voilier à Paris. Et on va la découvrir, cette association.
1: Découvrir. Ouais. Merci magnifique. Marine, à tout de suite.
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1: Excellent début de semaine, merci d'écouter ici. Nous sommes le 8 juin, il est...
0: Eh bien, nous sommes le 8 juin, vous écoutez ici. Il est 13h, je vous aime.
1: Et c'est Marine Le Génie que vous retrouvez pour Ma France. Passez une belle journée, une belle après-midi.
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3: Bonjour à toutes et à tous, bienvenue dans Ma France, une France encore sous le choc et qui s'interroge après la mort de Liana, 11 ans, alors que 150 rassemblements sont prévus ce soir devant les tribunaux. Le fonctionnement de la justice est au cœur des critiques. Une réunion s'est tenue ce matin au ministère de la Justice avec les procureurs généraux. Nous irons place Vendôme dès le début de ce journal. Patrick Bruel est en garde à vue. Le chanteur, entendu depuis 8h30 ce matin sur les multiples accusations de viol et d'agression sexuelle qui le visent. Dans l'actualité également, cette étude de l'INSEE qui projette un pic de population en 2037 à 69,8 millions d'habitants en France. Et les Dragons de Metz qui rentrent aussi de Budapest avec la Ligue des Champions, c'est du hand. Un journal des régions très sportif également avec une invitation par Thibaut Pinot lui-même dans sa ferme franc-comtoise pour voir passer le Tour de France. Et puis on prend large avec notre invité du jour en cette journée mondiale des océans. Je vous le disais, nous recevons Marion Courtois, cofondatrice de l'association MyOne et son voilier pédagogique. Jérôme Barella, le principal suspect dans l'enquête sur la mort de Liana, était visé par au moins 7 plaintes ou signalements transmis à la justice depuis 2017. Malgré des soupçons de pédocriminalité, il n'a jamais été entendu par les enquêteurs. Des dysfonctionnements pointés du doigt jusqu'au sommet de l'État aujourd'hui. D'où cette réunion ce matin au ministère de la Justice, place Vendôme à Paris. Gérald Darmanin a réuni les procureurs généraux pour leur demander de reprendre l'intégralité des 70 000 plaintes qui touche les enfants. Le garde des Sceaux leur demande la mobilisation générale pour faire la vérité.
5: Comme je l'aurais fait remarquer, je souhaite qu'ils se concentrent, vu le nombre important de ces plaintes, sur les plaintes qui sont à leur connaissance. On parlera ensuite des plaintes qui ne sont pas à leur connaissance. Et pour lesquelles délit ou crime, c'est-à-dire attouchement, violence ou viol, crimes sexuels, sont mineurs. Donc ça concerne bien les délits et les crimes. Les mineurs qui ont posé, comporté des plaintes sont encore mineurs afin de les protéger. Donc en priorité, s'occuper des enfants, puisqu'il peut y avoir des plaintes qu'on dépose pour des crimes qui touchent les mineurs, mais vous le savez, soit prescrits, soit très largement après les faits. C'est d'abord l'urgence absolue, une mobilisation générale que je demande aux procureurs généraux. Et pour le 14 juillet au plus tard, je leur demande de faire cet état de lieu avec l'ensemble des parquets et des services enquêteurs sur leurs responsabilités.
3: Gérald Darmanin, garde des Sceaux, tout à l'heure lors de cette conférence de presse. Coralie Moreau, bonjour.
6: Bonjour.
3: Vous êtes sur place pour ici, vous avez assisté à cette conférence de presse. Alors ce passage en revue de toutes les plaintes n'est qu'un premier pas pour faire la lumière. Le

0: ministre de la Justice a annoncé plusieurs étapes, Coralie.
1: Oui, donc il y aura cet état des lieux. Puis au 31 juillet, Gérald Darmanin devra avoir rencontré à nouveau, individuellement cette fois, tous les procureurs généraux pour faire un point précis sur les dossiers, voir s'il y a défaillances ou difficultés pour exiger ensuite une accélération des enquêtes. Puis, dans les semaines qui suivent, ce sont toutes les plaintes qui ne sont pas encore remontées et qui concernent une fois encore des délits ou crimes sexuels sur des enfants encore mineurs qui doivent être recensés. Nous devons montrer que nous faisons le maximum de ce que nous pouvons faire pour protéger tous les enfants de la République, a dit le ministre.
0: Et Coralie, Gérald Darmanin est également revenu sur les moyens consacrés à cette affaire Liana et plus largement à la justice en général.
1: Oui, alors il a repris les propos d'Emmanuel Macron. Il n'y a pas de problème de moyens. Il rappelle d'ailleurs les 700 millions d'euros de crédit en plus qu'il a obtenu. Il faut encore faire mieux, admet-il, tout en mettant en cause le bilan de François Hollande et la situation de clochardisation de la justice. Dans cette affaire, Liana, rappelle le ministre, ce n'est pas une question de moyens. Il reprend la plainte déposée en 2025, plainte toujours en cours. Il n'y a pas eu de problème de moyens. Ce qu'il n'y a pas eu, c'est une priorisation dans cette affaire, comme demandé dans la circulaire qu'il a signée à son arrivée. Les viols, ils étaient connus, attestés par un médecin et un psychologue. Jamais la justice n'aurait dû attendre 9 mois pour entendre le mis en cause. Le ministre de la Justice a assuré enfin qu'il ferait toute la vérité sans rien cacher aux Français, au terme notamment de l'enquête administrative. Dans 15 jours, il faudra savoir s'il y a des défaillances ponctuelles ou systémiques et reconnaître les erreurs avec, s'il le faut, des prises de sanctions.
0: Merci beaucoup Coralie Moreau, journaliste spécialiste justice pour ICI en direct de la place Vendôme. Pour poursuivre la discussion, on est en ligne avec Stéphane Fischesser, secrétaire national du syndicat de la magistrature. Bonjour.
2: Bonjour.
0: Alors, vous avez entendu ce qu'a dit Gérald Darmanin ce matin, votre première réaction au propos du garde des Sceaux qui dénonce un dysfonctionnement grave de la justice dans cette affaire Liana.
2: Oui, alors, notre réaction, elle est relativement simple. Nous attendons les conclusions des enquêtes qui ont été lancées, de l'inspection en cours. On souhaite qu'il n'y ait pas de... Qu'on ne cherche pas tout de suite à désigner des responsabilités individuelles, alors même que l'inspection générale de la justice doit travailler en sérénité pour établir si d'éventuels dysfonctionnements sont intervenus. Ce procédé qui consiste à dénoncer un peu des boucs émissaires avant même que le travail d'investigation ait été fait, nous en préoccupons, hein, pour être clair. Pour autant, on ne peut pas écarter la question des dysfonctionnements, évidemment. Mm-hmm. S'il y a des responsabilités individuelles, évidemment qu'elles devront être mises au clair. Mais il y a surtout pour nous des responsabilités structurelles, des responsabilités politiques. Je rappelle que Gérald Darmanin a été ministre du budget, qu'il a été ministre de l'Intérieur. Donc les questions de financement de la justice, la question du démantèlement de la filière d'investigation, de la police judiciaire qui enquête sur les violences sur mineurs, il a quelque chose à en dire, il a une responsabilité. Et c'est ce qu'on aimerait aussi nous souligner, évidemment.
0: Alors lui, il répond, Gérald Darmanin, que depuis qu'Emmanuel Macron est au pouvoir, il y a eu des moyens, on est passé de 8000 à 9500 magistrats, que le manque vient des gouvernements précédents.
2: Oui, alors c'est sûr qu'il y a, historiquement, la justice en France est largement sous-dotée. Il l'a d'ailleurs rappelé, il a pu dire que la justice française était la moins dotée de toute l'Europe. Alors, en tout cas, s'agissant des parquets, c'est particulièrement vrai. Hein. On compte à peu près 3 procureurs pour 100 000 habitants en France, quand la moyenne européenne est à 11,3, oui. On est les derniers de la classe en la matière. C'est encore pire si on regarde les assistants, les greffiers qui travaillent autour des magistrats du parquet. Je crois qu'on est à 0,6 pour 100 000 habitants quand on est à 14. Donc il faut s'imaginer pour l'Europe. Donc il faut s'imaginer qu'en fait on travaille avec une équipe qui est 24 fois moins importante que nos homologues européens. C'est justement ces équipes qui vont faire des recoupements, qui vont faire du travail sur le profil des personnes qui sont mises en cause et qui pourrait justement permettre une meilleure détection, une meilleure priorisation des dossiers. Et c'est ce qui manque cruellement à la justice actuellement.
0: Merci beaucoup Stéphane Fischesser, secrétaire national du syndicat de la magistrature, d'avoir réagi à cette conférence de presse de Gérald Darmanin. Après cette réunion donc au ministère de la Justice, les associations de leur côté appellent à des rassemblements devant les tribunaux de France à 19h ce soir, après donc ces dysfonctionnements, pour exprimer, je cite, leur colère face à l'impunité des pédocriminels. Anne-Cécile Maillefer est présidente et fondatrice de la Fondation des Femmes.
3: C'est pas un changement sociétal, pardon, c'est un changement politique qu'il nous faut. La société, elle a bougé. Les gens, ils ont ouvert les yeux. Et la colère, là, qui est en train de se répandre partout en France et qui va faire qu'on va tous se mobiliser ce soir à 19h, c'est une colère qui montre que la société, elle a ouvert les yeux. Mais on est face à un système politique qui refuse et qui, de ce fait, protège les agresseurs. Donc en fait, à un moment donné, il faut arrêter de se moquer du monde. On a un président de la République qui est en place depuis deux quinquennats et qui non seulement ne fait pas ce qu'il faut, mais refuse d'entendre ce que nous disons depuis bientôt 10 ans. Les violences sexuelles faites aux femmes et aux enfants sont massives. Il faut que la France réagisse. Les victimes se prennent le mur de la justice. Oui, on a besoin de moyens. Il faut arrêter de dire qu'on n'a pas le temps et qu'on n'a pas les moyens. Si c'est important, alors il faut y mettre le temps et les moyens.
0: Et plus de 150 rassemblements sont prévus devant des tribunaux partout en France ce soir à 19h. La liste complète est sur ici.fr.
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0: Dans l'actualité également, Patrick Bruel, en garde à vue, le chanteur est entendu depuis ce matin par la police judiciaire sur les multiples accusations de viol et d'agression sexuelle qui le visent, Margot Steve.
5: Oui, pas d'interpellation au saut du lit pour Patrick Bruel. Le chanteur connaissait la date de sa convocation depuis une dizaine de jours. Il s'est donc rendu ce matin dans les locaux du 1er district de police judiciaire pour une garde à vue qui peut durer jusqu'à 48 heures. Et ce n'est pas les questions qui vont manquer. Les enquêteurs l'interrogent sur des faits concernant pas moins de 13 victimes, précise le parquet de Nanterre. Certains faits connus, comme ceux dénoncés par la directrice générale d'Unifrance, c'était lors du festival du film d'Acapulco en 1997. D'autres en 2000 à Monaco, à Dinard en 2012 et en 2010 à Bruxelles. Mais le parquet évoque aussi plusieurs nouvelles victimes identifiées récemment par la justice. 13 victimes donc au total, mais pas Flavie Flamand, dont la plainte déposée mi-mai est gérée au parquet de Paris. Dans un communiqué transmis ce matin, les avocats de Patrick Bruel assurent qu'il répondra à toutes les questions et transmettra tous les éléments nécessaires pour démontrer son innocence.
0: Les explications de Margot Steve. L'INSEE publie aujourd'hui sa projection sur la population française en 2070. Et les nouvelles ne sont pas très bonnes. Deux conclusions principales. La France va vieillir, ça ce n'est pas une surprise, mais surtout la population française va commencer à baisser et ça pourrait arriver très vite, Marc Bertrand, dans à peine plus de 10 ans.
6: Oui, en 2037 précisément, la population française pourrait atteindre un pic à 69 800 000 habitants contre 69 millions aujourd'hui. Ensuite, elle commencerait à chuter. La France perdrait 4 millions d'habitants d'ici 2070. C'est une bascule inédite. Hein. Hors période de guerre, on n'a pas d'autres exemples dans l'histoire récente parce que les indicateurs sont au rouge. Le solde naturel d'abord, le nombre de naissances par rapport au nombre de morts, il est devenu négatif l'an dernier pour la première fois depuis la Seconde Guerre mondiale. Le taux de fécondité ensuite, il baisse plus vite que les prévisions des experts. Il n'y a que l'immigration qui soutient encore la croissance de la population française. D'ailleurs, quand on regarde les hypothèses de l'INSEE, c'est le solde migratoire qui joue le plus sur l'évolution de la population. Entre une immigration très forte et très faible, la population française pourrait atteindre 70 millions d'habitants ou à l'inverse, tomber jusqu'à 61 millions en 2070. Tout ça dépend des guerres, de la géopolitique mondiale et des choix politiques du pays.
0: Marc Bertrand sur cette étude de l'INSEE. Elles aussi sont reparties de Budapest avec la Ligue des Champions dans les bagages. C'est du handball. Les Dragons de Metz ont détrôné les Hongroises de Győr hier soir après avoir tout gagné avec l'équipe de France. Les Messines attendaient de ramener ce trophée qui manquait à leur palmarès.
7: On est champions ! On est champions ! On est champions !
0: Voilà. Elles ont bien donné de la voix, et notamment grâce à Adi. Elle est la demi-centre du Metz Handball. Elle revient sur la fin de match un peu difficile après avoir pourtant largement mené.
8: Cette deuxième mi-temps, punaise. Quand on mène de 6 buts, qu'on a le ballon de 7 à peut-être à la 45e, 47e, je me dis, oh non, on mène trop tôt, c'est trop. Parce que la pression en fait que les filles mettent et que le public a mis, Ça a été incroyable, mais on a toujours essayé de rester solide, même si on a eu un petit temps faible. Et franchement, non, je suis très, très, très, très fière.
0: Fierté partagée grâce à Adi, l'une des doyennes des Dragons. L'équipe de France de foot est à Lille pour son dernier rendez-vous avant la Coupe du Monde. Un match amical contre l'Irlande du Nord à 21h10. 4 jours après une défaite face à la Côte d'Ivoire dans un autre match de préparation. Les Bleus débutent leur mondial le 16 juin, mardi prochain, contre le Sénégal. Ce match contre l'Irlande du Nord est à suivre sur ici.fr.
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0: Allez, chose promise, chose due, le journal des régions nous emmène chez Thibaut Pinot aujourd'hui dans sa ferme franc-comtoise à Mélisée. C'est tout près du Ballon d'Alsace. L'ex-star du cyclisme français propose une expérience inédite cet été lors du passage du Tour de France dans la région le 17 juillet. Accueillir chez lui une famille dans sa maison transformée en gîte qu'on pourra réserver sur Airbnb gratuitement, Jean-François Fernandez.
9: C'est avec des bottes en caoutchouc que Thibaut Pinot nous reçoit et pour cause, il nous fait visiter sa ferme.
10: Cette ferme, je l'ai depuis presque maintenant 10 ans. C'est une reconversion que j'avais travaillé depuis plusieurs années pendant ma carrière. Petit à petit, j'ai construit mon cheptel, agrandi ma ferme et puis aujourd'hui être à 100% dedans, on va dire.
9: Thibaut aime les animaux, il défend leur bien-être, 200 bovins, des moutons, des chèvres, des ânes et des chevaux.
10: Ce que j'aime bien dans ce métier, c'est entre ce que tu programmes le matin et puis ce que tu fais réellement la journée, il y a beaucoup d'imprévus. Je retrouve un peu ce que j'avais quand j'étais coureur cycliste en gros. Les journées qui sont chargées et puis on n'a pas le temps de s'ennuyer, donc en gros je me lève de bonne heure vers 6h, 6h30, je suis à ma ferme à 7h et puis je quitte la ferme quand le travail est fini, donc ça peut être à 18h, s'il y a des complications à 20h, 21h, 22h, il n'y a pas vraiment d'horaire.
11: Allez là !
9: Nous sommes à présent dans une pâture avec les vaches.
10: Ce que je recherche aussi, c'est avoir un contact avec mes animaux quand même. J'aime bien apprivoiser quand même mes animaux, oui, qu'ils soient contents de me voir, comme je suis content de les voir. Ah bah là c'est autre chose que les vaches, c'est un peu plus de jus là.
9: Séance photo avec une biquette dans les bras et on se retrouve dans la maison où seront hébergées 6 personnes en juillet prochain.
10: Allez, on fait une petite visite.
9: Thibaut a accepté d'ouvrir sa maison pour un accueil exceptionnel au moment du passage du Tour l'été prochain.
10: C'est vrai que beaucoup de gens me demandaient ce que je devenais depuis le Tour de Lombardie, le dernier que j'ai vécu en 2024. Donc ça fait presque 2 ans que plus personne n'a trop de nouvelles, donc c'est important aussi de redonner un peu de nouvelles à mes fans on va dire.
9: 6 personnes seront accueillies et vivront le Tour avec Thibaut Pinot, soirée, barbecue et même l'étape d'Old Belfort en voiture officielle et en hélicoptère.
0: Ça donne envie. Hein. Seule possibilité pour pouvoir vivre l'étape d'Old Belfort aux côtés de Thibaut Pinot du 16 au 19 juillet. C'est réservé donc ce séjour sur la plateforme Airbnb. Les réservations ouvrent le 19 juin à 10h. À noter que cette expérience est totalement gratuite. Changement de décor. On part sur le circuit mythique des 24 heures du Mans pour s'attabler à l'heure du déjeuner à l'auberge des Hunaudières. C'est un restaurant installé depuis le début du 20e siècle dans la ligne droite des Hunaudières, d'où le nom, avec une vue imprenable sur la célèbre donc ligne droite de 6 km où il n'y a aucune tribune car le public y est tout simplement interdit. C'est là que les voitures atteignent leur pleine puissance avec des vitesses allant jusqu'à 300-325 km/h. Une adresse surtout connue des passionnés. Les 24 heures du Mans, ça commence vendredi et on s'attend à doubler le nombre de couverts pour l'occasion, Julien Penaud.
12: Le privilège de pouvoir savourer son repas avec les voitures lancées à pleine puissance qui passe littéralement sous les fenêtres de l'auberge des Hunaudières. Franck, bière à la main, est monté à l'étage pour apprécier le spectacle.
13: Écoutez, moi c'est la première fois, donc le bruit est impressionnant.
12: Car ici, les clients sont aux premières loges, en surplomb des grillages de sécurité qui masquent habituellement la perspective de cette ligne droite de légende. Alain et Eric, venus de Tours, savent à quel point l'emplacement est idéal.
14: Ici, ça doit rester un endroit privilégié, oui. Voire un peu secret.
15: C'est le privilège de connaître l'auberge, en fait. C'est la course automobile dans son paroxysme, quoi. Bon, aujourd'hui, il y a les chicanes, mais nous, on a connu les années 90 où ça roule à 410 en vitesse de pointe.
16: Ça vous donne un petit peu la chair de poule pour les amateurs de voitures, quoi.
12: Dominique Trottet, le gérant de l'auberge des Hunaudières, a dû se plier à quelques règles de l'ACO.
16: On n'a pas le droit d'allumer les enseignes pendant la course parce que ça éblouit les pilotes. On a interdit, bien sûr, qu'on prenne des flashs, tout ça, pour les pilotes, quoi. Et on a un périmètre de sécurité à respecter aussi.
12: Et petite subtilité, avec le bruit des moteurs, les serveurs demandent aux clients d'écrire eux-mêmes leurs commandes sur papier pour être sûr de bien les comprendre.
0: Julien Penaud, ici Mène.
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0: 13h17, vous écoutez Ma France. Vous le disiez en titre, c'est la journée mondiale des océans aujourd'hui. Les océans, poumons bleus de notre planète qui couvrent 71% de la surface du globe et absorbent 30% du CO2 mondial. Malgré ce rôle vital, ils sont sous pression, maltraités par les hommes. Cette journée, c'est l'occasion de sensibiliser le public à la beauté, à la fragilité de nos mers et océans, avec plein d'initiatives partout en France. On s'intéresse à l'une d'entre elles, aujourd'hui à une association en particulier qui œuvre pour nous sensibiliser, l'association Maiwan et son voilier, le Maiwan 5, qui fait escale sur la Seine à Paris jusqu'à demain si vous passez par la capitale. Bonjour Marion Courtois.
11: Bonjour, merci.
0: Alors vous êtes cofondatrice, c'est ça, de l'association. Votre association, en fait, c'est une expédition sportive, un tour du monde à la voile lancé en 2015, qui s'est transformé en projet écologique au fur et à mesure des escales. Vous pouvez nous expliquer tout ça?
11: Bien sûr. En effet, c'est un projet qui a mûri, qui s'est construit pas à pas. Nous ne voulions pas partir avec quelque chose de préconçu.
0: Alors vous, c'est vous et votre compagnon?
11: C'est moi et mon compagnon, en effet, Erwan Lelan, les cofondateurs de l'association. Donc Maiwan, aujourd'hui, c'est une association qui est partie pendant 7 ans à la rencontre des peuples traditionnels. Pourquoi les peuples traditionnels? Parce qu'ils vivent encore en gardien d'écosystèmes équilibrés. Mmh. Et du coup, c'est comment on peut s'inspirer de leurs pratiques pour nous essayer de respecter la biocapacité de notre planète et de protéger nos océans.
0: Alors, il y a eu combien d'escales dans ce tour du monde? Alors, qui a commencé, je le rappelle, que vous avez lancé en 2015.
11: En 2015, nous sommes partis pendant 7 ans autour du monde avec 26 escales. Ah oui. Et un équipage pluridisciplinaire, bien sûr d'anthropologues, sociologues, mais aussi de scientifiques pour venir étayer les propos, de sportifs de haut niveau qui nous ont permis d'aller collecter les données, mais aussi de jouer le rôle de véritable ambassadeur. Mm-hmm. Puisqu'ensuite, l'association Maiwan, c'est 3 grands programmes d'intervention. Un de plaidoyer auprès du grand public, donc de sensibilisation à la protection des océans pour le grand public, nos décideurs politiques qui étaient avec nous ce matin. Un d'éducation auprès des jeunes et puis un d'accompagnement des collectivités de territoires à la transition écologique.
0: Alors, pour resituer tout ça, Marion et Erwan. Erwan, il était montagnard à la base, pas du tout du domaine de la mer.
11: Alors, si je vous dis la vérité, il dit qu'il a des origines bretons, mais il est né à Grenoble. Donc, en fait, oui, il avait fait de l'optimisme quand il était petit. Et pour ma part, je n'avais jamais posé le pied sur un bateau.
0: Et comment ça vous est venu, l'idée de transformer ce tour du monde, à la base, plutôt sportif, en vrai projet écologique? C'est vous qui avez soufflé ça, savoir.
11: J'ai été un peu à l'initiatrice. Alors, c'est vrai qu'avant Maiwan, dans ma précédente vie, j'ai travaillé 15 ans en action humanitaire sur les plus grands conflits, donc en Syrie, en Palestine, au Sud-Sahara. Et j'avais un peu cette impression, j'adore ce métier, mais de mettre toujours un pansement sur des conflits récurrents. Et vraiment cette envie de travailler en anticipation sur l'équilibre de nos ressources et puis donner plus de force à nous en tant que citoyens pour prendre les bonnes décisions.
0: Et pourquoi l'océan?
11: Et pourquoi l'océan? Parce qu'en fait, c'est là que tout se joue aujourd'hui. Je crois que la vraie urgence... On parle d'actualité, de tous les conflits. C'est l'océan qui va nous permettre de réguler le changement climatique, qui fait le lien entre les peuples. Et si on arrive à protéger l'océan, je pense qu'on peut protéger l'ensemble du vivant.
0: Pour que les auditrices, auditeurs comprennent bien ce que vous avez fait pendant ces escales, est-ce que vous pouvez nous donner un exemple concret de vos réalisations qui vous a particulièrement marqué? C'est dur.
11: C'est toujours très dur. Alors peut-être... Il y a 2 questions dans la vôtre. Ce qui m'a particulièrement marqué, c'est vraiment encore la présence d'une nature sauvage et qui du coup vit dans des écosystèmes qui soient équilibrés. Qu'on soit au fin fond de la Patagonie, au milieu du Pacifique ou de l'Amazonie, on retrouve ce juste équilibre de la nature et c'est encore possible.
0: D'accord.
11: Donc ça, c'est...
0: Encore des endroits préservés dans le monde, ça fait du bien au moral.
11: Ça fait du bien au moral. Et puis justement, si on parle des endroits qui malheureusement ont été dégradés, nous avons aussi rencontré des lieux où lorsqu'on faisait les bonnes actions, c'était possible de revenir. On peut encore faire des choses. Il y a deux exemples qui me viennent en tête. Le premier, c'est en Patagonie, où nous avons travaillé avec les populations traditionnelles Yagan sur la protection de leurs fjords. Il faut savoir qu'en Patagonie, aujourd'hui, il y a l'élevage de saumon intensif qui s'installe. Quand une ferme de saumon s'installe, c'est 50 000 poissons dans des bacs et c'est le fjord qui se détruit. L'ensemble de la biodiversité qui va être recouvert d'une marée rouge et il n'y a plus aucune vie.
0: D'accord.
11: Avec cette population Yagan qui nous a amenés auprès de ces fermes, des scientifiques, on a prouvé la corrélation entre l'installation de ces marées rouges, l'installation de ces fermes, et la population Yagan a réussi à faire voter une loi pour interdire l'installation de nouvelles fermes de saumon.
0: Alors la Patagonie, ça paraît un petit peu loin des quais de Seine aujourd'hui, mais est-ce que nous, en tant que consommateurs, justement, on peut faire quelque chose ?
11: Eh bien, justement, ça c'est ce qu'on a fait pendant l'expédition, mais tout ce qu'on fait pendant nos escales, nous le réalisons également en France. En parallèle, nous travaillons avec une vingtaine de classes en région Rhône-Alpes à ce moment-là, qui nous ont aidés à mener l'enquête, des enfants entre 7 et 12 ans qui ont mené l'enquête dans leurs écoles, qui ont découvert qu'ils avaient du saumon d'élevage et qui ont décidé de remplacer le saumon par de la truite locale.
0: Cette jeune génération
11: est bouclée.
0: Qui fait un peu la morale aux parents aussi. Vous voyez, vous, un changement dans les générations ?
11: Bien sûr, aujourd'hui, par exemple, on accueille une école de Montreuil nous accompagnons depuis 2 ans, qui sont venus avec leurs parents, et je discutais avec les mamans qui me disaient que elles allaient plus au supermarché de la même manière, elles commençaient à acheter plus de vrac, elles faisaient attention, et c'est les enfants qui font ce rôle. Et quand les ministres prenaient la parole ce matin, à un moment donné, les enfants leur ont dit, ça fait 2 ans que ces actions, on les met en place à la maison.
0: Vous parlez des ministres ce matin, ils sont venus vous rendre visite, c'est ça, sur le voilier qui a accosté en ce moment sur les quais de Seine à Paris.
11: Sur les quais de Seine, oui.
0: Plein d'ateliers de sensibilisation.
11: Alors bien sûr, il y avait les ateliers Mayouen, mais pas que. Ce qui me tient vraiment à cœur aussi, pour ma part, c'est de mettre en avant la puissance d'un collectif. Et du coup, là, nous étions accompagnés de 5 autres associations expéditions qui menaient les ateliers de sensibilisation avec nous. Race for Water, Plastic Odyssey, Juste 2 degrés. Jean-Louis Etienne, la fresque Océane, qui nous ont accompagnés pour ce village de sensibilisation.
0: Vous évoquez des invités de prestige, Jean-Louis Etienne. Des figures comme ça, ça permet aussi d'intéresser le grand public. C'est important de les avoir à vos côtés.
11: Je pense que c'est... Alors, Jean-Louis Etienne, il nous a tous inspirés, c'est un exemple, et puis je trouve qu'il est encore tellement novateur dans ce qu'il fait. Après, je crois que c'est surtout ces expéditions. On a une puissance de récit, de partage d'images qui, je pense, touche forcément les personnes. On est dans du concret. On est évidemment, ce matin, il y avait quelques discours, mais justement, je pense qu'on donne vie à ces discours.
0: Et sur ce travail de sensibilisation, il y a un chiffre intéressant, un seuil établi par les scientifiques. Si on touche 20% de la population, on peut espérer un changement systémique des comportements. On en est loin, selon vous, de ces 20%?
11: Alors, c'est notre objectif à Mayouen et avec l'ensemble du collectif et du cluster. On va dire que tout dépend l'échelle qu'on prend. Mais par exemple, au niveau national, 20%, c'est 4 régions en France. Donc, je pense que c'est possible.
0: C'est possible. Et parmi ces régions, la région PACA, par exemple, qui a accueilli en juin 2025 le sommet des océans, vous y avez participé. Est-ce que ce genre de grand sommet, est-ce que celui-ci, en tout cas, a apporté des choses concrètes pour la sauvegarde de nos océans et de nos mers ?
11: Bien sûr, ça a été un grand rendez-vous. Alors, tout d'abord, dans le nombre de personnes sensibilisées. Mais un an aujourd'hui, après l'UNOC, donc cette conférence des Nations Unies pour l'océan, nous avons le traité des hautes mers qui a été ratifié. Donc il y avait un vide juridique, ça veut dire que vide juridique, pas de loi, qui permettait de réguler nos océans. Aujourd'hui, la majorité des pays l'ont ratifié pour dire que l'océan, c'est un bien commun, qu'on doit le protéger et donc mettre en place ce qu'on appelle des aires marines protégées.
0: Et il y en a une sur la baie des Anges à Nice,
11: Il y en a une à Nice, et c'est vrai que dès que ces aires marines se mettent en place, eh bien, on voit la biodiversité qui reprend sa place. Alors après, il reste des défis. C'est pas la même chose que de gérer des aires marines en littoral, en haute mer. Il y a encore beaucoup de réflexions autour de la gestion, du suivi de ces aires.
0: Dernière question, Marion Courtois, il nous reste une minute. Est-ce qu'il y a un autre projet dans les voiles, j'ai envie de dire?
11: Bien sûr. Bien sûr, là, nous nous préparons pour repartir 3 ans en Arctique, à la rencontre de ces communautés des peuples du Nord. Et puis pour justement les soutenir dans la création de ces aires marines protégées en Arctique, je vous parlais de l'importance de l'océan dans le réchauffement climatique. D'ici 20 ans, c'est vraiment l'Arctique qu'il faut protéger, parce que si l'Arctique bascule, c'est l'ensemble de nos écosystèmes ici à Paris qui vont basculer également.
0: Alors, une expédition dans l'Arctique que vous allez venir nous ramener chez nous en France via tous ces ateliers de sensibilisation. Merci beaucoup Marion Courtois d'avoir été avec nous dans Ma France. Je rappelle que vous êtes cofondatrice de l'association MyOne et que votre voilier, le MyOne 5, est encore sur les quais à Paris.
11: Merci beaucoup.
0: Merci beaucoup.
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0: C'est pas vrai, le rendez-vous anti-arnaque d'Aude Razo, comme tous les jours dans Ma France. Aude, vous nous alertez sur des messages Instagram auxquels il ne faut surtout pas répondre aujourd'hui.
17: Oui, c'est une collègue qui m'a montré ça l'autre jour. Une certaine Jackie lui envoie un message privé sur Instagram, effectivement. « J'aimerais beaucoup travailler avec vous », lui dit-elle. « J'aimerais utiliser une photo de votre profil pour en faire un tableau, une peinture acrylique. En échange, Jackie propose 300 euros. Avez-vous, demande-t-elle, un compte PayPal ?» Alors, ma collègue est venue me voir parce qu'elle ne savait pas trop quoi en penser. J'avoue que sur le coup, moi non plus, mais oui, clairement, ça m'a l'air suspect.
0: Et donc, Aude, vous avez cherché, c'est bien une arnaque.
17: Oui, c'est un piège. Hein. Petite astuce que je vous donne, quand vous avez un doute, arnaque ou pas, copiez-collez dans Google le message que vous avez reçu. Vous allez vite trouver des gens qui ont reçu le même que vous. C'est ce que j'ai fait. Certains internautes ont répondu à notre artiste peintre. Et en fait, l'arnaque, c'est que vous ne verrez jamais les 300 euros. C'est même vous qui allez devoir payer. L'escroc vous demande votre adresse mail. Vous recevez un mail d'un faux PayPal. Il vous dit que le virement est bloqué et qu'il faut verser de l'argent, parfois plusieurs centaines d'euros, pour le débloquer. On vous parle de frais d'activation. Bon, stop, hein. Vous arrêtez tout. Deuxième astuce, je suis allée voir le profil de Jackie, notre arnaqueuse. Il est vide. Zéro publication. Un peu bizarre pour une artiste. Je vois quand même un lien sur son profil vers une appli de photo. Je clique et là, Instagram m'affiche tout de suite. Méfiez-vous des arnaques potentielles. Bon, n'allez pas plus loin, c'est trop risqué.
0: On n'ira pas plus loin. Merci beaucoup, Aude Razo. Si vous êtes victime d'arnaque, l'équipe d'ICI mène l'enquête pour vous. Vous pouvez nous envoyer un mail ici.arnaque au pluriel avec un S at radiofrance.com. Demain, c'est le retour de Wendy Bouchard à la présentation de Ma France. Elle reçoit Jérémy Régnier pour un très beau documentaire d'un monde à l'autre. En attendant, je vous souhaite une bonne journée sur ICI au programme de la musique, de la bonne humeur et bien sûr, comme chaque jour, les bons plans près de chez vous.
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Daniel Balavoine, la Ziza et un Daniel peut en cacher un autre. Daniel, un passionné de musique au micro de Laurent Menel, c'est dans un instant, juste après avoir écouté Mylène Farmer et Elton John.

0: Elton John et Nikita, une balade sur les marchés du Var, et voilà une belle rencontre, Laurent Menel, c'est à vous.
1: Au cœur de l'enfance, en train de feuilleter des BD de livres jeunesse.
2: Bonjour, je m'appelle Daniel, donc de BD & Co et Vinyl & Co.
1: Daniel nous vient tout d'abord de Saint-Mandrier. Expliquez-nous votre vie avant de parler de votre métier passionnément.
2: Ma vie, donc moi je suis auto-entrepreneur, donc à mon compte. Donc je fais de l'achat et vente d'objets de collection uniquement, aucun neuf. Donc je récupère des collections à droite et à gauche, que j'expertise, que je reconditionne, que je remets à l'ordre du jour, hein, comme on dit.
1: Ça n'a jamais été aussi tendance d'ailleurs aujourd'hui.
2: Ça dépend pourquoi. Le vinyle, oui, ça revient bien, oui. La clientèle, elle est très large. Ça peut être des personnes d'un certain âge. Ce qui est extraordinaire, c'est qu'il y a beaucoup de personnes de 15, 17, 18, 20 ans qui s'y remettent, qui achètent du vinyle, mais par exemple du Jacques Brel, Edith Piaf, des choses comme ça. Donc ça, c'est extraordinaire, je trouve.
1: Du vinyle authentifié.
2: Ah oui, oui, oui. Moi, c'est tout expertisé, tout nettoyé. Je les écoute tous de A à Z.
1: Ça veut dire que toutes les chansons, vous les écoutez intégralement?
2: Tous les disques que je vends, tant que vous ne les avez pas écoutés totalement, vous ne savez pas ce qu'ils valent, s'ils sont pas bons. Moi, je les vends pas.
1: Et puis l'autre culture, c'est bien sûr la lecture que vous proposez. Et là, il y en a pour toutes les générations.
2: Dessinés, ouais, livres jeunesse, des choses comme ça. Et là, il y a pour toutes les générations, effectivement, pour tous les goûts, tous les prix. Il y a des éditions originales, des éditions vintage, des éditions plus ou moins récentes, des récits complets, tout ce qui est intégral. C'est très, très, très diversifié. J'aimerais qu'en France, les personnes disent à leurs enfants, relisez pour savoir réécrire. Pour savoir être autonome au niveau des, notamment au niveau des réseaux sociaux. Parce que moi, j'estime que si on sait lire et écrire, on sera plus à même d'aller chercher des informations à droite et à gauche. C'est de faire partager aussi mes passions en même temps. Et en même temps, moi, je découvre plein de choses. C'est pour ça que j'adore écouter la musique. Je me perfectionne en écoutant avec le temps. C'est ça qui est extraordinaire. Je fais partager ça.
1: Qu'est-ce qui a déclenché en vous cette idée?
2: Des accidents de vie, généralement. Je suis auto-entrepreneur, avant j'étais gérant de société. On n'encourage pas les gens à travailler en France. Ça, c'est un message très fort que j'envoie. Il va falloir remettre les choses en place. Comme je dis, trop de social tue le social. C'est celui de beaucoup, beaucoup de gens qui étaient indépendants et qui ne peuvent plus en vivre. Moi, je fais des salons, des vide-greniers, des brocantes sur le secteur. Après, tout le reste, c'est plus le Brusque, les Sablettes.
1: Là où on peut vous rencontrer. Et votre vie se passe à Saint-Mandrier. J'allais presque dire la presqu'île, c'est ce qui nous fait rêver.
2: Hein. Oui, c'est une presqu'île, oui, tout à fait. Je suis au début de la presqu'île, moi. C'est ça qui est bien. Ah oui, ça, c'est top.
1: Merci, Daniel.
2: Et on pourra en discuter ensemble. Merci.
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0: Jean-Louis Aubert avec Merveille. Avant les infos de 14h, nous écoutons le collectif Ensemble pour sa raison d'être.
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0: Le ministre de la Justice veut à tout prix éviter une nouvelle affaire Liana. Gérald Darmanin était en réunion ce matin avec les procureurs généraux. Le garde des Sceaux demande le réexamen en un peu plus d'un mois, d'ici 14 juillet, des 70 000 plaintes qui concernent des violences sexuelles sur des enfants. Il souhaite faire la vérité sur ce qui ne s'est pas bien passé dans le dossier Liana, dont le corps a été retrouvé il y a 4 jours. Et ce soir, des rassemblements pour rendre hommage à la jeune fille de 11 ans et dénoncer les défaillances du système judiciaire sont prévus. Plus de 150 rassemblements organisés par des collectifs de victimes un peu partout en France. Patrick Bruel est en garde à vue depuis un peu plus de 5 heures maintenant. Le chanteur est visé par plusieurs plaintes pour viol et agression sexuelle sur des femmes. Il est interrogé sur des faits qui concernent 13 victimes présumées. C'est ce qu'indique le parquet de Nanterre. Patrick Bruel nie toutes les accusations dont il fait l'objet. La population française sera bien plus âgée dans les années à venir. C'est l'une des tendances démographiques révélées aujourd'hui par l'INSEE, l'Institut national de statistiques estime que les plus de 65 ans seront deux fois plus nombreux que les moins de 20 ans dans un peu plus de 40 ans en 2070. Et puis un dernier match de préparation avant la Coupe du Monde de football. L'équipe de France affronte l'Irlande du Nord ce soir à Lille. Après ça, les Bleus s'envoleront pour les États-Unis où les Mondiaux débutent jeudi. Cette rencontre est à vivre sur notre site ici.fr dès 21h10.
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2: La météo de ce lundi ne change guère de ce dimanche. La météo de ce lundi ne change guère par rapport à dimanche puisque le soleil est toujours bien présent et grâce à lui, les températures ont fait un bond. Elles se rapprochent des 30 degrés, voire un tout petit peu plus dans le centre Var. Attention au Mistral qui revient demain en Provence. Et si vous souhaitez faire une balade dans les Calanques, vérifiez bien sûr l'accès des massifs forestiers sur ici.fr/Provence. À suivre, Julien Clerc qui sera d'ailleurs le 3 juillet en concert gratuit sur la scène flottante du Vieux-Port à Marseille et nous écouterons également Zaz et mon sourire.
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0: Le groupe Survivor, qui laisse sa place aux chanteurs français, Michel Sardou, Pascal Obispo, Francis Cabrel et Michel Jonas.
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0: Michel Jonas sur Ici Provence, bonne semaine et puis bon courage pour repartir au travail.
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0: Merci de votre fidélité. Ici Provence vous accompagne sur la route. Alors, vous pouvez fredonner le succès de Jeannette, Paul Ketebas, et il y aura aussi Benabar.
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1: Ici Provence, il est 15h. L'info en France et dans le monde, le 90 secondes, Morgane Guillaumard.
2: Un hommage à Liana sera rendu partout en France ce soir. Plus de 150 rassemblements sont organisés à 19h. Mobilisation à l'appel de collectifs de victimes qui pointent du doigt des défaillances dans la chaîne judiciaire suite au meurtre de la collégienne de 11 ans dans le Gers. Des failles reconnues par Gérald Darmanin ce matin. Le ministre de la Justice a réuni les procureurs généraux pour leur demander une revue des 70 000 plaintes concernant des enfants victimes de violences sexuelles. Un travail colossal à mener d'ici le 14 juillet. Alors que Jérôme Barella, le principal suspect du meurtre de Liana, est mis en examen et placé en détention provisoire. Son frère est, lui, entendu en garde à vue pour une autre affaire. Il est interrogé depuis ce matin pour viol sur mineur de plus de 15 ans et viol, séquestration et menace de mort sur conjoint pour des faits présumés commis entre 2007 et 2017, selon la procureure de la République d'Auch. De nouvelles plaintes pour viol déposées contre Patrick Bruel. Le chanteur de 67 ans est toujours en garde à vue à Paris depuis 8h30 ce matin. Il est visé par une dizaine de plaintes de femmes qu'il accuse de violences sexuelles. En l'occurrence, là, Patrick Bruel est auditionné pour des faits qui concernent 13 victimes présumées. Lui conteste toutes les accusations. La croissance démographique en France va atteindre son pic dans 11 ans avant de redescendre. L'INSEE estime qu'on sera 69 800 000 personnes dans le pays en 2037. L'Institut national de la statistique publie ses chiffres aujourd'hui. Et puis les Bleus jouent leur dernier match amical avant la Coupe du Monde de foot. Ils affrontent l'Irlande du Nord ce soir à Lille à 21h10.
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1: La météo de ce lundi ne change guère de ce dimanche. La météo de ce lundi ne change guère par rapport à dimanche, puisque le soleil est toujours bien présent et grâce à lui, les températures ont fait un bond. Elles se rapprochent des 30 degrés, voire un tout petit peu plus dans le centre Var. Attention au Mistral qui revient demain en Provence. Et si vous souhaitez faire une balade dans les Calanques, vérifiez bien sûr l'accès des massifs forestiers sur ici.fr/Provence. À suivre, Jean Schultes, Confidence pour Confidence et Donna Lewis.
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0: Lionel Richie, All Night Long. Et si on l'écoutait ensemble, Michel Berger, Julien Lieb et Jane Birkin. Bon après-midi.
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0: Jane Birkin avec les deux sous chics.
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0: Quel plaisir de retrouver Fabien Fontaine sur Ici Provence pour vous aider à rentrer à la maison. On fait la route ensemble de 16h à 19h. Côté musique, ils arrivent, les succès signés Johnny Hallyday, Miley Cyrus et Lily Cube.
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0: devant les tribunaux à 19h dans de nombreuses villes de France pour dénoncer les défaillances judiciaires dans l'affaire Liana. Gérald Darmanin demande par ailleurs aux magistrats une mobilisation générale pour faire la vérité sur le meurtre de la collégienne de 11 ans dans le Gers. Le ministre de la Justice a réuni ce matin les procureurs généraux pour leur dire de réexaminer d'ici la mi-juillet 70 000 plaintes qui concernent des violences sexuelles sur les enfants. Le garde des Sceaux promet de faire ensuite un point complet avant le 31 juillet sur les difficultés et les failles dans les différentes procédures. Et alors que Jérôme Barella, le suspect principal du meurtre de Liana, est mis en examen et en détention provisoire, son frère est lui aussi impliqué dans une autre affaire. Il a été placé en garde à vue ce matin pour viol sur mineur de plus de 15 ans, viol par conjoint et menace de mort. La procureure de la République d'Auch précise qu'il s'agit de faits présumés commis entre 2007 et 2017. Patrick Bruel est visé, lui, par deux nouvelles plaintes pour viol. Le chanteur est en garde à vue depuis ce matin à Paris. Il est entendu pour des faits de violence sexuelle qui concernent 13 victimes présumées. L'artiste de 67 ans conteste toutes les accusations. Un dernier match de préparation avant la Coupe du Monde de football. L'équipe de France affronte l'Irlande du Nord ce soir à Lille. Après ça, les Bleus s'envoleront pour les États-Unis où le mondial débute jeudi.
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2: J'aime bien démarrer la semaine comme ça, franchement. Il a fait beau aujourd'hui, très beau même, avec un magnifique ciel bleu, un grand soleil, un petit vent de sud-sud-ouest sur les Bouches-du-Rhône pour nous rafraîchir à peine, mais vraiment rien de méchant. Les températures maximales au cœur de cet après-midi oscillent entre 28 et 30 degrés. Le printemps s'installe petit à petit. Mais j'ai même entendu, moi, certainement vous aussi, quelques cigales commencer à chanter. C'est ça, la Provence. Il a fait à 16h aujourd'hui, 24 degrés à Marseille, 26 degrés à La Ciotat, où vous pourrez faire le marché demain matin, place Évariste Gras, 27 degrés à Aix-en-Provence. Idéal pour boire ce soir un petit verre sur le cours Mirabeau et aller ensuite peut-être voir l'expo Toulouse-Lautrec à Caumont-Centre d'Art. 28 degrés sur la Serviette au Mourillon à Toulon. La nuit sera à nouveau claire et étoilée. Et puis demain, bah vous savez quoi, toujours du soleil et du ciel bleu. On va vous ramener à la maison et évidemment, on va commencer à jeter un petit coup d'œil à nos cartes cet après-midi. Les cartes qui sont plutôt vertes. Si on regarde le secteur d'Aix-en-Provence, sur la 51 pour rentrer sur Aix ou sortir d'Aix-en-Provence, pour l'instant, ça roule parfaitement bien. Peu de monde également au niveau de plan de campagne où la circulation reste fluide. Vous allez descendre ensuite et rejoindre la 7 en direction de Marseille. Il n'y a pas de problème de circulation pour l'heure en redescendant vers la cité phocéenne. Par contre, un petit peu de monde en remontant de Marseille, entre la Delorme et les Égalades sur la L2. Ça a l'air de bien circuler pour l'instant. Et si on regarde également du côté de la 50, dans le sens Aubagne-Toulon, j'ai pas grand-chose à vous signaler. Ça roule plutôt bien. Coup d'œil également sur l'agglo toulonnaise. Pas de difficultés qui sont signalées sur la 50 pour aller vers Toulon ou pour sortir de Toulon en direction de La Ciotat. Et puis après Toulon, si vous prenez la route direction Lagarde ou direction Hyères, a priori ça circule à peu près convenablement, mais il n'est que 16h03. Si jamais ça coince cet après-midi, bah vous nous passez un petit coup de fil, on vous passe en direct, on partage les bonnes infos au 04 42 38 08 deux fois, ou également au même numéro, vous nous mettez un petit WhatsApp, enfin pas vous, votre passager, et on partage, on lit tout ça à l'antenne évidemment, pour les conditions de circulation du soir. 04 42 de 38-08 deux fois.
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2: Tout ça, une nouvelle après-midi à partager ensemble jusqu'à 19h pour vous ramener à la maison ou vers l'apéro du soir en terrasse ou en bord de mer, tous les quarts d'heure. Vos conditions de circulation dans les Bouches-du-Rhône et le Var, on va jouer trois fois d'ici 19h pour vous offrir des cadeaux. On donnera la parole également à ceux qui nous racontent notre Provence et la musique et des tubes ici Provence à écouter sans modération. Bonne route à vous, il y a des tubes dans la radio. 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

0: Jusqu'à la dernière goutte, parce que c'est Queen. Bohemian Rhapsody sur Ici Provence. 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
0: Dans un instant, on vous dit tout sur un mot bien de chez nous, c'est le mot cocagne. Explication de ce mot bien provençal avec notre linguiste Mélérie Gasquet-Sirius. Le temps de vous faire écouter la dernière chanson du monde avec Laurent Pagny.

0: Il annonçait il y a quelques jours faire sa toute dernière participation à The Voice, Florent Pagny, son nouveau titre sur Ici Provence, la dernière chanson du monde.
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0: Tous les matins à 8h20, un cours de langue de chez nous avec Philippe Richard et Médéric Gasquet-Cyrus.
2: Bonjour Médéric Gasquet-Cyrus.
3: Bonjour Philippe, bonjour tout le monde.
2: Et ce lundi, vous avez un mot tranquille à nous expliquer. Hein.
3: Oui, c'est fou parce qu'en 27 ans de radio, je n'avais jamais eu l'occasion de le faire, alors qu'il s'agit d'un mot passionnant du parler marseillais et provençal. Il s'agit du mot cocagne.
2: Ouais.
3: Alors, c'est un mot que j'entendais souvent dans la bouche de ma grand-mère, mais dont je n'avais pas bien saisi le sens. Hein. Elle terminait parfois ses phrases par cocagne ou TV cocagne, avec un petit air de satisfaction. Mais qu'est-ce que cocagne ? C'est d'abord une interjection que l'on peut employer pour marquer une surprise agréable, selon le dictionnaire des régionalismes du français de Pierre Rézeau. Et on en a un petit exemple chez Pagnol, dans Jean de Florette. « Cocagne, dit le papé, c'est la petite rigole souterraine du vieux Camoin. L'eau doit sortir en bas, là où il y a les roseaux. » Pour le dictionnaire du Marseillais de l'Académie de Marseille, « Cocagne est une interjection marquant le déroulement heureux d'une situation. » C'est le même sens que lui attribue le dictionnaire des parlers régionaux d'Yves Honora, qui associe le mot à la Provence, mais aussi au Languedoc. « Exprime la satisfaction, signifie « tant mieux, tout va bien, c'est parfait ». Autre exemple chez Pagnol, dans Merlus, lorsque des élèves se rendent compte que leur surveillant, leur pion, ne pourra pas les voir faire des bêtises. Alors, cocagne, il n'y voit pas, dit Catus. Autre sens, cocagne sert à relativiser les problèmes, signifie peu importe, comme dans cet exemple des âmes fortes de Jean Genot. Pourvu qu'on ait assez pour partir après, cocagne, tu verras. Ou encore, dans La muette d'Arenque de Robert Dagany. Si c'était que ça, cocagne. D'où vient ce mot qui est aussi recensé dans les dictionnaires nationaux? Le Robert évoque une origine inconnue, mais le signale comme mot d'ancien languedocien, avec le sens, fin du XIIe siècle, de réjouissance. Alors on est en lien bien sûr avec le pays de Cocagne, je cite, pays imaginaire où l'on a tout en abondance. Et la locution vie de Cocagne, vie de plaisir et de fête, sans oublier le mât de Cocagne, au sommet duquel sont suspendus quelques objets ou friandises qu'il faut aller détacher en grimpant. Dans le dictionnaire historique de la langue française, cette fois, Alain Rey mentionnait lui aussi une origine discutée, avec une forme cocagne en moyen français qui désignait un pastel en pâte. Selon lui, c'était l'emprunt au provençal cocagne, de même sens, en lien avec la culture du pastel qui engendra une grande prospérité dans le Haut-Languedoc. Je passe sur d'autres complexités étymologiques pour en revenir à celle-ci, parce qu'Alain Rey donnait ses précisions. En français de Provence et des Hautes-Alpes, un sens enregistré dans son dictionnaire critique par le jésuite Ferrault, qui enseignait à Marseille à la fin du XVIIIe, et celui de agréable, facile, avec un attribut, c'est cocagne. Donc on retrouve cette idée de facilité. Cocagne, c'est donc un mot employé en Provence, au sens large du terme, jusqu'au Languedoc, au Gard et dans la Drôme, qui poursuit son petit bonhomme de chemin. Alors, vous voyez qu'avec ce mauvais, on risque rien, hein, cocagne.
2: Ça marche. Merci Médéric, passez une belle journée, à demain.
3: Hein. Ah bah oui, écoutez, si tout va bien, hein, cocagne.
2: À demain alors.
0: Ils sont sympas les garçons. Médéric Gasquet-Cyrus et Philippe Richard, à demain les garçons, 8h20 sur Ici Provence. On repart sur la route ensemble évidemment pour vous ramener à la maison ce soir. Nous allons balayer plusieurs zones concernant vos retours à la maison, à commencer par la 7 en direction de Vitrolles, en venant de Marseille par exemple. Il y a un petit peu de monde ce soir sur la 7. Vous mettez 9 minutes de temps de trajet supplémentaire juste sur le secteur de Vitrolles. Vous commencez à attraper un bouchon au niveau du secteur des Pins et vous sortez de ce bouchon juste après les Cadestaux. C'est 9 minutes de temps de parcours habituel par rapport... c'est 9 minutes de parcours supplémentaire par rapport à votre temps habituel. Dans l'autre sens, toujours sur cette A7, en sortant de Vitrolles en direction de Marseille cette fois-ci, c'est 4 minutes de temps supplémentaire que vous allez mettre pour sortir de Vitrolles et rejoindre le secteur de la zone d'activité des Sibylles. Donc soyez prudents évidemment si vous êtes sur ce secteur. Les Pins de Mirabeau, c'est l'heure de rouler. On regarde de l'autre côté, en prenant la D9 en direction d'Aix-en-Provence, il y a du monde. En arrivant sur le secteur de la Pioline, juste avant de rejoindre l'échangeur du pont de l'Arc, là c'est 9 minutes de temps supplémentaire que vous mettez par rapport à votre temps de trajet habituel. Aix-en-Provence, à présent, ça a l'air de rouler convenablement pour sortir et rentrer dans la ville, que vous empruntiez la 51 pour descendre sur Aix, ou la 51 pour sortir de Aix en direction de Luynes. Ça roule bien pour l'instant. Hein. Au niveau de l'échangeur de Septem, nous sommes sur la 7, il y a un petit peu de monde sur le pont en venant de Vitrolles, en direction de Plan de Campagne, 2 minutes de temps de trajet supplémentaire par rapport à votre temps habituel. Nous observons également également l'A7 en sortant de Marseille cette fois-ci. Du monde jusqu'à Saint-Antoine, vous rencontrez le premier bouchon du soir qui met en gros 2 minutes de temps supplémentaire par rapport à votre temps de trajet habituel au niveau du lieu-dit de la Delorme. Et c'est exactement la même chose entre Saint-Antoine et la Delorme, cette fois-ci en descendant en direction de Marseille. Coup d'œil, si vous le voulez bien, sur la 50, en direction d'Aubagne. Ça a l'air de rouler, on va dire, à peu près convenablement ce soir dans le sens Marseille-Aubagne. Et ça circule a priori aussi convenablement dans le sens Aubagne-Marseille. Il y a un petit peu de monde au niveau de d'Actiparc 2, juste après les travaux. Mais c'est normal, ralentissement consécutif aux travaux de voirie sur la chaussée. Et puis, coup d'œil sur la 50, l'agglo toulonnaise. Pour l'instant, sur le coup des 16h20, ça a l'air de bien circuler pour entrer dans Toulon. Pas de problème particulier à vous signaler. Il n'y a pas encore les bouchons à Olioule, a priori. Une fois que vous aurez passé le tunnel, il y a un petit peu de monde sur la 57 en direction, par exemple, de la Garde. Donc, soyez prudents, évidemment, si vous prenez la route ce soir. Et vous nous appelez à tout instant, 04 42 38 08 08. Ou un petit WhatsApp, c'est tellement plus sympa, un petit message aussi. Au même numéro, 04 42 38 08. Deux fois.
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0: Vous cherchez l'inspiration pour sortir cette semaine ou le week-end prochain? Bah écoutez, ne bougez pas. Je vous partage une belle idée de sortie pour vous divertir en famille dans moins de 5 minutes. D'ici là, ici Provence, voici Kim Wilde.

0: Quasiment 16h30 et la musique d'ici Provence sous le soleil de chez nous. Kim Wilde, Keep Me Hanging On.
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0: Je peux vous donner un petit coup de main avec une petite idée de sortie de dernière minute pour ce soir si vous n'avez rien prévu. Il y a quelques jours se déroulait au Stade Vélodrome de Marseille le concert Corzu Mezzo Mezzo. On en a parlé, vous l'avez entendu à la radio avec Ici Provence. Et évidemment, c'était absolument fabuleux. Alors pour ceux qui ont loupé ce concert ou qui adorent cependant l'ambiance corse, je vous invite chaleureusement ce soir à aller profiter à Marseille de l'Isula Festival qui se tient jusqu'à demain soir sur l'esplanade de la Major. Au programme, un village corse avec des food trucks, des bons produits gastronomiques de l'île de Beauté, des concerts live, des DJ sets. Vous allez vous retrouver face à la mer dans un site magnifique. Vous allez déguster des délices insulaires avec des doigts. Vous allez profiter d'un sunset au son de la musique corse. Bref, idéal pour un afterwork, idéal également pour un petit apéritif, idéal en famille à partir de 19h ou en amoureux, c'est vous qui décidez. L'Isula Festival, c'est ce soir et demain soir à la Major de Marseille. Il est sorti ici Provence.
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0: sympa en nouveauté, ça, le dernier Benjamin Biolay, écran total. Sur les écrans de nos téléphones, vos bouilles et celles de vos amis et familles sous le soleil de Provence. On va aller faire des selfies ensemble dans l'humour en tube avec Fred Ballard dans un instant. À ses côtés, vous trouverez les humoristes Florence Foresti et Romain Fraissinet. Le temps pour nous d'ouvrir notre GPS et de vous renseigner sur vos conditions de circulation du soir. On va commencer par regarder Toulon avec un bouchon de presque 3 km à l'entrée de Toulon. Vous mettez 10 minutes de temps supplémentaire sur la 50 par rapport à vos conditions de trafic habituelles. Le bouchon démarre juste après le centre commercial Olioul et continue évidemment jusqu'au tunnel. Il y a du monde côté tunnel, il y a du monde au niveau du stade de Lonne. Ça continue au niveau du musée d'art. En fait, c'est pas mal chargé de ce côté sur la 50 jusqu'à l'avenue de Forbin. Après, ça va un petit peu mieux en direction de la Garde. Et non, ça circule après à nouveau sur la 57, donc ça, en direction de la Valette. Donc ça, c'est plutôt une bonne nouvelle. Coup d'œil également sur la 50 entre Aubagne et Marseille. Ça a l'air de circuler pour l'instant dans le sens Aubagne-Marseille. Ça ralentit un petit peu sur cette A50 en direction de Marseille, de Aubagne, pardon, juste avant le pôle Alpha Est. Et dans l'autre sens, côté la Pomme, la Plaine-sur-Uvonne, à cette heure-là, pour l'instant, ça a l'air de circuler convenablement. Regardons également la 7, si vous le voulez bien, avec du monde sur la descente, cette fois-ci en direction de Marseille, dans le sens ex-Marseille. Le premier bouchon, c'est au niveau de l'échangeur de Septem. Il y a du monde jusqu'à Saint-Antoine, temps de trajet supplémentaire par rapport à votre temps habituel, 4 minutes. Après Saint-Antoine, ça roule bien pendant à peine un petit kilomètre. Et ensuite, des égalades jusqu'à la Delorme. Là aussi, le trafic commence à se charger. Dans l'autre sens, vous sortez de Marseille en direction d'Aix-en-Provence. Du monde entre les Arnavaux et les égalades. Après les égalades, ça circule bien. Je regarde plan de campagne, ça a l'air de circuler. Un petit peu de monde juste au-dessus de Saint-Antoine au niveau de l'échangeur de Septaine-les-Vallons en direction de plan de campagne, mais a priori ça a l'air de rouler pour la suite. Boucbanner, ça roule aux alentours d'Aix-en-Provence, ça roule sur la 51. Vous rejoignez pour l'instant Aix-en-Provence avec un temps de parcours habituel classique, et pour sortir d'Aix, il commence à y avoir un petit peu de monde sur la montée de Célonie. 3 minutes de temps supplémentaire par rapport à votre temps de trajet habituel. Bonne route, passez-nous des petits SMS en WhatsApp au 04 42 38 08 deux fois, ou si vous voyez un événement imprévu, un accident, quelque chose qui perturbe la circulation du soir, vous nous appelez directement 04 42 38 08 08.
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0: Allez, il est 4h30, belle fin d'après-midi avec Ici Provence, dans les Bouches-du-Rhône et le Var, lunettes de soleil au volant, musique à fond, Ici Provence, le karaoké dans la radio, pour chanter avec la drôle de vie de Véronique Sanson.
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0: Si Provence Talk, It's My Life, est-ce que ça vous dirait de faire un beau spectacle avec vue à Marseille ce week-end? 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
0: Miroir, mon beau miroir, notre reflet dans le miroir est-il vraiment le reflet de la réalité? C'est la question hautement narcissique que se pose Fred Ballard aujourd'hui. Autrement dit, un selfie réussi pour nous est-il un autoportrait de toute beauté pour les autres? Vous avez deux heures. La réponse tout de suite dans l'humour en tube avec Fred Ballard.
2: Non, on se voit pas comme on est, c'est sûr. Sinon, les gens qui font de la chirurgie esthétique, au bout d'un moment, ils arrêteraient. Ils se poseraient devant le miroir un jour et ils diraient, voilà, c'est bon.
3: Oui, c'est vrai qu'on a quelques exemples dans la sphère médiatico-politico-cinématographique qui étayent cette théorie de Florence Foresti. À force de vouloir rajeunir, certaines personnes ont parfois du mal à reconnaître qu'elles n'arrivent plus à se reconnaître.
4: Je crois que c'est pas mal. J'ai plus de sillons, j'ai plus de rides du long, je ressemble à un cul, j'arrête. Et non, ils continuent ces imbéciles, ils continuent et nous on devrait faire comme si de rien n'était quand on les croise en plus, t'as vu? On devrait être naturel, bonjour, ça va? C'est gros, putain, c'est gros.
3: Ah oui, parfois on est plus sur du faciès de mérou que de bipède, hein, et croiser un mérou chez le boulanger, c'est vrai que c'est toujours un chouïa déstabilisant et ça pose un petit problème de société.
5: Il y a des chirurgies esthétiques qui sont remboursées par la sécurité sociale. Ça veut dire que tout le pays, il se cotise pour qu'on te change ta tête. Moi, ma question, c'est à quel moment t'es moche à tes frais? Et à quel moment on se dit « Non, là, c'est la collectivité !»
3: Voilà, bah, si vous avez besoin d'un petit coup de jeune, Romane Frayssinet est un cador pour dérider ses congénères avec des méthodes 100% naturelles, injections subtiles de punchline bien dosées. C'est le secret d'une collectivité hilar et solidaire.
0: Salut Fred, à demain. Petit coup d'œil sur vos conditions de circulation, puisque vous nous appelez au 04 42 38 08 deux fois. Claude nous a appelé il y a quelques instants pour nous signaler sur l'A7 en direction de Marseille, à la hauteur de l'hôpital Nord, trois véhicules arrêtés sur la voie de gauche. Est-ce que c'est un accident? Est-ce que vous êtes passé à proximité? Confirmez-le au 04 42 38 08 deux fois. Les conducteurs sont hors des véhicules, il n'y a pas de secours sur place encore, donc soyez prudents si vous êtes sur cet A7 au niveau de l'hôpital Nord en direction de Marseille. Et n'hésitez pas à nous compléter l'info 04 42 38 08 deux fois. Et puis, merci également à Philippe qui vient de nous signaler que sur la 55 dans le sens littoral, Marseille-Vitrolles, sous le tunnel littoral, il y a une voiture sans permis a priori qui est arrêtée sur la voie de droite. Ça va évidemment perturber la circulation. Prudence si vous arrivez aux abords de ce secteur.
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0: Moi je vous promets des beaux cadeaux pour la fin d'après-midi. Un beau festival de chez nous en Provence, le Festival de la Bonne Mère, va se tenir du 12 au 20 juin à Marseille, évidemment, offrant 9 soirées de théâtre en plein air au pied de la basilique Notre-Dame de la Garde. Alors vous imaginez le cadre somptueux de l'événement. Ce vendredi, c'est le spectacle Couleur Framboise de Mehdi Djahedi. C'est du one-man show d'humour, très drôle, à la fois triste, toujours humain, avec beaucoup de finesse, et bien sûr, évidemment, beaucoup d'humour. C'est drôle, sincère, vous allez être touché par un humoriste récompensé l'année dernière par le Molière du meilleur seul en scène. C'est un très beau spectacle à voir, et pour gagner vos places de spectacle, évidemment, une question. Couleur Framboise sera donc à la Notre-Dame de la Garde ce vendredi. La Bonne Mère qui s'est refait une beauté en 2025 avec la réflexion de la statue monumentale de la Vierge. Je vous pose une question sur cet emblème marseillais. À votre avis, combien pèse la couronne de la Vierge de la Bonne Mère? Bonne question, hein. Tout d'or vêtu. Est-ce qu'elle pèse 40 kilos? Est-ce qu'elle pèse 90 kilos, la couronne de la Bonne Mère? Ou est-ce qu'elle pèse 150 kilos? 04 42 38 08 08. À vous de jouer! Et nous repartons sur la route et rappel donc de l'info partagée par Claude il y a moins de 5 minutes sur l'A7 dans le sens en direction de Marseille à hauteur de l'hôpital Nord. 3 véhicules sont arrêtés sur la voie de gauche. Est-ce que c'est encore le cas 5 minutes après? Est-ce qu'il y a un accident? Les conducteurs automobilistes étaient donc à l'extérieur des véhicules. Les secondes n'étaient pas encore sur place il y a 5 minutes. Si vous êtes sur l'A7 au niveau de l'hôpital Nord et que vous voyez ces véhicules, venez me compléter cette information 04 42 38 08 08. Et donc moralité, quand je regarde les cartes, ben évidemment, ça a un impact. Beaucoup de monde au niveau de l'échangeur de cet homme Lévalon en direction de Saint-Antoine. C'est bouché, hein, c'est vraiment bien bouché. Que vous veniez d'Aix-en-Provence en direction de Marseille, que vous veniez de Vitrolles en direction de Marseille, au niveau de l'échangeur de Septem, c'est bien saturé et ça va mieux une fois que vous avez passé Saint-Antoine en direction de Marseille. Donc soyez prudents évidemment si vous arrivez sur ce secteur. Pour sortir de Marseille, cette fois-ci toujours par l'A7, du monde entre la Delorme et les Borelles, 2 minutes de temps supplémentaire par rapport à votre temps habituel. Coup d'œil toujours sur l'A7 cette fois-ci, mais en direction d'Avignon, aux abords de Vitrolles. Là, il y a également pas mal de monde à partir de Lagavant jusqu'au secteur des Cadestaux. Et là, vous mettez 8 minutes de temps supplémentaire par rapport à votre temps de trajet habituel. Dans l'autre sens, en direction de Marseille, sur la Seine cette fois-ci, c'est du monde que vous allez rencontrer à partir de la zone des Estroublants jusqu'au parc des Jonquiers. Après, ça reroule et après, vous allez prendre ce fameux bouchon de Saint-Antoine, Aix-en-Provence. Sur la 51, comment ça roule pour sortir d'Aix? A priori, pour l'instant, ça roule convenablement. Pour entrer sur Aix-en-Provence en venant de Marseille, sur la 51, la circulation est légèrement ralenti, mais rien de terrible. Par contre, il y a pas mal de monde sur la D9. 11 minutes de temps supplémentaire pour rejoindre la Pioline et ensuite l'échangeur de la Pioline. Donc soyez prudents, évidemment, si vous êtes aux abords de ces secteurs pour entrer à la maison ce soir, vous nous appelez à tout instant pour partager les bonnes infos. 04 42 38 08 08 à suivre dans un instant. On jette un petit coup d'œil à l'agglo toulonnaise.
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0: Qui c'est qui tapote sur le volant là pour l'instant? C'est qui? C'est vous? Qui c'est qui chante? Simple Minds sur Ici Provence avec Gantu. Bonsoir, bonsoir Corinne.
1: Oui, bonsoir.
0: Vous nous appelez de Cabriens, Corinne.
1: Oui.
0: Comment ça va, Corinne? Vous rentrez du boulot?
1: Non.
0: Pourquoi vous rigolez?
1: Je rentre pas du boulot.
0: Bon, ok. Vous voulez pas nous dire, hein, c'est un secret, Corinne.
1: C'est ça.
0: Bon, ok. Bon, en tout cas, je suis ravi de vous accueillir. Vous connaissez évidemment Notre-Dame de la Garde à Marseille, Corinne.
1: Oui, tout à fait.
0: Ah, oui. Elle est belle la vue, hein, de là-haut, franchement.
1: Ah, oui,
0: Je vous posais une question tout à l'heure pour gagner les places pour le spectacle Couleur Framboise vendredi soir sur le poids de la couronne de la Vierge de Notre-Dame de la Garde. 40 kilos, 90 kilos ou 150 kilos, Corinne?
1: Il me semble que c'est 150.
0: Eh, Corinne, c'est une bonne réponse, bravo!
2: Bravo.
1: Merci beaucoup.
0: Bravo à vous. C'est vrai qu'elle est belle. Elle est quand même assez imposante, la couronne. Hein. 150 kilos, ce n'est pas rien. La réfection a eu lieu il y a quelques mois. 27 000 feuilles d'or de 23 carats. Plus de 100 mètres carrés couverts et redorés au cours du chantier. Elle est plus superbe que jamais. Elle scintille de mille feux. Corinne, toutes mes félicitations. Vous allez à Notre-Dame de la Garde voir Couleur Framboise ce vendredi à 21h15 dans le cadre du Festival de la Bonne Mère. Bravo à vous, Corinne.
1: Ben merci bien.
0: Restez fidèles à Ici Provence. Je vous souhaite une belle soirée.
1: Merci, à bientôt.
0: À très vite. Salut Corinne, à bientôt. Toute l'info de Provence à suivre dans moins de 10 minutes. Côté musique, ça sera Amir.
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0: parfaite pour moi.
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0: judiciaire rue Joseph Autran. Le garde des Sceaux, Gérald Darmanin, écarte toute idée de démissionner. Il se donne 15 jours le temps de l'enquête administrative avant de prendre d'éventuelles sanctions. Le principal suspect du meurtre de la fillette de 11 ans a été visé depuis août dernier par une plainte pour viol sur une mineure de 10 ans sans pour autant être inquiété. Deux nouvelles plaintes pour viol contre Patrick Bruel. C'est le parquet de Nanterre qui confirme l'information de Mediapart. Le chanteur placé en garde à vu depuis ce matin, est entendu par les enquêteurs. Il est auditionné sur des faits qui concernent à ce stade 13 victimes présumées.
1: Un an après l'assassinat d'une femme d'une quarantaine d'années à Marseille, 4 jeunes Marseillais sont mis en examen.
0: Et 2 d'entre eux sont placés en détention. L'enquête a confirmé que la victime n'avait rien à voir avec les trafics de drogue. C'était une erreur de cible, dramatique erreur. Les jeunes avaient tiré des rafales à travers sa porte. Les obsèques de Bernadette Chirac ont lieu ce vendredi à Paris. Un hommage sera rendu dimanche en Corrèze. Et puis ce lundi, c'est la journée internationale des océans, l'occasion de saluer le travail de reconnaissance, de connaissance et de prévention de l'Institut océanographique Paul Ricard, basé depuis 60 ans sur l'île des Ambiers, dans le prolongement de Sifour. On entendra tout à l'heure à 18h le cri d'alarme de sa présidente Patricia Ricard, la petite fille de Paul Ricard. Elle nous rappelle alors qu'il faut certes lutter contre la pollution, mais aussi le réchauffement dévastateur de la Méditerranée.
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0: Une Méditerranée qui se réchauffe aujourd'hui. En
1: ouais, ça se réchauffe parce que la météo, elle est belle, évidemment, avec un beau soleil tout au long de cette journée de lundi. Ce magnifique ciel bleu, ça sera exactement la même chose demain. Il y a un petit peu de vent ce soir sur la rade de Toulon, rien de grave. Hein, il souffle jusqu'à 15 km/h. Les températures maximales au cœur de cet après-midi, autour des 23-30 degrés pour la plus chaude. Je crois que c'était Riant avec 32 degrés cet après-midi. À 17h, il fait 24 degrés. À Marseille pour un petit apéro sur le Vieux-Port, 28 degrés à Aix, 28 à Salon-de-Provence également, pour aller faire ce vendredi à 19h la visite sous les étoiles de Nostradamus, au départ de la maison de Nostradamus, 29 à Bandol, 29 à Toulon. Quelques nuages à prévoir, c'est là cette nuit, mais vous pourrez quand même voir les étoiles. Demain, on prend à peu près les mêmes et on recommence. Un petit coup d'œil sur vos conditions de trafic à 17h03. Merci à Cathy de nous avoir appelé au 04 42 38 08 08 pour nous signaler que sur la 50 en direction de la Bouillanisse, juste avant la sortie numéro 33, un camion a perdu du polystyrène qui vole partout sur l'autoroute et qui peut évidemment gêner votre visibilité. Soyez prudents si vous êtes sur ce secteur. Nous sommes donc sur la 50, cette fois-ci en direction de Toulon, pas mal de monde ce soir sur la 50. Ça commence à boucher juste avant le centre commercial d'Olioul. 12 minutes de temps supplémentaire par rapport à votre temps habituel. Vous mettez quasiment un petit quart d'heure pour rejoindre le tunnel. Une fois que vous avez passé le tunnel, il y a encore du monde ce soir. Ça roule, on va dire, au ralenti sur la 57. Ensuite, jusqu'à la hauteur de Inouville à Bas-Sud, Labo-Sud. À peu près, donc soyez prudents si vous êtes là aussi sur ce secteur. La 57 en direction de la Valette, ça a l'air de fonctionner. Une fois que vous êtes sur SATA 57, mais cette fois-ci en redescendant, 8 minutes de temps de trajet supplémentaire entre la Farlède et la Valette du Var, il y a déjà du monde à 7h sur le secteur de Toulon. On jette un petit coup d'œil sur la 50 entre Marseille et Toulon, entre Aubagne et Marseille, avec pas mal de monde entre la Timone, la Pomme, la Valentine. Ça commence à boucher, c'est le retour de bureau en direction d'Aubagne, donc soyez évidemment prudents. Si vous rentrez par d'Aubagne en direction de Marseille, vous allez commencer à rencontrer un premier ralentissement au niveau des Charelles, juste en dessous de la route de la Légion, et vous êtes ralenti à peu près sur 2 km. Nous allons regarder également l'A7 avec du monde également pour descendre vers Marseille. Que vous arriviez du côté de Vitrolles, que vous redescendiez du côté de Plan de Campagne en direction de la cité phocéenne, pas mal de monde avec un premier bouchon que vous rencontrez au niveau de l'échangeur de Septèmes-les-Vallons. Il y a du monde jusqu'à Saint-Antoine. Une fois que vous avez passé Saint-Antoine, en redescendant vers Marseille, ça roule mieux et on recommence à retrouver un petit peu de monde au niveau de la Delorme. Dans l'autre sens, c'est dans le sens La Delorme-Saint-Antoine que là vous êtes ralenti. Par rapport à votre temps habituel, vous mettez 3 minutes.

0: de temps de trajet supplémentaire. Et puis pour être complet, coup d'œil également du côté d'Aix-en-Provence avec la sortie d'Aix sur la 51 en direction de Marseille. C'est au clair, ça roule convenablement. Au-dessus d'Aix-en-Provence pour arriver sur l'agglo d'Aix, a priori ça roule bien. Un petit peu de monde sur la descente de Célonie, mais a priori ça fonctionne. Et enfin sur la D9, quand vous rentrez de Vitrolles par Aix-TGV, il y a du monde aux alentours d'Aix-les-Milles et au niveau du carrefour La Pioline. 10 minutes de temps de trajet supplémentaire pour rejoindre l'échangeur et ensuite regagner Aix-en-Provence. Vous nous appelez à tout instant, soyez prudents, 04 42 38 08, deux fois.
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0: Allez, bonne route avec vous, avec Ici Provence, ou bon repos si vous êtes déjà arrivé à la maison. On va passer la fin d'après-midi ensemble, si vous êtes d'accord, évidemment. Il y a des tubes Ici Provence dans la radio. Rêvons ensemble. Voici Jean-Jacques Goldman. Bonne fin d'après-midi avec Ici Provence.

0: Ici Provence, Jean-Jacques Goldman au bout de mes rêves. Tous les jours, Laurent Monel part à la rencontre des gens d'ici, ces hommes et ces femmes qui marquent l'histoire de notre région. Ce lundi, Laurent nous donne rendez-vous à Saint-Mandrier dans le Var avec un drôle de personnage, un passeur de souvenirs, Kézako. Il s'appelle Daniel. On va vous raconter son histoire dans moins de 5 minutes.
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0: Bonsoir, bienvenue à vous. Ça vous dirait d'écouter le dernier Taylor Swift sur votre radio Soleil? Le voici alors.

0: nouveauté ici Provence, le dernier Taylor Swift au Palais.
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0: Bonne route, il est 5h15. Tous les jours, vous découvrez des personnalités passionnées de notre Provence. Ce lundi, Laurent Menel, en mode Madeleine de Proust, tranquille, posée à Saint-Mandrier.
2: Au cœur de l'enfance, en train de feuilleter des BD de livres jeunesse.
3: Bonjour, je m'appelle Daniel, donc de BD & Co et Vinyl & Co.
2: Daniel nous vient tout d'abord de Saint-Mandrier. Expliquez-nous votre vie avant de parler de votre métier passionnément.
3: Ma vie, donc moi je suis auto-entrepreneur, donc à mon compte. Donc je fais de l'achat et vente d'objets de collection uniquement, aucun neuf. Donc je récupère des collections à droite et à gauche, que j'expertise, que je reconditionne, que je remets à l'ordre du jour, hein, comme on dit.
2: Ça n'a jamais été aussi tendance d'ailleurs aujourd'hui.
3: Ça dépend pourquoi. Le vinyle, oui, ça revient bien, oui. La clientèle, elle est très large. Ça peut être des personnes d'un certain âge. Ce qui est extraordinaire, c'est qu'il y a beaucoup de personnes de 15, 17, 18, 20 ans qui s'y remettent, qui achètent du vinyle, mais par exemple du Jacques Brel, Edith Piaf, des choses comme ça. Donc ça, c'est extraordinaire, je trouve.
2: Du vinyle authentifié.
3: Ah oui. Moi, c'est tout expertisé, tout nettoyé. Je les écoute tous de A à Z.
2: Ça veut dire que toutes les chansons, vous les écoutez intégralement?
3: Tous les disques que je vends, tant que vous ne les avez pas écoutés totalement, vous ne savez pas ce qu'ils valent. S'ils ne sont pas bons, moi je ne les vends pas.
2: Et puis l'autre culture, c'est bien sûr la lecture que vous proposez. Et là, il y en a pour toutes les générations.
3: Dessinés, ouais, livres jeunesse, des choses comme ça. Et là, il y a pour toutes les générations, effectivement, pour tous les goûts, tous les prix. Il y a des éditions originales, des éditions vintage, des éditions plus ou moins récentes, des récits complets, tout ce qui est intégral. C'est très, très, très diversifié. J'aimerais qu'en France, les personnes disent à leurs enfants, relisez, pour savoir réécrire, pour savoir être autonome au niveau des, notamment au niveau des réseaux sociaux. Parce que moi, j'estime que si on sait lire et écrire, on sera plus à même d'aller chercher des informations à droite et à gauche. C'est de faire partager aussi mes passions en même temps. Et en même temps, moi, je découvre plein de choses. C'est pour ça que j'adore écouter la musique. Je me perfectionne en écoutant avec le temps. C'est ça qui est extraordinaire. Je fais partager ça.
2: Qu'est-ce qui a déclenché en vous cette idée ?
3: Des accidents de vie, généralement. Je suis auto-entrepreneur. Avant, j'étais gérant de société. On n'encourage pas les gens à travailler en France. Ça, c'est un message très fort que j'envoie. Il va falloir remettre les choses en place. Comme je dis, trop de social tue le social. C'est celui de beaucoup, beaucoup de gens qui étaient indépendants et qui ne peuvent plus, en vivre. Moi, je fais des salons, des vide-greniers, des brocantes sur le secteur. Après, tout le reste, c'est plus le Brusque, les Sablettes.
2: Là où on peut vous rencontrer. Et votre vie se passe à Saint-Mandrier. J'allais presque dire la presqu'île, c'est ce qui nous fait rêver.
3: Hein. Oui, c'est une presqu'île, oui, tout à fait. Je suis au début de la presqu'île, moi. C'est ça qui est bien. Ah oui, ça, c'est top.
2: Merci, Daniel.
3: Et on pourra en discuter ensemble. Merci.
0: Daniel, le passeur de souvenirs de Saint-Mandrier, vous le retrouvez donc avec ses bacs de vinyle sur les marchés du Brusque le jeudi matin, d'Elonne à Sifour le dimanche matin, ou encore de la Garde le vendredi matin et parfois à Souliès-Pont. Vous retrouvez beaucoup plus d'infos sur ce sujet sur ici.fr. Comment ça roule ce soir sur le coup des 17h17? On va jeter un petit coup d'œil sur l'A7 aux alentours de Vitrolles, dans le sens Marseille-Vitrolles, où là, il y a un beau bouchon à partir de la zone de Lagavant, juste au-dessus de la zone d'activité des Sibyllines, où le bouchon dure jusqu'au Calesto, c'est-à-dire juste avant l'entrée de Rognac. Nous sommes sur l'A7. Je pense qu'il y a, a priori, d'après mes cartes, il y a un accident, et donc moralité, vous mettez 15 minutes de temps supplémentaire sur ce secteur pour regagner Rognac. Soyez prudent évidemment si vous roulez aux abords de Vitrolles et n'hésitez pas à compléter cette info au 04 42 38 08 deux fois. Dans l'autre sens, toujours sur la 7, en quittant Vitrolles ou les Pennes Mirabeau en direction de Marseille, ça bouchonne également juste avant l'échangeur de Septèmes-les-Vallons. Pour descendre vers Marseille, il y a du monde jusqu'à Saint-Antoine. Ça roule un peu mieux entre Saint-Antoine et les Égalades. Après, il y a des travaux et donc moralité entre les Égalades et la Dorme, il y a de nouveau du monde et une fois que vous avez dépassé les Arnavaux, ça roule convenablement pour rentrer sur Marseille. Dans l'autre sens, pour sortir de Marseille, du monde également à partir des Arnavaux, ça bouche jusqu'aux Égalades, ensuite les Borelles, ça remonte jusqu'à Saint-Antoine. Une fois que vous avez dépassé Saint-Antoine, ça roule mieux et vous pouvez arriver sereinement à l'échangeur de Septèmes-les-Vallons et emprunter ensuite la 51 en direction d'Aix-en-Provence, puisque sur ce secteur, a priori, ça roule plutôt convenablement. Je suis en train de regarder, rien à vous signaler du côté des plans de campagne, rien à vous signaler du côté de Bouc-Bel-Air, toujours sur cette A51. Il y a un peu de monde quand même sur la D7 entre l'huile et la pioline, enfin entre l'huile et les milles, vous savez, la petite route là qui permet normalement de gagner du temps. Mais là, vous mettez 16 minutes de temps de trajet supplémentaire par rapport à votre temps habituel. Du monde également sur la D9, juste après l'aérodrome d'Aix-en-Provence en direction de Carrefour La Pioline. Là, c'est 13 minutes de temps de trajet supplémentaire que vous mettez pour rejoindre l'échangeur. Et ensuite, bah voilà, là c'est l'heure. Sur la 51, il y a du monde pour rentrer sur Aix ou pour dépasser Aix en direction de Venelle. Il commence à y avoir du monde jusqu'à Saint-Mitre à peu près, avec un temps de parcours habituel de 4 minutes supplémentaires par rapport à votre temps de trajet habituel. Prudence, le 04 42 38 08 08 pour un petit SMS WhatsApp ou pour nous appeler directement et partager vos infos au circuit, comme tous les soirs. On vous ramène à la maison.
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0: Que faire chez nous en Provence, à l'approche du printemps officiel? Une idée sortie à suivre pour vous dans un instant, juste après un insouffle.

0: C'est ce que je vous souhaite en l'occurrence, de bien avancer sur la route pour rentrer à la maison ce soir. Alain Souchon sur Ici Provence.
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0: Ah oui, on est votre radio locale, votre radio soleil en Provence. Bon pied, bon oeil et des idées sorties. Ça vous dirait de sortir cette semaine? Je vous propose d'aller voir un spectacle fait de son et de lumière. Direction le Var et Toulon, avec le Zénith qui va accueillir ce jeudi la légende de Monte Cristo. C'est une adaptation en comédie musicale du chef-d'œuvre d'Alexandre Dumas. On connaît tous évidemment l'histoire. Mais vous allez le voir en live cette fois-ci. Edmond Dantès ou encore la belle Mercedes. Et plus de 20 personnages sur scène, ça chante, ça danse, ça virevolte, les décors sont somptueux, la mise en scène est étonnante, et c'est très chouette, et vous allez passer un très bon moment sur ce classique revisité en version comédie musicale. C'est une tournée internationale qui s'arrête chez nous en Provence, à Toulon, c'est ce jeudi, la légende de Monte Cristo, le musical, bon spectacle.
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1: Nouveauté ici Provence, Zao de Sagazan, la symphonie des éclairs. Sur ici Provence, on aime évidemment toutes les musiques. Au platine tous les soirs, c'est Émilie Mazoyer qui nous raconte son histoire. En passant ce soir par les tubes de Bonnie Tyler, la poésie de Grand Corps Malade et le jazz de Michel Jonas, à écouter dans la radio dans moins de 10 minutes.
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1: Le point trafic de 5h30 avec pas mal de monde sur la 50 en direction de Toulon. 18 minutes de temps de trajet supplémentaire par rapport à votre temps habituel. Vous attrapez le bouchon juste avant le centre commercial Olioul. Le bouchon qui dure jusqu'au parc Athéna, qui continue après jusqu'au tunnel. Vous passez l'espace Rivière-Neuve, c'est bouché. La darse de Miessessi, c'est bouché aussi. Ça va un petit peu mieux juste après le tunnel, avant d'emprunter la 57. Mais il y a pas mal de monde pour rentrer, c'est un bouchon sur 3,5 km avec une circulation bien bloquée ce soir. Soyez prudents si vous rentrez sur Toulon. Et vous nous appelez évidemment au 04 42 38 08 08 pour nous dire ce que vous voyez sur d'éventuels bouchons supplémentaires que nous ne vous aurions pas donné. La 57 au niveau de la Vallée du Var en direction de Solliès-Pont ou de la Farlède, là aussi il y a du monde. 9 minutes de temps supplémentaire par rapport à votre temps de trajet habituel. Soyez prudents si vous êtes sur ce secteur. Et puis d'autant que sur la 57 en direction de Cuers, juste au niveau de l'Intermarché de Solliès, il y a un début d'incendie. Les pompiers et les gendarmes sont sur place. Il y a beaucoup de fumée. Évidemment, il y a un ralentissement. C'est Myriam qui nous a donné cette info. Merci Myriam. Bonne route au 04 42 38 08 08. Soyez prudents, on vous ramène à la maison ce soir.
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1: Allez, bonne route avec ici Provence. On va donc vous ramener à la maison, comme tous les soirs. On va aussi vous amener en voyage en musique avec des tubes dans la radio. Voici le baroudeur Bernard Lavillier.

0: Lavilliers et Noir et Blanc sur ICI Provence. À suivre, à gagner vos places de spectacle pour la pièce de théâtre Les Justes d'Albert Camus. La pièce se déroule lundi prochain dans l'enceinte magnifique de Notre-Dame de la Garde. On vous offre vos invitations ce soir.
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0: On monte le son, voici les décibels d'Émilie Mazoyer. Hello Émilie.
2: Salut tout le monde. Émilie au rapport pour votre dose quotidienne d'actualité musicale. C'est l'anniversaire d'une belle voix rauque qui nous a fait quelques frayeurs récemment.

0: Bonnie Tyler a 75 ans aujourd'hui. Bon anniversaire et bon rétablissement. Vous avez parlé ici de son hospitalisation en urgence au Portugal. Mais voilà, ça avance dans le bon sens. Les médecins de Bonnie Tyler sont désormais optimistes quant à son rétablissement complet. Grand corps malade et de retour, il déclare... J'en ai pas encore fini.
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0: Oh, j'adore Grand Corps Malade. N'en a effectivement pas encore fini. Il annonce son 9e album avec cette nouvelle chanson qui montre qu'après 20 ans de carrière, près d'un millier de concerts, 3 victoires de la musique et 3 films qui ont attiré 5 millions de spectateurs dans les salles de cinéma, l'envie et l'inspiration sont toujours là. Il écrit, chante des chansons, joue de la trompette. Voyou s'est fait remarquer l'an dernier avec son album de reprise d'Henri Salvador.

Le nouveau projet de Voyou, une tournée pas comme les autres, puisqu'au lieu de jouer dans les salles habituelles, Voyou donnera ses concerts chez les disquaires. Ça commence ce dimanche 14 juin à Paris, chez Balade Sonore, un disquaire du pied de la butte Montmartre. Puis la tournée des disquaires de Voyou passera par Lyon, Nantes, Bruxelles, Bordeaux et Biarritz. Et les spectacles seront gratuits. Ça tombe bien ça, hein, c'est dans nos prix. Et si le meilleur festival de musique française se passait en Belgique? C'est ce que je me suis dit en découvrant la programmation de la 31e édition des Francofolies de Spa du 20 au 26 juillet prochain. Nos légendes, Laurent Voulzy, Julien Clerc, Michel Jonas et Alain Chamfort, les rois du remplissage de Zénith, Gims, Kyo, Laurie et Pokora, et les vétérans de la French Touch, Cassius et Étienne de Crécy. Ça donne envie de prendre un ticket direction la Wallonie. Moi, j'y serai le 22 juillet pour Michel Jonas. Oh, Masta!

0: Ok, merci Émilie Mazoyer. Après le concert du Marseillais Alonso au Stade Vélodrome ce week-end, c'est un autre rappeur originaire, lui, de Martinique, que connaissent forcément vos ados, c'est Kalash, qui est l'invité de Décibel ce soir à 20h.
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0: Nouveauté ici Provence, le dernier titre des Enfoirés avec Lille au Trésor.
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0: 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Alors, c'est déjà complet, mais votre radio vous offre les toutes dernières places pour une mise en scène par Maxime Daboville sur un grand classique de Camus. Et évidemment, comme tous les soirs, une question pour gagner vos places. Camus a profondément marqué un village provençal de chez nous, dans le Luberon. Il a passé les deux dernières années de sa vie dans ce village. Il y est même enterré. Je vous demande le nom de ce village dans lequel est enterré Albert Camus. Est-ce que c'est Lourmarin ? Est-ce que c'est Ansouy ? Est-ce que c'est Cadenet ? Lourmarin, Ansouy, Cadenet. Vous nous appelez maintenant 04 42 38 08 08. Et on jette un petit coup d'œil à nouveau sur vos conditions de circulation avec l'A7 tout d'abord. En sortant de Marseille, un petit peu de monde entre la Delorme et les Égalades. 3 minutes de temps de parcours supplémentaire par rapport à votre temps habituel, mais a priori après ça roule. C'est plutôt dans la descente que c'est compliqué pour rejoindre Marseille, avec pas mal de monde au niveau de l'échangeur de Septem les Vallons, pas mal de monde qui arrive par le côté de Vitrolles, pas mal de monde également qui arrive par le secteur de plan de campagne. Moralité, hop, petit entonnoir, Septem-les-Vallons jusqu'à Saint-Antoine, c'est bien bouché. En plus, il y a des travaux sur la route. Ça recircule à peu près convenablement jusqu'aux Égalades. Et ensuite, entre les Égalades et la Delorme, là aussi, il y a du monde. Et il y a même un impact sur la LE2, puisque je suis en train de regarder, c'est pas mal saturé également côté LE2, dès l'entrée au niveau de Saint-Barthélemy. Vous redescendez côté Montolivet. Il y a pas mal de monde. Soyez prudents, évidemment, si vous êtes là aussi sur ce secteur. En regard de l'autoroute du littoral, l'A55, ça a l'air de circuler convenablement pour l'instant. Un petit peu de monde au niveau de la Joliette juste pour sortir, mais une fois que vous avez passé le tunnel, a priori ça circule convenablement. Pas de monde a priori au niveau du tunnel de Grand Littoral. On va dire que de ce côté c'est plutôt correct. Du monde par contre sur l'A7, toujours du côté de Vitrolles. Difficile de circuler ce soir aux alentours de Vitrolles, puisque vous mettez 10 minutes de temps supplémentaire par rapport à votre trajet habituel. Vous attrapez le bouchon à partir de la zone de Lagavan. Vous l'avez sur toute l'autoroute A7 jusque au secteur des Cadestaux. Et les Cadestaux, c'est juste avant l'entrée de Rognac. Donc vous êtes au ralenti pendant à peu près, allez, 20 minutes. Soyez prudents et vous nous appelez à tout instant pour partager les bonnes infos circuit. Le 04 42 38 08 08. Vous nous mettez un petit message WhatsApp également sur ce même numéro.
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0: Ici Provence, quête bouche, Rony Lop va-t-il? Dominique, hello!
1: Oui.
0: Bonsoir
1: oui,
0: Dominique.
1: Bonsoir.
0: Vous nous appelez de Malemort, Dominique.
1: C'est ça.
0: Vous êtes sur la route ou vous êtes à la maison?
1: Je viens de rentrer là.
0: Ah bon, après une belle journée de boulot?
1: C'est ça.
0: T'as pas trop crevé?
1: Non, ça va.
0: Bon, c'est cool. À la maison, tranquillou. Vous faites quoi dans la vie, Dominique? C'est quoi votre job?
1: Je suis auxiliaire de vie.
0: Ah, ok. Ah, c'est super vertueux comme boulot, ça.
1: Bravo. C'est très dur.
0: Bravo, et dur en même temps, exactement. Bravo, oui. Bravo, Dominique. Bon, vous connaissez l'œuvre d'Albert Camus ou éventuellement la vie d'Albert Camus?
1: Pas trop. Je suis de Lourmarin. Mes parents avaient vécu à Lourmarin.
0: Ouais, vous connaissez bien.
1: Nous savons que Albert Camus est enterré à Lourmarin.
0: Et à Lourmarin, c'était la question que je vous posais il y a 3 minutes. Albert Camus oui. Enterré à Lourmarin, on suit au Cadenet. C'est évidemment Lourmarin. Il y a même une rue Albert Camus à Lourmarin.
1: Oui.
0: Il y a la maison familiale qui est pas loin du cimetière d'ailleurs. Il avait acheté cette maison juste après son prix Nobel en 1957. Et évidemment donc la sépulture sur la commune. Bravo, bravo,
1: oui.
0: Bravo Dominique.
1: Voilà.
0: Vous remportez vos places pour aller voir donc la pièce de théâtre Les Justes d'après Albert Camus. C'est dans une semaine, c'est lundi prochain. C'est sur le parvis de Notre-Dame-de-la-Garde et franchement vous allez avoir une belle pièce et une vue à couper le souffle. Bravo Dominique.
1: Imagine, merci beaucoup.
0: C'est moi, je vous souhaite une belle fin de journée, un bon début de soirée Dominique. À bientôt.
1: Merci beaucoup à vous aussi. Au revoir.
0: À très vite. Au revoir.
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0: Ici Provence, presque 18h, à suivre le retour de l'info et du journal de Christophe Van Ven, juste après Marine.

0: Indochine et l'aventurier, les aventures sur la route et la circulation à suivre juste après les infos de 18h.
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0: Ici Provence, il est 18h. Les infos à Marseille, en Provence, avec Christophe Vanven et la Camargue, ses taureaux, ses cigognes et bientôt ses pylônes de ligne à très haute tension.
2: Une cicatrice de ferraille dans la carte postale sur 65 km, une fois n'est pas coutume, c'est l'union sacrée entre agriculteurs et écologistes pour lutter contre le projet de RTE et de l'État. Décarboner le port industriel de Fos-sur-Mer, d'accord, mais pas défigurer la Camargue. 150 personnes tractées ce matin à l'entrée de Arles, rond-point Maurice Etienne, la méthode de contestation est douce pour le moment, car le collectif est prêt à faire monter la tension. Luc Perrin de l'association Sauvegarde de la

0: Mais censé décarboner Fos-sur-Mer.
1: Mobilisation partout en France après le drame de Liana dans le Gers.
0: Le Parti communiste organise un rassemblement dans une petite heure devant le tribunal judiciaire de Martigues pour réclamer plus de moyens pour la justice à Marseille à la même heure. Le rendez-vous est donné devant le tribunal judiciaire rue Joseph Autran. Un rassemblement devant le ministère de la Justice à Paris, place Vendôme, a été interdit. Le garde des Sceaux, Gérald Darmanin, qui est exclu de démission. Il se donne 15 jours, le temps de l'enquête administrative avant de prendre d'éventuelles sanctions. Gérald Darmanin a réuni les procureurs généraux ce matin pour leur demander de reprendre l'intégralité des 70 000 plaintes qui touchent les enfants.
1: De nouvelles plaintes pour viol contre Patrick Bruel.
0: C'est le parquet de Nanterre qui confirme l'information de Mediapart. Le chanteur placé en garde à vue depuis ce matin, il est entendu par les enquêteurs auditionnés sur des faits qui concernent à ce stade 13 victimes présumées à Marseille. Un an après l'assassinat d'une femme d'une quarantaine d'années, 4 jeunes Marseillais mis en examen, 2 d'entre eux ont été placés en détention. L'enquête confirme que la victime n'avait rien à voir avec les trafics de drogue. C'était une erreur dramatique de cible. Les jeunes ont tiré des rafales à travers la porte. Les obsèques de Bernadette Chirac auront lieu vendredi à Paris. Un hommage sera rendu dimanche en Corrèze.
1: Un beau programme d'avant l'été, baignade tranquille à Marseille.
0: Tranquille, les 14 plages sur surveillé depuis fin mai, surveillé pas seulement par des maîtres nageurs affûtés, mais aussi par des policiers. Et ça va monter en puissance cet été. 130 policiers nationaux exclusivement affectés à la sécurité du littoral entre 9h du matin et 2h la nuit. Une compagnie de CRS va arriver à la mi-juillet, auquel il faut ajouter une centaine de policiers municipaux. Dispositif AVTT, en voiture, à pied, en bateau et même à cheval, les grands moyens. Ça vaut le coup, d'après Cédric Caisson, le directeur départemental de la police nationale.
2: Les principaux motifs d'interpellation sont surtout des atteintes aux biens, surtout des vols sur les plages. Donc, parmi les policiers qui vont circuler aux abords du littoral, il y aura aussi des policiers qu'on ne verra pas, que les touristes et les Marseillais et Marseillaises ne verront pas, qui seront en civil, voire en tenue très très légère pour certains, pour pouvoir interpeller aussi tous ceux qui prendraient la mauvaise idée de regarder sur les serviettes ou de voler sur les serviettes. D'ores et déjà, depuis une quinzaine de jours, moins de 15 jours, on a déjà 25 interpellations. Donc, vous voyez, on monte en puissance. La plage est un espace de liberté. Mais c'est un espace de liberté qui est réglementé et comme dans toutes les règles, il faut savoir les respecter. Sinon, on sera là pour les faire respecter si les personnes ne le veulent pas.
0: Les voleurs de serviettes dans le viseur des autorités. Cédric Caisson avec Laurent Grollet. La saison dernière, les atteintes aux biens et personnes ont nettement baissé. Moins 63% pour les violences en réunion, moins 69%, plus de 2/3 pour les agressions sexuelles.
1: Plus que jamais cet été, nous allons avoir besoin de la Méditerranée pour nous rafraîchir. Mais seulement voilà, Christophe, notre trésor commun est en danger.
0: C'est ce que nous rappelle ce lundi la journée internationale des océans avec chez nous une vigie bienveillante depuis 60 ans. L'Institut océanographique Paul Ricard, basé sur l'île des Ambiers près de Hyères, car dans le Ricard il y a aussi de l'eau. Paul Ricard, le fondateur, était un navigateur, grand protecteur de la Belle Bleue et sa petite fille, Patricia, a repris le flambeau. Parmi les urgences de cette fondation, il n'y a pas seulement la pollution. Écoutez-la.
3: Du côté de ce qui va pas très bien et il faudrait vraiment accélérer, c'est la température. En fait, on parle souvent de canicules terrestres, mais il y a également des canicules marines. L'océan global s'est réchauffé d'à peu près 1,5 degré depuis le début des mesures et on se rend compte qu'en fait, aujourd'hui, c'est le changement climatique qui va être l'impact numéro un. Donc, il faut accélérer nos engagements carbone. Il faut à la fois sauver l'océan, sauver la biodiversité et sauver le climat. Voilà. Donc, il nous faut aujourd'hui avoir des actions beaucoup plus complexe et une connaissance un petit peu plus approfondie des impacts des activités humaines sur la vie marine.
0: Patricia Ricard sur Ici Provence. L'Institut Paul Ricard a sensibilisé à la protection des mers plus de 600 000 enfants depuis sa création dans le Var.
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0: Envie d'un plouf dans la Méditerranée, n'est-ce pas?
1: Ah oui, bah, du coup j'ai été regarder la température de l'eau aux Ambiers, 20,9 degrés.
0: Allez.
1: C'est baignable, hein?
0: Tout à fait.
1: Oh, plouf, hein? On se mouille un petit peu la nuque quand même avant.
0: Oui, oui, attention. Hein.
1: Oui, la température de la Méditerranée est en train de monter, puisqu'évidemment les températures de l'air, elles, sont plutôt stables, il a fait beau aujourd'hui. Cocktail parfait entre le ciel bleu et clair, avec un très joli soleil pour cette journée de lundi. Pour cette soirée, qu'est-ce que ça va nous donner? Même pas besoin d'un petit gilet, à mon avis. Il fera majoritaire.

0: Au-dessus des 21 degrés dans les terres pour flâner en terrasse ou manger dans son petit jardin. Demain, mardi, du soleil à nouveau. Quelques nuages de retour sur l'est du Var, mais d'une manière générale, une belle journée de presque printemps. Les températures de ce mardi voisinent de 26 à 29 degrés, 33 degrés pour les maximales prévues demain à Draguignan et Cuers, 26 prévues à Marseille, 28 à Aix, 29 à Toulon et hier. Et la route, qu'est-ce que ça nous donne? Bah écoutez, il y a du monde sur la route, là, sur le coup des 18h, évidemment, vous rentrez à la maison. On va jeter un petit coup d'œil tout d'abord sur le secteur d'Aix-en-Provence. Sortir d'Aix, on va dire que ça va à peu près. Rentrer d'Aix, dans Aix, en venant de Marseille, c'est un peu plus compliqué. Il y a pas mal de monde à partir de la sortie de Luynes. Si vous êtes sur l'A51, vous allez attraper un beau ralentissement à partir de Luynes jusqu'à l'entrée d'Aix. Ça ralentit par rapport à votre temps de parcours habituel de 4 minutes supplémentaires. De l'autre côté, sur la D9, en venant de Aix-Gare TGV pour entrer sur Aix-en-Provence, 13 minutes de temps supplémentaire de trajet. C'est pas mal saturé au niveau de la ZAC de la Pioline. Soyez prudent évidemment et prenez votre mal en patience si vous arrivez sur ce secteur. Une fois que vous avez passé Aix-en-Provence en direction de Venelle ou de Pertuis, hormis quelques ralentissements sur la montée de Célonie, après, ça roule. On s'intéresse évidemment au trajet, à votre trajet pour rentrer sur Marseille si vous venez d'Aix-en-Provence. Ça roule convenablement, quelques ralentissements habituels au niveau de plan de campagne. C'est plutôt clair pour descendre jusqu'à Septem-Mévalon. Au niveau de l'échangeur de Septem, là ça commence évidemment comme d'habitude à ralentir. Il y a du monde jusqu'à Saint-Antoine. Après, ça circule convenablement pour descendre sur Marseille. Par contre, ça a l'air d'être un petit peu plus compliqué sur la L2. Dans le sens Marseille-Aubagne, où là je vois 7 minutes de temps de trajet supplémentaire par rapport à votre temps habituel. Donc c'est à l'entrée de la L2 jusqu'au Merlan. Une fois que vous avez passé le tunnel du Merlan, ça circule, on va dire, un petit peu mieux. Il y a du monde, mais ça circule mieux. Soyez prudents évidemment, on va faire un point sur Toulon d'ici un petit quart d'heure et vous nous appelez à tout instant pour partager les bonnes infos circuit ou vous nous envoyez un petit SMS WhatsApp au 04 42 38 08 deux fois.
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0: Provence, Étienne Dao tombé pour la France en espérant que la France ne tombera pas ce soir face à l'Irlande du Nord. Match de préparation des Bleus face aux Irlandais avant le départ pour le Mexique, leur premier match de la Coupe du Monde. Match amical à suivre à 21h évidemment sur TF1. Allez les Bleus, à suivre dans un instant sur Ici Provence. On vous fait découvrir un événement cocardier, là aussi très sympa, la troisième édition des rencontres du Made in France. L'édition va se dérouler ce jeudi à Marseille, à la Friche de la Belle de Mai. Coup de fil aux organisateurs à suivre.
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0: Bonne route avec Ici Provence, 6h15, nouveauté avec Alex Warren et Fever Dream.
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0: Que se passe-t-il d'original cette semaine en Provence? La troisième rencontre Made in France se tiendra ce jeudi à Marseille. À la friche de la Belle de Mai, c'est l'occasion de promouvoir les produits marseillais. Julien Arougnan, adjoint au maire de Marseille, chargé de l'attractivité économique et au tourisme durable. Vous me confirmez, le Made in Marseille, c'est une vraie force économique?
2: Exactement, le fabriqué à Marseille, c'est ce grand rassemblement, cette force aujourd'hui de 234 labellisés qui mettent en avant ce savoir-faire marseillais, qui sont regroupés dans différentes catégories d'alimentaire, de la mode et accessoires, ou encore même de l'univers de la maison. Mmh. Et c'est véritablement ce critère-là où on a regroupé les forces, ces forces de Marseille qui sont ici, qui travaillent à Marseille, qui emploient des Marseillais, qui fabriquent à Marseille, et c'est un vrai label qui aujourd'hui pousse une ambition très forte.
0: C'est chouette. Ces produits marseillais rencontrent un vrai bel écho auprès du public.
2: Il y a un succès et un engouement très populaire autour de ce label fabriqué à Marseille. Pour les entreprises qui y sont, bien sûr que pour elles, eh bien, ça a été véritablement une mise en lumière aussi de leur activité. Et puis, ça a développé les ventes, puisque les entreprises du labellisé à Marseille, fabriquées à Marseille, seront présentes sur le salon du Made in France. C'est en fait, véritablement, toute cette richesse marseillaise qui met en avant. Et pour eux, c'est une vraie opportunité de développement et de rayonnement sur le territoire.
0: Des produits fabriqués à Marseille que l'on pourra voir aux rencontres du Made in France. Vous me confirmez, là aussi, c'est ouvert au public, Julien Arougnan?
2: C'est très ouvert. Il y a des conférences. Il y a 45 exposants qui seront là. C'est un salon qui est très entreprise, entre entreprises, crée du lien et des collaborations entre entreprises, mais aussi ouvert sur le public et l'extérieur. Mmh. Parce que pour Marseille, accueillir ces rencontres du Made in France, c'est pas seulement juste une question d'image, mais c'est aussi le moyen d'attirer les décideurs, de soutenir ce tissu économique local. Donc c'est ouvert à tous, et plus que jamais, Marseille est cette plateforme-là pour faire rayonner nos entreprises locales et du Made in France.
0: Made in France est fabriqué à Marseille, un label qui rassemble pas moins de 134 marques. Merci beaucoup Julien Arougnan, adjoint au maire de Marseille, chargé de l'attractivité économique et au tourisme durable. Ces rencontres du Made in France, c'est ce jeudi à Marseille, à la friche de la Belle de Mai. La route sur le coup des 18h18, avec du monde sur l'A50. Vous avez quitté Marseille, Aubagne, La Ciotat, Cassis, en direction de l'Aglo Toulonnaise. Sachez que vous allez avoir un beau bouchon à l'entrée de Toulon. 20 minutes de temps de trajet par rapport à votre temps habituel. C'est très saturé. Ce soir, le bouchon démarre juste au niveau du centre commercial Olliou. Le serre en gros 200 mètres avant la sortie numéro 14. Et il dure jusqu'au parc Athéna. Et il dure ce bouchon jusqu'à l'espace commercial Rivière-Neuve. Et il continue. Vous sortirez du bouchon juste, on va dire, au niveau de l'avenue Amiral Hobbes, juste au-dessus du stade. Après, ça circule un peu mieux. Et là, vous êtes arrivé sur l'agglo. Une fois que vous êtes de ce côté, que vous avez passé le tunnel, que vous prenez la direction de la Valette ou de la Garde, a priori, ça roule plutôt convenablement sur la 57. Vous retrouvez ensuite un bouchon sur la 57, juste au niveau de la zone industrielle de Toulon-Est en direction de Solliès, La Farlette, Solliès. Là, il y a beaucoup de monde également. Ce soir, c'est 26 minutes de temps de trajet supplémentaire par rapport à votre temps habituel. Donc, on prend son mal en patience. Il y a des gros bouchons ce soir sur ce secteur jusqu'à Solliès. Une fois que vous avez passé Solliès, sur la zone de Cadenet, ça circule, on va dire, mieux. Et là, vous pouvez rouler direction Draguignan ou je ne sais quoi. Soyez prudent, évidemment, si vous êtes par ici. On va regarder en dessous, tiens, comment ça roule hier. Comment ça roule hier? Les bouchons classiques du soir sur hier. Vous avez pas mal de monde sur la 570, juste au niveau de Terdière, en longeant le Roubaud. Vous avez 3 minutes de temps supplémentaire par rapport à votre trajet habituel, juste avant d'arriver au rond-point à partir de la sortie numéro 8. Soyez prudent, et pas mal de monde aussi au niveau du Leclerc d'hier sur la D276, avec le retour évidemment du bureau et du boulot. On prend son mal en patience, on essaie d'être safe pour arriver ce soir chez soi, et on appelle évidemment sa radio préférée pour partager les bonnes infos. 04 42 38 08 08.
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0: 18h21, une nouvelle idée de sortie à suivre juste après un tube que vous connaissez par cœur. C'est France Gall sur Ici Provence.

0: France Gall, sur Ici Provence, Hong Kong Star.
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0: Ça, c'est le French Star. Évidemment, parmi vous, je suis persuadé qu'il y en a de très nombreux qui sont fans de Jean-Jacques Goldman. Vous êtes nombreux, je suppose. Alors, je vous propose un concert Candlelight de retour à Marseille. C'est cette semaine, samedi, pour une soirée aux chandelles et aux bougies, à écouter sous les étoiles les plus grands tubes de l'artiste, en version jazz cuivre, avec l'ensemble String Quartet. Les musiques, vous les connaissez par cœur. Vous entendrez Je te donne, pas toi, comme toi, quatre mots, sur un piano, Aïcha là-bas, quand la musique est bonne, etc., etc. Tout l'univers de Goldman au clair de lune. Le lieu est superbe, à proximité de la Major à Marseille, devant l'ensemble Cosquer Méditerranée, et l'ambiance sublime et romantique à souhait, éclairée par les bougies face à la mer. Candlelight, c'est ce 13 juin à Marseille. Belle idée sortie avec Ici Provence.
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0: Christophe Maé et la Lune sur Ici Provence. Avant d'observer la Lune, peut-être que vous allez profiter d'une bonne soirée télé. Chaque soir, nous vous aidons à choisir votre programme. Avec Patrice Gascoigne, une émission est de retour sur la plateforme de France TV. L'émission s'appelle La Fabrique du Mensonge, consacrée ce soir à la Première Dame Brigitte Macron et aux fake news et rumeurs la concernant. On vous explique tout ça dans moins de 5 minutes.
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0: Comment ça roule ce soir sur le coup des 18h30? Il y a un peu de monde sur la route. On va commencer à jeter un petit coup d'œil sur la 50 dans le sens Marseille-Aubagne. Pas mal de monde à partir de la Pomme jusqu'à Saint-Menet. Après, ça roule un petit peu mieux. Ça rebouchonne à partir de la Penne sur Uvonne. Et ensuite, vous arrivez tranquillement sur Aubagne. Dans l'autre sens, c'est au niveau de Saint-Menet qu'il y a du monde. En direction de Marseille, en venant d'Aubagne, vous mettez 4 minutes de temps de trajet supplémentaire entre Saint-Menet et la Penne sur Uvonne. Soyez prudents, évidemment. Et un peu plus bas, en direction de la Pomme, a priori, ça a l'air de circuler à peu près convenablement bien sur ce secteur. Sortir de Marseille également par l'A7, comment ça roule ce soir? Écoutez, ça a l'air d'aller. Pour la sortie de Marseille, je n'ai pas grand-chose à vous signaler dans la sortie de Marseille. Mais écoutez, c'est plutôt bien. C'est plutôt pour rentrer sur Marseille en venant de Vitrolles par l'A7 ou d'Aix-en-Provence, où il y a un petit peu de monde. Vous comptez 3 minutes de temps supplémentaire pour faire le trajet entre l'échangeur de Septèmes-les-Vallons et Saint-Antoine. Mais on va dire que ça va. Ensuite, ça roule à nouveau. À nouveau, un petit bouchon. Il y a les travaux au niveau de la Viste. Donc la bouchon sur à peu près 3 km jusqu'à la Delorme. Et une fois que vous avez passé la Delorme, ça descend plutôt peinard pour rejoindre l'usine Pernod, les Arnavaux et ensuite arriver sur Saint-Maurent et Bon Secours. Ça a l'air de rouler. La 55, ça a l'air de circuler. Il y a toujours un petit peu de monde évidemment à la sortie de la Joliette, mais après ça va. La Calade, c'est clair. Verduron, c'est clair. Le tunnel, c'est clair aussi. Ben, c'est pas mal. Et quand on regarde de l'autre côté, cette fois-ci, côté A55 pour arriver éventuellement sur Marseille par les Pennes, il y a un petit bouchon au niveau de la Cloche. 2 minutes de temps de trajet supplémentaire juste avant de retrouver l'échangeur, mais a priori ça circule à présent à nouveau convenablement pour regagner les Pennes Mirabeau. Vous nous appelez à tout instant 04 42 38 08 08, on vous ramène à la maison, ou un petit SMS avec votre passager par WhatsApp pour nous signaler tout événement inhabituel sur votre trajet retour.
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0: Ici Provence, 18h33, bonne route encore et belle soirée en musique et en couleur avec des Innocents.

0: Les Innocents et Color sur ici Provence. 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
0: Tous les soirs, Patrice Gascoigne, sport pour nous, les coulisses de la télé. Aujourd'hui, Patrice, vous nous proposez une séance de rattrapage. Hier soir, France 5 proposait un passionnant numéro du magazine d'investigation La Fabrique du Mensonge. Et vous nous dites pourquoi il faut absolument le regarder sur les plateformes.
2: Sur France 5, le magazine La Fabrique du Mensonge est remonté aux origines d'une rumeur qui a fait le tour du monde.
3: Parmi ces rumeurs, une en particulier va prendre une ampleur spectaculaire sur les réseaux. Brigitte Macron aurait effectué une transition de genre. Elle serait Jean-Michel Trogneux, son propre frère. Derrière cette théorie, une femme, vivant en Charente-Maritime, âgée d'une cinquantaine d'années.
2: Tout le monde a entendu cette rumeur visant Brigitte Macron, elle serait un homme et même son propre frère. Eh bien, cette histoire abracadabrante est née dans la tête d'une inconnue vivant en Charente-Maritime. La Fabrique du Mensonge a mené l'enquête pour nous raconter comment cette théorie aussi folle soit-elle, comment est-elle devenue l'une des théories complotistes les plus massivement relayées en France et même dans le monde lorsque des influenceurs d'extrême droite proches de la Maison-Blanche et du Kremlin vont la relayer. C'est passionnant, un peu flippant aussi. Alors, pour vous donner envie de regarder cette enquête, j'ai joint par téléphone celle qui l'a signée, elle s'appelle Elsa Guillol, et je lui ai demandé est-ce que pour faire cette enquête qui concerne Brigitte Macron, a-t-elle demandé l'autorisation à la première intéressée, la femme du président en personne. Écoutez la réponse de Elsa Guillol.
4: Alors Brigitte Macron n'a pas été prévenue de ce sujet, on a envoyé à Brigitte Macron une demande d'interview assez tôt, mais comme à tous les protagonistes du film, pour savoir si elle accepterait de nous raconter en fait comment elle vit la propagation de cette théorie, comment elle l'a appris la première fois. Mais voilà, il y a eu une demande d'interview officielle envoyée et je n'ai pas eu de contact avec elle. Voilà, c'est son directeur de cabinet qui s'exprime dans le film et qui raconte comment lui a pu observer la manière dont elle vivait la propagation de cette théorie.
2: Elsa Guillol qui nous éclaire sur la fabrication de cet épisode qui en dit beaucoup sur justement la fabrique du mensonge. Et effectivement, la prise de parole du directeur de cabinet de Brigitte Macron, Tristan Bromet, est très instructive. On comprend qui se cache derrière cette théorie qui a poussé la première dame à porter plainte 4 fois. La fabrique du mensonge, Brigitte Macron, l'ombre de la rumeur, disponible gratuitement sur la plateforme de France Télévisions, France.tv. Et ce qui n'est pas une rumeur, mais une certitude, je reviens demain avec de nouvelles coulisses télé.
0: Salut Patrice, à demain, à retrouver donc sur la plateforme France TV, la fabrique du mensonge, Brigitte Macron, l'ombre de la rumeur. Bonne soirée télé.
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0: Coldplay sur ici Provence à 7h moins le quart. Feels like falling in love.
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0: Dans le sud, depuis 20 ans, il y a un meeting d'athlétisme international qui se déroule à Marseille au Stade de l'Or, dans le 8e. Cette année, rendez-vous donc ce mercredi, et donc votre radio locale va vous faire plaisir pour vous permettre d'assister à la compétition. Franchement, c'est super spectaculaire. Au programme, il y a 12 épreuves de haut niveau avec des athlètes qui viennent du monde entier, des hommes, des femmes. C'est le 2e meeting français, le 41e meeting international. 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Ce stade de l'Or, qui est tout près du stade Vélodrome, on peut y voir toute l'année divers matchs, donc divers sports, entre autres le rugby, évidemment, mais aussi du football américain. C'est le stade où s'entraîne et joue l'équipe de foot américain de Marseille. Est-ce que vous connaissez le nom de cette équipe ? L'équipe de foot américain de Marseille. Je vous fais trois propositions. Est-ce que ce sont, et j'espère qu'ils n'entendent pas, les Sardines de Marseille ? Est-ce que ce sont les Blue Stars de Marseille ? Ou est-ce que ce sont les Blue Jeans du Vel ? Sardines de Marseille, Blue Stars de Marseille, Blue Jeans Duvel, le nom de l'équipe de football américain. Vous avez la réponse, vous gagnez vos places pour le meeting d'athlétisme. 04 42 38 08 08. Ah, vous le jouez. Ce qui nous laisse le temps de jeter un petit coup d'œil à vos conditions de circulation. Tout à l'heure, c'était difficile de rentrer sur Toulon par la 50. Il y avait un beau bouchon qui démarrait au niveau du centre commercial Olioul. Je suis en train de regarder. Non, ça y est, c'est résorbé. Wouhou ! Youpi, a priori, ça circule beaucoup mieux. Voilà, le trafic est redevenu, non pas à la normale, parce qu'il était normal d'être ralenti, mais en tout cas fluide. Vous rentrez plus facilement sur Toulon par la 50. Une fois que vous avez passé l'agglo toulonnaise et que vous empruntez la 57 en direction de Solliès, vous allez trouver un petit peu de monde à partir de l'échangeur de la Pierre Ronde, juste au-dessus de la zone artisanale des Plantades, sur la 57 en direction de Solliès. Et là, vous mettez, ah oui, quand même encore, 17 minutes de temps de trajet supplémentaire pour rejoindre le secteur de Solliès-Pont. Une fois que vous avez passé Solliès, ça circule à nouveau convenablement. Du côté de hier, comment ça roule à présent? Rien à vous signaler, a priori. C'est redevenu au clair, à part les petits bouchons sur les avenues classiques. Donc, on jette un petit coup d'œil sur nos cartes sur la 50 entre Marseille et Aubagne. Et a priori, là aussi, le trafic est redevenu fluide sur le coup des 7h moins le quart. Donc, ça, c'est plutôt pas mal. Et on va regarder à nouveau sur la sortie de Marseille par la 7. Et a priori, là aussi, le trafic est redevenu fluide. Oh, des bonnes nouvelles du soir. Si jamais j'ai loupé quelque chose, vous nous le dites, vous nous appelez évidemment, on partage vos infos. 04 42 38 08 08 avant 19h.
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0: Ici. Allez, faites tourner les serviettes à la troisième mi-temps. Voici Joe Dassin.
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0: sais pas pourquoi, mais là j'ai une envie de faire l'apéro avec des copains, mais je vous raconte même pas. Jodassin, avec modération évidemment, les yeux d'Emily sur ICI Provence. Caroline, bonsoir.
1: Catherine.
0: Catherine, bonsoir.
1: Bonsoir.
0: Bienvenue Catherine.
1: Merci.
0: Vous nous appelez de Gémenos. Vous êtes à la maison? Vous êtes arrivée à la maison?
1: Presque. Je me suis arrêtée sur le côté.
0: Bien joué. Ah oui, c'est important. Sinon, pas de cadeau, rien du tout. Il faut raccrocher au nez. Bon, Catherine, vous faites quoi dans la vie, vous?
1: Je suis directrice dans l'immobilier.
0: Ok, très bien. Je garderai votre contact. Je cherche une maison. Bon, Catherine, je vous posais une question tout à l'heure sur le meeting, sur l'équipe de football américain de Marseille, les Sardines de Marseille, les Blue Stars de Marseille ou les Blue Jeans du Vel.
1: Non, ce sont les Blue Stars de
0: Les Blue Stars, c'est exactement ça, bravo. Vous les avez vus déjà jouer ou pas?
1: Non, mais j'ai vu passer sur les réseaux sociaux des publications, etc. Sur eux.
0: Ouais, c'est ça. Mais je savais même pas qu'il y avait une équipe de football américain à Marseille. Les Blue Stars de Marseille. Bah, écoutez, moi, j'irai les voir au Stade de l'Or. En tout cas, vous allez aller voir avec qui vous voulez le meeting d'athlétisme qui se déroule à Marseille au Stade de l'Or dans le 8e. C'est mercredi soir. Catherine, bravo.
1: Ah, super. Merci beaucoup.
0: Et je vous souhaite une bonne soirée. Restez fidèles ici, Provence, Catherine, ok?
1: Pareil, merci.
0: À très vite. À bientôt. Au revoir.
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0: des tubes dans la radio pour vous permettre de rentrer tranquillement à la maison avec Madame Céline Dion qui a ajouté 2 dates à Paris pour ses concerts à la rentrée. N'hésitez pas à tenter votre chance sur internet pour essayer de rafler vos places au passage.
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0: Ici Provence, il est 19h. Le journal avec Morgane Guillaumard, bonsoir.
2: Plus jamais une autre affaire à l'IANA. C'est le mot d'ordre des mobilisations qui débute à l'heure où je vous parle dans 150 villes en France. Manifestation pour dénoncer les défaillances du système judiciaire. Rassemblement à l'appel de collectifs de victimes pour rendre hommage à la collégienne de 11 ans tuée dans le Gers. Emma Jacob, vous êtes devant le tribunal de Reims où une centaine de personnes sont déjà là.
3: Oui, malgré la pluie qui commence à tomber, la foule continue d'affluer. Isabelle, par exemple, est venue avec une pancarte, comme en manifestation, pancarte sur laquelle elle rappelle ce chiffre, 70 000 plaintes pour violences sexuelles sur mineurs qui doivent être passées en revue par les magistrats. Un chiffre qui la choque, elle le dit avec des larmes dans la voix. Elle est mère, grand-mère, et est venue pour montrer sa solidarité. Et puis il y a ceux qui ont été directement touchés, comme Lucie, sa fille a été victime d'attouchement par son entraîneur. Lui a été condamné, mais ça a pris du temps, trop de temps pour cette maman qui ne veut pas non plus accabler l'institution judiciaire qui, elle le sait, manque de moyens. La centaine, peut-être maintenant 150 personnes attendent les prises de parole des associations devant le tribunal. Associations qui vont rappeler l'une de leurs principales revendications, la création d'une loi intégrale, c'est-à-dire un texte global et unique pour permettre encore une fois de mieux lutter contre les violences sexuelles faites aux enfants.
2: Et vous en parliez à l'instant, Emma Jacob, cette promesse de Gérald Darmanin ce matin, il promet de faire des violences sexuelles sur les enfants une priorité. Le garde des Sceaux qui donne un gros mois au procureur pour réexaminer 70 000 plaintes et il fera un point d'ici la fin du mois de juillet. Le frère de Jérôme Barella, le principal suspect du meurtre de cette collégienne, est lui aussi impliqué dans une autre affaire antérieure à celle du meurtre de Liana. Il est

0: départs en vacances, surtout quand on veut éviter de dépenser trop pour l'essence de la voiture. Le budget vacances des Français diminue pour juillet-août, 1 748 euros en moyenne. C'est 14% de moins que l'an dernier, selon un sondage de Cofidis, organisme de crédit à la consommation. En grosse partie, donc, à cause de la flambée du prix des carburants, Marina Capitaine.
1: Premier coupable, le prix du carburant. 7 futurs vacanciers sur 10 déclarent qu'ils plombent leur budget et les poussent à des arbitrages. La stratégie la plus citée, c'est de partir moins loin. Viennent ensuite les petits sacrifices sur place, moins de shopping, restaurants, activités. Au-delà de l'effet carburant-énergie, 89% des personnes interrogées affirment que les tarifs de leurs vacances sont plus élevés que lors des dernières. Un sentiment confirmé par les chiffres de l'inflation. Les tarifs à la consommation augmentent de 2,4% entre mai 2026 et mai 2025, selon l'INSEE, donc nettement plus que les 0,3% du mois de janvier. Malgré tout, ce changement d'air, en été, les Français y tiennent. 63% des sondés partiront en vacances cet été, une proportion stable par rapport à l'an dernier.
0: Marina Capitaine. Les Bleus affrontent l'Irlande du Nord ce soir. Dernier match de préparation avant la Coupe du Monde de football qui débute jeudi aux États-Unis. L'équipe de France joue ce soir à Lille. Où vous êtes, Noureddine Zidane, quelques heures avant ce match?
2: Oui, il n'y aura d'ailleurs pas d'autres répétitions avant de se lancer dans le grand bain contre le Sénégal et avant de s'envoler mercredi pour les États-Unis. Les Bleus qui vont tenter de faire le plein de confiance une dernière fois devant leur public face à une modeste équipe d'Irlande du Nord, sur le papier en tout cas, hein, 70e au classement FIFA et qui a échoué en barrage à se qualifier pour la Coupe du Monde. Ce soir, l'équipe de France devrait ressembler à celle qui débutera le Mondial avec les retours attendus de William Saliba pour stabiliser une défense un peu malmenée jeudi dernier par les Ivoiriens, et celui du Ballon d'Or, Ousmane Dembélé, en attaque aux côtés notamment de Kylian Mbappé, le capitaine qui a l'occasion ce soir d'égaler voire de dépasser le record des 57 buts en équipe de France établi par un joueur qui joue justement à Lille en ce moment, Olivier Giroud. Et puis ce sera un moment particulier pour Didier Deschamps, 90e et dernier match sur les territoires français en tant que sélectionneur, lui qui aimerait conclure son bail en bleu avec une troisième étoile après le sacre de 98 en tant que joueur et celui de 2018 sur le banc tricolore.
0: Le début de ce match, c'est à 21h10 et c'est à suivre sur notre site ici.fr.
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4: Coup d'œil sur votre météo, il a fait beau aujourd'hui, cocktail parfait entre ciel bleu et joli soleil pour votre soirée. Vous allez pouvoir profiter de la terrasse sans le petit gilet, avec des températures nettement au-dessus des 21 degrés pour ce soir. De quoi flâner tranquillement dans le jardin. Demain mardi, du soleil à nouveau, quelques nuages de retour sur l'est du Var, mais d'une manière générale, une belle journée de presque printemps. Les températures de demain mardi voisinent de 26 à 29 degrés, 33 degrés pour les maximales prévu par Météo France à Draguignan et Cuers. Demain, il fera 26 à Marseille, 28 à Aix, 29 à Toulon.
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6: Bonsoir à tous, vous êtes à l'heure au bon endroit pour retrouver des vieux amis qu'on n'a pas oubliés, les tubes des années 80 qui sans doute vous accompagnent depuis des années. J'en ai sélectionné quelques-uns et ça commence comme ça.

0: Michael Jackson, c'était Billie Jean.
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0: Carton plein et planétaire pour le film Michael. Du coup, le roi de la pop est à nouveau dans l'actualité, notamment depuis quelques jours avec une série documentaire sur Netflix qui revient sur le procès qui a marqué sa carrière. Ça s'appelle Michael Jackson, le verdict. C'est aussi sa fille qui fait parler d'elle. Paris Jackson vient de sortir une nouvelle chanson plutôt rock, disponible sur toutes les plateformes, intitulée Teenage Drama. Allez, elle aussi, elle sait faire parler d'elle depuis des années. Mylène Farmer, tout de suite. Plus grandir.
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0: groupe Chalamar avec A Night to Remember. De la disco funk, comme on aime, numéro 1 en 82. Il n'y a pas de secret, hein, c'est juste une chanson qui donne le sourire. D'autres donnent de belles émotions, elles touchent en plein cœur. Et c'est le cas de celle qu'on retrouve dans un instant qui a marqué l'histoire du plus grand groupe pop espagnol, Mecano. En 88, ils adaptent en français une de leurs plus belles chansons. Ça donne Une femme avec une femme dans un instant.
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0: Vos conditions de circulation cette nuit avec des fermetures d'autoroutes. Tout d'abord, l'agglomération toulonnaise et l'autoroute A50 et A57 et le tunnel de Toulon en direction de Marseille. Il sera fermé ce soir et demain de 22h à 5h. Vous pourrez quitter l'autoroute A57 via l'échangeur de Toulon-Centre, l'échangeur numéro 17. Ensuite, récupérer la 50 à Siphon-les-Plages, c'est-à-dire l'entrée-sortie numéro 13 en direction de Nice. Fermeture de nuit de l'A50 ce soir et demain de 21h à 5h. Entre les échangeurs de Siphon-les-Plages et de Toulon-Centre, incluant le tunnel de Toulon. L'autoroute A50 restera accessible entre les échangeurs de Brégaillon et de Toulon-le-Port. L'autoroute côté A51 en direction de Gap et d'Aix-en-Provence. Notez que l'échangeur de Fort-Calquier sera fermé ce soir jusqu'à vendredi matin. Il faudra circuler sur l'autoroute et passer par les échangeurs de Péruy, le numéro 20, ou de Manosque, numéro 18. Notez également que le tunnel Prado-Carénage est fermé cette nuit de 22h à 5h.
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0: avec With or Without You.
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0: Et le prochain album de U2 est prévu pour l'automne prochain. Le groupe était à Mexico il y a quelques jours pour le tournage d'un prochain single, Street of Dreams. 100% années 80, c'est aussi donner des nouvelles de ceux que l'on aime depuis les débuts. Eh oui. Alors pour la suite, c'est un groupe qui n'existe plus, donc je peux pas vous donner de nouvelles. Mais on se souvient que leur tube Géopardu fut numéro 3 des ventes en France la semaine du 8 juin 83. C'est presque un anniversaire pour le groupe Greg King Band. Souvenez-vous.
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0: ABBA, c'était Fernando. Quand on pense que les quatre Suédois se sont battus dans les années 70 pour s'appeler ABBA, car le nom avait été déposé auparavant par une entreprise de conserve de poissons. Allez, ne tournons pas en rond, dans un instant, dès 20h, vous retrouvez Émilie Mazoyer pour Décibel, votre rendez-vous actu de toutes les musiques. Mais les années 80 n'ont pas dit leur dernier mot, la preuve, dans un instant, c'est Francis Cabrel qui arrive avec Sarbacane. Belle soirée à tous.
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2: Les 20h et c'est Décibel, toute l'actualité musicale avec ce soir un artiste rare qui s'apprête à passer l'une des semaines les plus intenses de sa carrière. Nous sommes lundi et ce vendredi, le 12 juin, J-5 donc, Kalash sortira son 7e album, jouera dans la plus grande salle d'Europe et fêtera son 38e anniversaire.

0: Là, je peux chanter comme un ange et rapper tel une mitraillette, d'où son nom de scène. Il écrit en français, en créole, en anglais, en mode lover ou très énervé, des chansons d'amour ou bien engagées. En fait, il sait tout faire, alors il a choisi de ne pas choisir. Méthode qui paie artistiquement. J'en veux pour preuve son milliard de streams dépassés depuis longtemps et sa collection de disques de diamants. Médiatiquement, en revanche, ça fait que les radios et les télés ont du mal à le mettre dans une case et que le grand public a pu passer à côté de sa musique. Et ça, c'est trop dommage parce qu'elle est dingue, sa musique. Alors ce soir, youpi, Kalash est pour la première fois sur votre radio, ici.
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0: Salut à toutes, salut à tous et bienvenue dans Décibel. On fait le tour de l'actualité musicale avec ce soir au rayon anniversaire une chanteuse galloise à la voix rauque. Oui, vous avez reconnu Bonnie Tyler, ce sera à la toute fin d'émission. Un petit blind test autour des chansons qui parlent de la mer, si ça vous inspire. Appelez-nous dès maintenant pour jouer au blind test. C'est Yanis qui vous attend au standard. Le numéro 0810 055 056. À gagner, ha, le nouvel album de Kalash qui sort vendredi. Il s'appelle Ex Voto. Bonsoir Kalash.
3: Bonsoir.
0: Bienvenue dans Décibel. Je le disais, semaine incroyable qui s'annonce pour vous, puisque vendredi vous fêtez votre anniversaire, vous sortez votre 7e album et vous jouez dans un endroit qui est immense, c'est Paris, la Défense Arena.
3: Exact.
0: Plus grande salle d'Europe. Alors vous avez déjà fait des énormes concerts, vous avez été tête d'affiche de plein de festivals, je pense aux Vieilles Charrues notamment, mais est-ce que ça a une saveur particulière là, ce vendredi qui arrive et qui va être un petit feu d'artifice? Ouais,
3: ça fait un gros vendredi, une grande fête, une grande salle, anniversaire, album, c'est intense.
0: Intense. Bah, merci de prendre le temps d'être avec nous ce
3: soir.
0: Kalash, je fais les présentations. Votre vrai prénom, c'est Kevin.

0: beaucoup de Bob Marley, Lenny Kravitz, Francis Cabrel.
1: Oh, Francis Cabrel.
0: Beaucoup. Ouais, beaucoup.
1: Bref, une enfance baignée dans la musique et un ado qui se met à la musique. Dès vos 15 ans, vous commencez à chanter, à monter sur scène. Et en 2010, vous avez 22 ans et vous sortez votre premier album. Alors, j'ai envie de faire découvrir, je le disais tout à l'heure, votre voix. Parce que vous pouvez tout faire avec votre voix. Kalash, ça peut être une voix grave, profonde, presque crépusculaire.

0: C'est incroyable l'étendue de ce que vous faites. Quand je dis en présentation que vous avez choisi de ne pas choisir, c'est ça votre direction artistique?
1: J'ai choisi de ne pas choisir parce que je n'avais pas le choix.
0: C'est encore mieux, ça rajoute une couche.
1: Ça va encore plus loin.
0: Est-ce qu'on vous a demandé de choisir? Est-ce qu'un jour, quelqu'un, que ce soit un directeur artistique, ou vous a dit, bon, choisis ton camp, soit tu chantes, soit
1: au
0: tu
1: début,
0: rappes.
1: Oui. Ouais. Au début, oui. Au début, on m'a... Enfin, au début, pas en Martinique, mais au début, ma première signature en France, on m'a pas imposé de choisir, mais on a essayé de m'aiguiller vers une catégorie. Genre, est-ce que tu veux être Sean Paul?
0: Oui.
1: Est-ce que tu veux être Shaggy? Est-ce que tu veux être Joe Star? Est-ce que tu veux être l'autre?
0: Oui, il fallait choisir son camp.
1: Il fallait choisir sa langue aussi. Et voilà, c'est un choix que j'ai toujours refusé de faire, quand ça m'était possible, quoi.
0: Ouais. Il y a le français, il y a l'anglais, il y a le créole aussi. Si le choix est impossible à faire, là, on a bien entendu que selon les chansons, c'est une des trois langues qui prend le dessus, qui prend le lead. Alors, c'est la chanson qui choisit?
1: C'est la chanson, c'est la musique, c'est l'instru. C'est ce qui m'inspire et me guide en premier. J'écris rarement. Donc, dès que je vais en studio, je m'adapte à l'instru. Ah. À la production musicale.
0: Ok, donc c'est ce qu'on va découvrir. On va vous faire écouter évidemment des titres de Ex Voto, mais avant, vous dire quand même que le plus gros tube de Kalash, c'est une chanson qui s'appelle Mwakamoon. C'est un énorme tube qui est multi-platine. Celui-là, je pense qu'il faut le rajouter à votre playlist d'urgence.

0: Wakamoun, est-ce que c'est un point de bascule dans votre carrière? C'était il y a quelques années maintenant?
1: C'était à presque 10 ans.
0: Ouais. Ouais. Est-ce que vous vous dites, depuis qu'il y a eu cette chanson, voilà, ma carrière a pris un tournant différent. Est-ce que le tube, finalement, ça change les choses?
1: Ben, ce genre de tube-là, ouais. C'est un nouveau step qui... Il y a un avant et un après, quoi. Comme Wakamoun. Ouais. Jusqu'à maintenant, il y a des gens qui m'appellent Wakamoun.
0: Le Wakabos, on vous appelle Wakabos.
1: Donc, ils pensent que mon nom, c'est Wakamoun. Mais ouais, ça change une carrière. Et puis, ouais, comme vous avez dit, les chiffres sont tellement gigantesques ça fait passer un step, quoi.
0: Vous les regardez, les chiffres? C'est quelque chose qui vous intéresse ou vous restez vraiment du côté artistique de la force?
1: Avant, je regardais pas, mais là, ça s'impose tellement à nous tous les jours. Tout le monde parle que de ça. C'est les chiffres, quoi. On parle plus chiffres maintenant que musique, malheureusement.
0: C'est vrai. Allez, je donne quelques

0: chiffres, alors vous m'en voudrez pas, quel âge, parce que les vôtres, ils sont quand même assez incroyables. Je le disais tout à l'heure, hein, le milliard de streams dépassés largement. On est à 1,5 milliard déjà de vues sur YouTube. Donc pour toutes les vidéos de vos chansons, vous avez 1,5 million de followers sur Instagram et sur Facebook et sur X et Spotify. C'est 4 millions d'auditeurs mensuels. Vous enchaînez, je le disais, les disques de diamant, de platine. Vous avez 3 de vos albums qui sont déjà certifiés platine. Dans une époque où tout le monde parle de chiffres, les vôtres, ils sont cool.
1: On est cool, on est bien placés. On n'a pas à se plaindre.
0: Et 40 000, alors 40 000, ça c'est un chiffre intéressant, puisque c'est le nombre de spectateurs à la Défense Arena, la plus grande salle fermée d'Europe. Est-ce que vous avez encore le trac ou pas?
1: Oui, mais qu'importe le nombre de spectateurs, j'ai toujours... c'est le trac, une adrénaline. C'est pas une appréhension, mais j'ai envie d'être en forme, quoi, et puis de satisfaire les gens. J'aime la performance, donc... ce qui compte le plus pour moi, c'est ce qui se passe sur scène, quoi. Donc, il y a quand même une appréhension avant, la veille.
0: Ouais.
1: Et quelques minutes avant. Mais une fois que je monte sur scène, ça disparaît à chaque fois.
0: Soyez là vendredi soir. Si vous arrivez à choper une place, hein, je pense qu'il en reste 4,5. Donc, sur 40 000, va falloir se battre. Mais bon, elles sont là. Kalash et ce soir, l'invité de Décibel. On va écouter un extrait justement de cet album Waka Moon en 2017. Mais bon, vous avez compris, moi, c'est les chansons d'amour. Ça me fait fondre le cœur. Et il y a ce duo avec une chanteuse qui s'appelle Satori. Ouais. La chanson, c'est Moment gâché. Et je crois que vous avez tellement aimé votre collaboration avec elle que vous l'invitez à nouveau sur votre nouvel album.
1: Depuis que je la connais, je l'invite sur tous mes albums.
0: Et vous aussi, vous allez l'inviter sur toutes vos playlists. Vous allez voir Kalash et Satori. Moment gâché. En attendant, vendredi, la sortie d'Ex Voto, nouvel album de Kalash.

0: Moment gâché sur Mwaka Moon, l'énorme album de Kalash sorti en 2017. Moment gâché en duo avec Satori. Et si vous croisez suffisamment fort les doigts et que vous vous concentrez, peut-être qu'elle sera sur scène avec Kalash vendredi soir à la Défense Arena, peut-être.
1: Faites un vœu.
0: Ça va apparaître. Croyons en vos rêves, les amis. Kalash, je le disais tout à l'heure en intro, il y a quand même cette incompréhension médiatique qui fait que malgré les disques de platine, les énormes concerts, vous êtes absent des victoires de la musique, des grandes émissions télé type Enfoiré. Alors, à l'exception notable du Grand Échiquier, parce que Claire Chazal est fan, elle vous invite dès qu'elle peut. Ouais. Elle rate jamais une occasion. Mais est-ce que ça vous interroge ou est-ce que ça vous enquiquine la place que vous avez ou pas encore pour le grand public français ?
1: Non, ça m'interroge plus. Je me suis fait une raison et c'est peut-être ma place de pas y avoir ma place.
0: mais outsider pas, professionnel.
1: Voilà. Mais on dit pas non. Mais outsider né, je suis né comme ça dans une sorte d'incompréhension que d'autres appelleront injustice. Mais moi, je suis confortable avec ça.
0: Ça ne vous peine pas ?
1: Non, ça me peine pas, ça me pèse pas. Je sais que c'est ainsi.
0: J'avais eu cette discussion avec Jacob Desvarieux. Cassav, évidemment, qui nous a quittés à la paix à son âme, qui est, dans les chiffres, le plus grand groupe français de tous les temps. 2000 concerts sur les 5 continents, 5 millions d'albums vendus. Cassav, c'est énorme. Mais lui, il me disait, ouais, mais Cassav, pour les programmateurs, c'est pas un groupe français, en fait. C'est un groupe antillais. Donc, on met à part. Ouais. Et puisque vous évoquiez Cabrel tout à l'heure, Kalash, on a eu aussi une grande conversation sur les langues régional avec Francis Cabrel, parce que lui, c'est quelque chose qui lui tient beaucoup à cœur. Il a fait des chansons en occitan et puis il a fait une session en fait de ses rencontres d'Astafor avec des langues régionales. Donc ils ont sorti plein de chansons en breton, en basque, en corse, etc. Est-ce que vous vous sentez représentant de la langue créole?
1: Je le suis malgré moi et je suis content de l'être. C'est tellement naturel. J'ai grandi toute ma vie en Martinique. J'habite en France depuis 2016. Donc ça fait partie de moi, quoi. Donc d'où le fait que j'ai refusé de ne pas chanter en créole sur mes gros disques. Ouais. Ça fait partie de moi. Donc je suis content de l'être, d'être un des représentants de la langue créole.
0: Ouais. Surtout, il y en a tellement peu à qui on tend le micro. On se dit, il y a presque une responsabilité sur vos épaules.
1: Mais à un moment, on m'a collé cette responsabilité. Aïe. Mais j'aime pas qu'on me force à faire quoi que ce soit. Donc,
0: ça marche pas avec vous.
1: C'est vrai qu'à un moment, on m'a reproché de pas chanter assez en créole. Par exemple, la chanson « Moment gâché » ou « Tekken », qui sont ce qu'on appelle des hits et c'est en français. Mais pour moi, ce qui compte avant tout, c'est la musique. Donc, la musique passe avant tout. On peut pas politiser la musique.
0: La musique passe avant tout. La voix de Kalash, incroyable. Vous l'avez entendu dans plein de registres déjà depuis le début de l'émission. Et en live, alors qu'est-ce que ça donne? Live acoustique, Kalash.

0: Avec un public très expressif, toujours Kalash, ça c'est Can't Live Without You, donc un live acoustique. Vous l'avez découvert comment, votre voix? Comment vous vous êtes rendu compte que vous pouviez aller du plus grave, du plus guttural au plus angélique?
1: Ça s'est venu au fur et à mesure. Au début, j'ai toujours envie de le faire, mais j'avais pas soit les capacités ou pas assez d'entraînement ou pas assez peut-être confiance. Et à force de faire des concerts, des petits sons de système, des gros sons de système, des scènes un peu partout, je pense que qu'avec l'entraînement et la confiance, la voix s'est forgée elle-même, quoi. Mais j'ai toujours eu envie de chanter, quoi, que ce soit en toastant de façon entre guillemets hardcore, de rapper, de chanter de façon suave ou dans les aigus. J'ai toujours voulu faire ce qui m'influençait déjà, hein, les morceaux gospel, ouais, les morceaux de Bob Marley, les morceaux de Francis Cabrel, même du Johnny Hallyday. Enfin, j'ai toujours Michael Jackson aussi beaucoup.
0: Ouais.
1: J'ai toujours voulu faire ce genre de grand écart là, quoi. Donc à force d'essayer et beaucoup de studios, beaucoup de scènes, je pense que c'est venu, et puis la confiance aussi aide beaucoup.
0: En fait, c'est comme un athlète avec votre voix. Vous devez la chauffer, vous devez l'entraîner. Vous devez pas vous faire des foulures en démarrant trop vite, etc.
1: Ouais,
0: vous travaillez tous les jours la voix?
1: Je travaille pas la voix tous les jours, mais je fais de plus en plus attention à mes cordes vocales. Et on a un coach de cordes vocales aussi, un médecin pour les cordes vocales qui surveille avant chaque tournée. Mais c'est vrai que plus jeune, on fait pas attention à ce genre de choses-là.
0: On fait n'importe quoi.
1: Et c'est peut-être ça qui rend les cordes vocales aussi robustes. d'avoir fait n'importe quoi. Ouais.
0: C'est ça. Alors, votre nouvel album s'appelle Ex Voto.
1: Ouais.
0: Il y a dedans, vous vous en doutez, des chansons d'amour. Moi, j'adore. Chansons de jalousie, j'adore 18h30.

0: 33, chanson de jalousie très savoureuse que je vous recommande. L'album s'appelle Ex Voto. Alors un ex voto, c'est un petit objet qu'on dépose en remerciement au Dieu auquel on croit quand il a exaucé nos prières. Alors est-ce à dire, cher Kalash, que certaines de vos prières ont été exaucées et que cet album, c'est une façon de montrer une gratitude ?
1: Une gratitude, une reconnaissance. Je suis très reconnaissant envers la vie, envers Dieu, envers les gens que Dieu met sur mon chemin. Et c'est exactement ça. Ça représente la gratitude et la reconnaissance pour toutes les prières et les bénédictions que je reçois.
0: Ouais.
1: Et que ma famille et mes enfants aussi reçoivent.
0: Alors ces petits objets, les ex voto, ça peut être en forme d'oiseaux, ça peut être des sculptures, ça peut être des peintures, mais ça peut être aussi ces cœurs. Vous savez qu'on voit notamment les cœurs mexicains, ouais, absolument magnifiques. Il y en a un d'ailleurs sur la pochette. Donc forcément le cœur, je me suis dit l'amour. Et là j'ai écouté, je me suis dit c'est dingue. Il dit beaucoup je t'aime dans cet album. Et on sait que pour les hommes, alors vous êtes jeune, mais pour les hommes en général, alors les générations précédentes encore plus, mais c'est dur de dire je t'aime. Ça fait pas très viril. Est-ce que vous avez dû apprendre, vous, à dire je t'aime ?
1: Non, je suis né dans des je t'aime. Même
0: ouais,
1: si ma situation familiale, enfin mes parents sont pas restés ensemble très longtemps.
0: Ouais.
1: Mais à leur façon, chacun me disait je t'aime. Non. Et puis aussi grandir dans la foi, on entend beaucoup je t'aime, que ce soit de par les écrits bibliques, etc. Il y a beaucoup cette notion d'amour, etc. Donc non, j'ai jamais eu de mal à dire je t'aime, moi. Peut-être à recevoir un je t'aime, ouais, mais à le dire, non.
0: Alors en tout cas, vous le chantez merveilleusement. Alors il y a une chanson qui est géniale, qu'on va écouter, qui s'appelle « Vous, mes amours, pitié ». Vous n'êtes pas tout seul sur cette chanson, Kalash. Vous êtes avec une petite fille qui s'appelle Yeva.
1: Ouais.
0: Valerie, comme vous, parce que c'est votre fille.
1: Ouais.
0: Quel âge elle a ?
1: Elle aura 10 ans.
0: 10 ans.
1: Ouais.
0: Alors vous allez l'entendre hein, dans la chanson Yeva, mais vous n'allez pas entendre juste Kalash et Yeva. Vous allez peut-être entendre aussi quelque chose qui va vous rappeler un roi de la rumba congolaise, Monsieur Taboulay Rochereau.

Mireille Rochereau, qui est hyper connue pour ses chansons et aussi pour le fait d'avoir, alors lui, on ne sait pas exactement, plusieurs dizaines d'enfants probablement. Et parmi ces enfants, il y a Youssoupha, un rappeur que vous connaissez bien, qui est déjà venu plusieurs fois dans Décibel et qui a samplé cette chanson Pitié sur sa chanson Les Disques de

0: vous avez, vous aussi, quel âge utilisé ce sample de Taboulé Rochereau, Pitié? Elle raconte quoi, sa chanson, à lui? C'est un papa qui est tout le temps sur la route parce qu'il est chanteur.
1: Hein, ouais, et puis qui exprime quelques remords d'être absent et qui veut quand même le rappeler ou se rassurer, je sais pas, en disant je travaille, c'est pour vous que je le fais, quoi. Je suis pas en train de m'amuser, bon, même si on s'amuse aussi, hein.
0: Oui.
1: Mais c'est quand même pour vous, c'est votre héritage, soit culturel ou financier, ou je sais pas, mais ouais, c'est pour vous que je le fais, quoi.
0: Ouais. Et c'est ça aussi le message, alors, que vous voulez passer dans Vous, mes amours, ou c'est un peu plus large que ça?
1: Ben, il y a plein de choses. Il y a de la tristesse, du chagrin, la distance, et ça rejoint ça aussi. Je suis tout le temps sur les routes. J'habite dans un pays différent. Je suis à 8 heures de mes enfants. Et voilà, il y a aussi ce genre de sentiments-là, de remords, lié à l'absence, à la distance, quoi.
0: Ouais. En tout cas, il y a deux de vos filles, hein, sur...
1: Il y a Imani,
0: voilà,
1: et Eva, et il y a mon fils Ethan à la fin.
0: C'est ça, ouais. Tout le monde est là. Et,
1: presque
0: et puis,
1: tout le monde.
0: La pochette,
1: ouais.
0: La pochette,
1: il y a Joy.
0: Il y a Joy, ouais. Voilà, votre petite. Mieux sapée que la plupart des adultes que je connais, vraiment, vraiment, cet enfant est magnifique. Et on écoute Kalash et sa fille Yeva sur cette chanson « Vous, mes amours », donc. Et clin d'œil dès le début de la chanson. À Taboulé Rochereau.

0: Papa, t'inquiète pas, je sais.
1: Et on versera notre petite larme, hein. Tellement c'est beau et dit simplement. C'est vraiment une grande chanson, vous mes amours, pitié. Merci. Kalash, si un de vos enfants veut devenir artiste, qu'est-ce que vous faites? Vous les collez en pension ou vous les encouragez?
2: On mélange les deux. Je les encourage en pension. Non, je vais toujours les encourager, mais je vais leur dire qu'il n'y a pas que ça dans la vie.
1: Ouais.
2: La musique ou le foot, comme le cliché qu'il y a maintenant.
1: C'est vrai. Ou influenceur.
2: Non.
1: Non, c'est bon, ils sont à l'abri.
2: Je respecte tous les métiers, mais non, je leur dirais qu'il y a d'autres choses aussi dans la vie. Mais je les encouragerai, si c'est ça leur choix, je serai avec eux. En tout cas, je pourrais leur donner quelques conseils et quelques boucliers pour ne pas faire certaines erreurs, quoi.
1: Ex Voto, le nouvel album de Kalash sort vendredi. Dessus, il y a cette chanson, Vous, mes amours. Et restez dans le coin parce qu'on va parler de cet énorme concert de vendredi. C'est à Paris, la Défense Arena, la plus grande salle d'Europe. Kalash, il sera dans 5 jours.
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1: Et dans l'actu musicale de ce lundi 8 juin, il y a notre anniversaire du jour, celui de Bonnie Tyler, la voix rauque de la Galloise qu'on écoutera à la fin de l'émission. La découverte du jour, c'est la jeune Marguerite qui n'a pas gagné la Star Academy mais qui visiblement a gagné votre cœur. Elle sort une nouvelle chanson que vous découvrirez un petit peu plus tard et puis on va jouer au blind test aussi autour des chansons qui parlent de la mer. Si ça vous inspire, appelez-nous pour jouer. Oui, c'est Yanis qui vous attend au standard. Et le numéro 0810 055 056, le cadeau du jour, c'est le nouvel album de Kalash. Il sort vendredi, il s'appelle Ex Voto. Ouais, j'ai dit J-5, mais en fait on est lundi, donc mardi, mercredi, jeudi, vendredi. En vrai, c'est même J-4.
2: Ouais.
1: Il est sympa parce qu'il a vu que je m'étais trompée, Kalash, il a rien dit. Mais... Moi, les maths, c'est pas mon truc. On aurait dû me mettre en pension, vous voyez ce que c'est ça. Ouais, J-4 pour l'album, votre anniversaire et la Défense Arena, tout le même jour.
2: Ouais.
1: Ces nouvelles chansons, alors qui seront sorties le jour même, comme 18h33.
2: Oh,

0: allez jouer tout le nouvel album, même si les gens auront eu le temps de l'écouter qu'une ou deux fois dans la journée avant de venir
1: une partie,
0: à un concert.
1: Ouais, une partie. Ouais. Une partie. Parce qu'on peut pas faire comme on fait, on a déjà fait par exemple dans un stade 4 heures de show, mais ici c'est pas possible. Donc il va falloir choisir.
0: Exactement. Alors je sais très bien de quel concert vous parlez parce qu'on en parle encore là-bas en Martinique, c'est le stade de Dillon à l'été 2024. Ouais. C'est ça. Vous avez vendu 23 000 tickets en 10 minutes. C'était incroyable et vous avez joué plus de 4 heures. Une arrivée à la Johnny Hallyday, m'ont dit ceux qui étaient là-bas avec des flammes et tout, la totale. Vous aimez le grand spectacle pour les concerts?
1: Pour ce genre de salle, de configuration, les stades, les arènes, ouais. J'aime les grosses arrivées. Mais ça, c'est par rapport à tout ce que je regardais déjà. Michael Jackson encore, certains artistes jamaïcains, Johnny Hallyday. J'aime le spectacle. Puis j'aime surprendre les gens aussi, que ça fasse comme si c'est un moment dans le temps, quoi.
0: Oui, et moi je trouve ça vraiment super parce qu'il y a ce côté rockstar qui n'est pas réservé qu'aux stars du rock, justement, mais qui doit pouvoir se décliner dans tous les styles musicaux. Et moi je trouve que vous incarnez bien ça, même, vous êtes toujours super sapé, on sent qu'il y a des efforts sur le stylisme et tout. Non, mais c'est vrai, c'est-à-dire que c'est pas réservé aux rockstars, aux stars du rock.
1: Mais je trouve que maintenant notre génération, enfin notre style de musique, c'est le nouveau rock, dans l'attitude, dans la façon de s'habiller, dans même les matières.
0: Oui, vous avez un pantalon en cuir de toute beauté.
1: Les bijoux, les shows. Ouais. Y a plus, je trouve que c'est le nouveau rock'n'roll, quoi. Même dans le mode de vie.
0: Très bien. Attention, J-4.
1: Ouais.
0: Attention à la voix. J-5 pour la grosse fête.
1: Ouais.
0: Du coup, voilà.
1: Ouais.
0: Parce que J-4, c'est le
1: concert. Dans 5 jours, par contre, je vais faire la fête.
0: C'est ça. Je voulais qu'on dise deux mots aussi des artistes avec qui vous collaborez. On vous a entendu tout à l'heure en duo avec Satori. Il y a beaucoup de rappeurs avec qui vous avez enregistré. Damso, on a entendu Booba, Gazo, le regretté Werenoi, Niska, Dadju, Nino. Et là, sur le nouvel album, là c'est un nom qui va vous parler si vous êtes une vieille personne comme moi, il y a Lino d'Arsenic et du Bisson Abisso qui est avec vous. Légende, Lino.
1: Énorme légende.
0: Ouais.
1: Énorme légende, imbattable en couplet.
0: Non,
1: c'est un kiff de... Ben, c'est un flex personnel déjà, d'avoir Lino sur un album en 2026. Et il fait partie aussi des artistes sur lesquels j'ai grandi. Avec son regretté frère Calbo.
0: Calbo, ouais.
1: T'as son âme, et c'est un immense honneur d'avoir Lino sur l'album.
0: Ouais, et puis tiens, pour les rêves de personnes âgées, le premier groupe de rap qui m'a parlé de vous, Kalash, c'est IAM, en me disant, lui c'est pas compliqué, c'est le meilleur chanteur du monde.
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0: Ça, c'est vous qui lâche sur la chanson Eldorado d'Ayam sur un super album qui s'appelait Yasuke, qui est un peu sous-coté d'ailleurs, vous devriez le réécouter. C'est très plaisant pour vous d'aller en studio avec d'autres artistes, de mélanger, de confronter parfois vos univers, ça vous nourrit?
1: Moi, j'adore déjà ce genre d'invitation. Je trouve que c'est très flatteur déjà. Et quand il s'agit de groupes comme Ayam qui sont des groupes sur lesquels on a grandi et qu'on ne peut que respecter, bah c'est pas des défis, mais être au studio avec eux, j'aime bien montrer quelque chose, quoi. J'aime bien faire des démonstrations.
0: Et ça, c'est un truc que vous avez en plus des rockstars, parce que dans le rock, ça se faisait pas trop. Et là, je trouve que vous, votre carrière montre que oui, quoi. Plus on se mélange.
1: Ouais, j'aime beaucoup ça, le partage.
0: Ouais. Hein.
1: Et puis échanger avec des artistes qui m'ont inspiré et d'une autre génération, je trouve ça super enrichissant. Et ouais, c'est des kiffs, je dis ça souvent, c'est des kiffs personnels, c'est des cadeaux. C'est pour ça Ex Voto encore, ça rejoint tout ça, c'est
0: la
1: reconnaissance.
0: Ouais.
1: Si je pense déjà, quand j'étais petit, j'avais ce genre d'objectif, de rêve au fond de ma tête, de faire des sons avec NTM, IAM, Bounty Killer. Et tout,
0: ah oui, le Jamaïcain qui est aussi sur un nouveau titre.
1: Et tout s'est fait en fait.
0: Tout s'est réalisé.
1: Tout est venu, ouais.
0: Ah là là. Alors puisque ce Ex Voto, cet album arrive vendredi comme un témoignage de gratitude pour tous vos vœux et toutes vos prières qui ont été exaucées, est-ce que vous avez là en cette semaine vraiment spéciale où vendredi vous êtes sur la plus grande scène d'Europe, vous sortez votre album, vous fêtez votre anniversaire, vous avez encore des prières, des vœux, des rêves dans la tête?
1: Moi mes prières se sont simplifiées, mes vœux aussi. Ça, maintenant, l'essentiel pour moi, c'est la paix, la santé, surtout la santé mentale et physique. Pour bon, c'est cliché pour tous, mais je prie beaucoup pour la santé de mes enfants, mon entourage. Quand je rentre sur scène, avant de monter sur scène, je prie pour la santé des gens dans la salle, dans l'avion. Je prie pour la santé des passagers. Enfin, je prie toujours pour la santé des gens.
0: Et que le pilote aille bien.
1: Et que tout le monde aille bien. Ouais, maintenant, mes vœux se sont simplifiés. C'est très simple et je trouve que c'est le plus important en plus.
0: Bah, je vous souhaite tout ça et le bonheur. Et je vous remercie d'être venu nous voir.
1: Merci, c'est moi.
0: Merci Kalash. J-4 pour Paris, la Défense Arena. À très bientôt et bravo pour votre nouvelle
1: année. Merci beaucoup.
0: Merci.
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0: Vendredi est sorti Attraction. Oui, je sais, je prends une voix un peu bizarre pour vous parler de Attraction, parce que c'est un petit peu cette ambiance-là que le titre a envie d'installer. C'est un duo entre Sébastien Tellier et la divine Juliette Armanet, qui vient d'avoir un deuxième enfant. Félicitations Juliette Armanet, qu'on aime et qu'on embrasse, et qui fait donc son retour discographique sur une chanson de Sébastien Tellier. Ça tombe bien, ça faisait des années que ces deux-là avaient envie de travailler ensemble. Sébastien Tellier a donc pris une chanson de son dernier album, Kiss the Beast, une chanson qui était en anglais, qui s'appelait Thrill of the Night. La voici adaptée en français avec la voix cristalline de Juliette Armanet. Ça vient de sortir, tube de l'été ou pas, vous allez me le dire.

0: Alors, grande joie de retrouver la voix de Juliette Armanet. Et j'avoue que ce petit duo avec Sébastien Tellier a de quoi nous émoustiller. J'espère que ça vous a plu.
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0: 20h42, mais il est grand temps de jouer au Blind Test. Le cadeau de ce soir, c'est le très beau nouvel album de Kalash, qui était notre invité tout à l'heure. Il s'appelle Ex Voto. Il y a sa fille sur la pochette, elle est tellement mignonne. Mais bon, c'est pas que ça qui me plaît dans le disque. Évidemment, les chansons sont magnifiques, mais cette pochette, oh là là, c'est une merveille. Et pour jouer avec nous au Blind Test et gagner ce joli cadeau, il y a Romain. Bonsoir Romain.
2: Bonsoir Émilie.
0: Comment ça va ce soir?
2: Bien content de participer au Blind Test comme toujours.
0: Ah, ça me fait plaisir. Mais Romain, attention, il y a de la concurrence. Oui. Jacqueline est avec nous aussi. Bonsoir Jacqueline.
3: Bonsoir
2: Jacqueline.
0: Bonsoir, bienvenue chère Jacqueline. Je crois que c'est la première fois qu'on joue ensemble. Hein.
3: Tout à fait.
0: Ah, je suis contente, j'aime bien Jacqueline. Oui. Alors du coup, le Blind Test, est-ce que c'est un exercice nouveau ou au contraire une bonne habitude?
3: Avec vous c'est nouveau, sinon oui. Ça va.
0: Mais dans la vie, oui voilà, vous jouez en famille ou avec des amis.
3: Ça peut arriver, oui.
0: Bon, formidable. Alors,
2: Émilie, je voulais te demander, c'est un peu, enfin on n'est pas à Noël, mais est-ce qu'il te reste des cahiers de vacances pour l'été?
0: Alors il m'en reste un. Donc si tu veux, le cahier de vacances sur la musique?
2: Voilà, oui.
0: Eh bien, on va te l'envoyer, il n'y a pas de problème, Romain.
2: Merci, Émilie.
0: T'as envie de travailler en juillet-août et de réviser ta musique?
2: Oui.
0: Ça marche. Oui, bah, y a pas de souci. Je le passerai à Alexandra pour qu'elle te l'envoie. Romain et Jacqueline. Mais non, mais Romain, évidemment, on n'est pas à Noël. Enfin, les cahiers de vacances, c'est pas à Noël. De toute façon, c'est pas la saison.
2: Oui.
0: Ben voilà. Donc ne t'inquiète pas. Jacqueline et Romain, le thème du Blind Test de ce soir, ce sont des chansons qui parlent de la mère. Alors pas la maman, comme la fête des mères la semaine dernière, enfin la semaine d'avant. La mère, M-E-R, la mer, l'océan, les vagues, etc., etc. Jacqueline et Romain, comme à chaque fois, je vous demande de bien donner votre prénom avant de donner la réponse, pour que je sache lequel de vous deux a dégainé. Hein, c'est l'équivalent du buzzer dans Question pour un champion, mais là je ne vous vois pas, donc je dois vous entendre dire votre prénom. Et puis on cherche donc bien le nom de l'interprète, pas le nom de la chanson. Enfin, je rassure tout le monde, Décibel, tout le monde gagne à la fin, tout le monde aura l'album de Kalash. Voilà, Jacqueline et Romain, êtes-vous prêts à jouer?
2: Prêt.
0: Alors c'est parti, voici une première chanson qui nous amène à la mer. Dites-moi qui chante ça.
2: Romain, Jacqueline.
0: Et Romain
2: Calogero.
0: Oui, vous l'avez tous les deux. Bravo.

0: et le rappeur Passy, Face à la mer. Elle est dingue, cette chanson. Bravo Romain et Jacqueline, vous l'avez tous les deux. Je sens qu'il y a...
1: Bravo Jacqueline.
0: Très beau, haut niveau ce soir. Alors on continue avec une deuxième chanson. Il s'agit d'un chanteur français.
2: C'était bien là le fameux paradis. 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
0: Romain.
1: Étienne Dao.
0: Oui, bravo.

0: larmes d'orgueil. Oui,
1: Jacqueline.
2: Oui, bravo.
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2: Julien Doré qui vous attend le 2 juillet prochain au cinéma pour la version film de son énorme tournée. Vous le savez, il y a eu plus d'un million de spectateurs.
1: Oui. Je l'ai vu. Je l'ai vu, c'est dit de Lille.
2: Alors, Jacqueline, verdict.
1: Soirée de folie. Il est fou.
2: Mais oui, oui, alors je pense qu'il est complètement zinzin, mais fait des beaux spectacles.
1: Ah, c'était génial. C'était en novembre, c'était génial. Franchement, très très bien.
2: Ah bah voilà, le 2 juillet au cinéma, là, ça va permettre aussi peut-être de voir des détails ou des choses qu'on n'a pas remarquées quand on était pris comme ça dans le concert.
1: Peut-être.
2: Voilà.
1: Peut-être.
2: Et aussi, d'après les petits avant-goûts qu'il a publié sur ses réseaux sociaux, on va le voir aussi un petit peu en coulisses, donc on va comprendre ce qui se passe derrière le spectacle aussi.
1: Et quand il saute sur scène, etc.
2: Ouais, voilà. Donc 2 juillet au cinéma, Julien Doré, les billetteries sont déjà ouvertes. Et c'est un bel ex-écho qu'on a du coup ce soir, Romain, Jacqueline, 2 points chacun, bravo, bravo,
1: bravo, je vous félicite.
2: Bravo.
1: Super, bravo Romain, à toi aussi.
2: Merci, je vous embrasse, je vous envoie l'album de Kalash et un petit cahier de vacances pour Romain, parce qu'il a envie de bosser. Et puisqu'on était dans la mer, c'est Renaud qui débarque, car le vent souffle.
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0: je ne sais pas quoi dire sur ce jeu de mots qui finalement est de qualité. Hein. Merci Renaud, dès que le vent soufflera.
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0: Vient de sortir une très jolie chanson signée Marguerite, rescapée de l'avant-dernière saison de la Star Academy. Elle a peut-être pas gagné le programme, mais elle a gagné mon cœur et le vôtre aussi, je crois. Alors après son joli tube, Les filles, les femmes, les meufs de l'été dernier, la voici, la voilà, qui annonce son premier album. Il arrive.

0: La belle vie, premier extrait du premier album de Marguerite, ça sort en octobre.
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0: J'ai omis de préciser que l'album de Marguerite s'appellera Guérir, ce qui me fait une transition parfaite avec notre chanson anniversaire du jour, puisque c'est l'anniversaire de la plus belle voix rock du Pays de Galles, la chanteuse Bonnie Tyler. Elle a 75 ans aujourd'hui. Elle nous a fait quelques frayeurs de santé récemment. Elle avait été hospitalisée en urgence au Portugal. Mais ça avance dans le bon sens. Ses médecins sont désormais optimistes pour un rétablissement complet. Bon anniversaire, Madame Tyler. On y va.

0: Quelle merveille, cette chanson Total Eclipse of the Heart, immense tube de 1983. Et bon anniversaire à Bonnie Tyler. Merci d'avoir écouté Décibel. L'équipe du jour, Iris Guitoni, Sarah Bécard, Alexandra Sackberg, Elodie Bianca Maria, Franck Moilier, Yanis Kalem, Emma Quenardel et Océane Diaz. Eh ouais, il y avait du monde.
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0: Et bonne nouvelle, la musique continue sur votre radio ici à 21h. On monte le son.
4: Vos conditions de circulation cette nuit avec des fermetures d'autoroutes. Tout d'abord, l'agglomération toulonnaise et l'autoroute A50 et A57 et le tunnel de Toulon en direction de Marseille. Il sera fermé ce soir et demain de 22h à 5h. Vous pourrez quitter l'autoroute A57 via l'échangeur de Toulon-Centre, l'échangeur numéro 17, ensuite récupérer la 50 à Siphon-les-Plages, c'est-à-dire l'entrée-sortie numéro 13 en direction de Nice. Fermeture de nuit de l'A50 ce soir et demain de 21h à 5h. Entre les échangeurs de Siphon-les-Plages et de Toulon-Centre, incluant le tunnel de Toulon. L'autoroute A50 restera accessible entre les échangeurs de Brégaillon et de Toulon-le-Port. L'autoroute côté A51 en direction de Gap et d'Aix-en-Provence. Notez que l'échangeur de Fort-Calquier sera fermé ce soir jusqu'à vendredi matin. Il faudra circuler sur l'autoroute et passer par les échangeurs de Péruy, le numéro 20, ou de Manosque, numéro 18. Notez également que le tunnel Prado-Carénage est fermé cette nuit.
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0: Imaginez l'un des plus gros vendeurs de disques français dont personne ne voulait.
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0: En 1981, Jean-Jacques Goldman a 30 ans et toutes les maisons de disques lui ferment la porte. Son rêve, rester dans l'ombre et écrire pour les autres. Mais personne ne veut de ses chansons. Son directeur artistique, Marc Lombroso, finit par lui dire « Voici, personne ne veut de tes morceaux, chante-les toi-même ». Goldman finit par céder et enregistre « Il suffira d'un signe ». Un titre fou de 6 minutes, inspiré par la révolution en Iran, avec une guitare martelante.

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0: 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Donne-moi.

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3: Vos conditions de circulation cette nuit avec des fermetures d'autoroutes. Tout d'abord, l'agglomération toulonnaise et l'autoroute A50 et A57 et le tunnel de Toulon en direction de Marseille. Il sera fermé ce soir et demain de 22h à 5h. Vous pourrez quitter l'autoroute A57 via l'échangeur de Toulon-Centre, l'échangeur numéro 17. Ensuite, récupérer la 50 à Siffon-les-Plages, c'est-à-dire l'entrée-sortie numéro 13 en direction de Nice. Fermeture de nuit de l'A50 ce soir et demain de 21h à 5h. Entre les échangeurs de Siffon-les-Plages et de Toulon-Centre, incluant le tunnel de Toulon. L'autoroute A50 restera accessible entre les échangeurs de Brégaillon et de Toulon-le-Port. L'autoroute côté A51 en direction de Gap et d'Aix-en-Provence. Notez que l'échangeur de Fort-Calquier sera fermé ce soir jusqu'à vendredi matin. Il faudra circuler sur l'autoroute et passer par les échangeurs de Péruy, le numéro 20, ou de Manosque, numéro 18. Notez également que le tunnel Prado-Carénage est fermé cette nuit.
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0: 1999, Hélène Ségara s'apprête à signer son plus grand tube et pourtant, sa maison de disques n'en veut pas.
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0: Jugée trop triste et trop classique, la chanson « Il y a trop de gens qui t'aiment » est sauvée par l'obstination d'Hélène. À sa sortie, tout le monde y voit une lettre de rupture avec son ex-compagnon Damien Sargue. Erreur, le texte a été écrit bien avant leur rencontre. «

0: C'est là toute la force d'Hélène Ségara, transformer une métaphore sur sa célébrité en un cri du cœur universel. Résultat, un disque de platine qui finalement lui a donné raison contre tous.
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2: Vos conditions de circulation cette nuit avec des fermetures d'autoroutes. Tout d'abord, l'agglomération toulonnaise et l'autoroute A50 et A57. Et le tunnel de Toulon en direction de Marseille. Il sera fermé ce soir et demain de 22h à 5h. Vous pourrez quitter l'autoroute A57 via l'échangeur de Toulon-Centre, l'échangeur numéro 17. Ensuite, récupérer la 50 à Siphon-les-Plages, c'est-à-dire l'entrée-sortie numéro 13 en direction de Nice. Fermeture de nuit de l'A50 ce soir et demain de 21h à 5h. Entre les échangeurs de Siphon-les-Plages et de Toulon-Centre, incluant le tunnel de Toulon. L'autoroute A50 restera accessible entre les échangeurs de Brégaillon et de Toulon-le-Port. L'autoroute côté A51 en direction de Gap et d'Aix-en-Provence. Notez que l'échangeur de Fort-Calquier sera fermé ce soir jusqu'à vendredi matin. Il faudra circuler sur l'autoroute et passer par les échangeurs de Péruy, le numéro 20, ou de Manosque, numéro 18. Notez également que le tunnel Prado-Carénage est fermé cette nuit.
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1: Vos conditions de circulation cette nuit avec des fermetures d'autoroutes. Tout d'abord, l'agglomération toulonnaise et l'autoroute A50 et A57 et le tunnel de Toulon en direction de Marseille. Il sera fermé ce soir et demain de 22h à 5h. Vous pourrez quitter l'autoroute A57 via l'échangeur de Toulon-Centre, l'échangeur numéro 17. Ensuite, récupérer la 50 à Siphon-les-Plages, c'est-à-dire l'entrée-sortie numéro 13 en direction de Nice. Fermeture de nuit de l'A50 ce soir et demain de 21h à 5h. Entre les échangeurs de Siphon-les-Plages et de Toulon-Centre, incluant le tunnel de Toulon. L'autoroute A50 restera accessible entre les échangeurs de Brégaillon et de Toulon-le-Port. L'autoroute côté A51 en direction de Gap et d'Aix-en-Provence. Notez que l'échangeur de Fort-Calquier sera fermé ce soir jusqu'à vendredi matin. Il faudra circuler sur l'autoroute et passer par les échangeurs de Péruy, le numéro 20, ou de Manosque, numéro 18. Notez également que le tunnel Prado-Carénage est fermé cette nuit.
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3: Quand j'étais petit, j'étais malade en voiture. Donc même si on partait tôt le matin, j'avais pas d'autre choix que de regarder la route. Et c'est comme ça que je me suis un peu intéressé à l'environnement routier, à tout ce qui se passe autour des routes.
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3: Bonjour, Laurent Carré, j'ai 54 ans, je suis professeur d'histoire géographie au Collège de Descartes. Je suis président de l'association Nostalgie, une association qui milite pour la sauvegarde du patrimoine et la mémoire de l'ancienne route nationale 10.
5: Je crois qu'on a là aujourd'hui la définition du prof cool. C'est celui qui arrive encore en 2025 en deux chevaux sur le parking du collège et qui met de l'humain avec un grand H dans toutes ses histoires.
3: Je suis né moi-même un peu par accident sur les bords de la Nationale à Sainte-Maure-de-Touraine. Et moi, l'attachement me vient du fait que j'ai grandi devant une agence Citroën. Ma mère allait souvent me rechercher dans le garage, ramener les catalogues que je ramenais de chez moi, donc je pense que ça vient de là.
6: Vous êtes une des rares personnes pour qui le mot bouchon ne fait pas tellement peur.
3: Non, voilà, enfin, même jusqu'à, on pousse le vice jusqu'à en réorganiser. Depuis 2013, on organise à Sainte-Maure-de-Touraine le bouchon de la Nationale 10. La Nationale 10, c'est la route qui fait Paris, Bordeaux, Espagne. 765 km de bitume. En Touraine, c'est vraiment une colonne vertébrale du département puisqu'elle la traverse quasiment, elle la coupe en deux, pratiquement moitié-moitié depuis Château-Renaud jusqu'au sud de Sainte-Maure.
5: On pose les cartons, les albums photos, petit tour du département dans les années 50, 60, 70 avec toutes les photos, toutes les cartes postales.
3: Le cocardi dans les années 50 était tenu par un cuisinier humoriste qui avait dressé un petit coq qu'il avait sur l'épaule. Là par exemple on est à Ville-Domé, à la Grand-Vallée, Pierre de Tours, la Cocotte Minute, le garage Citroën, policier monté sur cette plateforme, la grillade. Elle a brûlé très peu de temps après son ouverture.
6: Pas drôle vu le nom.
3: Et en plus...
5: Alors l'incarnation concrète de cette passion pour Laurent, c'est une station. On monte dans la Dodoche, direction Ozo.
3: On est au lieu dit Bellevue. Voilà pourquoi on l'appelle la station Ozo Bellevue et on est sur la commune de Sainte-Maure-de-Touraine. Premier but, ça a été de la sauver cette station. On a tous reconnu le caractère patrimonial exceptionnel de l'architecture. Chaque fois, je suis fier. C'est grâce à l'association qu'on a fait bouger un petit peu les
5: Retour
3: choses.
5: Retour à la belle époque, Laurent, sans ceinture, sans limitation de vitesse. Vous le savez, hein, le bonheur des uns.
3: Et avoir une caravane ou une vieille de chevaux devant soi, quand on avait une voiture plus puissante.
5: Et le malheur des autres.
3: C'était une vision d'horreur.
5: À vous de lui envoyer vos souvenirs et vos histoires pour décortiquer tout ça. Il saura prendre le temps.
6: Vous, vous prenez l'autoroute ou pas ?
3: Très rarement. Je veux profiter du paysage, je veux m'arrêter où je veux, quand je veux. Le voyage ne commence pas à destination, il commence quand je monte dans ma voiture.
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7: Quel cocktail américain, c'est quoi ?
8: C'est un cocktail grillé avec une sauce américaine, tomate, échalote, une pointe de cognac, du vin blanc. C'est un peu relevé.
9: Un décarin !
10: Pâté, jambon, sauce envahie, gruyère, chantal, rosé, jambon de pays.
11: Eh ben tout ça, ça valait dans la blanquette.
8: Bon appétit.
12: L'endroit
9: et pittoresque voyage au centre d'un Paris méconnu. Il suffit de franchir une porte, rue du Faubourg Saint-Denis, toute proche de la cave épicerie Jules, se faufiler dans une longue arrière-cour et entrer dans un hangar d'un autre temps. À l'intérieur, un alambic à la Jules Verne. On pensait que fabriquer de l'alcool en plein Paris était proscrit depuis 1925. C'était sans compter sur la dextérité et l'obstination du Al Capone de Paname, Nicolas Jules.
12: J'ai voulu créer une distillerie à Paris. Parce que Paris, justement, c'était une sorte d'anti-terroir. On avait une terre vierge pour aller créer et tout l'écosystème d'influence, d'énergie créative qu'il y avait à Paris, de cette beauté comme ça qu'on pouvait exploiter. Alors c'est un très bel alambic Holstein qui vient du sud de l'Allemagne, près de la frontière suisse, et avec une partie qui est ce qu'on appelle un pot still, un petit alambic de pot qui donne quelque chose de généreux, de puissant. Et à droite, on a une colonne qui ressemble plutôt à un saxophone de distillation et qui peut prendre différentes tonalités en fonction des réglages qu'on lui soumet.
9: Nicolas Jules distille Mar de Bourgogne, Armagnac, gin et vodka. En 2024, il est approché par une bande d'amis de Montmartre. Ensemble, ils décident, en partant du Mar, des fameuses vignes de la Butte, d'élaborer un alcool qui titre à 25 degrés. La Montmartroise est née dans un flacon au joli design, en 70 centilitres 49 euros ou en mini 20 centilitres 22 euros. Entre finesse et puissance, on est séduit par les notes citronnées et de framboise de la liqueur. Au même titre que le Sacré-Cœur ou le Moulin Rouge, la Montmartroise

0: piqueur sur la butte Montmartre, bien sûr, et dans nos bistrots de Paris préférés.
1: Alors, par exemple, il y a l'iconique Bar à Bulles, hein, le bar du Moulin Rouge à Montmartre. On a aussi le Nazir et le Saint-Jean, qui sont vraiment des brasseries aussi pareilles de Le Pic, et où on retrouve cette vibration montmartroise. Et puis, on a aussi des fans absolus comme le Guersan ou Bacave, qui sont, où là, leur clientèle sont devenus des Montmartrois de cœur, hein, puisqu'ils ont vraiment, c'est des endroits où la Montmartroise est consommée vraiment de manière assez systématique, quoi.
0: Et la Montmartroise est en vente également dans les caves Épicerie Fine Jules, dont le navire amiral se trouve au 54 rue du Faubourg Saint-Denis, dans le 10e arrondissement. Et là, c'est le paradis des gourmands.
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3: Tout ce qui a trait au caractère des humaines et des humains, j'adore. Je trouve que la langue occitane se délecte à qualifier les comportements humains. Roumé, je savais que tout le monde connaît qu'est au monde. C'est un bon exemple. Hein. Tu pourrais faire un sourire plutôt que de roumé. Roumé. Comme ce mot l'indique dans sa construction, ça grogne, ça fait trembler les murs. Quelqu'un qui roume, c'est un râleur d'excellence. T'as voulu faire les courses? On y est. Qu'est plus le moment des rouma, mon grand. Ce n'est plus le moment de râler, ok? Plutôt que de roumer, on finit vite et on rentre. Roumer, ok? Vous connaissez, bon. Et si je dis marouné, marouna, c'est la même chose. Dans le mot, le R roulé nous montre une personne qui râle aussi, qui bougonne. Il marronne comme un burga au kevonvo, non. Il râle comme un frelon qui vrombit. Roumer, marouné, faites vos courses, mesdames et messieurs. Allez, adieu.

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1: Je rêvais d'avoir une maison à la campagne. Cette maison, c'est comme si j'y étais née. C'est ma maison de famille.
2: Ma maison s'appelle l'Ostao de la Mar.
3: C'est une maison un peu envoûtante.
4: Eh bien, vous voyez, des livres et trois fenêtres qui me donnent le paysage du pays, comme si c'était trois tableaux.
5: Ils ont vécu ici.
0: Thibaut Gaudry.
6: Elle m'a dit d'aller siffler là-haut sur la colline.
5: En juillet 1968, Huguette Carin, présidente du comité des fêtes du charmant village de Cotignac, écoute son transistor quand elle entend Joe Dassin chanter « Siffler sur la colline ». Et c'est là que germe une idée un peu folle.
7: J'ai demandé donc au maire, je lui ai dit, qu'est-ce que vous pensez si nous donnions un terrain de Cotignac, si toutefois la mairie est d'accord, pour que Joe vienne chanter. Et il me dit, bon, ben d'accord, fais-moi une lettre, je vais le proposer. Ce qui a été fait et accepté. Donc, il est venu chanter une vingtaine de jours après. Et dès qu'il avait un gala sur la côte, il venait coucher chez nous. Et voilà comment ça s'est passé.
5: Joe Dassin donne un concert mémorable le 12 août 1968 dans la cour de l'école. Après sa prestation, Huguette l'accompagne visiter le terrain proposé. Un bel emplacement que le chanteur estime néanmoins trop proche du village. On lui en propose alors un autre, dans le quartier Saint-Joseph, sur les hauteurs, près d'un monastère. Enthousiaste, il l'accepte illico. Séduit autant par le lieu que par son nom. Il faut dire qu'il s'appelle Joseph Dassin.

0: Joe ne fera construire une maison sur le terrain que 10 ans plus tard. Mais il revient souvent à Cotignac et loge au Look Allen, l'hôtel-restaurant créé par Huguette en plein cœur du village. Il y prend toujours la chambre 6. Look Allen, où l'on peut croiser les Pink Floyd ou Yvonne de Gaulle. Et la chambre 6, où Joe dormira le 14 janvier 1978, mais pas seul.
1: Joe Dassin va chanter dans un instant. Joe Dassin a vécu hier un moment important dans sa vie, puisqu'il s'est... un moment troublant. Il avait sans doute plus le trac hier à Cotignac dans le Var que sur scène, devant Monsieur Martin, le maire de la localité, qui a uni Christine et Joe pour le meilleur et pour le pire.
0: Après avoir hésité avec Tahiti, c'est finalement à Cotignac que Christine dit oui à Joe. Ce jour-là, ce n'est pas vraiment l'été indien, mais un déluge, qui cependant ne gâchera pas la fête pour les 500 invités conviés par le couple. On chantera une partie de la nuit, un concert improvisé qui se terminera en duo avec l'ami Serge Lama.
2: Samedi 14 janvier, contrairement à l'habitude, il pleuvait sur Cotignac. Étaient-ce les larmes des admiratrices de Joe Dassin qui, ce jour-là, épousaient dans la mairie du village la ravissante Christine Delvaux? Enfin, malgré le mauvais temps, tout Cotignac était là, dans les rues, aux abords de la mairie, pour saluer celui qu'il considère maintenant comme un enfant du pays, puisque Joe Dassin y possède une fort belle maison. C'est monsieur le maire en personne qui, vers 15h30, procédait à la cérémonie, ponctuée par le crépitement des appareils photos, tandis que la musique des sapeurs-pompiers de Brignoles interprétait les succès de Joe Dassin.
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0: Pour le dessert, un pâtissier a créé un gâteau géant, reproduisant la maison que Joe vient de faire construire, dans la Pinède, en haut de la colline. Si un jour, vous allez visiter Cotignac, labellisé plus beau village de France, et que vous souhaitez dormir au Look Allen, demandez la chambre 6.
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5: Me voilà parti en quête de brèves de comptoir. Et pour ça, nous allons rentrer au Zanzibar. Bonjour messieurs, dames.
6: Bonjour.
7: Bonjour.
8: Là, la brève de comptoir, tu sais, c'est la circulation.
7: Et comment dire, le bordel, les bouchons, les vélos sur les trottoirs, les trottinettes sur les trottoirs, qui ne respectent pas. Et puis voilà, c'est le bordel. Ouais. Je me dis qu'à un moment donné, il faudra respecter les codes de la route et respecter les piétons.
5: Donc c'est bien l'heure où on râle.
7: C'est mon surnom, figurez-vous.
5: Non.
7: Si, la râleuse. Moi j'en ai marre, donc après voilà, c'est comme hier, tu vois, il y a un vélo électrique qui était sur le trottoir, il m'a à peine bousculé, machin, j'ai... Même une trottinette, à un moment donné, faut contrôler, quoi. Et comme... Hier, on est parti en voiture, on avait un vélo devant nous qui était sans lumière. Et je l'ai pas vu parce que on est là, quand on descend sur Sidoine, les voitures montantes, on a les lumières en pleine face. Donc quand les gens viennent pour la piste cyclable ou traversée, on voit en rien. Il y a une voiture, il y a un vélo qui est sans lumière. Je l'ai pas vu. Son mari qui a dit attention, j'ai freiné. Ben mon mari aurait rien dit. Et ben le vélo sans lumière, sans le voir, j'aurais percuté. Qui c'est qu'a tort?
5: Alors, est-ce que vous faites que râler ou est-ce que parfois vous montrez votre mécontentement vis-à-vis d'un cycliste ou un gars en trottinette? Est-ce qu'il entend la suite et le reste, le gars?
7: Alors, des fois, on a un petit doigt d'honneur et des fois, la personne s'arrête et on discute. Il y a des gens qui sont bien sympas, qui s'arrêtent en disant, voilà, comme les vélos qui sont sur la route et que je klaxonne en disant que je vais passer. Il dit, qu'est-ce qu'il y a, madame? Ben, monsieur le maire fait 10 millions pour une piste cyclable, allez-y, quoi. Il dit, oui, vous n'avez pas faux, madame. Du coup, il va sur piste cyclable et voilà. Et des fois, il y a des gens qui vous emmerdent ou voilà, des bons gros mots. Après, ben, je prends la patience et puis voilà, quoi. Et puis, ouais, je râle dans un bon tour toute seule.
5: Et après, on vient défouler tout ça aux Zanzibar.
7: Et ma râleuse, elle s'appelle comment?
5: Nadine.
7: Au revoir, Nadine.
5: Au revoir, madame.
7: Mais vous, comment, alors?
5: Patricia.
7: Patricia, enfantée, ouais. Patricia.
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9: Et aujourd'hui, dans les histoires insolites, on va découvrir le parcours d'une femme exceptionnelle du forêt, une historienne résistante, pionnière, Marguerite Gonon. Bonjour Jessica Vial.
10: Bonjour.
9: De l'Office du tourisme Forêt Est. Qui était-elle, cette Marguerite Gonon ?
10: Alors, Marguerite Gonon, c'est vraiment une figure incontournable du forêt. Elle naît en 1914 à Saint-Étienne d'un père, Joanny, issu d'une famille de chapeliers de Chazelles-sur-Lyon, et d'une mère, Marguerite, de famille de meuniers à Poncin. Elle grandit dans cette commune, une enfance plutôt simple, mais qui annonçait ses futurs intérêts.
9: Oui, car elle ne va pas rester très longtemps dans l'ombre des moulins.
10: Non, pas du tout. Elle devient institutrice à Artin, et là, elle rencontre le comte de Neubourg qui l'encourage dans sa passion pour l'histoire médiévale. Elle entre alors à la Diana, la grande société historique du forêt, et rejoint l'équipe des chartes du forêt. Un travail titanesque qui a consisté à lire, traduire et publier plus d'un millier de textes datant d'avant 1300.
9: Ce qui frappe surtout, c'est qu'elle ne s'est pas contentée de fouiller les archives. Elle a aussi pris part à l'histoire qui était en train de s'écrire.
10: Exactement. Quand son frère est tué en 1940, elle entre dans la résistance. Elle organise une filière d'évasion pour des officiers de la France libre. Et en 1943, elle devient même l'une des responsables de l'armée secrète du secteur de feu. Une femme vraiment de courage.
9: Et après la guerre, elle poursuit sa carrière d'érudite et devient même la première femme à être nommée au sein du CNRS.
10: En effet, elle devient donc docteur en lettres, ingénieure dans cette institution. Elle passe même un doctorat au sujet de la vie familiale en forêt au XIVe siècle et sera récompensée par le Grand Prix Gobert de l'Académie française.
9: Ouais, c'est une résistante, une historienne, une pionnière. On n'en a pas beaucoup parlé de cette Marguerite Gonon.
10: Non, c'est vrai. Elle meurt en 1996 à Feur et elle nous laisse en fait une connaissance immense de l'histoire et de la langue du forêt. Marguerite Gonon, c'est un peu la mémoire vive de notre territoire.
9: Merci beaucoup Jessica Vial. À bientôt.
10: À bientôt.
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6: Adieu Nao.
7: Adieu. Oui, qui te parle d'expression Abebounkachao. Littéralement, ça voudrait dire avoir une bonne dent. Mais en français, on dirait plutôt avoir un bon coup de fourchette.
6: Ah.
7: Qui est mis en des cousata qui nous cita, qui sont las dents qui utilisent, mais qui est français, qui est la fourchette. Ce qu'on peut remarquer qui est amusant, c'est que en occitan, ce sont les dents, alors qu'en français, c'est la fourchette.
6: Et qu'abête anecdotes?
7: Il y a la même famille qui utilise souvent avec l'expression. Surtout le mégran paille, qu'on ait her hami qui vient de her et qui a toutes les assiettes. Dans la famille, on utilise souvent cette expression. Surtout mon grand-père, pour moi, quand j'ai très faim, que je mange beaucoup et que j'ai fini les assiettes de tout le monde.
8: J'ai la dalle, j'ai faim, nourris-moi. J'ai la dalle, j'ai faim.
7: Mon petit frère qui est minge her, qui la paiera mêlée ou la chichangle. Pramou qui est magre, coumieux chichangle. Mon petit frère ne mange moins. On l'appelle plutôt la chichangle, le lézard. Car il est maigre comme un lézard.
6: Qu'est-ce qui est à gras de meille?
7: Las glaces, qui n'est eu coffre forte, une sorte de mes grands pays.
6: Des glaces dont chez tes grands-parents.
7: Un coffre fort entier.
6: Merci, sœur.
7: Adieu.
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9: Et adieu, mieux adieu, couchiba. Vous allez bien, Franck?
10: Très, très bien. J'ai une pêche aujourd'hui.
9: Bon, mais tant mieux. Moi, je ne sais pas, je n'ai pas bien dormi la nuit dernière. Il passe plat dormite, là, l'année passée. Vous savez pourquoi?
10: Ben non.
9: Ben à cause de mes voisins. Ils m'ont empêché de dormir. Alors, mais, à quoi arrive au paga et les grangaux périéo? Alors, heureusement pour moi, grand gauch périéo, ça n'arrive pas souvent. Mais quand même, quel sagan que mes voisins ont fait la nuit dernière.
10: Quel sagan? Alors je connais pas, qu'est-ce que ça veut dire ça?
9: Mais que j'accorde le sagan, c'est le bruit. Le sagan, c'est le vacarme, le tapage. Vous voyez le genre de nuit que j'ai passé.
10: Oh là là, oui.
9: Alors faire du sagan, faire des sagans, c'est faire du bruit. Chez nous, en français régional, en francitan, vous pouvez entendre quel sagan et qu'une sagan. Un sagan du diable, une sagan del diable, en version originale. Le sagan, c'est aussi le tapage consécutif à une querelle. Quel sagan?
10: C'est marrant. Parce que Sagan, moi, ça me fait penser à Françoise Sagan.
9: Ah, c'est vrai, vous avez tout à fait raison. Mais oui, Françoise Sagan, effectivement, une femme de lettres française. Ben, Noscudo, en Corsia, Cazar, en 1935, née dans le Quercy et dans le Lot, à Cajar, en 1935, et décédée en 2004. Alors, une précision nette, elle passe au nom officiel. En réalité, Sagan n'était pas son véritable nom. Elle s'appelait Françoise Quarez. Fifinalo, la question que nous pouvons poser à Franz. On peut se poser cette question. Pourquoi avait-elle choisi ce pseudonyme Sagan? Ben, peut-être espérait-elle que son nom fasse du bruit.
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11: Ai-je encore besoin de le présenter? Arnaud Fromage est avec nous. Bonjour Arnaud.
12: Bonjour, bonjour. Ah,
11: pour votre nécessaire minute comtoise, Arnaud, il y a quelques temps, vous nous avez expliqué pourquoi l'emblème de la Franche-Comté était un lion.
12: Mais je ne suis pas allé au bout du raisonnement. Pour rappel, la Franche-Comté adopte le lion vers 1278-79 quand le comte de Bourgogne, Othon IV, décide de se rapprocher du royaume de France. Il décide pour cela d'adopter le lion, le roi des animaux et symbole de la monarchie française. La Franche-Comté n'est d'ailleurs pas la seule région à arborer cet animal que l'on retrouve aussi sur les armoiries de la Normandie ou en Aquitaine et qui est tout autant le symbole de Belfort que de la ville de Lyon parce que oui, il y a une logique là-dedans. Mais voilà, maintenant qu'on a dit ça, reste une question. Pourquoi le lion, qui n'est pas le plus imposant des animaux et qui, soit dit en passant, est une sacrée grosse feignasse, a-t-il pu devenir le roi des animaux et pas la baleine bleue ou le chinchilla?
11: Bon, déjà, ce n'est pas le cas partout, hein.
12: C'est vrai. En Asie, c'est plus souvent l'éléphant ou le tigre qui sont considérés comme les rois des animaux. En Amérique, c'est l'aigle qui règne aux côtés de l'ours, du jaguar ou du puma. En Afrique, le rhinocéros et le léopard sont aussi dans la place aux côtés, c'est vrai, du roi lion. et en Europe, eh bien avant le lion, c'était l'ours qui était considéré comme le roi des animaux, mais tout va changer au Moyen-Âge. En gros, ce sont des histoires de symboles. Au Moyen-Âge, on se passionne pour la mythologie grecque, dans laquelle Hercule, qui était méga fort, a tué le lion de Némée, dont la peau était pourtant censée être impénétrable. Et puis, la crinière du lion est vue comme une sorte de couronne, ce qui fait bien plaisir aux souverains du continent, d'autant que bon, l'Afrique c'est méga loin et que personne n'ira vérifier.
11: Et bon, un roi c'est très humain, alors comment un animal peut-il être le roi de quoi que ce soit quelque part, Arnaud ?
12: Là encore, vous marquez un point, mais ce qualificatif de roi des animaux, depuis qu'il s'est débarrassé de sa symbolique royale, est plutôt là pour qualifier ce qu'en zoologie on appelle les super-prédateurs. Ces animaux qui sont tout en haut de la chaîne alimentaire et qui sont relativement imprenables à la baston contre les autres espèces du coin. Et même dans ces cas-là, on devrait dire que ce sont les lionnes qui sont les reines, parce que ce sont elles qui chassent, mais seulement les reines de la savane. Bah oui, si on va par là, chaque type de terrain a son roi. Celui de la jungle amazonienne, ce serait plutôt le jaguar, et celui de nos forêts à nous, eh ben ce serait plutôt le cerf. Mais au fond, une grosse feignasse qui laisse les autres combattre à sa place, qui se fait nourrir et qui prend la lumière, est-ce que ce serait pas ça, la définition d'un roi ? Bon bah, je retire tout ce que j'ai dit, alors.
11: Alors, retirez tout. Merci beaucoup, Arnaud.
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1: Allez, c'est le moment de découvrir les origines de vos communes en Vienne et en Deux-Sèvres avec Patrick Citeau dans Nom de Nom. Et il est aujourd'hui à Mazières-en-Gâtine, une commune située au centre des Deux-Sèvres et qui possède de nombreuses sources, hein, Patrick.
2: Comme son nom l'indique, Mazières-en-Gâtine a planté son décor dans ce paysage de bocage avec ses vallées et ses haies propres à la Gâtine poitevine. Située dans l'arrondissement de Parthenay, ce n'est pas une très grosse commune. Sa configuration est d'ailleurs assez particulière. La commune dessine ainsi un 8 resserré au centre où se trouve le bourg, ce qui a des conséquences assez inédites par rapport à ses trois communes voisines. Elle se trouve en effet en très grande proximité du cœur de vie et notamment de l'église de Mazières-en-Gâtine. La limite avec Saint-Paul Pardoux se trouve ainsi à 50 mètres de l'édifice religieux. Une distance qui est de 100 mètres pour Saint-Mars-la-Lande et 500 mètres pour Véruy. Mazières correspond bien à l'image de château d'eau du Poitou que l'on donne à la Gâtine. La commune possède ainsi de nombreuses sources qui alimentent ruisseaux et étangs jusque dans le bourg. Une présence qu'elle doit à sa situation géographique. Mazières est en effet située sur la ligne de partage des eaux de la Sèvre Niortaise au sud et du Touet au nord.
1: Et côté sous-sol, la commune affiche également des caractéristiques particulières.
2: Des particularités qui prennent la forme d'une pierre bleue très dure appelée diorite. Elle est notamment exploitée pour la réalisation des routes. Le nom de la bourgade apparaît quant à lui dans un texte de l'abbaye de Saint-Mexant du milieu du XIe siècle. Mazières est alors appelée Macerias, un nom qui signifie « ruine » en latin. Il est possible que les vestiges antiques d'un théâtre gallo-romain aient alors influencé cette dénomination. La commune traverse les siècles pour se retrouver à la Révolution en bordure de la Vendée militaire. Mazières sera relativement épargnée par cette période tourmentée. En 1849, le comte de Tussaud y installe la première ferme-école du département des Deux-Sèvres. L'établissement contribue au progrès de l'agriculture en Gâtine. Il faut attendre la seconde moitié du 19e siècle pour voir le village se développer avec notamment la construction des halles couvertes et d'une gare. Depuis, Mazières-en-Gâtine continue sa route sur les rails de l'histoire.
1: Eh bien, n'hésitez pas à aller faire un tour à Mazières-en-Gâtine en Deux-Sèvres, à visiter ce joli bourg poitevin. Merci Patrick Citeau pour toutes ces infos. On vous retrouve le week-end prochain, évidemment, même heure, samedi et dimanche, aux alentours de 8h20. 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
3: Taureau, je crois que c'est du 21. Ah non, je sais plus.
4: Savez-vous ce que c'est que l'astrologie ?
5: C'est les astronautes qui vont dans l'espace.
3: C'est l'espace et les constellations, le placement des étoiles.
4: Vous êtes de quel signe ?
5: Verseau. Moi, je crois que je suis taureau.
6: Moi, je suis taureau.
7: Moi aussi, je suis taureau.
4: Comment on a découvert que vous étiez de ce signe-là ? C'est grâce à quoi ?
3: Au mois de l'année, par exemple, le taureau, je crois que c'est du 21 mars jusqu'au 20... Ah non, je sais plus.
8: Moi, j'avais un petit carnet de jeu et il y avait un jeu. Si on réussit le jeu, on savait on était de quel signe.
9: C'est quand même magique, hein ?
10: Waouh, c'est fabuleux ! Et pourquoi on fait ça ?
11: Je sais un peu, Verseau, c'est de quel temps à quel temps ? C'est de la fin de janvier au début de février. Et moi, vu que je suis née le 31 janvier, je suis Verseau, du coup. Ça s'appelle des signes astrologiques. Et l'astrologie, du coup, c'est des signes astrologiques.
4: T'es taureau, ça veut dire que tu rentres, t'as besoin d'une étable ?
3: Non, c'est sur les qualités. C'est quand on est, par exemple, taureau, dans le mois où on est taureau, on n'est pas comme d'habitude.
4: Et vous êtes comment, messieurs les taureaux ?
3: J'en sais rien.
12: Il possède certainement des qualités, mais voilà. Lesquelles ?
11: Je sais pas, moi, je pense de l'émotion. Beaucoup, beaucoup d'émotions. Après, je sais pas.
13: Comment je peux te montrer que je peux être fort et sensible, noble et affectueux?
14: Les taureaux, par exemple, ce sont des personnes qui sont nées pendant les mois de taureau.
6: C'est logique.
14: Quand on est taureau, on se contrarie plus, on est plus vexé, alors que d'habitude, non.
11: Taureau, bah, vu que les taureaux, c'est costaud, bah, je pense que les taureaux, ils sont costauds. Enfin, ceux qui ont le signe astrologique taureau, ils sont peut-être très forts.
4: Et les balances, alors?
14: Quand on était le signe astrologique balance, c'est dire que quand il y a quelqu'un qui nous dit quelque chose, on va le balancer.
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7: Pour changer, je ne vais pas vous apprendre un mot, mais vous apprendre quelques subtilités pour écrire en breton. Et ensuite, place à un prénom pour changer aussi.
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7: Ouais, c'est la journée du changement. Alors, je vous apprends chaque jour des mots. La pratique orale, c'est bien, mais l'écrit, c'est important aussi. Alors, dans l'alphabet breton, il y a deux ou trois petites choses à savoir. En premier, vous verrez une lettre que vous connaissez, mais que vous ne prononcez pas bien. C'est le C'H, qui sert à écrire le son RE, et donc pas CHE ni QUE, c'est RE. C'est un gros H aspiré. Pensez à un hangar, hein, voilà, comme ça, ça va vous aider. Ensuite, une autre chose à savoir, pas de bol, le Q n'existe pas en breton, on parle pas de Q, mais à la place, nous avons le K, qui sert à remplacer donc le Q, mais aussi le C, et ça sert à faire le son que. Un K, tout simplement. Donc avec ça, vous ne devriez plus confondre C'H, c'est le he, le hangar, hein. Et si c'est un K, eh ben là, vous pourrez dire K. Ça paraît bête comme chou, mais c'est important à connaître pour pouvoir écrire, mais aussi lire et retrouver la bonne prononciation. À vous de répéter ou alors écrivez-le quelque part pour vous en souvenir.
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7: Et pour changer des noms de lieux de famille, un prénom aujourd'hui qui est sûrement parmi les plus répandus, ou du moins dans le top des prénoms bretons, c'est Maël, avec sa variante Maëlan. Alors Maël, c'est un très vieux prénom, commun à d'autres langues celtiques. Maël, ça vient du Moyen-Âge, de l'époque du vieux breton, et ce nom était celui des princes ou des chefs de clan, à l'époque où la Bretagne était clanique, évidemment. Mais ce joli prénom est resté. Maël, c'est un prénom masculin, féminisé depuis peu, mais Maël, c'est le chef de clan, et dans Maëlan, eh bien là, on a une contraction de Maël et Tan, qui donne Maël Dan. Et ensuite, Maëlan, c'est-à-dire le chef de feu, donc au caractère bien trempé. C'est mystère en Maëlan. Voilà. Il est temps pour moi de vous laisser, de vous dire à demain, même heure, Canevarhouas.
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1: Hier, vous étiez supporter du MUC 72, aujourd'hui vous êtes supporter du Mont FC, bravo Vincent Malher. Et comme vous, Vincent Malher, qui se partage entre la France et l'Autriche, est parvenu à se constituer une incroyable collection de maillots authentiques de joueurs de l'équipe sartoise. Vincent Malher, légende ici.
2: Bonjour, je m'appelle Vincent Malher, j'ai 45 ans, je suis né au Mans. Je me partage aujourd'hui entre le Mans, où j'ai une maison, et puis l'Autriche. Mon métier, c'est vice-président pour un grand groupe logistique français, où je m'occupe de tous les entrepôts en Europe. Et ma particularité, c'est que j'ai réuni une collection de maillots du Mans FC MUC 72 de plus de 100 pièces. Et moi, j'étais à l'école au Mans, j'ai fait Bellevue, j'étais pas un très très bon élève. Et puis, j'ai financé mes études avec de la logistique. J'étais préparateur de commandes pendant les week-ends. Aussi chez Ouest France, où j'ai travaillé 10 ans sur le circuit en animateur commercial. J'ai fait pas mal de courses. Comment je suis arrivé à mon poste de vice-président avec un effectif de plus de 30 000 personnes? Eh bien, par la base, petit à petit, j'ai augmenté donc mes effectifs, mes fonctions, pour arriver maintenant à être gérer une équipe en Europe. Toutes les semaines, je prends l'avion. J'ai réussi à constituer une collection de plus d'une centaine de maillots du MUC 72, puis ensuite du Mans FC. C'était pas intentionnel au départ. Quand j'étais enfant, je faisais des revues de presse. Je collectionnais tous les articles de journaux. Et puis j'ai eu l'idée de faire une revue de presse pour chacun des joueurs que je distribuais en fin d'année. Magie, j'ai reçu un jour de la part d'un joueur, Aziz Alouali, je m'en souviens comme si c'était hier, son sac de sport à la fin du dernier match de l'année contre l'Olympique de Marseille, avec son maillot que j'ai gardé précieusement. Ça m'a donné l'idée, en fait, de continuer, d'aller à la rencontre des joueurs de foot, qui étaient pour moi intouchables à l'époque. Hein. J'étais très jeune. De fil en aiguille, un maillot, deux maillots, 10 maillots. Et puis, cette collection de maillots, qui la collection démarre des années 90, j'avais 10 ans à l'époque, jusque dans les années 2010, quand je suis parti du Mans pour des raisons professionnelles. Aujourd'hui, ma collection, donc c'est plus d'une centaine de maillots du Mans. Ce que j'aimerais faire de la collection, ça c'est une vraie question. Je suis en lien avec la ville du Mans, avec le département, pourquoi pas. Et j'aimerais beaucoup la mettre à disposition pour pouvoir en faire profiter un maximum de personnes. Voilà, c'était Vincent Malher. J'ai été heureux de vous parler de mon parcours, de mes passions. Et je voudrais vous dire que l'important dans la vie, c'est de vivre chaque jour des choses magiques.
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3: Direction Bourges aujourd'hui, et lorsqu'on se trouve place Malus, eh bien on peut descendre le long du boulevard Laïtol pour sortir de Bourges justement, élonger ainsi le campus qui porte le même nom. Mais alors, c'était quoi avant? Eh bien vous allez le savoir tout de suite.
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3: David Ledrich, guide conférencier, est avec nous. Bonjour David.
6: Bonjour Margot et bonjour à tous les auditeurs.
3: Bon alors, qu'est-ce que c'était avant que ces établissements militaires?
6: Alors là, c'est une page importante de l'histoire de Bourges. C'est l'histoire de la fonderie de canons de Bourges. En 1860, l'empereur Napoléon III crée la fonderie impériale de canons. Alors pourquoi Bourges? Parce que Bourges est au cœur du pays, loin des frontières, et la ville est reliée par le chemin de fer, et fait non négligeable, elle dispose d'un champ de tir. Le champ de tir, il existe toujours aujourd'hui, c'est ce qu'on appelle le polygone de tir, qui va de Bourges à Flavigny. Il représente 10 000 hectares sur une longueur de 30 km. Après la guerre de 1870, l'école d'artillerie qui est à Metz s'installe à Bourges. Et donc, imaginons que nous partons de la place Malus. Nous allons découvrir les monuments tels qu'ils étaient à l'époque. Sur notre droite, on pourra voir tour à tour l'école d'artillerie, qui forme donc les militaires à l'utilisation des canons, la fonderie de canons, l'arsenal, et enfin, au bout, le dépôt de matériel.
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6: Et là, on arrive entre la rue de Pignou et la chaussée de Chape. Cette zone, vraiment, elle employait énormément de gens. Ça concerne 8000 ouvriers en 1918. Et à l'époque, on ne rigolait pas avec les cadences de travail, puisqu'on fabriquait 40 canons de 75 mm chaque jour.
3: Oui.
6: Le site est pillé par les Allemands pendant la Seconde Guerre mondiale. En 1967 est créé l'établissement de fabrication d'armement de Bourges, les FAB, c'est un nom qu'on utilise parfois encore, puis qui devient GIAT et aujourd'hui Nexter. C'est à cet endroit qu'ont été fabriqués les canons des chars Leclerc. Aujourd'hui, c'est un campus universitaire qui porte toujours le nom de l'AITOL. C'est un officier polytechnicien, vétéran de la campagne du Mexique, blessé à la bataille de Reichshoffen, qui a dirigé l'établissement militaire de 1875 à 1879. Et c'est un endroit de Bourges qui mérite aussi d'être connu.
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3: Et je suis ravie de retrouver dans cette rubrique celle qui a été la révélation littéraire dromoise de 2024, Valérie Patureau, avec sa cuisinière des Kennedy qui a conquis 100 000 lecteurs l'année dernière. Elle publie cette rentrée aux Escales, un très très beau troisième roman qui s'appelle L'Enseveli. L'Enseveli, c'est d'abord l'histoire d'Abel, poilu de la Grande Guerre, blessé au combat en sauvant un inconnu. Il est transféré dans un hôpital de fortune où il va faire la connaissance d'un mystérieux voisin de lit, une gueule cassée qui, incapable de parler, va communiquer avec lui à l'aide d'un petit carnet. Adrien, c'est son nom, est médecin et officier, tandis qu'Abel, simple soldat, vient de la Drôme paysanne. Mais là, pour passer les journées, ils vont se raconter l'un à l'autre et tisser un lien si puissant que lorsqu'ils seront séparés, il faudra à tout prix se retrouver. Pourquoi Valérie Patureau a-t-elle voulu redonner vie à des combattants de la Grande Guerre ? C'est la question que je lui ai posée.
5: Peut-être parce que je suis la dernière génération à les avoir croisés. Je m'en souviens très bien, je devais avoir 7-8 ans et le frère de ma grand-mère me terrorisait parce que quand on allait chez lui, il retirait son œil de verre et donc il avait eu un terrible, voilà, sur un obus pendant la guerre de 14. Moi j'ai un intérêt très fort pour l'histoire, pour cette période particulière de l'histoire aussi, parce qu'elle représente vraiment, je trouve, au même titre que la Révolution française, elle représente le socle de notre société moderne. Et je suis pas historienne, donc j'ai pas du tout voulu écrire un livre sur la guerre. J'ai voulu écrire un livre sur l'amitié et surtout poursuivre ma quête que j'avais déjà dans Nésida de cette interrogation sur le déterminisme social qui fait que nous rencontrons tous, sans que ce soit vraiment conscient, des gens qui partageons à peu près les mêmes choses, les mêmes... Voilà. Et il y a pas 36 circonstances. Il y a l'hôpital qui parfois vous amène à partager une chambre d'hôpital avec quelqu'un qui a pas du tout la même vie que vous, ni en âge, ni en lieu, ni rien. Et puis la guerre. Et c'était vraiment ça mon sujet. Et là, j'ai eu envie de m'intéresser, de m'interroger sur la sensibilité des hommes qui, en fait, n'est pas si lointaine de la nôtre.
3: Et puis, contrairement à la cuisinière des Kennedy, on est dans un roman du temps long.
5: C'est vrai que dans la cuisinière, je suivais sa vie. Et Dieu sait que sa vie est assez trépidante et qu'elle nous emmenait d'épisode en épisode. Là, c'est un temps long. C'est un livre à la fois de terre, je dirais, parce que la terre est présente tout le temps. La terre qui vous engloutit, la terre qui... Enfin, c'est vraiment un livre de terre et un livre sur le temps. Parce qu'il n'y a que dans ce temps long qu'on arrive aussi à se connaître, à se livrer, à apprendre les uns des autres. La grosse différence aussi avec mes deux premiers romans, c'est que c'était des histoires qui parlaient de personnages qui avaient existé. Là, ils sortent tous les deux de mon imagination. Ils sont nourris de tout mon imaginaire qui a été bercé par tous ces livres formidables sur cette période. Et de beaucoup de choses de ma propre vie, sans s'en rendre compte, les deux grand-mères présentes dans ce livre, ce sont les miennes. Mais je ne sais pas si je l'ai vraiment décidé. Je crois que c'est vraiment arrivé au fil de l'eau.
3: Et de cette écriture puissante de Valérie Patureau qui, en quelques mots, fait naître des images fortes, des émotions qui vous envahissent, c'est vraiment une magnifique écrivaine que je vous conseille de découvrir avec L'Enseveli qui est paru aux Escales.
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1: Vos conditions de circulation cette nuit avec des fermetures d'autoroute. Tout d'abord, l'agglomération toulonnaise et l'autoroute A50 et A57 et le tunnel de Toulon en direction de Marseille. Il sera fermé ce soir et demain de 22h à 5h. Vous pourrez quitter l'autoroute A57 via l'échangeur de Toulon-Centre, l'échangeur numéro 17. Ensuite, récupérer la 50 à Siphon-les-Plages, c'est-à-dire l'entrée-sortie numéro 13 en direction de Nice. Fermeture de nuit de l'A50 ce soir et demain de 21h à 5h. Entre les échangeurs de Siphon-les-Plages et de Toulon-Centre, incluant le tunnel de Toulon. L'autoroute A50 restera accessible entre les échangeurs de Brégaillon et de Toulon-le-Port. L'autoroute côté A51 en direction de Gap et d'Aix-en-Provence. Notez que l'échangeur de Fort-Calquier sera fermé ce soir jusqu'à vendredi matin. Il faudra circuler sur l'autoroute et passer par les échangeurs de Péruis, le numéro 20, ou de Manosque, numéro 18. Notez également que le tunnel Prado-Carénage est fermé cette nuit.
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3: 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Ah, je suis trop fier de mon jingle, j'en suis fier. Je l'assume, j'en suis fier. Comment ça va les gens sur Ici Picardie? C'est la Camini Minute, votre chronique de la joie et de la bonne humeur. Écoutez-moi, ça va, sauf que je suis encore un petit peu ému, parce que comme beaucoup de Français, j'ai vu le biopic sur la vie de Philippe Nicolic des To Be Free partir un jour sans retour. C'était émouvant. Il paraît que Caris, le rappeur, l'a vu et il a pleuré. C'est pas vrai. Hein. Je précise que c'est pas vrai parce que ben, j'aime mon nez, okay, je veux le garder. Les années 90, nous, on a connu les grandes manias, les plus belles manias. Michael Jackson mania, Club Dorothée mania, Patrick Bruel mania. Et vous, vous avez quoi? La Chikung mania. Voilà. C'est